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3: Mercredi 15 juillet, il est 6h. Bonjour tout le monde. Bienvenue à Cube, bienvenue au 99.5 Montréal. Alexandre Morinville-Ouellet, Isabelle Perron, bonjour à vous.
4: C'est nous.
3: Bon, on est le lendemain de ciel de fin du monde, honnêtement.
5: Aïe, aïe, aïe.
3: On avait toutes sortes d'alertes, là, bon, de la part d'Environnement Canada, alerte de tornade, alerte d'orage violent. Finalement, bon, ça n'a peut-être pas été si pire que ça, mais je dois vous avouer qu'hier, ben, quand on est sorti du studio hier après l'émission, bon, c'était très, très sombre. Il y avait une espèce de voile jaune là, dans le ciel. C'était un voile sépia.
4: Merci.
3: Puis après ça, bon, moi dans le Nord, c'était pas si pire. Je dois vous avouer, dans le Nord, là, ça allait quand même bien. Jusqu'à hier soir.
5: Okay.
3: Après souper, je me dis, bon, je vais commencer à travailler un peu sur l'émission. Je vais m'installer dans le gazebo. Là, je viens pour sortir. Oh! Finalement, je pense que je vais rester en dedans. Parce que c'était une espèce de... Ça s'est assombri très rapidement. Il y avait une espèce de ciel jaunâtre, comme on avait connu. Mais après ça, Isabelle, moi, je voyais là, tu sais, sur les réseaux sociaux, à certains endroits, c'était la nuit en plein jour.
5: Oui.
3: Il y a eu là, une rivière de bac m'a donné par endroit. Parce que
5: à Sherbrooke.
3: À Sherbrooke, il n'y a plus, puis pas à peu près.
5: Mais là, c'est que les zones où il y a eu des orages, il y a vraiment... Ça a été fort. Là. Je pense à Trois-Rivières, ça a été la même chose pour Sherbrooke. Ça a été intense, même dans le coin de Saint-Jean-sur-Richelieu hier, il y a eu des orages électriques, même la fumée, on la goûtait, là. C'était vraiment, ça sentait la fumée, ça, c'est deux affaires, mais bref, aux endroits où c'est tombé, c'était intense. Sauf que, quand on a des veilles d'orages comme ça, parce que j'en vois plusieurs dire « il n'y a rien arrivé, tout le monde attendait la fin du monde », mais des orages, c'est tellement isolé. Puis quand on dit veille d'orage, c'est comme si dans ton frigo, t'as du vin rouge puis des agrumes. Ça se peut que tu te fasses une sangria, mais ça se peut que ce soit pas ce soir. C'est un peu ça. C'est que... Non, mais c'est parce que je trouve que...
3: J'aime ton explication scientifique.
4: Chaque jour, il y a une nouvelle métaphore. Je l'aime tellement.
5: C'est parce que je trouve que c'est mal compris puis qu'on s'excite un peu avec ça. Mais des veilles d'orage, c'est... Si vous avez des activités à l'extérieur, restez vigilants en tout temps parce que si ça tombe, ça va arriver vite puis ça pourrait être très intense. Puis, ça arrive parfois que les veilles d'orage sont associées à des risques de tornades, comme c'était le cas hier. Mais après, un risque, tu sais, on n'a pas le pourcentage quand il y a les avertissements, mais un risque puis une certitude que ça va arriver, il y a quand même une marge.
3: Ben, puis on ne tient pas que ça arrive tant que ça.
5: Non, moi, je veux dire, je m'en
3: formalise pas quand il n'y a pas nécessairement de tornade. Là, moi, je me souviens, il y a quelques années, on avait eu un déréchaud dans le Nord. Là,
5: ouais.
3: J'avais eu quelques arbres sur le terrain là, qui avaient pas survécu à ça, toi, Alex?
4: Écoute, on a eu peur quand ça s'est assombri comme d'un coup, mais justement, je pense que quand il y a un orage, comme tu le dis si bien, là, c'est pas attention sur le sud du Québec, veille d'orage, c'est pas tout le sud du Québec qui se retrouve en dessous de quelque chose de gros. C'est comme passé juste à côté de chez nous, mais on a eu l'occasion là, d'observer au travers de quelques gouttelettes la peine. Là, quand même des éclairs, gros coups de tonnerre. Moi, j'aime toujours ça, là, sentir l'espèce de changement de masse d'air, le ciel qui se nettoie, comme dirait ma collègue.
5: J'adore ça, mais il semblerait que la fumée nous aurait protégés aussi d'une espèce de...
3: Ah oui? Hein?
5: Oui, semblerait que ça aurait fait l'espèce de filtre qui fait que c'est pas tombé partout, mais c'est vrai que les images étaient impressionnantes. Le ciel était magnifique hier, mais oui, ça avait une espèce de sensation de fin du monde. J'ai pas eu ça.
3: Ouais. Est-ce qu'aujourd'hui, ça va être un peu plus calme?
5: Aujourd'hui, on est dans la journée de transition, mais oui, ça va être plus calme. Là. C'est beau. Là. 30% de probabilité d'averse cet après-midi. Le soleil est là, 2-3 nuages, 32 ressentis, encore un peu d'humidité, mais c'est quand même vraiment moins prononcé qu'hier. Puis après ça, ben, on a un petit peu d'incertitude demain aussi. C'est beau vendredi. De façon généralisée, c'est beau. C'est très estival, mais moins pesant. Hier, c'était vraiment exceptionnel. Là.
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3: Ouais, ben quelle descente aux enfers de cet avocat Qui a été au cœur de plusieurs procès importants, maître Daniel Rochefort. On apprend en une du Journal de Montréal ce matin, Alexandre, que les récits troublants se multiplient.
4: Oui, c'est les journalistes du bureau d'enquête, là, Sarah Maud Lefebvre et Nicolas Brasseur, qui ont signé le dossier comme quoi, ben, on savait déjà là, que l'Université de Montréal avait reçu des plaintes par rapport à Daniel Rochefort, qui était le chargé de cours, entre autres, là, au sein de l'université durant de nombreuses années. Mais là, on apprend que c'est dès 2012. Là. Ça faisait 10 ans avant qu'on décide de le renvoyer de l'université, ben on était déjà au courant de plaintes contre lui. Là. Puis des plaintes, là, que ce soit des commentaires sexuels, là, fixer une rousse dans sa classe en disant que les rousses sont cochonnes, de mettre sa braguette là, drette devant le visage d'une étudiante en 2014 en disant « Hey, faut que je m'enlève, faut que je me tasse de là, sinon je vais tacher mon pantalon. » Tu sais, des commentaires absolument dégueulasse. Et à l'époque, ben, il y avait déjà eu des plaintes. Une première en 2012, l'étudiante en 2014 entend dire que finalement, ça a été classé sans suite, que l'université a pas donné suite.
5: Mais
4: du tout
5: ça,
4: à tout
5: terrible.
4: Ça. Ben voilà, puis elle décide donc de ne pas porter plainte par la suite. Parce que là, on apprend, justement, l'événement de 2012. Le secrétaire général arrive devant le comité de discipline de l'Université de Montréal, présente là, un dossier, là, pas juste une, plusieurs cas d'allégations de violence à caractère sexuel qui sont approchés contre M. Rochefort. On étudie la plainte, pouf, on donne pas de suite. Là. Puis là, c'est le syndicat des étudiants de l'école des relations industrielles de l'Université de Montréal, le CIRIUM, qui, eux, ont essayé de sonner l'alarme. Ils ont monté un dossier, ils sont retournés aux barricades pour dire « Non, non, regardez, il y a plein de cas d'étudiantes qui se plaignent. » Et non, on a dit que c'était des oui-dire. Et là, comment l'Université de Montréal se défend par rapport à tout ça? Là? Parce que, tu sais, ça a pris justement 2022 avant qu'on le sac dehors. Mais là, eux disent qu'avant 2018, la charte de l'Université de Montréal permettait pas à la direction d'intervenir directement. On dit, oh, c'est un comité de discipline qui était composé des pairs et eux, ben, c'est eux qui prenaient ces décisions-là. Ah, d'ailleurs, le dossier disciplinaire des professeurs et des chargés de cours était purgé de tout historique chaque 2 ans. Moi, je vous avoue que ça me donne le goût de lancer une chaise, là. Sincèrement. OK, à tous les 2 ans, on remet tout à zéro. Vous avez fait des inconduites il y a 2 ans. Il y a 3 ans, ça va. Il y a 2 ans, ça va plus. C'est vraiment spécial. Et là, on dit, 2018, là, ça change. Là, la direction peut agir directement. Et là, on attend jusqu'en 2022 pour le sacré dehors face à une autre plainte encore.
5: Après, on dit aux femmes, mais voyons, t'as qu'à porter plainte. Voyons, pourquoi tu portes pas plainte pour ça?
3: Voilà.
4: Ah, non, mais... c'est assez parlant, ce cas-ci.
3: Mais ton point est tellement bon, Isabelle, puis brise pas le mobilier, s'il te plaît, il est neuf.
4: Non, c'est ça.
5: On même, voudrait pas avoir même... une petite fiche à notre dossier.
3: Non, mais je disais ça ce matin, là. J'en revenais pas. Il y a une phrase, moi, qui m'a marqué, puis je vais vous la citer. C'est Vincent Limoges, qui était président donc du syndicat des étudiants de l'École de relations industrielles à l'Université de Montréal à l'époque, là, 2018-2019. Lui, ce qu'il dit, et là, je vous le cite, en rentrant à l'École des relations industrielles, il y avait comme un non-dit de faire attention à Daniel Rochefort. Donc là, clairement, ça se parlait, là. Moi, je n'achète pas du tout l'explication de l'Université de Montréal. C'est très facile, après coup, de dire « Ah, mais vous savez, il y a des règles... » Non. Comme institution, vous avez une responsabilité d'offrir un environnement sain, sécuritaire, à vos étudiants. Qu'il y ait eu un loup dans la bergerie pendant aussi longtemps que ça, ça soulève de sérieuses questions. Puis pas juste là. Il y a des faits présumés qui sont arrivés aussi à l'UQTR. C'est troublant, là. Là, on remonte, là, on est en 2005. 2005, pensez-y, là. 2005. Cette ancienne étudiante-là affirme avoir été agressée sexuellement par Maître Rochefort. Dans ce cas-ci, ça se passe à l'automne. Elle suit un cours sur le droit du travail dans le cadre d'un certificat de gestion. OK? Après ça, là, Rochefort, lui, un soir après un cours, il dit à ses étudiants, on va aller prendre un verre, selon ce qu'on apprend dans cet article-là, propose un lift à cette jeune femme-là dans l'auto, barre les portes et commence à se livrer à des attouchements. Elle a réussi finalement à sortir de la voiture, d'y avoir contacté un responsable du campus. Et savez-vous ce que cette personne-là lui a répondu? Et là, je vous le cite. Je comprends, mais tu sais, t'as pas de preuves. Qu'est-ce que tu veux que je fasse?
5: Ben, c'est ça.
4: J'ai goût de vomir dans ma bouche.
3: Et il a pas... Mais non, mais il a pas posé plus de questions. Confronte le gars!
5: Mais non. Vous trouvez pas,
3: pas de preuves.
5: Que toutes les histoires comme ça se ressemblent.
4: Ben oui.
5: Puis à chaque fois, c'est la même chose. Puis à chaque fois, tout le monde le sait. Puis à chaque fois, personne ne parle. Puis à chaque fois, il se passe rien.
4: Quand on utilise le terme prédateur, là, c'est parce qu'il y a des gens comme ça qui, c'est drôle, quand t'arrives là, finalement au procès, là, finalement, puis là, je veux dire, il a été arrêté cette nuit dernière, je rappelle, là, leur production de matériel, d'abus, d'exploitation pédosexuelle, on l'accuse là, d'avoir agressé sexuellement pendant des années, une jeune femme qui était mineure, là, en commençant les faits, et là, tu sais, t'apprends en plus que, tiens donc, ce gars-là, il est impliqué dans des espèces de concours de beauté pour jeunes filles, tu sais, jeunes femmes. Ah, c'est drôle, il enseigne auprès de jeunes étudiantes pendant des décennies dans plusieurs endroits. Hey, c'est drôle, les plaintes se multiplient, si tu peux quasiment les compter à coups de centaines. Mais c'est toujours ça, comme t'as raison, c'est toujours ça.
5: Lui, il est resté là, plein salaire, pas de soucis, ben pendant que d'autres vont être affectés psychologiquement toute leur vie.
3: Et combien de parcours il risque d'avoir brisé.
5: Complètement.
3: Là, moi, en tout cas, ça me dépasse vraiment, cette histoire-là. Et il y a des établissements d'enseignement qui, à mon avis, ont un sérieux examen de conscience à faire. Bon, c'est une journée importante aujourd'hui, quand même, sur la scène économique, Alexandre. C'est la fin de la TVQ sur certains produits aujourd'hui, mais dans le concret, ça donne des maux de tête à bien des PME.
4: Oui, parce que pour des grosses bannières, par exemple, ben, t'sais, on a un gros système automatisé, on est capable là, quand même là, de modifier rapidement les prix, là, parce qu'il faut changer complètement le code de plusieurs articles qui vont être sujets justement là, à cette fin de TVQ qui a été annoncée par Christine Fréchette à la fin mai. Je rappelle, ça va coûter 100 millions de dollars par an au Trésor public. C'est à peu près 50 dollars par année d'économie qu'on va donner à chaque famille, là, à condition bien évidemment de consommer les produits. Là. Il y a vraiment que le papier de toilette moi que j'ai pu voir, là, qui est comme un produit universel. Là. Le reste, ça peut aller par exemple sur la crème glacée, les desserts glacés, le lait glacé, les sorbets, les yogourts glacés. Comme je nomme ces produits-là, entre autres, parce qu'ils sont directement visés. Puis c'est ce qui vient compliquer ben, le travail, par exemple, de l'Intermarché du Plateau Mont-Royal, là, qui a été nommé là, par nos collègues du journal. Eux autres, c'est 20 000 codes qui doivent changer. C'est une PME familiale. Ils disent on va pas y arriver. Là. On va continuer lentement, mais sûrement, à changer les codes. Mais ça se peut qu'il y a des clients qui doivent nous le rappeler ou qui se rendent compte que ben, ça s'applique pas nécessairement à tous nos produits pour l'instant. Bon, ça dépend là, quelle voix dans l'industrie va prendre la parole. On dit que ça peut aider. Il y en a d'autres qui disent que c'est une goutte d'eau dans l'océan. Puis d'un autre côté, ben, que ça rajoute une couche de complexité pour des gens qui en ont déjà pas mal dans leur assiette.
5: Avec ce que ça va coûter puis tout ce que ça engendre pour les entreprises, est-ce que ça vaut vraiment la peine pour quelques dollars? Point d'interrogation.
3: Il y a ça. Mais moi, je continue d'être très sceptique moi, face à cette mesure-là sur est-ce qu'on va vraiment aider la bonne clientèle. Mm-hmm. Parce qu'on regardait beaucoup des portions individuelles, des salades de fruits, des ci, des ça. Souvent, là, les gens qui sont dans une situation financière précaire peuvent même pas se permettre ces items-là à l'épicerie.
5: T'as raison.
3: Puis là, alors, est-ce qu'on rate la cible de ce côté-là? C'est un peu comme les mesures. Souvenez-vous ce que M. Trudeau avait fait là, à l'aube des fêtes. Ça avait été un vrai casse-tête aussi. Ça avait été le bordel dans plusieurs commerces. Ça avait été critiqué. Est-ce que c'est une mesure vraiment qui sera efficace ou bon? C'est un peu électoraliste. On verra bien. D'ailleurs, restons en politique. Il y a eu rencontre entre Christine Fréchette et Pauline Marois à propos de l'enjeu de l'itinérance.
4: Oui, ça avait été une demande de l'ex-première ministre Pauline Marois de rencontrer Christine Fréchette parce que ça faisait comme un mois là, que le gouvernement caquiste là, refusait la demande qui avait été faite par Mme Marois de tenir un sommet national sur l'enjeu de l'itinérance dans la province. Là. Que ce soit un sommet, une table de consultation, un forum, il y a toutes sortes de termes qui sont avancés pour ça, mais d'avoir une grosse discussion là, qui inclurait bien évidemment tous les paliers de gouvernance en espérant, bien sûr, que le fédéral rejoigne la table aussi. Et là, on a fini par accepter, là, du côté de Mme Fréchette, qui a tenu une conférence de presse là, avec Pauline Marois, en disant que là, oui, ils acceptaient finalement de tenir ça, ce qui fait en sorte que pour les prochaines élections, ben, tous les partis ont promis de tenir à peu près le même sommet. D'ailleurs, un peu plus tard à l'émission, dans moins d'une heure, on va parler avec l'ex-première ministre du Québec, Pauline Marois, sur ses visions là, par rapport à une éventuelle table comme celle-là, parce que c'est elle, évidemment, qui a initié un peu là, cette discussion.
3: On sent vraiment que Mme Marois a pris le bâton du pèlerin. C'est devenu vraiment un objectif, une mission. Je rejoins entièrement la cause en disant, écoutez, là, la société québécoise est trop riche pour laisser des hommes, des femmes dans la rue de cette façon-là, comme la situation s'est dégradée dans les dernières années. Maintenant, politiquement parlant, Mme Fréchette, initialement, avait refusé de s'engager à tenir un sommet comme ça. On a beaucoup joué sur les mots. C'est un sommet, c'est un forum, c'est un grand rendez-vous. Là, j'espère qu'on va aller au-delà de ça, là. Entendez-vous sur le nom, là. Réunissez les gens. T'sais, pas juste des politiciens, de grâce, là. Pas juste des politiciens. Incluez les gens là, qui sont dans la rue. Incluez les gens des organismes qui sont en première ligne, qui en ont des solutions. Ils savent, là, eux, ils sont confrontés à tous les jours, là. Alors, de grâce, pas juste des gens derrière leur bureau. Et il faut, dans les différentes plateformes, qu'il y ait des engagements concrets, là. Il faut que ça devienne une priorité à tous les paliers. Parce que là, c'est plus vrai que c'est juste à Montréal. C'est plus vrai que ça ne doit que dépendre du gouvernement non plus. Je suis convaincu, peu importe où vous êtes et que vous nous écoutez ce matin, dans votre municipalité, vous êtes confronté à cette réalité-là qui est de plus en plus présente. Des fois, en affaires, Alexandre, on dit « Ah, on va repartir ça sur un autre nom. » Est-ce que c'est ce à quoi on est en train d'assister avec la CAQ?
6: Ouais, ben, je veux dire, j'ai pas vraiment d'autres termes pour définir ce que fait désormais pas, excusez-moi, la coalition Avenir Québec, équipe François Legault. Ça, c'est l'ancien nom. On a changé d'administration maintenant. Ah oui? On a inversé tout ça. Parce que il y a peu de gens qui savaient que c'était ça le nom complet. Hein. Il y avait comme un tiret après coalition Avenir Québec. Là, c'était équipe François Legault ou équipe Legault, dépendamment de la période. Et là, ben, on a décidé de, même sur le site, là, c'est déjà officiel, regardez en haut à gauche du site de la CAQ, il n'est plus écrit CAQ. Là. Tu trouves une fois l'abréviation CAQ. Il n'est pas écrit Coalition Avenir Québec.
3: Il y a un nouveau logo.
6: Mais il y a un nouveau logo. Une espèce de belle petite fleur de lys dans une bulle, on dirait, de bande dessinée.
3: Hein?
6: Équipe Christine Fréchette.
3: Oh.
6: Et que ça, c'est le nouveau nom du parti.
5: Elle ne donne pas le go, elle.
6: Équipe Christine, équipe Christine Fréchette. Coalition Avenir Québec, c'est désormais le nom complet là, du parti. On a confirmé ça du côté du directeur général des élections, là, qui a fait apparaître un avis public pour en informer justement les électeurs, en disant, mais là, c'est ça le nouveau nom. Bon, qu'est-ce que ça va changer? Est-ce que ça va amener du renouveau dans la Coalition Avenir Québec? Est-ce que ça leur donne des nouvelles candidatures? Est-ce que ça efface le bilan qui a été fait lorsque Mme Fréchette était elle-même ministre de l'Économie sous François Legault? Ben, je vous lance ces questions-là dans l'univers. Est-ce que le nom change quelque chose? Bah, on verra aux élections.
3: Ben, c'est une vieille technique de relations publiques. On comprend qu'on veut essayer de faire, comme on dit, du nœud avec du vieux. Quoique du vieux, il en reste de moins en moins. Parce qu'il y a plusieurs candidats qui ne reviennent pas, des ministres. Des grosses pointures de la CAQ. Le dernier en liste, c'est bien sûr François Bonnardel, qui a confirmé ce que Marc-André Leclerc nous annonçait en primeur en début de semaine, qu'il fermait la page là, sur ce livre politique qui aura quand même... c'est quand même pas rien, là, les 20 dernières années de sa vie. C'est le dernier des Mohicans aussi, le dernier des adéquistes. C'est intéressant, Isabelle. T'sais, vous avez reçu le collègue Mario hier à ce propos-là. Les gens pourront rattraper ça en balado sur, sur l'application Cube ou encore sur le site Internet. Scène culturelle, on se souviendra de ce duo iconique, Tigus et Timus, Isabelle.
7: Hey, si tu te regarde, ça me rappelle des souvenirs.
8: Lesquels?
7: Ça me rappelle les premiers temps qu'on s'est connus.
8: Ah, ça, c'était des beaux temps. dans le bon temps.
7: C'était Thibault.
8: Ah oui.
7: Le petit était petit, tous les deux. Hein?
8: Oui.
7: Et puis, on partait pour s'en aller à l'école, puis...
8: Ah oui, quand on traversait le petit pont, là. On se déchaussait, puis on se lavait bien.
5: Denise Desmond, qui nous a quittés le 13 juillet, à l'âge de 98 ans, l'une des premières femmes à faire du stand-up aussi, c'est son fils qui en a fait l'annonce sur les réseaux sociaux hier, celle qui a formé ce duo-là, Tigus et Timus, avec Réal Bélan, père. C'est fou parce qu'à l'époque, tu sais, ce qui était populaire, t'avais Ginette Reno, Yvon Deschamps et Tigus et Timus. Ils ont connu l'âge d'or des cabarets, le début de l'humour à la télé aussi. Ils ont fréquenté les Roméo Pérusse, les Gilles Latulippe, Doris Lussier, les Claude Blanchard de ce monde où on était dans l'imitation, il y avait de la musique, des chansons. Ils ont formé ce duo-là pendant plus de 30 ans jusqu'à la mort de Réal Père dans les années 80. Puis après ça, elle a décidé de quitter un instant le monde du spectacle. Elle est allée travailler dans la restauration ensuite. Puis elle est revenue plusieurs années plus tard. Elle a eu quelques rôles, entre autres dans 101 Ouest Avenue des Pins, scénarisé par Denise Filiatro. Il y a eu un retour en musique aussi. Il y a la Place des Arts qui nous rappelle, parce qu'il y a eu plusieurs hommages. Hier, bien sûr, ça nous rappelle beaucoup de souvenirs, mais le festival Juste pour rire débute aujourd'hui. C'est comme arrivé quelques jours avant ce festival-là, qui à l'époque était une espèce de tribune exceptionnelle pour les humoristes. Ça a changé aujourd'hui, disons. Mais disons que le timing est particulier, ben oui. Mais on offre nos condoléances à la famille et aux enfants, bien sûr.
3: On offre aussi nos condoléances, Alexandre, aux Français. Ça a été... non, mais honnêtement, ça en est triste parce que hier, on avait Thomas Schnell, là, notre collaborateur en France, qui nous parlait de l'ambiance, les festivités entourant le 14 juillet. Puis là, on le taquinait un peu, on disait, là, ce serait la cerise sur le sundae. Si en plus, là, les Bleus remportent leur match contre l'Espagne, Ça a mal viré, malheureusement.
4: Ouais,
5: mais dès le début, en plus, hein?
4: Les Français n'ont jamais été dans le coup.
5: Non.
4: On va le dire hier, puis malgré les excuses que leur sélectionneur a tenté d'énumérer hier, là, lors de la conférence de presse après la partie, en disant que l'arbitrage n'avait pas été de calibre, puis qu'il était fatigué. Puis... Non, non. Là. Hier, ils se sont fait franchement massacrer par l'Espagne. Le 2-0, le score ne dit pas tout. Ça aurait pu être 3-0 si Lamine Yamal n'avait pas été hors-jeu sur un troisième but potentiel. Ce qui fait en sorte, qu'encore une fois, ils blanchissent. Une équipe fait 7 matchs qu'ils jouent, ils ont laissé un but en 7 matchs, les Espagnols. Un but de toute la Coupe du Monde. Et c'était la plus puissante de toutes les attaques de la Coupe qui rencontrait la meilleure de toutes les défensives. Et c'est vraiment la défensive des Espagnols qui a eu le dessus. Mais même au niveau du jeu offensif, les Bleus se sont fait étourdir là, dans leur zone, autour de leur cage, des espèces de jeux de passe explosifs, même s'ils menaient pas toujours à des buts. On sentait que les Espagnols avaient le contrôle complet de la partie. Et la déception était palpable, pas juste en France, Alex, partout à Montréal.
5: Le titre dans le journal de Montréal, les Français de Montréal dégoûtés par leur défaite.
4: Ah, on peut les comprendre. Tu sais, tout le contexte était parfait, là, propice pour justement là une explosion de joie du côté des Bleus pour célébrer en plus la fête nationale. Mais finalement, c'est le pire des scénarios qui s'est concrétisé, ce qui fait en sorte donc que l'Espagne va aller en finale. Ils vont affronter le gagnant d'aujourd'hui, encore une fois, à 15h. C'est l'Argentine contre l'Angleterre. La revanche de la bataille des Falklands, ça risque de brasser pas mal.
5: Plusieurs disent que l'Espagne est la meilleure formation présentement.
4: Il était donné dans les grands favoris du tournoi. Là. C'était la première nation, la France, qui au classement mondial contre la troisième, l'Espagne. T'sais, c'est extrêmement relevé. C'est les quatre meilleurs pays du monde qui s'affrontaient là, durant les demi-finales.
3: Mais la Coupe du monde des jeux de mots, tant qu'à moi, revient à Alexandre Pratt de la presse.
4: Ouais.
3: Aux larmes citoyennes. Ouais. Au lieu de aux armes citoyennes. Oui, ça m'a fait sourire ce matin.
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22: Georges Mercier.
23: C'est moi.
3: C'est lui. J'espérais que ton thème soit de retour aujourd'hui. Georges, qui est analyste, doctorant en sciences politiques au Centre de recherche internationale Sciences Po Paris et à l'Université de Montréal. C'est lui.
23: C'est moi.
3: Voilà. Bonjour, Georges.
23: Salut, Alex.
3: Explique-moi une affaire. Comment le président américain peut dire une chose et son contraire à ce point-là, à l'espace de 24 heures? Parce que là, t'avais Donald Corleone, là, tu sais, qui disait « Ah, ben, nous autres, on va mettre une taxe de 20 % là, pour les bateaux qui vont transiger par Hormuz. » Et là, hier, c'était complètement le contraire. Est-ce qu'on est face à, encore une fois, un exemple de Taco Trump, Trump always chicken out.
23: Ouais, manifestement, ce frais de protection-là, ça devait être un tarif parce qu'il rétropédale. Bon, pourquoi il rétropédale? Potentiellement parce qu'il n'était jamais sérieux avec cette idée-là puis qu'il l'a sorti de sa tête un peu de nulle part. D'ailleurs, apparemment, hier, dans l'administration aux États-Unis, les gens ne comprenaient pas comment la mettre en place. On était en train de courir dans tous les sens, se dire comment on va réussir à faire ça. Bon, il rétropédale sur le frais de 20 %, mais il reste dans son idée qu'il doit y avoir une contrepartie à l'effort américain de sécurisation du Détroit. Parce que là, il parle d'investissement massif des monarchies du Golfe aux États-Unis en contrepartie, ce qui est tout à fait caractéristique du bonhomme. Ce qui est intéressant, c'est que ces investissements-là, ben, ils n'ont pas à se matérialiser tout de suite. Donc, ça lui laisse quand même une marge de manœuvre où il peut dire, regardez, je continue mon opération militaire là-bas, je continue à tenter de reprendre le contrôle du détroit d'Hormuz finalement aux Iraniens, et à terme, peut-être qu'il y aura des investissements, peut-être même qu'il pourrait se satisfaire de promesses d'investissement. Dieu sait que Trump, depuis son retour à la Maison-Blanche, on lui a promis beaucoup d'investissements, ils ne se sont pas tous matérialisés. Bon, il aime toujours parler des sommes pharaoniques qui seraient investies aux États-Unis par des pays étrangers. Ce qui est intéressant toutefois, c'est qu'il ne revient pas en arrière justement sur sa volonté de le contrôler, le détroit. Et là, on a eu une quatrième nuit, cinquième nuit de frappe importante sur le littoral iranien. La bataille du détroit d'Hormuz, elle est bel et bien engagée en ce moment. Et ce que ça pourrait impliquer, c'est quelque chose que la Maison-Blanche avait refusé depuis le début du conflit. C'est un conflit à très long terme et un engagement militaire américain substantiel, actuel, non pas pour les semaines à venir, mais pour les mois, voire les années à venir, si vraiment il se positionne comme les anges gardiens, comme il dit, du détroit d'Hormuz.
3: Ouais, mais tu sais, de ce côté-ci du monde, on regarde ça, puis on en subit aussi les conséquences. En m'en venant à la station ce matin, là, attelez-vous, là. Si vous devez faire le plein aujourd'hui, on est, en tout cas, dans ce que j'ai vu, 1,88, 1,89. Alors, c'est un bond d'à peu près 9 sous le litre ce matin, là.
23: Ah, les conséquences.
3: Les vacances de la construction, ça s'en vient. On n'a pas un répit à court moyen terme, genre.
23: Ah non, mais les conséquences, elles sont immédiates. Puis une autre preuve que la hausse des coûts est directement liée au conflit au Moyen-Orient, ben l'inflation en juin aurait diminué aux États-Unis. Pourquoi? Ben parce qu'on avait eu ce cessez-le-feu-là qui avait immédiatement entraîné une baisse des coûts de l'énergie. Bon, là, pour l'instant, on n'est pas remonté au sommet qu'on avait connu au niveau du prix du pétrole. La question, c'est est-ce qu'on va remonter à ces sommets-là ou au contraire, les marchés estiment qu'on va encore avoir un nouvel accord. Mais là, j'ai envie de te dire, Alexandre, si on apprend cette semaine que les Iraniens se sont rassis à la table de négociation et ils ont promis quelque chose, je vois pas qui va croire ça. Parce que les fondamentaux du conflit demeurent les mêmes. Vous avez en Iran de plus en plus un régime qui est ambitieux, qui est persuadé qu'il tient le gros bout du bâton, qui ne veut rien lâcher et qui est même prêt, on va en parler là, à escalader de manière assez importante.
3: Ouais, mais pour les ramener à la table, Trump a même dit, si vous vous rassoyez pas, je vais vous bombarder vos centrales, je vais vous bombarder vos ponts. Ça, on a déjà entendu ça aussi, là.
23: Oui, puis là, il commence à avoir un vrai problème de crédibilité du côté du président américain. C'est qu'il a fait des menaces tellement importantes sans les mettre à exécution et sans que les Iraniens ne lui donnent vraiment quelque chose pour qu'ils ne les mettent pas à exécution, y a un moment où il va devoir faire quelque chose, peut-être de grave, de dramatique, parce que sinon, il combat contre un adversaire qui est au courant que ses menaces sont en l'air. Donc, s'il ne les met pas à exécution, les Iraniens vont continuer à ne pas le croire, à lui dire à peu près ce qu'il veut entendre à la tête des négociations. Il va penser qu'il y a un accord, il va revenir. Et là, la posture du président, elle se complique, parce qu'au Sénat, hier, on a refusé de réautoriser une loi sur la défense. On parle quand même de plus de 1000 milliards de dollars pour le financement de la défense. Les démocrates s'y sont opposés parce qu'ils ne voulaient pas avoir l'air de soutenir la guerre. Et donc, il y a une fronde populaire, mais surtout politicienne aux États-Unis contre l'effort de guerre du président. Un commentaire éditorial là-dessus, c'est quand même drôle de voir les discours de l'opposition. Parce que lorsque Trump est en guerre, on critique la guerre, mais lorsqu'il fait un cessez-le-feu, on critique le cessez-le-feu. Ah, et ce serait bien éventuellement que les critiques de l'administration nous proposent des solutions constructives. C'est bien beau de critiquer Trump parce qu'il est Trump, mais il y a un moment où si on veut le régler, ce problème-là, mais il faudrait peut-être commencer à y penser plus sérieusement.
3: Et s'ajoute à cette situation problématique-là, Georges, un nouveau front dans la guerre en Iran.
23: S'ajoute potentiellement un nouveau front. Écoute, je ne te parlerai pas du détroit de Hormuz, je vais te parler du détroit de Bab el-Mandeb,
3: okay,
23: qui est un autre détroit stratégique très, très, très, très, très important. C'est à peu près comme 20% du commerce maritime mondial qui y transite, 8% de l'énergie mondiale. C'est un détroit entre la mer Rouge et l'océan Indien. Et c'est essentiellement le canal par lequel passent les exportations entre l'Europe et l'Asie. On passe de la Méditerranée, on passe par le canal de Suez, puis on retrouve l'océan Indien par là. Le problème, c'est qu'au Yémen, il y a une milice islamiste fondamentaliste qui s'appelle les Houthis. Et les Houthis ont un grand allié, l'Iran. Et là, le problème, c'est que si les Iraniens comprennent que les Américains vont leur reprendre le détroit d'Hormuz ou leur nier la capacité de le contrôler, ben, ils pourraient tenter d'activer ce qu'on pourrait qualifier d'une option nucléaire d'un point de vue économique, ben, demander à leurs alliés Houthis de tenter de fermer le détroit de Bab el-Mandeb. Donc là, on aurait potentiellement deux des détroits les plus importants sur la planète qui seraient perturbés. Et si on pouvait s'attendre à une crise économique majeure à cause d'Hormuz, si on ferme celui-ci, là, les conséquences augmentent et se démultiplient. Bon, ce qui peut peut-être nous rassurer, c'est que les Houthis ont beau être alliés avec les Iraniens, ils ne sont pas complètement inféodés aux Iraniens, ils ont des intérêts propres. Ils avaient déjà essayé de le fermer ou d'entraver le trafic là-bas en réaction à la guerre d'Israël à Gaza en 2023. Bon, il y avait eu un cessez-le-feu, ça avait tenu tant bien que mal. On verra ce qu'ils vont faire. Mais c'est juste pour vous dire à quel point les Iraniens sont prêts à aller loin dans leur volonté de résister aux Américains, alors que, sincèrement, Alexandre, on leur demande pas la mer à boire. C'est-à-dire, tout ce que Trump demande, là, pis c'est vraiment pas plus que ça, c'est « ayez pas d'armes nucléaires ». C'est-tu la plus grosse demande qu'on fait à ce régime-là?
3: Mais combien de fois, à travers les années, Georges, les Iraniens ont dit « parfait, il n'y a pas de problème, non ». Mais après ça, la première chose qu'on apprend, puis avec toutes sortes d'images satellites, c'est qu'ah ben là, le programme d'uranium enrichi, on a repris ça au fil des ans. Combien de fois ils nous ont promis des affaires là-dessus, puis ils n'ont pas tenu leur parole, les Iraniens?
23: Ah, ils sont très, très bons pour promettre. Le grand problème, lorsqu'on s'intéresse à ceux qui ont négocié directement avec les Iraniens, c'est qu'ils sont de très bons négociateurs. Chaque mot compte. On pense, nous, que lorsqu'on a une négociation, on serre la main, c'est fini. Ben, souvent, du côté iranien, on a une négociation, on serre la main, c'est le début d'autres négociations. Donc, on fait traîner les choses. Puis le conflit actuel, là, la raison pour laquelle ça a reparti, c'est que dans l'accord cadre qui avait été signé avec les Américains, ben, les Iraniens disaient on s'engage à ne pas entraver le trafic. Les Américains se sont dit, facile, ne tirez pas sur les navires. Les Iraniens ont dit, non, on ne tire pas sur les navires, seulement s'ils passent proche de chez nous. Tu vois à quel point c'est compliqué de négocier avec ce régime-là. Et là, Trump a un peu raison dans sa fatigue par rapport à ça.
3: Merci beaucoup, Georges.
23: Merci à toi.
3: Salut.
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3: Des fois, on voit ça quand on se promène, un restaurant, ah, nouvelle administration, t'sais, ou même des fois des compagnies, on repart ça sur un autre nom, là, t'sais, parce que, bon, peut-être pas traîner un passif ou quoi que ce soit. Marc-André Leclerc est analyste politique. Bonjour Marc-André.
26: Bonjour Alexandre.
3: Là, la CAQ, ça s'appelle plus la CAQ, là.
26: Ben, ça s'appelle encore la CAQ. Cependant, on a changé le nom du parti dans le sens, Alexandre, où avant, c'était marqué Coalition Avenir Québec, l'équipe François Legault. Là, on a mis ça équipe Christine Fréchette et tiret Coalition Avenir Québec. Donc, il y a eu un avis là, qui a été publié par Élection Québec là-dessus. Mais là, Alexandre, pour ceux qui nous regardent à la télé, on a vu les images. Là. Donc, si présentement, là, vous nous écoutez, allez sur le site, là, justement. Allez sur le site de la Coalition Avenir Québec. Vous allez voir que dans le haut à gauche, c'est marqué équipe Christine Fréchette avec le nouveau logo de la CAQ. Également, si on descend, vous allez voir la section avec les candidats. Là, vous allez voir des photos des candidats. Vous allez voir, encore une fois, équipe Christine Fréchette.
3: Il n'y a plus de nom CAQ.
26: Donc, on en parlait hier, justement, Alexandre. Là. Justement, on parlait de ça hier ensemble à la même heure, à savoir, bon, mais Madame Fréchette, qu'est-ce qu'elle fait pour se relancer? Donc, qu'est-ce que ça veut dire? Qu'est-ce qu'on va voir sur l'autobus de la CAQ en septembre?
3: Ben, ça va être le visage de Madame Fréchette.
26: Décollé. Ça va être Madame Fréchette, mais d'habitude, c'est tout le temps les chefs qui sont sur... C'est rare que tu mets pas ton chef. Si tu mets pas la photo de ton chef sur ton autobus, parce que tu l'aimes pas, là. Mais on va voir équipe Christine Fréchette, là. Donc, même, on a entendu là, des députés, ministres qui se représentent dans des vidéos dire « équipe Christine Fréchette ». Donc, on va pousser équipe Christine Fréchette, mais Alexandre, ils n'ont pas le choix. Ils le savent, là. C'est pour ça qu'on dit la coalition. Fait que là, on fait même un pas de côté. Madame Fréchette pouvait pas dire, j'appelle ça le nouveau parti de ci, de ça. T'sais, elle peut pas changer le nom, elle peut pas changer les initiales. Mais là, on voit qu'on a fait un peu de judo, là, pour essayer de moins dire Coalition Avenir Québec. Puis dans les officines, ce qu'on comprend, c'est on dit plus ça la CAQ. On dit la coalition. Bon. Et maintenant, on va pousser très, très fort sur équipe Christine Fréchette.
3: Bon, tu dis on n'a pas le choix, mais qu'est-ce que ça dit quand même? Est-ce qu'on renie l'héritage? Est-ce qu'on renie François Legault? Est-ce que comment tu l'interprètes? Puis je sais pas, là, je me mets dans les souliers de François Legault. C'est quand même ouais, lui, ben, c'est quand même sa création.
26: Ouais, non, ça c'est sûr. Est-ce qu'on renie? On a comme pas le choix. Si on veut sauver les meubles, puis si on va avoir une chance de remporter, pas le choix de faire une cassure tranquille. Là. Et c'est ce qu'on voit avec Madame Fréchette. Tu sais, Mark Carney, lui, il y a un an et demi, Alexandre, quand il est arrivé à Ottawa comme chef du Parti libéral, premier ministre, taxe carbone, on l'annule. Puis il a pris toutes les décisions de Justin Trudeau, puis il est en train de les annuler une par une. Madame Fréchette, c'est plus doux que ça. C'est plus en douceur. Il y a des décisions de Pierre Fitzgibbon qu'on va pas renouveler, tout ça, certains projets qu'on va mettre de côté. On dit qu'on va faire ça différemment par rapport aux subventions aux entreprises. C'est une cassure tranquille, là. Mais donc, là, on le fait. Que la Coalition du Québec existe encore. Ça va être encore, c'est le bulletin de vote. Mais ça va être équipe Christine Fréchette. Puis c'est ça, clairement. J'ai hâte de voir l'autobus. J'ai hâte de voir les pancartes électorales. Il va y avoir beaucoup d'équipes Christine Fréchette.
3: Mais avec ton expérience en politique, Marc-André, est-ce que ça marche, ce genre d'affaires-là, ou on s'en souvient.
26: Une espèce de rebranding. Oui, ben, c'est le défi. Ben, ça peut fonctionner dans un sens, Alexandre, où si on est capable de mettre Mme Fréchette tellement à l'avant-plan, puis de dire que son leadership, son expérience, sa compétence fait en sorte qu'on est capable de faire oublier les 7 dernières années et demie. Puis c'est ça le grand défi pour la Coalition Avenir Québec. Est-ce qu'on est capable de faire oublier ce qui s'est passé depuis 8 ans? Si on est capable de faire ça, ben là, elle a peut-être une chance de revenir. Je ne dis pas qu'elle peut revenir majoritaire, mais avec les chiffres qu'on voit présentement, s'il y a encore du mouvement, un gouvernement qui acquise minoritaire est une option valable à ce moment-ci.
3: Ouais, mais elle n'aura pas le choix de mettre de l'avant aussi de nouveaux visages, parce que depuis les dernières semaines, il y a quand même là, des ministres importants de son gouvernement qui sont partis. Pensons à Mathieu Lacombe, pensons à Jean Boulay et bien sûr François Bonnardel, là, qui est le dernier en lice. Là, il a confirmé la primeur que tu nous as sortie en début de semaine. Il tourne la page après 20 ans. Et on connaît aussi l'identité de celle qui va tenter de lui succéder.
26: Oui, donc c'est Claudine Leroux. En début de semaine, hein, on jasait, Alexandre, on disait quelqu'un impliqué dans le communautaire, donc effectivement très impliqué dans le communautaire. Clairement, on comprend que M. Bonnardel également, là, il a travaillé là au recrutement. Et Alexandre, entre nous, on me disait hier, on a un peu défait les plans de M. Bonnardel.
3: Oh,
26: on a eu dit en lance.
3: Oh, ouais, c'est pour ça qu'il veut pas venir en entrevue. Il est-tu fâché
26: je sais pas s'il est fâché, mais l'annonce, c'était pas supposé être lundi là, qu'on annonce son départ. On les a un petit peu devancés. C'est pour ça que M. Bonnardel a fait une publication hier. Et là, c'est notre collègue là, Pierre-Antoine Gosselin sur la colline à Québec, bien plugué, qui a sorti là, le nom hier en fin de journée de Claudine Leroux. Et là, l'annonce va être dimanche. Là. Donc, c'est dimanche que ça se passe là, à Granby.
3: Ben, est-ce que, tu sais, bon, François Bonnardel, t'sais, c'est un parlementaire très apprécié, très habile, respecté.
26: Ouais.
3: Tu sais, on dit c'est une page qui se tourne, mais c'est un peu le dernier des Mohicans aussi, là. C'est le dernier à des kystes, là.
26: Ben, il y a Sébastien Séniberger, là, également, qui était là. Bon, c'est sûr que M. Bonnardel a un aura dans la formation politique, un aura également dans sa circonscription. Même si les sites de projection mettent la Coalition Avenir Québec en tête actuellement par 5-6 points, est-ce qu'on va être capable de le conserver là? Donc, c'est sûr que quand tu perds un gros joueur comme ça, même si Mme Leroux, qu'on va apprendre tous à connaître dimanche matin, là, pour nous, je pense que c'est quelqu'un de bien établi du côté dans la circonscription, mais c'est sûr que ça va être difficile pour la CAQ de conserver ça. Là.
3: Bon, retournons dans ton fief, Marc-André,
26: oui,
3: magnifique
26: toujours.
3: Région du Saguenay-Lac-Saint-Jean, dans Chicoutimi.
26: La plus belle. Non, Alexandre, il faut pas que tu dises la magnifique. Tu dis la plus belle, puis les gens de l'Abitibi vont pas t'en vouloir.
3: T'sais. Oui, puis des Laurentides. Hey, moi, là, j'en ai deux qui me surveillent.
26: Toi, j'en ai deux qui me surveillent. T'es tout le temps rendu à Québec.
3: Les deux, mon cœur balance. Bon, André Laforêt, là, de plus en plus, il y a du... du même érage qui la place, ouais, qui la place peut-être avec les libéraux de Mark Carney. Est-ce que c'est le choix du parti ou est-ce que c'est le choix de l'association locale? Qu'est-ce que tu entends?
26: Ben là, hier soir, je regardais un peu ce qu'on allait jaser ensemble, oui, ce matin, puis là, le téléphone sonne.
3: Ah.
26: Puis là, c'est quelqu'un de mon coin. Puis là, il dit, hey, André Laforêt, mais semble-t-il. Et là, je suis en train de fouiller ça. Là, je vous dis déjà ce que je suis en train de fouiller là pour d'ici vendredi, là, parce qu'après ça, je vais prendre une petite pause. Mais on me dit, oui, André Laforêt, les gens localement la veulent, mais ce serait pas nécessairement le choix de Mark Carney.
3: Ah non?
26: Ça a l'air qu'ils ont d'autres noms. Il y a d'autres choix, il y a d'autres discussions. Fait que ça a l'air que ce serait pas nécessairement le choix de M. Carney ou son entourage.
3: Fait que c'est pas fait, là. Donc, parce que si le PDG du Canada...
26: C'est pas encore pas ça, fait. Non, c'est ça, là. C'est M. Carney qui mène, on le comprend. Ça peut être Mme Laforêt. Ça peut arriver que ça soit ça. Mais ce que je comprends, c'est qu'il y a d'autres approches. Au-delà de Mme Laforêt, il y a des gens qui ont eu des discussions. Et on va essayer de trouver quelqu'un aussi qui lancerait aussi peut-être un message là, par rapport au fédéral, par rapport aux négociations avec les États-Unis, les différents secteurs. On sait que Saguenay-Lac-Saint-Jean est durement touché par la foresterie, hein? Les tarifs qui sont là depuis même avant les tarifs là, de M. Trump, l'agriculture, l'aluminium. Donc, oui, peut-être Mme Laforêt, mais on dit Marc-André, fouille. Il y a peut-être d'autres noms. Fait que mon devoir d'ici vendredi, Alexandre, là, ça serait de vous tenir au courant. Mais ça a l'air que ça serait pas fait là, du côté de Mme Laforêt. Bon,
3: puis garde ton cellulaire ouvert, Marc-André. On sait jamais qui peut
26: appeler. Ah, moi, appelez-moi. Appelez-moi. Je suis toujours là pour jaser avec vous.
3: Puis après ça, tu viens me le redire. Ah non.
26: Ben oui, mais là, on fait ça pour nous autres.
3: On fait capoter.
26: On a vu que lundi que personne nous écoute.
3: On fait capoter un peu des relationnistes, mais c'est pas grave. Merci Marc-André.
26: C'est correct.
3: Allez. Merci.
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3: Alexandre, suite de notre dossier sur le trafic qui finit plus de finir à Montréal, le trafic éternel, cette fois, on peut lire dans le journal le témoignage d'une mère de famille qui dénonce le trafic qui ruine là sa vie au quotidien.
5: La collègue Marianne Lafleur a rencontré Erika Palamaro. Erika Palamaro, 31 ans, mère de famille, doit aller porter là, son fils de 2 ans à la garderie. Elle a sa fille de 6 mois aussi qui est dans l'auto et doit se rendre jusqu'à la garderie de son enfant. Elle se trouve là dans l'arrondissement de Lachine. La garderie est à Verdun, 15 km là, à faire. Là. On se comprend que d'habitude, c'est supposé prendre un 15 minutes. Sauf que, elle, ce qu'elle dit, c'est que là, moi, je me rends, ça me prend à peu près 45 minutes. Revenir, ça prend souvent une heure de temps. Elle dit, il y a du trafic à la grandeur, ce qui fait que ça prend 1h45, aller porter l'enfant, revenir. 1h45, aller chercher l'enfant, revenir. Imaginez-vous donc deux fois par jour tout le temps qui est perdu.
3: Il y a de quoi virer fou, là, sincèrement.
5: Il y a de quoi virer fou, surtout que Mme Palamaro explique qu'elle, au départ, elle habitait pas à Montréal, qu'elle se trouvait, elle, à Saint-Lazare, en Montérégie. Elle doit se rendre là, pour son emploi qui se trouve dans le centre-ville de Montréal, justement sur l'île. Et là, elle s'est dit, ben là, on va économiser de l'essence, on va se rapprocher, nous autres, en se rendant jusque dans l'arrondissement de Lachine. Mais là, elle se rend compte que, ben, plus que jamais, elle passe beaucoup de temps sur les routes. Puis là, elle anticipe, bien sûr, son retour au travail après son congé de maternité parce que, ben, elle va se ramasser à devoir se rendre au centre-ville, en plus de devoir aller porter, chercher les enfants à la garderie. Elle considère en ce moment même trouver une garderie privée plus proche de chez elle en disant que même si elle doit payer puis c'est pas des places subventionnées, mais ça va quand même économiser sur l'essence, juste sur le temps qu'elle passe là, encore et toujours dans le trafic tous les jours. Puis des exemples comme ça, Alex, je suis convaincu qu'on va en avoir 10, puis 20, puis 50. Là, continuez à nous écrire d'ailleurs, à nous envoyer des courriels studio@cube.ca et on a aussi là le 1-877-827-2346. Ce sont les adresses sur lesquelles vous pouvez nous écrire vos cas particulier comme ça de trafic. 15 km, 1h45, là, sincèrement, je snapperais, Alex.
3: Ah ben là, écoute, même moi qui fais beaucoup de route, là, tu sais, je me claquerais pas sincèrement du trafic par choc, sans arrêt comme ça. Là, heureusement, moi, c'est très rare que je suis exposé à ça avec les heures de travail qu'on a, mais il y a un autre volet aussi, puis on va s'y attarder éventuellement. C'est tout le volet perte de productivité dans la société. Ça, c'est fascinant, là. C'est vrai pour les camionneurs, mais c'est vrai pour les travailleurs aussi. La perte de productivité, lorsqu'il y a des chantiers qui nous pourrissent la vie de cette façon-là, c'est quand même assez incroyable. Parlant de nous pourrir la vie. Ouais. Suite dossier, vous savez, ce fameux pilote d'hélicoptère, là, qui volait... Merci, on a des effets sonores ici, incroyable. Le budget, effets sonores, vous créerez
6: comme
3: pas
6: comme le thème de George.
3: Pareil, même chose. C'est les mêmes concepteurs. Fait que notre hélicoptère... Donc, au-dessus de Saint-Jean-sur-Richelieu, là, dans certains quartiers, pis là, le gars, il volait, là, il faisait du surplace, braquait des projecteurs sur les maisons. On a des nouvelles de lui?
5: Oui, Mohamed Elias Jouigny, 34 ans, la terreur de Saint-Jean-sur-la-Richelieu depuis le mois d'avril, là, qui a fait face à un tsunami de plaintes selon un conseiller municipal de Saint-Jean-sur-Richelieu, M. Luco Boisvert. Eh bien, il aurait là, été, il aurait vu une interdiction de voler être mise contre lui, selon Transport Canada, là, qui aurait enfin sévi, on dit enfin, parce que tu sais, quand t'as un tsunami de plaintes, puis que ça prend des mois et des mois et des mois et des mois et des mois avant de mettre une interdiction de vol, que le gars a eu le temps, en novembre dernier, d'aller se joindre à un exercice militaire de l'aviation royale canadienne, oui, en Estrie, qui s'est posé à côté. Je veux dire, il est allé déranger l'armée, puis ça a pris de novembre jusqu'à maintenant, nous sommes en juillet 2026, avant qu'enfin on lui mette une interdiction de voler. C'est assez incroyable de voir tout ça, mais bon, hein, on parle d'un pilote quand même là, qui avait des antécédents judiciaires, qui fait face à des accusations de conduite avec les facultés affaiblies également, qui continuait encore et toujours de voler très près au-dessus des maisons. Bon, est-ce qu'il va respecter son interdiction de vol? Ça, c'est un autre volet là-dedans, mais dans tous les cas, mieux vaut tard que jamais pour Transport Canada.
3: Mais c'est nous autres qui n'avons pas compris, parce que lui, lorsqu'il était questionné par nos collègues, pourquoi vous faites ça? Pourquoi vous faites ce genre de vol-là? Ah, top secret! Top secret. Lui, c'est peut-être moi qui n'ai pas compris. C'est peut-être toi qui as mal compris. Non, non, c'est ça. Attention, là. Attention.
5: Trop curieux. T'as raison. J'oublie qu'il pourrait avoir d'excellentes raisons secrètes pour faire ça.
3: Bande-en pas trop au fédéral.
1: Et pas là.
3: Va tranquillement. Une chose à la fois. Une procédure à la fois. Une paperasse à la fois. Vous dormez pas à Saint-Jean-sur-Richelieu, c'est pas grave. Réveillez-les pas dans leur bureau. On y va tranquillement. Tranquillement.
1: Ils penchent leur ordi en ce moment.
3: Oui. Chaise ergonomique. Isabelle, scène culturelle, une triste nouvelle sur la santé de Louise Forestier.
1: Ah, c'est qu'il y a une bonne annonce qui a été dévoilée hier par le réalisateur Martin Villeneuve, qui est, oui, le frère de l'autre, de Gentilly. Martin Villeneuve est un super réalisateur. Il a décidé de suivre pendant un an Louise Forestier pour un docu. Cicale, c'est comme ça qu'il l'appelle, qui sera présenté très, très bientôt. Mais dans ce documentaire-là, il y a cette bombe où elle nous annonce qu'elle a un cancer.
4: Là, je vous parle, là, puis j'ai l'énergie que j'avais à 20 ans. Je suis follement, follement heureuse. Dans tout ce processus d'écriture, j'ai voulu aller jusqu'au fond de ce que je suis. Alors, j'ai écrit de la prose poétique. Mon avatar, c'est une corneille, parce que quand tu voles, tu vois large. On n'a plus le temps de réfléchir. Le temps a un son, c'est le silence.
1: Ah, j'aime Louise Forestier. Vieille corneille, c'est le titre de ce documentaire-là qui, elle nous annonce, j'ai le pire cancer qu'une chanteuse peut avoir, mais elle dit c'est pas triste. Je devrais être triste, mais ce l'est pas. Elle raconte aussi avoir eu besoin d'amour. Vieille corneille, on se rappelle, on en a parlé l'année passée ou dans les derniers mois, elle a

0: C'est toujours une maladie qui nous fâche, donc on lui envoie beaucoup d'ondes positives, beaucoup d'amour aussi.
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3: Salut Jean-Antoine.
4: Alors,
3: oh, c'est pas le genre de fin de fête nationale des Français qu'on souhaitait. Pour les Bleus, là, oh, que ça s'est mal terminé
4: une
3: à la Coupe du Monde.
4: Classe de maître, oui. Servie par l'Espagne. Bon, c'était la finale avant la finale, les deux nations favorites. L'Espagne qui n'avait accordé qu'un seul but avant le match. Ben, le total de buts alloués par les Espagnols est resté à 1. Victoire de 2-0. La France avait été sensationnelle depuis le début de ce tournoi, n'avait pas tiré de l'arrière une seule fois. Et là, hier, rapidement en première demi, rapidement en deuxième demi, les Espagnols ont marqué leurs deux buts, le premier sur un penalty. Et il fallait voir la gestion du ballon par les Espagnols. C'est comme si on enseignait aux Français comment jouer au soccer. Un soccer différent, un soccer collectif. Première fois depuis 2010 que l'Espagne se retrouve en grande finale. Et en 2010, avec une formation qui gérait le ballon un peu à la manière de ce qu'on voit en ce moment, ben ils avaient triomphé. Donc ça a été vraiment spectaculaire. Ils ont menotté le trio qui était, et de loin, le meilleur trio, disons-le ainsi, de la Coupe du Monde. Mbappé, qui était le meilleur buteur, toujours le meilleur buteur, là. Faudra surveiller Lionel Messi aujourd'hui, mais Mbappé, Dembélé et Olise. Les trois Français, là, étaient inarrêtables depuis le début du tournoi, sauf hier à Dallas. Donc, victoire convaincante dimanche. L'Espagne sera en grande finale et je faisais allusion à Messi. Ben, l'autre demi-finale, elle est vraiment, vraiment intéressante. L'Argentine face à l'Angleterre. Et tu sais que, malgré le fait qu'il soit fin trentaine, tout passe encore offensivement par Lionel Messi. Il y a un seul autre Argentin dans cette sélection qui a plus qu'un but. C'est Lautaro Martinez. Il y en a deux. Messi en a 8. Mais ce qui est intéressant de l'Angleterre, c'est que c'est comme un monstre à deux têtes cette année. Harry Kane, le capitaine, est le meilleur buteur de cette sélection depuis longtemps. Mais là, il y a Jude Bellingham. Hey Jude, les Beatles, oui, avant le temps, chantaient le nom de cette jeune pépite anglaise. Les deux, Kane et Bellingham, ont 6 buts chacun. Et j'ai l'impression que le parcours plus ardu de l'Angleterre, notamment face à la Croatie, le Ghana, le Mexique, le Danemark, fait en sorte qu'ils partent favoris, même si l'Argentine est championne en titre.
3: OK, c'est quand même facile, mais c'est ça. Là, on est rendu à un point où là, c'est la crème de la crème.
4: Ouais, mais les 4 meilleures nations étaient là.
3: Oui, ouais. Ouais, ouais. La logique, dans certains cas, est respectée, en tout cas, jusqu'à maintenant. Au baseball, c'était le match des étoiles.
4: Tu sais, quand tu penses à un match des étoiles au baseball, tu penses à quoi?
3: Ah, mes souvenirs d'enfance, ouais. Je dirais. Un match très offensif.
4: Hier, ça a fini 4-0.
3: ça marche pas.
4: C'est un des matchs les plus défensifs de l'histoire. Si je te parlais d'une classe de maître de l'Espagne à la Coupe du Monde, ouais, ben là, hier, c'est une classe de maître des lanceurs. Notamment Dylan Cease, qui est lanceur des Jays, c'était le partant. 3 retraits au bâton. Il y en a eu 27 retraits au bâton à Philadelphie. Et c'est particulier parce que, bon, tu sais que on a signé la déclaration de l'indépendance américaine à Philadelphie en 1776. Ben hier, on a fait, avant le match, dans les cérémonies protocolaires, on faisait signer une fausse déclaration de l'indépendance avec un grand crayon à plume, là, puis une grand papyrus, là, c'est pas, probablement pas un papyrus, en tout cas. Chaque joueur allait signer, je trouvais ça bien, parce que, tu sais, on est dans l'époque,
3: ouais,
4: là, de la techno, puis des lasers, puis des feux d'artifice. Hier, là, on prenait une grande plume, puis on allait signer notre nom.
3: J'aurais pu prendre un gros charpie comme Donald.
4: Comme
3: ça aurait été bien aussi, ça aurait été concept.
4: Faudrait que le match soit à Washington, oui, l'an prochain. Probablement qu'il va organiser ça à Maison-Blanche.
3: Il n'y a pas de nid de poule sur Camille Léaud.
4: Il y en a plus.
3: Il y en a plus.
4: Il y en a déjà eu.
3: Il y en a déjà eu.
4: L'an passé, d'ailleurs, au Grand Prix cycliste de Montréal, il y a un cycliste qui avait chuté, avait mis la roue littéralement dans le trou. Mais là, on a un énorme travail de resurfaçage et qui a été complété dans les derniers jours sur Camille Léaud. C'est au grand bonheur des cyclistes, là, vraiment. C'est un tapis de billard. Si on s'en... Je l'ai pas expérimenté encore et j'ai pas non plus la version des automobilistes. Mais pour les cyclistes, évidemment, c'est un paradis. Et je parle des cyclistes parce que, ben, c'est un terrain de jeu pour le vélo exceptionnel. Tu connais Strava?
3: Oui.
4: L'application,
3: oui,
4: où tu peux mesurer tes performances athlétiques. C'est un des segments, Camille Léaud, les plus parcourus sur Strava au Canada. 30 000 utilisateurs uniques ont tenté l'ascension. Et le record jusqu'à il y a quelques jours, c'était Tadej Pogacar. Je faisais allusion au Grand Prix cycliste. Il a terminé deuxième l'an passé en dominant, là, mais en 2024, avait établi le record Strava de Camille Léaud qui, bon, selon

0: les points de départ, là, c'était 1,64 km cette montée, une moyenne de 7% avec des pointes de 11% dans la dernière partie.
1: Fait ça en combien de temps?
0: Il avait fait en 3 minutes 27. Hein? Ça, c'est une vitesse moyenne de 28,5 km.
1: Dans côte?
0: Là. Dans côte. Là, sur le 1,68 28 de moyenne. Tu sais, tu peux rouler sur du plat à 28 de moyenne et être fier de toi. Là, on s'entend.
1: Ouais, si j'ai le vent dans le dos. Là.
0: Mais là, tu vois, on a attendu que l'asphalte soit refait, que ce soit parfait, parce que tous les détails comptent, là, quand tu veux battre Tadej Pogačar sur Strava. Si bien que Robin Plamondon, qui est un Québécois, a réussi à battre Tadej Pogačar dans les derniers jours par 2 secondes. Donc, Pogačar l'avait fait en 3,27, lui, il l'a fait en 3,25. Lui et son ami Philippe Jacob l'ont tout fait. Il y avait une motte, littéralement, de terre. On avait comme laissé de côté un genre d'amoncellement, là, de restant de l'asphalte. Puis là, les gars ont balayé, ont rendu ça parfait et il est maintenant, Robin Plamondon, au sommet de Strava. Quand tu fais du vélo, quand tu fais de la course à pied, là, un KOM, le King of the Mountain, bon, ça fait partie des petits trophées maison. Là, le prochain projet d'asphaltage, et il est colossal en prévision des championnats du monde, c'est la rue Notre-Dame. Ça, vous savez peut-être, là, si vous avez roulé sur Notre-Dame, là, c'est la pire route au Québec, là, c'est Bagdad, littéralement. Là, c'est devant le centre Nutrilait. Les meilleurs au monde vont passer par là.
1: Il y a du travail à faire.
0: Et il va falloir. Et là, tu sais, ça arrive, là, c'est mi-septembre. Là. Donc, on a le temps de le faire, mais il faudra absolument le faire parce qu'il y a, quoi, à peu près 250 millions de téléspectateurs qui vont regarder les rues de Montréal au mois de septembre.
1: Je dirais que des projets d'asphaltage à Montréal, je pourrais t'en suggérer 2-3.
0: Oui, mais là, tu vois, on dirait qu'on priorise ceux-là parce qu'on veut pas avoir l'air fou à l'international.
1: Non, ce serait dommage. Merci, Charles-Antoine.
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18: L'itinérance, c'est un enjeu de société. Et on voit depuis quelques années aussi des situations qui sont à fendre le cœur et une détérioration, pas juste à Montréal, un peu partout aussi au Québec. Au dénombrement de 2025, 12 000 personnes étaient en situation d'itinérance. Parions qu'aujourd'hui, c'est bien sûr beaucoup plus que ça. Et faisons un petit retour dans le temps. Il y a quelques mois, à la fin du mois de mai, plusieurs personnalités, dont l'ex-première ministre Pauline Marois, avaient écrit une lettre ouverte réclamant là, des engagements de la part des formations politiques et la tenue d'un grand sommet également. Il y a eu un dénouement assez important hier, rencontre entre Mme Marois et la première ministre Christine Fréchette. On a le plaisir d'accueillir l'ex-première ministre du Québec, Pauline Marois, ce matin. Bonjour, Mme Marois.
19: Bonjour, M. Dubé.
18: Alors, comment vous qualifiez votre rencontre avec Mme Fréchette hier?
19: Je suis très satisfaite de la rencontre que j'ai eue avec Mme Fréchette. Vous vous souvenez que ses premières réactions avaient été plus ou moins mitigées il y a quelques semaines. Alors, j'ai beaucoup insisté pour la voir et prendre le temps de bien expliquer quelles étaient les orientations que je voyais et que je portais d'ailleurs au nom de plus de 30 personnes qui ont signé cette demande de sommet, de rencontre. En fait, cette demande, c'est pas nécessairement un sommet. Cette demande, c'est qu'il y ait un plan national d'action, mais pour préparer ce plan, on devrait mobiliser toute la société québécoise et que ça puisse se faire ou se conclure par un grand forum, une rencontre, un sommet. Alors, donc, elle avait quelques réticences, j'ai senti ça dans le passé, et hier, je crois qu'on a eu une bonne discussion. Hein? On n'a pas pris 3 minutes et demie là, pour se dire, oui, on s'entend. On a pris la peine j'ai pris la peine de bien lui présenter les objectifs, la façon dont nous le voyons, puis je dis nous parce que vous savez que il y a des membres d'anciennes députés des différents partis politiques qui appuient le projet et on veut en faire donc un projet non partisan. Alors, la discussion a été serrée, a été intéressante et je crois qu'on est maintenant sur la même longueur d'onde à cet égard-là.
18: La symbolique était quand même très forte, Mme Marois. Hein? Il y a eu deux premières ministres dans l'histoire du Québec. Les deux se rencontraient hier. Est-ce que ça, vous avez abordé la question ensemble?
19: Oui, absolument. J'étais bien consciente de ça. Ben, d'abord, elle m'a souhaité la bienvenue en disant « ça me fait plaisir de rencontrer la première ministre. C'est un moment important parce que nous sommes deux premières ministres et c'est tout à fait juste. » Alors. En ce sens-là, c'est sûr que c'est, je pense que ça envoie un message à cet égard-là, justement parce qu'elle sait très bien que nous ne sommes pas des mêmes formations politiques, parce que je continue d'être une femme engagée à cet égard-là, mais que lorsque la situation l'exige, on s'élève au-dessus de la partisanerie et on s'engage dans une mobilisation qui fait que toute la société québécoise va être au rendez-vous. Donc, le fait que, oui, soit deux premières ministres qui se rencontrent, ça envoyait un message à cet égard-là que ça vaut la peine qu'on réfléchisse à cette question, mais non seulement qu'on réfléchisse, qu'on travaille à trouver des solutions ensemble, collectivement.
18: Madame Marois, on sera en élection cet automne. Souhaitez-vous voir des engagements concrets là, dans les plateformes électorales des différents partis? On comprend que vous avez rencontré tous les chefs. Vous avez réussi à quand même là, assembler un certain consensus dans le souhait de faire avancer les choses. Mais il faut du concret aussi, Madame Marois.
19: Oui. Oui, vous avez tout à fait raison. Alors oui, d'ailleurs, je suis très heureuse que vous abordiez cette question-là. J'ai rencontré tous les chefs des partis politiques, de Ruba Gazal à Éric Duhaime, en passant évidemment par Charles Millard et Paul Saint-Pierre Plamondon. Et dans tous les cas, j'ai eu un accueil très favorable. Vraiment, on m'a ouvert la porte, on m'a questionné, on a surtout... suite à nos échanges, pris l'engagement formel. C'était très intéressant parce que chaque chef est venu avec soit son candidat, un candidat qui était intéressé par cette question ou soit une équipe qui avait déjà commencé à réfléchir à ça. Alors, oui, bien sûr, pendant la campagne, moi, ce que je souhaite, c'est que chacun aille un peu plus loin pour décliner comment il voit la chose, comment il mobiliserait des organisations communautaires, les villes, même comment il irait chercher la participation des itinérants eux-mêmes. N'oublions pas que ce ne sont pas toutes des personnes qui ont des problèmes de consommation, par exemple, ou qui ont des problèmes majeurs qui les empêcheraient de participer à un débat. Ce sont des citoyens comme vous et moi qui ont vécu des malchances dans la vie, qui ont rencontré des obstacles sur leur route. Alors moi, j'aimerais qu'ils me disent aussi qu'ils vont aller chercher la participation de certains d'entre eux et d'entre elles, de ceux et celles qui s'en sont sortis aussi, pour être capables de participer au débat et de le faire avec des expériences concrètes. Alors oui, je souhaite qu'ils aillent plus loin, chacun ou chacune d'entre elles, pour nous dire comment ils vont arriver à atteindre cet objectif. Parce que l'objectif, il est ambitieux, hein? C'est itinérance zéro. Bon, beaucoup de gens que j'ai rencontrés, parce que je suis allée à la rencontre d'organismes qui sont très engagés dans la lutte contre l'itinérance, qui font un travail remarquable. J'ai une admiration sans borne pour ces personnes-là. Et ils m'ont dit, ben écoutez, Mme Marois, vous êtes un peu trop ambitieux. Ben j'ai dit, moi, je pense qu'il faut avoir de l'ambition dans la société dans laquelle on vit, qui est une société riche, qui a des moyens pour que jamais on accepte que quelqu'un vive dans la rue. Alors oui, sans doute, on n'arrivera pas à l'itinérance zéro dans les 2 ou 3 ou 4 prochaines années, mais si on arrivait à 70-75%, je pense qu'on aurait fait un pas de géant et on serait vraiment en bonne voie pour aboutir à cet objectif lui-même d'itinérance zéro. La crainte... Mais les partis doivent s'engager à aller plus loin, bien sûr.
20: Ouais, mais c'est la crainte de plusieurs quand on regarde les réactions sur la messagerie texte, Mme Marois, c'est que ce sommet-là, oui, comment on va réussir à l'appliquer concrètement ensuite sur le terrain? Il y a une crainte de, on fait des belles rencontres, puis on est bien intentionné, mais après, comment on peut rendre ça concret?
19: Bon, je pense que ce qui est intéressant actuellement, et ça, le gouvernement l'a compris, puis les autres chefs de parti aussi sont très sensibles à ça, il y a un problème de C'est un terme qui est très souvent galvaudé, utilisé, mais les gens travaillent en silo. C'est-à-dire qu'il n'y a pas de coordination entre les gestes des uns et des autres. Entre un ministère, par exemple, qui s'occupe de la justice, qui s'occupe de sécurité, un ministère qui s'occupe des cas problématiques en santé mentale, en psychiatrie, la question du logement, qui est évidemment au cœur du débat. Alors, il y a sans arrêt des blocages ici et là parce que on s'entend pas sur le même critère. On s'entend pas sur le geste à poser. Qui va se prendre en charge? Qui va être responsable? Et c'est ça, dans le fond, qu'on veut mettre de côté, si on veut qu'on veut décloisonner. Et ça, les organisations communautaires, là, vous leur poserez la question tous, sans exception. Puis encore, je reçois beaucoup d'appui, je reçois encore beaucoup de témoignages. Actuellement, c'est toujours ce qui revient. On a un va dans un sens, l'autre va dans l'autre. Alors, il faut faire tomber ces barrières-là, il faut faire tomber ces murs-là pour qu'il y ait une véritable coordination entre l'appareil gouvernemental, les groupes communautaires, les villes. Les villes crient au secours hein, depuis déjà des mois. Le maire de Québec, entre autres, qui est responsable de la au niveau de l'Union des municipalités de la question de l'itinérance, a lui-même organisé un sommet, oui, à son niveau, évidemment. Alors, les gens ont raison de s'inquiéter, mais il y en a des solutions. Et puis, à partir du moment où il y a une volonté ferme, moi, je pense qu'on peut y arriver. Puis, j'ai expliqué ça à la première ministre hier, puis au chef de parti. Je crois que cette action ne peut être mené par un membre de gouvernement, un responsable de l'itinérance, soit-il le meilleur. Lionel Carman est quelqu'un qui a fait un bon travail, qui est très dévoué, engagé. Il faut que ça parte de la tête. Ça veut dire qu'il faut que ce soit le chef de l'État, ouais, la chef de l'État qui soit en charge.
18: Parce qu'il y a eu, Mme Marois, beaucoup de lançage de balles dans ce dossier-là avec, oui, la conclusion qu'on connaît aujourd'hui, c'est-à-dire que la situation s'est détériorée. En conclusion, absolument, est-ce que c'est pour cette raison-là que vous avez décidé de prendre un peu le leadership? Là, parce que on sent vraiment que ça vous tient à cœur, Mme Marois.
19: Oh oui, ça me tient vraiment à cœur. Ça fait déjà depuis un long moment. Je vais vous dire pourquoi. Parce que, bon, à chaque fois que... Moi, vous savez que je suis chancelière à l'UQAM. Mm-hmm. Je passe par une rue à Montréal où il y a un centre d'injection supervisé. Mais il y a surtout des gens qui dorment sur les trottoirs. À chaque fois, je me dis non. C'est pas vrai qu'au Québec, on va accepter ça. On est assez fiers pour se dire, on va mettre l'épaule à la roue, on va s'engager, puis on va y arriver. Et j'ai une connaissance, bon, quand même intrinsèque de la façon de travailler au gouvernement. Je connais ça un peu. J'ai vécu quelques expériences. Et je sais que si ça se trouve pas au plus haut niveau de l'État, pour un enjeu comme celui-ci, qui est national, qui est majeur, et surtout, s'il n'y a pas justement cette connaissance au quotidien là de tout ce qui accroche. Je vous donne deux exemples. Quand j'ai pris la responsabilité des services de garde et de la politique familiale, j'avais dit à Lucien Bouchard, donne-moi toute la responsabilité pour que je puisse travailler avec tous les intervenants, puis j'ai pas de blocage nulle part parce que le ministère veut pas ceci, l'autre veut pas cela. Deuxième exemple, évidemment, il est pas du même ordre, mais Mégantic. Quand est arrivé Mégantic, je pense que tout le monde a reconnu que le gouvernement du Québec, avec son équipe, avait fait un travail assez remarquable, avec bien sûr la mairesse, dont on a respecté l'autonomie, la responsabilité, mais qu'on a supporté tout au long de cet événement tragique, là, Colette Roy. Et dans le fond, ayant connu tout ça, je me suis dit, il me semble que je suis capable de faire servir mon expérience à quelque chose qui est tellement important pour notre société.
18: Ce sont des exemples très éloquents. Pauline Marois, ex-première ministre du Québec. Merci beaucoup, Mme Marois.
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18: Le bureau d'enquête nous apprend à la une du journal ce matin de nouvelles révélations entourant l'avocat en disgrâce, maître Daniel Rochefort. Jean-Louis Fortin est directeur du bureau d'enquête de Québecor. Salut Jean-Louis.
0: Salut Alex.
18: Là, les témoignages d'inconduite sexuelle se multiplient. Lui, il a été chargé de cours à l'UQTR, il a été chargé de cours à l'université ici à Montréal. Et là, ce qu'on s'aperçoit, Jean-Louis, puis tu pourras entrer dans le détail de ces histoires-là, c'est que ça se parlait depuis plusieurs années, là, qu'il fallait faire attention à Maître Rochefort.
0: Ça se parlait, mais c'est comme si l'Université de Montréal n'avait rien fait ou n'avait pas fait grand-chose. Puis là-dessus, là, d'entrée de jeu, je te dirais, je vais saluer le travail de mes collègues au bureau d'enquête, Sarah Maude Lefebvre et Nicolas Brassard, là, qui ont... au cours des dernières semaines, retourner chaque pierre, parler à des victimes alléguées, parler aussi à des gens à l'Université de Montréal qui leur ont permis de comprendre que, tu sais, des fois, quand une histoire d'agression sexuelle alléguée sort, les gens finissent par dire « Ouais, on le savait, ouais, on avait des signes. » Mais pourquoi t'as pas agi avant? Puis dans ce cas-ci, là, ce qu'on démontre, c'est que depuis 2012, pas depuis 2025, là, depuis 2012, il y avait des dossiers à l'université qui existaient pour documenter ce qui était reproché à maître Daniel Rochefort. Et pas des choses anodines, tu sais, des comportements vraiment inacceptables et dégradants en pleine classe, selon ce que des victimes ont raconté à mes collègues. Et donc, l'association étudiante avait porté plainte, le secrétaire général avait porté plainte. Et ce qu'on a découvert, et ça c'est particulièrement troublant, c'est que l'Université de Montréal avait comme politique que les enseignants ou les chargés de cours étaient en quelque sorte jugés par leur pair. C'est-à-dire que si par exemple un chargé de cours, comme le cas de M. Rochefort, faisait l'objet d'allégations, ben c'était des collègues qui allaient évaluer son cas. Donc tu sais, on peut comprendre quand un enseignant a une certaine notoriété, une certaine influence, ben tu veux pas trop être sévère avec lui. Il était pas jugé par ses patrons. Premier problème. Deuxième problème, les dossiers étaient supprimés après 2 ans. Donc, après 2 ans, on effaçait tout et on recommence. Fait que tout ce qui a pu être accumulé concernant ce chargé de cours-là, ben c'est comme si c'était effacé, puis on n'était pas capable d'accumuler des informations. Et l'université a reconnu que les éléments dans notre enquête sont assez préoccupants et qu'effectivement, il fallait changer la façon de faire. Fait que là, ben maintenant, c'est comme ça devrait être. Hein. Quand un chargé de cours fait l'objet d'allégations, ben, c'est ses patrons, c'est la direction de l'université qui va le juger, qui va décider s'il y a des actions disciplinaires à prendre. Mais je te dirais, l'accumulation de témoignages, autant d'ex-étudiantes de l'Université de Montréal, de l'Université du Québec à Trois-Rivières, au campus de Sorel-Tracy, montre là, que on a affaire là, à quelqu'un qui aurait récidivé et qui aurait eu ces comportements-là pendant de longues années. Et puis, on sait, hein, il fait face à une dizaine de chefs d'accusation criminels. L'enquête est en cours, mais également, là, c'est quelqu'un qui, selon les procureurs de la Couronne, aurait sévi pendant de nombreuses années.
18: Parce que, Jean-Louis, il y a la situation à Montréal, mais il y a aussi la situation à l'UQTR. Et dans les pages du journal, ce qu'on apprend, c'est qu'il y aurait donc une jeune étudiante. Après un cours, Maître Rochefort aurait dit à ses étudiants, on va aller prendre un verre, la gang, ensemble. Et là, il lui offre un lift. À l'intérieur de ce véhicule-là, il aurait eu des comportements sexuels inappropriés. Et ça l'a vraiment traumatisé, là, cette étudiante-là. Et elle a essayé de se tourner, à un moment donné, vers une personne en autorité qui lui a dit « Ah, ben je comprends, mais tu sais, t'as pas de preuves. Qu'est-ce que tu veux que je fasse? » Allô, l'écoute, hein? Allô, le « je vous crois », là?
0: C'est ça, tu sais, ça va être ta parole contre celle d'un enseignant, d'un chargé de cours.
18: Ah, mais pose des questions, enquête!
20: Ben oui.
0: C'est une jeune femme qui n'a pas l'impression d'avoir été prise au sérieux, comme bien d'autres, malheureusement. Mais tu sais, c'est grave, là. Selon ce qu'elle nous raconte, être séquestrée dans une voiture, pas capable de sortir, les portes sont barrées, puis t'es victime d'attouchement, je veux dire, ça, tu peux pas... C'est traumatisant, puis elle l'a dit à ma collègue Sarah Maud Lefebvre, là, à sa cérémonie de remise de diplôme, elle n'avait pas le goût de fêter, elle n'a même pas pris de photo de sa cérémonie de remise de diplôme tellement...
20: Évidemment.
0: Elle associait ça à des événements traumatisants. Donc, ça a marqué beaucoup, beaucoup, beaucoup de jeunes femmes sur le passage de Daniel Rochefort.
20: Mais ça en dit long sur les organisations aussi.
0: Ben tu sais, Isabelle, c'est ce qu'on démontre avec cette enquête-là, je pense, c'est que oui, les victimes doivent porter plainte, puis c'est pas toujours évident, on le sait à quel point hein, revivre des événements traumatisants comme ça, mais les institutions qui sont en position d'autorité, elles peuvent faire quelque chose. On nous dit que les pratiques ont changé, mm-hmm. justement, à l'Université de Montréal, je le disais un peu plus tôt, là. Maintenant, les patrons peuvent agir, les dossiers sont pas supprimés après 2 ans. Ouais. C'est un peu la moindre des choses, mais oui, institutions doivent s'ouvrir les yeux.
18: Mais Isabelle, comme femme, là, ça te dit quoi, toi, sur ce processus-là, sur le fait que, tu sais, on s'est même pas donné la peine de poser des questions?
20: Ben, c'est comme si ça change pas, parce qu'il y a des histoires qu'on ressasse à chaque année, puis des fois on dit ah, ça date d'il y a longtemps, il y a 20 ans, mais on se rend compte qu'encore aujourd'hui c'est pas parfait, c'est loin d'être parfait, puis en plus on va souvent dire t'as rien qu'à porter plainte, mais pourquoi t'as pas agi, mais pourquoi tu fais pas ça, ah, les femmes on sait bien, vous autres, je trouve que quand on entend des témoignages comme ça, on réalise à quel point dans le fond on n'est pas pris encore au sérieux à ce jour, même si certains vont dire qu'on s'est amélioré. Moi ça me fâche quand même de lire ça ce matin.
0: Ça. Et il faut bien dire que la police de Montréal a lancé il y a quelques semaines un appel au public parce qu'elle recherche des victimes potentielles de Daniel Rochefort. Alors, on peut penser que le processus va être... on présumera pas là, qu'elle ne sera pas prise au sérieux. Au contraire, je pense que là on s'est ouvert les yeux enfin sur ce cas-là. Les victimes vont être rencontrées, vont être accompagnées, etc. La police de Montréal a invité tout le monde qui aurait de l'information à communiquer au 911 ou avec la section des agressions sexuelles du SPVM, 514-280-8502. Et ben, ce sont des plaintes qui sont traitées avec confidentialité, avec respect, nous dit-on.
20: C'est qu'on a des enfants, là. Par exemple, je pense à ma nièce, est-ce que ça me tente qu'elle aille étudier à l'UQAM?
0: L'Université de Montréal, ben écoute, effectivement, quand il y a des allégations comme ça, puis on se rend compte que l'université n'a pas nécessairement agi avec toute la diligence requise, effectivement, on peut poser des questions.
18: Mais on se pose aussi la question suivante, de se dire, écoutons, il est resté combien de temps le loup dans la bergerie, là? Parce que juste dans les pages du journal ce matin, là, il y a l'histoire à l'Université de Montréal, il y a l'histoire à l'UQTR. Mais il y a des employés, des ex-employés qui travaillaient à son bureau aussi qui disent avoir vécu l'enfer. Là.
0: Deux jeunes femmes adjointes juridiques, donc tu sais, qui étaient en tout début de carrière. Imagine, là, tu viens d'être embauché, c'est ton premier emploi, tu es sorti de l'université, puis ton patron, selon ce qui est allégué, selon les témoignages de ces femmes-là encore aujourd'hui, te fait venir dans le bureau, se frotte sur toi. Tu sais, il y en a une qui affirme, il est venu se frotter sur moi, j'ai senti son érection, il me dit qu'il aimerait m'entretenir financièrement. Tu sais, tout ce qu'il y a de plus répugnant. Et puis, ces jeunes femmes-là, ont pour la suite des choses, il y en a une qui nous dit, ben moi, il n'y a plus question que je travaille avec des femmes. Je travaille aujourd'hui dans avec des hommes, pardon. Je travaille aujourd'hui dans un bureau d'avocat où il y a juste des femmes.
18: Ça l'a marqué.
0: C'est à ce point traumatisant, selon ce qui est raconté.
20: Mais c'est que tu as une notion aussi de si tu portes plainte, est-ce que ça joue sur ma carrière? Est-ce que ça joue ensuite sur la suite des choses? Est-ce que je vais avoir une étiquette de la fille qui a porté plainte? Il y a tout ça aussi qui joue en ligne de compte.
0: Surtout qu'il y a une des victimes alléguées qui a dû signer une quittance pour pouvoir quitter. Oui, on va te remettre l'argent qu'on te doit, on va te payer, mais tu t'engages à ne pas porter plainte à la CNESST.
20: Je suis pas surprise de ça.
0: Tu t'engages à renoncer à tout recours juridique, toute poursuite
1: pour avoir son salaire
0: au civil. Ouais, on va te payer ce qu'on te doit, on va te donner l'enveloppe, va-t'en, là, mais tu pourras pas revenir contre nous.
20: Ouais.
18: Pas d'allure.
0: Alors, c'est particulièrement troublant. Ouais.
18: Merci beaucoup, Jean-Louis.
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18: Éric Duhaime, chef du Parti conservateur du Québec, est avec nous. Bonjour, M. Duhaime.
22: Bonjour.
18: Ah, vous annoncez des candidats, ça va bien votre affaire, là? Vous n'êtes pas obligé de repartir ça sur un autre nom pour être attractif, vous?
22: Hein? Et en fait, nous autres, on a fait le contraire. Les gens ne savent peut-être pas, mais à la dernière élection, quand je suis arrivé chef, on avait constaté que ma notoriété était plus élevée que le Parti conservateur du Québec, puisque vous vous rappelez qu'à l'époque, le Parti conservateur du Québec était assez peu connu, et on avait choisi d'ajouter le nom équipe Éric Duhaime au nom Parti conservateur du Québec. Et à la suite de l'élection, j'ai dit là, l'élection, écoute, on a eu 530 000 personnes qui ont voté pour nous, on est assez connus maintenant. Est-ce qu'on peut enlever mon nom du nom du parti? Parce que je pense pas que c'est pas une affaire de personnalité. Donc, on a, lors du congrès de novembre 2023, retiré à ma demande le nom, mon nom, du nom du parti. Et donc, ce que vous allez voir sur les bulletins de vote.
18: Monsieur Duhaime, on va juste vous rappeler parce qu'on dirait que vous nous parlez dans la tête du bonhomme carnaval.
20: Ça sera pas long.
18: On va. Les gens régis vont appeler Éric Duhaime dans un instant parce que, bon, on faisait un petit clin d'œil à une espèce de rebranding là, de la CAQ. Parce que si vous êtes allé sur le site Internet, là, d'abord, en haut à gauche, c'est Équipe Christine Fréchette qui est écrit. Là, on a pas juste changé le nom, on a vraiment changé de logo, là. C'est l'espèce de C de la CAQ, c'est plus là, là. Et on le sentait aussi dans les dernières semaines, changement de terminologie, on parlait même de la coalition, je pense qu'on a rétabli la communication avec... Oui. M. Duhaime, vous m'entendez bien?
22: Oui, je vous entends
20: très bien. Ah, vous êtes sorti du vocal.
18: Voilà, vous êtes sorti du costume du bonhomme carnaval, maintenant c'est fantastique. Je vous laisse continuer.
22: Écoutez, ce que je vous disais, c'est qu'effectivement, moi, quand je suis arrivé chef, on avait ajouté le nom Équipe Éric Duhaime au nom du Parti conservateur du Québec. Et à ma demande, en novembre 2023, après l'élection, j'ai demandé à ce qu'on enlève mon nom puis que le parti soit juste Parti conservateur du Québec. Et c'est ce que vous allez voir sur les bulletins de vote là, le 5 octobre prochain. Parce que je pense pas que le parti, c'est l'histoire d'un seul homme. Je comprends qu'au début, nous, on avait besoin de faire ça parce que le parti avait pas de notoriété. C'était la première élection, on partait à 1% des intentions de vote. Mais au point où on est rendu aujourd'hui, là, je pense que c'est plus nécessaire. Donc, on fait exactement le processus inverse de ce que la CAQ est en train de faire, qui, elle, veut faire disparaître le nom du parti au profit de sa nouvelle chef pour faire oublier les 8 dernières années que la CAQ nous a fait subir.
18: Bon, il y a quand même certains transfuges de la CAQ qui ont fait le chemin vers le Parti conservateur. Pensons à Sébastien Lépine, qui, à l'époque, occupait le poste de chef de cabinet du ministre des Transports, François Bonnardel. Là, ça va être votre homme de confiance. Là. Il va être avec vous. Là. Il va diriger votre campagne.
22: Il était même aussi, rappelez-vous, le directeur de campagne de Bernard Drinville il y a trois mois à la course à la direction de la CAQ.
18: Alors, il a entendu quoi, le chant des sirènes? Vous l'avez convaincu?
22: Ben, ça fait 20 ans, plus de 20 ans que je connais Sébastien. C'était un opérateur politique à l'époque de l'ADQ, comme moi. On a travaillé ensemble à cette époque-là. C'est un gars qui a des qualités essentielles comme organisateur politique et j'ai l'intention de mettre ses talents à profit. On se connaissait depuis très longtemps. Puis il n'est pas le seul. Il y a beaucoup de gens de l'entourage de Bernard Drinville, de la dernière course à la direction, là, qui joignent les rangs du Parti conservateur. Là, lui, il a fallu le dire publiquement parce que quand tu occupes le poste de chef de cabinet d'un chef de parti, c'est important de le dire publiquement. Là. Mais il y en a beaucoup d'autres aussi. Il y a quand même un changement. Là. Les anciens ADQistes, les gens plus centre-droit à la CAQ, lentement mais sûrement, sont en train de migrer vers le Parti conservateur du Québec. Puis on l'a vu cette semaine, le départ de François Bonnardel, ça signifie aussi que tranquillement, c'était le dernier ADQiste d'importance qui restait invisible au parti. Donc il y a un changement, il y a un chapitre qui se ferme à la CAQ, puis il y en a un nouveau, je pense, qui s'ouvre au Parti conservateur du Québec pour la droite.
18: Bon, on a entendu aussi Sébastien Lépine, notamment à la commission Galland, dans le dossier de Saclic. En février 2025, ici à CUBE, vous aviez dit ceci à la suite de toutes sortes de révélations à la commission Galland.
1: Soit tu mens, puis là, faut que tu démissionnes parce que tu nous mets en pleine face, puis c'est un cover-up, là, c'est épouvantable, ou soit t'es carrément incompétent.
18: Alors, vous parliez pas de votre nouveau collègue, là, j'espère, M. Duhaime?
22: Absolument pas. D'ailleurs, je veux juste préciser là, que Sébastien Lépine n'a jamais été mentionné dans le rapport de la commission. Le juge Galland ne l'a pas blâmé non plus quand il a fait ses blâmes. Donc, il a pas trempé à ce niveau-là. C'est sûr qu'il était conseiller, il était chef de cabinet à une époque où ces enjeux-là ont eu lieu. Cela étant dit, le rapport a été fait, les consultations ont été faites et il n'a pas été pointé du doigt. Donc, pour moi, on tourne la page là-dessus. Mais cela étant dit, j'ai aussi été conseiller. Vous savez, j'étais conseiller notamment de Mario Dumont, plusieurs autres chefs politiques. Puis je suis conscient que le staff politique, c'est pas lui qui décide. Là. Ultimement, là, c'est toi comme élu qui est imputable. La population n'a pas voté pour des apparatchiks. Elle vote pour ses députés et ce sont eux qui sont imputables aux yeux de l'opinion publique. Puis ultimement, c'est eux qui prennent la décision puis qui doivent l'assumer.
18: L'autre sujet sensible, M. Duhaime, c'était les fameux débats, parce qu'il va y en avoir quand même plusieurs. Oui. Pendant la prochaine campagne électorale, vous avez signé d'ailleurs une lettre ouverte, entre autres, dans Le Soleil, où vous interpellez Radio-Canada, parce que essentiellement, Radio-Canada, on s'entend là que parmi tous les médias, c'est eux qui ont le plus de moyens financiers là, pour tenir de tels débats et de tenir ce débat-là à Québec. Or, la Société d'État vous a comme donné un prix de consolation en disant c'est pas le débat qui va être tenu à Québec, c'est la fameuse émission, là, comment ça s'appelle? Là? C'est un chef, cinq chefs, une élection. Bon, là, vous n'êtes pas content? C'est pas assez?
22: Mais non, je suis pas content parce que l'événement politique majeur d'une campagne électorale, c'est pas une entrevue de cinq chefs en arrière de l'autre, là, c'est le débat des chefs. Là où les opinions se font et se défont, là où il y a même des élections qui connaissent un tournant majeur, c'est un débat des chefs. On a une loi au Québec qui est la loi qui octroie le statut de capitale nationale à la Ville de Québec, qui dit que les événements politiques majeurs doivent se tenir dans notre capitale nationale. Pour moi, là, il y a un événement majeur politiquement aux quatre ans, le plus majeur tant qu'à moi, c'est le débat des chefs, et que là, tous les débats, toutes les interventions se fassent à Montréal, je trouve que ça n'a aucun sens. Et pire que ça, il y a l'unanimisme politique, il n'y a pas juste moi qui dis ça, là. Tous les quatre autres chefs des quatre autres partis m'ont appuyé dans ma demande auprès de Radio-Canada. La Ville de Québec, le maire Marchand, qui n'est pas un conservateur en passant, là, et tous les conseillers municipaux, autant de l'opposition que du parti du maire, ont tous adopté une motion pour aussi réclamer le débat des chefs à Québec. Il y a un unanimisme politique et des fonctionnaires d'une société d'État fédérale se permettent de dire non, nous, pour nous, la démocratie, c'est pas important. Puis les raisons qu'ils donnent sont complètement bidons. Vous venez de mentionner les ressources, là. Radio-Canada reçoit 1,5 milliard de dollars par année de la part des contribuables. J'aimerais ça le rappeler, là. C'est important de le dire. Deuxièmement, ils disent qu'il y a des enjeux de sécurité. L'Assemblée nationale est beaucoup mieux en matière de sécurité que la maison de Radio-Canada à Montréal. Troisièmement, ils disent qu'il y a l'aspect logistique. Je m'excuse, mais ils ont des employés à Québec qui sont tout aussi compétents que les employés de Montréal, puis Dieu sait qu'il y en a beaucoup, autant à Québec qu'à Montréal, qui travaillent pour la Société d'État. Donc, les arguments ne tiennent pas la route et j'ai beaucoup de difficultés à comprendre comment ces gens-là, qui n'ont pas la légitimité démocratique, se permettent d'intervenir dans une campagne, prendre une décision aussi importante contre la volonté de tous les partis. Je trouve ça odieux comme comportement de la part d'une société d'État.
18: Isabelle, sur la messagerie?
20: Ben, il y a quand même quelques réactions. Il y a Régis qui se demande si vous pourriez recruter d'autres membres de la CAQ éventuellement.
18: Bon, ça.
22: Ben, j'ai déjà recruté la ministre, l'ex-ministre Maïté Blanchette-Vézina, qui est candidate pour nous dans la pelleterie présentement. On a recruté aussi, comme je vous ai dit, il y a beaucoup d'autres organisateurs, mais il y a des gens d'autres formations politiques également. Là. C'est pas juste des caquistes qui joignent les rangs du Parti conservateur. Là. Il y en a de toutes les couleurs, mais c'est sûr que les gens qui sont plus au centre-droit au Québec, il y en a plusieurs qui ont logé à la CAQ au cours des dernières années et qui sont excessivement déçus. Vous avez vu aussi la course à la chefferie de la CAQ où Bernard Drinville a un discours beaucoup plus à droite que Mme Fréchette. Donc, il y a beaucoup de gens qui ont été déçus de l'élection de Mme Fréchette. Et oui, il y a donc la croissance du Parti conservateur se fait beaucoup, effectivement, là, auprès de gens. Moi, je les appelle les CACU, là, puis je m'inclus là-dedans parce que j'ai voté pour la CAQ. J'ai voté pour la CAQ en 2018.
18: Les CACU donc, au lieu des CACU.
22: Mais non, mais on est CACU parce que... Mais nous autres, c'est sûr qu'à Québec, avec le troisième lien, c'est un symbole de caquification, là. Mais il y a d'autres exemples aussi. Là. Pensez à le privé en santé. La CAQ, ils avaient promis mère et monde, ils l'ont pas fait. Ils avaient promis qu'on allait exploiter notre gaz naturel, ils l'ont pas fait. Ils avaient promis d'équilibrer le budget, ils l'ont pas fait. Ils avaient promis de réduire la taille de l'État, ils l'ont pas fait. Ils avaient promis de réformer le mode de scrutin, ils l'ont pas fait. Puis je pourrais continuer à la liste à peu près toute la journée. Donc, il y a beaucoup de gens qui avaient de grands espoirs puis qui ont beaucoup aimé le discours de François Legault puis de la CAQ à une certaine époque. Puis aujourd'hui, on se rend compte que c'est exactement le contraire. Puis Mme Fréchette, elle est exactement dans la lignée là, de interventionniste de M. Legault. On ne peut pas dire que c'est une personne qui a un appétit là, pour la droite. Donc, je pense que ça va, ça explique là, que ces gens-là migrent vers chez nous de plus en plus. Puis vous le voyez, là, dans la région de Québec, le château phare de la CAQ, historiquement, c'était à Québec. Et maintenant, c'est le Parti conservateur qui est numéro un à Québec. C'est clair qu'il y a un signal qui est envoyé. Là.
20: En tout cas, Laura, elle, trouve que vous avez de bonnes idées, que vous méritez l'élection. Elle va voter PQ pareil, mais vous restez son deuxième choix. Elle vous souhaite une bonne chance.
22: Au moins, il nous reste juste à ça va être moins dur la convaincre. Mais je pense qu'il y a beaucoup de gens présentement, puis c'est normal, là, c'est la première élection de notre histoire où il y a 5 partis qui sont vraiment compétitifs, puis où on pourrait se ramasser avec un gouvernement élu avec moins de 30% des votes. Hein. On n'a jamais vu ça dans l'histoire du Québec. Il y a eu une époque où tu avais 45% des votes, puis tu perdais ton élection, tu te faisais laminer. Aujourd'hui, à 27, 28, 29%, tu peux penser former le gouvernement. Donc, il y a...
18: Mais
22: M. Duhem,
18: il y a quelque chose qui change, mais le point de Laura est quand même bon, là. Vous avez des bonnes idées, mais est-ce qu'avec du recul, parce que je vous ai déjà entendu dire quelque chose comme, tu sais, éventuellement, il va falloir un peu, pas se professionnaliser, mais vous comprenez ce que je veux dire, là, tu sais, changer peut-être un petit peu la perception. Est-ce qu'avec du recul, il y a des prises de position que vous avez prises, là? Lors, notamment, de la dernière campagne, très, tu sais, contre certaines mesures sanitaires ou quoi que ce soit, là, vous traînez un passif, puis là, ça va être dur à changer dans l'esprit de certaines personnes qui pourraient se reconnaître dans vos idées, mais en disant, ouais, mais là, à la dernière élection, il s'est accoquiné de...
22: Vous avez raison. C'est vrai que la dernière élection était beaucoup sur la crise sanitaire. On sortait là, d'une période de confinement, rappelez-vous. Là, le débat politique n'était pas du tout celui qu'il est aujourd'hui. Aujourd'hui, j'ai l'impression qu'on est dans une crise à plusieurs égards, là, une crise des finances publiques, une crise des infrastructures publiques, une crise d'accès au système de santé, puis j'en passe, une crise du logement... Le débat a changé. C'est sûr que les enjeux vont être très différents et c'est un défi pour nous de professionnaliser le parti. C'est pour ça que l'arrivée, par exemple, d'un nouveau chef de cabinet, de quelqu'un qui a une grande expérience au sein de la CAQ, c'est un symbole, là, mais il y en a plusieurs comme ça. Je pense que c'est important de le faire. Je vous ai parlé tantôt d'une ancienne ministre qui se joint, de quelqu'un que les gens de Québécois ont bien connu, là, un gars comme ici dans la région de Québec, Marcel Bouchard, qui était pendant 30 ans, salut, bonjour. C'est sûr que ça apporte de la notoriété, ça démontre le changement de paradigme pour la prochaine campagne électorale. Puis il nous reste encore, quoi, 2 mois et demi là, pour faire ce changement. Là, puis je pense que c'est bien enclenché. Là. J'ai confiance que les gens là, vont nous voir pour ce qu'on est et pour nos idées.
18: Éric Duhem, chef du Parti conservateur du Québec. Merci, à la prochaine.
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18: Alexandre Morinville. Ouellette aux nouvelles. D'ailleurs, ben, on va rester en politique. Une candidate qui est révélée pour la CAQ dans Bellefeuille, dans les Laurentides.
4: Oui, des informations qui ont été confirmées par de nos collègues. Semble-t-il que dans la circonscription de Bellefeuille, c'est Rachel Renault qui va se présenter pour la coalition Avenir Québec. Rachel Renault, qui est la sœur de Gabi Renault.
18: Ben oui, qu'on a reçu ici à l'émission, d'ailleurs, Rachel.
4: Exactement, pour laquelle, bien évidemment, il y a eu la loi Gabi Renault, là, qui vient tout juste d'être adoptée là, à l'Assemblée nationale. Donc, ça va être une candidature.
18: Oui, gros coup pour la coalition Avenir Québec, là, Bellefeuille, qui est dans tes Laurentides, d'ailleurs.
4: Oui, ben oui, ben oui,
20: la seigneurie.
18: Oui. J'ai même déjà habité dans cette circonscription.
20: Oh.
18: Oui, mais là, j'ai changé de seigneurie depuis. Je me suis
20: éloigné.
18: Je suis allé plus au nord. À Thetford Mines, il y a un corps qui a été repêché.
4: Oui, on se souviendra qu'il y avait un individu qui est tombé là, vers 20h15 dimanche soir là, dans les eaux du lac du Parc des Sommets là, qui se trouve donc à Thetford, en Chaudière-Appalaches. Un homme de 29 ans identifié comme étant Kouakou Epiphane Kra, étudiant étranger qui prenait part à une activité de baignade. On ignore là, pourquoi il s'est ramassé sous l'eau et il s'est noyé, bien malheureusement. La Sûreté du Québec là, qui ont fouillé le fond du plan d'eau, puis c'est les plongeurs d'ailleurs qui ont trouvé son corps inanimé au fond du lac. Deuxième noyade à survenir dimanche, je le rappelle, dans Saint-Raymond-de-Port-Neuf au lac Sept-Îles, il y avait un sexagénaire qui a été également le retrouvé à l'eau.
18: Bien, ça s'ajoute à cette longue liste, malheureusement, cette année, de noyades qui surviennent en eau libre.
4: Ouais.
18: Tu sais, qui surviennent dans des lacs, dans des rivières, où on a tendance à minimiser les risques des courants qui vont nous attirer, notamment. Puis on a tendance aussi, malheureusement, à faire abstraction de ça lorsqu'on est dans une belle journée, lorsque, tu sais, c'est... Puis il y a des températures très chaudes, on veut essayer de se rafraîchir, on n'a pas tous une piscine à la maison ou un plan d'eau. Ben malheureusement, il y a des drames comme celui-ci qui arrivent encore trop souvent. On comprend là, la sortie là, de la société de sauvetage cette semaine. Puis Renal Hawkins, qui porte cette cause-là, c'est la mission
4: depuis
18: de
4: longtemps.
18: Sa vie, là, on comprend. Une majorité de Canadiens ignore toujours le blocage des nouvelles par Meta. Ça, c'est inquiétant.
4: Ouais, on apprend ça dans les pages du Devoir ce matin, là, selon des données là, qui ont été colligées là, par l'Observatoire sur l'écosystème médiatique de l'Université McGill. C'est 41% des utilisateurs de Facebook, 26% des utilisateurs d'Instagram qui savent que les médias d'information sont plus capables de publier sur les plateformes de Meta. Imaginez-vous donc que ça fait depuis juin 2023, je rappelle, qu'on adopte la loi sur les nouvelles en ligne ici au Canada. Et que font les géants du web? Ben, dépendamment lesquels, ils ont toutes sortes de réactions. Mais pour Meta, c'est ouais, non, vous êtes banni de nos plateformes jusqu'à ce que ça change, cette loi-là. Donc, refuse une loi démocratiquement votée au Canada pour, je le rappelle, prendre une infime portion de leurs profits puis redistribuer ça dans des fonds qui permettraient d'encourager le journalisme local, permettre là, l'accessibilité à une saine information. Mais bon, le blocage dure toujours depuis ce temps-là. Ça semble être tombé en dehors du carnet aussi là, de ce que M. Carney veut faire dans ses promesses électorales, sachant en plus qu'il négocie avec les Américains là, pour le renouvellement de la CEUM. On peut s'attendre à ce qu'il n'y en ait pas là, de mouvement du côté de la loi là, sur les nouvelles en ligne. C'est difficile, par contre, selon ce sondage-là, aussi de savoir si les gens s'informent mieux ou s'ils s'informent moins bien qu'auparavant. C'est 45% des utilisateurs Facebook, Instagram qui disent, eux, qu'ils sont allés directement consulter les sites d'actualité, mais pour 22%, on n'a rien changé comme habitude médiatique. C'est-à-dire qu'on continue de scroller sur les Facebook, Instagram, puis parce que des fois, il y en a des nouvelles, entre énormes guillemets, qui se retrouvent là, mais c'est souvent du slop IA, tu sais, qui a aucun rapport,
20: pas
4: ou des fausses nouvelles, ou encore, tu sais, on se comprend que Meta a été accusé de très nombreuses fois là, de laisser libre cours à des publicités frauduleuses, aussi à des fausses nouvelles, à des publications qui mettent en scène genre Mark Carney. Là.
20: C'est prouvé que les fausses nouvelles nous restent dans la tête, puis on est plus attiré vers ça.
18: Lorsque, des fois, des gens de mon entourage me disent « Hey, t'as-tu vu ça, telle affaire? » OK, bon. À quel endroit t'as vu cette nouvelle-là? Et si la réponse est sur Facebook, là, je suis comme, oh là là, attention, je vais vous raconter une affaire, ça, je vais prendre 30 secondes. Parce que des fois, quand on fait un métier public, ce genre de piège à clic, c'est un peu tannant. Là, okay? Fait que l'été passé, bon, je remplace Mario pendant ses vacances, je fais une petite publication éphémère sur Instagram pour remercier toute la gang, les auditeurs pour un bel été. Tu sais, on avait passé un bel été, ça avait été agréable, l'équipe ici, en régie, bref, tu sais, j'étais satisfait, j'annonce le retour de Mario le lundi suivant, c'est rien de controversé.
20: Non.
18: Okay, on s'entend là-dessus, là. C'est vraiment rien de controversé. Ça, c'était un vendredi. Le samedi matin, je reçois toutes sortes de textos puis de messages. Puis j'étais sur un plateau de télé, puis à un moment donné, la productrice, elle vient me voir, puis elle me dit, tu vois ça, c'est quoi? Là, c'était écrit, c'est la fin pour Alexandre Dubé. Là, je dis, voyons, c'est la fin pour Alexandre
20: Dubé.
18: Vas-tu mourir? J'ai-tu un diagnostic? Ça, alors ça, c'était le titre. Tu sais, quand on dit des machines à clic, c'est ça. Si après ça, eux, ils génèrent des revenus avec ça. Puis dans le fond, l'article était correct. Tout ce que ça disait, c'est « Wow! Belle saison estivale à la radio! » On s'entend que... Mais le titre était trompeur.
20: Puis des fois, les gens obstinent. Moi, ça arrive des fois qu'il y a des potins comme ça, des faux potins qui circulent sur les personnalités publiques. Puis là, dans ma famille, on me dit « Hey, ça, ça n'a pas de bon sens! » Puis je dis « Non, mais je vous confirme, c'est pas vrai, c'est pas ça. » Mais là, on m'obstine pour dire « Non, mais je l'ai vu sur Internet. »
4: Puis ajouter à ça, ben, des sources d'intelligence artificielle maintenant qui semblent absolument crédibles. Il y a quelqu'un dans mon entourage, il y a quelqu'un qui s'informe extrêmement bien, qui est sur les médias traditionnels constamment, qui connaît, qui est très informé d'actualité publique. Cette personne-là m'a envoyé une page en disant « Hey, c'est intéressant, tu regarderas ça ». C'est une lectrice de nouvelles qui a l'air absolument réelle. Tout le format de la page a l'air légitime. Non, c'est un logiciel d'IA qui récite des nouvelles, souvent avec un tas de fausseté, puis qui se prétend comme un média, mais c'est parce que les médias canadiens sont bannis de ces plateformes-là. Vous ne pouvez pas les retrouver là.
20: Puis on oublie qu'il y a quand même une partie de la population qui, pour eux, c'est sur la tablette. Donc, tu sais, pour eux, Internet, peu importe c'est quoi le site, pour eux, c'est sur la tablette. Donc, c'est vrai.
18: Alors, il faut être vigilant. Puis, tu sais, en plus, ajoutons à tout ça, tu sais, les gens qui se font prendre, puis combien, moi, j'ai de collègues, d'amis qui ont été... dont l'image a été utilisée pour faire la promotion de toutes sortes de cochonneries, de produits qui visaient juste ultimement à vous voler votre argent. Ça, moi, ça me fend le cœur quand j'entends des histoires comme ça. Là.
20: Mais où on prend nos images pour des trucs sexuels? Ça arrive vraiment. Je t'essaie de signaler les pages, puis ça te dit que tu t'enfreins pas les règlements de Meta.
18: Oui, un beau bordel. Hein? À la météo, c'est tout moins pire qu'hier, parce que hier, ça brassait pas mal. Le ciel était une drôle de couleur. Là. Est-ce que c'est jaune aujourd'hui? Non, c'est pas jaune. Hein,
20: non, mais il y a des avertissements quand même pour l'Outaouais. Avertissement de chaleur et fumée par endroit pour l'Outaouais. Par contre, pour les autres, ben oui, c'est plus calme, c'est moins pesant aussi. Là, l'humidité ressentie, 31-32, alternance soleil-nuage. Léger risque d'averse, c'est tout petit. Rafale de vent, 40 km/h, ça va faire du bien de se faire brasser de toupette un peu. Demain, 27 degrés, toujours avec risque d'orage et d'averse en après-midi. Quand on dit risque d'orage et d'averse, ça veut pas dire que ça va arriver, mais c'est juste, on le garde en tête si vous allez sur les plans d'eau. Merci, la direction. Vendredi, c'est beau.
18: C'est bien noté, Mme Perron.
20: Oui.
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13: Vous êtes libres, chers amis.
4: Salut Francis.
1: Salut Alex.
4: Bon, à partir d'aujourd'hui, là, Québec qui abolit la TVQ sur certains produits qui sont vendus en épicerie.
1: Oui.
4: C'est pas surtout, là.
1: C'est pas surtout.
4: Non.
1: C'est pas surtout.
4: Les graines salées, surtout... les petites affaires, les petites collations, les petites
1: bâtonnets de sésame qu'on mangeait quand on était jeunes.
20: Pas juste quand on était jeunes.
1: Ah non, t'en manges encore. Le papier de toilette, les petites compotes aux pommes, là, toutes sortes d'affaires où on va pouvoir sauver un beau 30 cents par-ci, 40 cents par-là. On estime en moyenne que la famille québécoise va sauver 50 $ par année. Là, ça a déjà été dit, donc 1 $ par semaine. Ceux qui sont vraiment très stratèges, peut-être qu'ils peuvent monter ça à un 2 ou un 3 $ par semaine. Moi, je vous propose qu'on tue la une pour les 10 prochains jours de tous les médias québécois pour parler de la pièce par semaine que les Québécois vont sauver. Tu sais, je veux pas être cynique, mais encore une fois, c'est la preuve qu'on a, on a les élus qu'on peut ou les élus qu'on mérite, mais puis j'ai rien contre faire sauver une pièce au monde, là, tu sais, loin de moi l'idée d'être insensible au sort de ceux qui sont à 1 $ près, mais l'inflation alimentaire depuis quelques années est complètement indécente. On voit des produits qui ont a doublé de prix carrément. La moyenne, je pense, est autour de 40% au cours des 5 dernières années. D'aller faire sauver une pièce alors que ça t'en coûte 200 de plus par mois, tu sais, je sais pas.
20: C'est peut-être une question de perception seulement.
1: C'est une question de perception. Puis là où le bas blesse, c'est qu'en fait, une mesure comme celle-là, qui a été carrément dessinée sur une napkin entre deux cocktails avec des entrepreneurs derrière des portes closes, là, ultimement, ça n'attaque pas le problème, tu sais, parce qu'effectivement, derrière des portes closes, on est avec des entrepreneurs qui profitent de cette hausse de prix, puis là, pour le petit peuple, on dit « Ah, vous allez sauver une pièce », tu sais, donc on n'attaque pas le fondement du problème qui est la chaîne logistique qui part de l'agriculteur, qui va au transformateur, qui va au distributeur, qui va à l'épicier. On ne s'attaque pas aux causes racines de la problématique de l'inabordabilité de l'épicerie au Québec, et donc ce faisant, on envoie des nananes en disant « Votez pour moi, je vais vous envoyer d'autres nananes ». J'ai l'impression que ça renforce le cynisme, puis j'étais à LCN il y a quelques minutes, puis il y a eu un petit vox pop là, par notre collègue Andy. Les gens ne sont pas dupe de cette mesure-là, malheureusement. Puis je veux dire, la chose qui est le pire là-dedans, c'est que prenons par exemple, je sais pas, un papier de toilette là, qui un ensemble là, qui se vendrait comme 15 ou 20 $ là, où il y a peut-être effectivement une aubaine sur le 10 % de TVQ qu'on ne paiera plus, mais à quelle fréquence t'achètes un paquet de 20 rouleaux? Je veux dire, à un moment donné,
4: ça dépend si on a poigné la bactérie qui vient des États-Unis.
1: Le montant de TVQ épargné de 2 $
20: quelque chose exposé
1: il
20: chez
1: est
20: vous?
1: Important, mais il est une fois par trimestre, peut-être. Tu sais, ultimement, ça ne change pas grand-chose.
20: Toi, tu dois avoir un bidet de toute façon.
1: Non, j'ai pas de bidet. on pourra parler de caca une autre fois, mais mon point, c'est que le 2 $ que tu vas économiser, le risque aussi, c'est qu'en fait, l'épicier, voyant cette aubaine que le Québec te donne, ils se disent, c'était 20 plus taxes, maintenant, donc 22, maintenant c'est 20. Mettons que je vendais ça 21, le gars, il l'achète tu quand même, tu penses? Et donc,
4: tu crains une hausse de prix.
1: C'est certain, puis c'est ce qu'on voit partout. Quand l'État, unilatéralement et de manière totalement décousue, vient nous enlever une taxe aléatoire, que font les principaux intéressés, c'est-à-dire les épiciers, les distributeurs et les détaillants? Ils vont en récupérer une petite partie. Je dis pas que c'est mal faire, hein? On vit dans un monde libre et de marché capitaliste, mais à la fin, l'économie, vous allez peut-être l'avoir cette semaine, mais je vous prédis que d'ici 2-3 semaines, 1 mois, 2 mois, 3 mois, vous allez
3: allez avoir perdu une partie. Puis ce qui est le pire, c'est que là, tu sauves ta pièce sur ta petite, ton pot de cachou, mais dans un an, il va y avoir eu 8% d'inflation parce qu'on a choisi de ne pas s'attaquer au problème. Donc, sauver une pièce, mais payer 80 cents de plus, à la fin, on ne gagne pas à long terme.
18: Mais Francis, c'est pas juste ça. Moi, j'en ai aussi contre les produits qui sont ciblés. Okay? Ouais. D'un, je trouve ça très, très opportuniste, cette mesure-là. Mais mettons-nous dans les souliers là, de, par exemple, la mère monoparentale, les familles qui ont vraiment, là, c'est très, très, très serré au niveau du budget. Les crudités coupées, là.
3: Ouais.
18: Puis les salades de fruits déjà préparées.
3: L'espèce
18: là.
3: De truc à 28 $ mais c'est là, ça, avec une petite sauce au milieu. Là.
18: Exactement. Il l'achète déjà pas, Francis. Ben non, mais c'est sûr. Il l'achète déjà pas.
3: Parle-moi d'une femme monoparentale de Schlaga Maisonneuve sur l'aide sociale qui s'achète un pot de cachou, mais même là, puis pas j'aimerais sur ça l'aide la sociale. Rencontrer. Non, mais tu sais,
20: c'est. Ma mère, elle comme... achetait pas ça quand on était jeune.
3: Il y a personne qui achète. C'est des produits. Puis la même chose avec les petites compotes, puis tu sais, les noix. Puis encore une fois, c'est effectivement drôle. Ceci dit, sur le papier de toilette. Je veux pas, tu sais. Et à la fin, mon enjeu le plus majeur sur tout ça, c'est qu'on pourrait avoir une vraie réflexion puis une vraie

0: 50 puis les 100 puis les 200 $ d'épicerie que ça vous coûte de plus depuis 5 ans. Fait que ouhou, la pièce. Puis oui, la pièce. Mais encore une fois, on se trompe royalement de cible. Puis j'ai l'impression qu'on veut nous mener en bateau avec des mesures comme ça.
1: Oui, et ce sont pas les bonnes personnes en fait qui vont en profiter. Il y a plusieurs auditeurs aussi qui nous écrivaient la taxe carbone pendant ce temps-là, parce que là, c'est bien beau, là, on fait cette mesure-là pour les épiceries. En m'en venant ici, Francis, là, ouais. Ce matin, 1,89 l'ordinaire, oui, au lait, ça repart en hausse. Là.
0: Ça repart en
2: ça
0: hausse
2: aussi,
0: après...
2: ça paraît plus, le 10 sous.
0: Ben, le 10 sous de taxe d'accise fédérale. Ouais. Après, faut pas confondre taxe carbone et le système de plafonnement et d'échange. Là. Bon, la taxe carbone fédérale, elle n'existe plus. Au Québec, on a encore un système qui va doter un fonds là, qui sert à plein d'affaires.
1: Et c'est pour ça qu'on paie l'essence ici plus cher.
0: Plus cher. Moi, j'ai dit, là, puis bon, on peut s'engouffrer là-dedans si ça vous tente. La taxe carbone, j'ai toujours trouvé que c'était une excellente mesure au niveau fédéral. Pourquoi? Parce qu'on disait, le Canadien moyen, il dépense, mettons, je sais pas, 5 000 $ de gaz par année. On va lui charger 500 $ de taxes, puis on va lui redonner ce montant-là. Et donc, c'était un montant que tu payais d'une main, puis que tu recevais de l'autre. Puis si t'achetais une auto électrique, ben tu ne le payais plus d'une main, mais tu recevais encore le chèque. Tous les économistes vous diront, c'est pas mal la meilleure façon de gérer la tarification carbone. Le système au Québec, tu sais, autant je suis pour qu'on réduise notre dépendance au pétrole, il est un peu bizarre. Tu payes d'une main, puis ça tombe dans une espèce de fonds consolidé auquel tu n'auras jamais accès, qui est un peu vaseux, qui est un peu mal géré. Donc, effectivement, on se sent lésé. Je réitère que je suis assez favorable à ces mesures-là, mais la taxe carbone fédérale était une bien meilleure mesure que le système provincial. Et malheureusement, on a perdu la bonne mesure, puis on a gardé la mauvaise. Donc, effectivement, je peux compatir avec les Québécois qui sont un petit peu hostiles à ça. Ceci dit, vous interviewez Éric Duhaime tout à l'heure, là, c'était, je suis toujours intéressé de l'entendre sur plein de sujets, mais ce que je considère encore, puis ces gens-là qui sont bien contre la taxe carbone et tout, c'est quoi la mesure que la droite puis les conservateurs ont pour lutter contre les changements climatiques? C'est-tu le déni? Parce que si c'est ça, je suis pas d'accord. Il faut mettre en place des choses. Proposez-moi n'importe quoi. Moi, je pense que la taxe carbone fédérale, c'était une bonne idée, prendre d'une main et redonner de l'autre. Ça semble être que la seule alternative, c'est rien. Puis je trouve que rien, c'est pas une proposition pour lutter contre cet enjeu-là. Donc, encore une fois, tu m'emmènes hors de mon sujet d'épicerie, Alex.
1: Oui, ça me fait plaisir, j'aime ça.
0: Mais je voulais juste quand même dire que je suis encore en attente d'une proposition. Puis c'est vrai autant au fédéral qu'au provincial. C'est comme si la lutte au changement climatique, puis c'est comme si l'arrêt de la dépendance au pétrole, c'était comme un non-enjeu. Mais c'est un enjeu là, pour beaucoup, beaucoup de la population, qu'il y ait des auto-électriques ou non. C'est un véritable enjeu. On veut sortir de cette logique-là. Et il faut proposer quelque chose. C'est une chose de dire on va enlever des taxes. Il faut encore une fois avoir d'autres mesures pour pallier.
1: Tu vois, c'est comme ta cravate aujourd'hui à fleurs multicolores. Moi, je profite de toutes tes palettes de couleurs pendant que j'étais avec moi, Francis. Je te mène sur un autre dossier qui est important puis qui va rebondir dans la prochaine campagne électorale, l'itinérance.
0: Oui.
1: Il y a eu cette rencontre hier entre Pauline Marois, Christine Fréchette. On avait Pauline Marois un peu plus tôt à l'émission. On l'a senti très, très investie aussi par cet enjeu-là.
0: Oui, écoute, puis je salue son engagement. Elle n'a plus à le faire. Là, Pauline Marois, elle pourrait surfer sur les plages de la Caroline du Nord allègrement, se balader en Ferrari puis avoir la paix. Elle choisit son engagement. Donc là-dessus, je veux lui lever mon chapeau. Il y a eu cette rencontre avec Christine Fréchette d'ailleurs, où il est question donc, d'un éventuel sommet sur l'itinérance. Maintenant, je suis évidemment comme tous les Québécois et Montréalais, soucieux qu'on tente de régler ce problème-là de l'itinérance. Tout le monde personne n'est contre la tarte aux pommes, mais encore une fois, j'écoutais Mme Marois, puis tu sais, tout ce qui est dit autour de cet enjeu-là, puis on va faire un sommet, puis bon, bravo les sommets. Puis qu'est-ce qu'on fait dans un sommet? Je participe à beaucoup de sommets, moi, je donne des conférences.
1: T'es un gars de sommet, toi.
0: Je suis un gars de sommet, j'aime ça, la sommitude, mais il se dit rien dans ces affaires-là. Je veux pas être plate, là, mais il y a plein de monde qui vient avec des beaux sentiments, puis ah oui, il faudrait plus d'argent, puis gna gna gna gna, puis à la fin, tu sais, on se laisse toujours sur une espèce d'énoncé un peu vaseux que c'est plate l'itinérance, puis là, s'il y avait de l'argent, puis des ressources intermédiaires, puis dans les faits, là, la solution est jamais de tout foutre ce système-là par terre et recommencer à zéro. Puis j'ai déjà écrit un texte là-dessus il y a 2 ans qui s'appelait Pauvreté Inc., là, puis vous l'avez peut-être lu.
1: Je l'ai encadré.
0: C'est un...
2: Laminé même.
0: C'est un système qui est en place actuellement au Québec où il y a comme une multitude infinie d'organismes communautaires qui font leur possible, qui sont là pour les bonnes raisons. Mais je peux pas m'empêcher de penser que c'est aussi leur job, puis c'est aussi leur salaire, puis c'est aussi leur petite équipe, puis il y a aussi un petit peu de fierté d'être à la tête d'une OBNL. Puis ça fait que tout le monde relance des nouvelles OBNL constamment, puis l'OBNL qui pense que le problème itinérant, c'est le logement, ben il voit des problèmes de logement partout. Puis ceux qui voient

0: voit que le problème de l'itinérance, c'est la santé mentale, il voit des problèmes de santé mentale partout. Puis le monde qui pense que c'est la toxicomanie, il voit ça. Puis t'as comme 48 dudes qui sont autour de l'itinérant, qui sont comme « Oh, je peux t'aider! » Puis personne n'aide parce que c'est multifactoriel. Fait que t'as plein de ces organismes-là qui ne se parlent pas, qui se détestent entre eux, qui tirent la couverte pour avoir le même peu de financement public entre eux, et il n'y a aucune coordination. Donc, ultimement, de faire un sommet où on va dire les bons sentiments, puis tous les organismes communautaires vont dire « Ah, c'est plate, puis si on pouvait faire plus de ci, puis plus de ça », puis continuer à saupoudrer plein d'argent sur plein de monde dont c'est la business de faire de la lutte à l'itinérance, ça va rien changer. La preuve, ça va de pire en pire, malgré de plus en plus de ressources, malgré de plus en plus d'efforts, malgré de plus en plus de sommets. Donc, j'ai comme le sentiment qu'il y a une partie de cette industrie-là qui aime le statu quo, puis que sa solution, qui est à toujours plus d'argent, ne va pas amener moins d'itinérance ou plus de bien-être pour ces individus-là. On s'y prend mal, puis on refuse d'attaquer le problème à sa source, qui est la structure avec laquelle on approche le problème de l'itinérance.
1: Merci Francis, on t'écoute à midi avec Isabelle.
2: 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Alexandre Dubé. Et je crois

0: Un pompon que je reconnais, Jean Leloup.
1: Jean Leloup, on en a parlé hier. Il y a de fortes chances qu'il soit à Trois-Rivières ce soir pour la première de Paradis perdu, où on rend hommage avec le Cirque du Soleil au répertoire de Jean Leloup. Il y a toujours plusieurs métaphores. Si vous êtes déjà allé à Trois-Rivières, le spectacle des colocs, entre autres, avait été exceptionnel. Les Divas, malheureusement, ça a été l'un des spectacles les moins populaires, mais qui a été, selon moi, le mieux réussi. Avec des vraies chanteuses sur scène, c'était exceptionnel. Il y a eu les Cowboys fringants, Plamondon, pour ne nommer que ceux-là. C'est la 10e mouture. Il y en a eu deux des ratés. Là, Guy Lafleur, pour moi, ça a été raté. Pierre Béhaut aussi. Ah, mais oui, pour les autres, ça a été vraiment spectaculaire. Daniel Bélanger, c'était magnifique. Ce soir, bien sûr, il y a l'engouement de Jean Leloup. Ça fait tellement longtemps qu'on l'a pas vu. Puis il a accordé quelques entrevues à certains médias, la Coop de l'information, la presse, entre autres, où on est tellement content d'avoir de ses nouvelles parce qu'il y a eu des balados, il y a eu toutes sortes de choses. Que devient Jean Leloup? Mais ce qu'on sait, c'est que qu'il va bien, qu'il s'occupe de sa mère présentement, qu'il continue de gratter la guitare, qu'il trippe pas tant que ça sur la scène. Donc lui, ce qu'il veut, c'est composer des chansons, il aime écrire, c'est ça son dada. Puis pour l'instant, il y a pas, à son sens à lui, assez de matériel pour un album, mais il est là-dedans en ce moment. Il travaille à apprendre la guitare classique, la contrebasse, écrire des contes avec des dessins, puis il dit c'est difficile d'être bon. Il dit moi, j'écris des chansons, je suis pas un vrai musicien, puis il semblerait que c'est donné à cœur joie dans les dernières années pour apprendre ça. C'est sûr qu'il doit être excellent, puis qu'il doit être trop modeste. Ça fait 15 ans, dans les entrevues qu'il a accordées, ça fait 15 ans qu'il n'a pas consommé, c'est ce qu'il a raconté. Il aime sa vie un peu en retrait, sa vie loin des projecteurs aussi. Et puis, lui n'a pas non plus confirmé sa présence ce soir parce qu'il aime pas les foules. Il aime pas non plus tout ce qui est autour d'une première médiatique, cette affaire-là. Il aime pas ça. Donc, peut-être qu'il, s'il est pas là ce soir, il ira à un moment donné, incognito, quelque part dans l'été. Dans les demandes, parce que le cirque a eu carte blanche. Et il faisait ce qu'il voulait avec l'univers. Ils ont parlé des marginaux, les costumes. On essaie de décortiquer en images l'univers de Jean Leloup. Mais sa seule demande, c'était qu'il y ait un corbeau.
0: Un corbeau?
1: Oui. Parce que pour lui, la corneille, ça lui fait penser à son enfance, alors qu'il raconte qu'il y a une corneille qui aurait passé une journée avec lui dans un camping. C'est fou parce que, tantôt on parlait de Louise Forestier, elle aussi, c'est la corneille, animal ben oui, totem, entre guillemets, parce que la corneille voit tout. Puis il y avait quelque chose entre les deux univers qui me parlait ce matin. Mais j'ai hâte de voir ce que ça va donner. Il semblerait qu'il y avait de l'acouphène aussi, puis ça va mieux de ce temps-là. Il n'y a pas de grave problème de santé non plus. J'espère qu'on aura d'autres nouvelles de lui. Il continue d'être inspiré par l'amitié, la mort, la solitude, la vie. Mais je trouve ça vraiment agréable qu'on puisse remettre au goût du jour cet immense répertoire.
0: Ben oui, c'est clair. Mais la prochaine fois que vous êtes inquiet pour Jean Leloup, là, puis que vous voulez des nouvelles, demandez-moi-les.
1: Oui. Ben voyons, M. Dubé.
0: Non, mais moi, je mens pas. Là. Moi, je crois Jean Leloup quasiment aux deux semaines.
1: C'est là que tu me l'apprends.
0: Ben oui, non, mais c'est parce que, petite tranche de vie, là. Après l'émission samedi à Québec, bon, oui. Je fais un petit crochet pour aller me chercher un sandwich avant d'aller à l'hôtel faire une petite sieste.
1: Bon.
0: Mais j'ai arrêté de compter le nombre de fois que j'ai croisé Jean Leloup dans cette espèce de petit
1: centre
0: commercial extérieur. Je pense qu'il fréquente peut-être une petite boulangerie à proximité. Je le vois souvent avec son chapeau, son sac à bandoulière.
1: Jamais tu l'as abordé?
2: Non, je me suis gardé une petite gêne.
1: Ah oui, hein?
2: Mais ben, je pense qu'il lui-même, tu sais, projette quelque chose comme un gars qui ne veut pas se faire déranger dans sa journée.
0: Il avait l'air très bien. J'étais content, moi aussi, de lire ces entrevues-là.
1: Mais oui, ben c'est rassurant aussi parce que nos idoles, nos modèles, souvent, on apprend.
0: Talent,
1: oui,
0: Jean Leloup,
1: aussi. C'est fantastique, son univers. J'ai vraiment... Je trouve que le Cirque du Soleil a quand même mis la barre haute. J'ai hâte de voir les premières critiques qui vont sortir puis de pouvoir constater s'ils ont réussi à rendre hommage au grand Jean Leloup.
0: Oui, tu vas nous en reparler demain.
1: Absolument.
0: D'ailleurs, assurément. Aux nouvelles, Alexandre, un premier trafiquant du réseau d'Albe Boivin qui plaide coupable.
2: Jeune homme de 22 ans du nom d'Alex Démule Bouchard là, qui a reconnu les faits qui lui sont reprochés. Tout ça qui suit un gros coup de filet qui avait été fait l'an janvier dernier, rappelez-vous, alors qu'Albe Boivin était encore et toujours en fuite. Là, c'était le fugitif le plus recherché de tout le Canada avant d'être capturé en Espagne. Mais là, on était allé arrêter toutes sortes là, d'individus, des personnes qui avaient fait des activités criminelles, justement là, pour un groupe qui appartenait à Albe Boivin. Puis dans le cas d'Alex Démule Bouchard, lui, c'était vraiment par la pas du gain là, qui a embarqué là-dedans. Là, ce qu'il faisait, c'était qu'il recevait dans le coin du Saguenay-Lac-Saint-Jean de la cocaïne qui provenait de Montréal, prenait des kilos et des kilos de cocaïne, puis faisait juste recevoir des instructions sur Signal, l'application de messagerie cryptée en lui disant « Ben, va à telle place, va à telle autre place, va porter ça, laisse ça là, va-t'en, viens rechercher ça. » C'était ce que lui faisait, mais malgré tout, ben, il se fait accuser donc de trafic de drogue, va plaider coupable, on connaît pas encore sa sentence, mais on l'a même remis en liberté, là, contre promesse de comparaître, là, avec certaines conditions à respecter, mais ça lève un peu, là, un pan du rideau sur ce trafic-là qui se fait de grandes quantités de drogue là, qui transitent jusqu'au Saguenay-Lac-Saint-Jean. On dit que lui-même, là, juste au printemps 2025, quarantaine de kilos de cocaïne qui ont été distribués.
0: Suivi de dossier, tu nous avais parlé d'un homme qui avait été aspiré là, dans un hublot en vol en Grèce. On en connaît un peu plus sur les circonstances.
2: Ah, c'est complètement fou là, l'histoire de ce passager serbe, monsieur Ljubija Karović, qui se retrouve avec sa femme à ce moment-là dans l'avion qui part de Thessalonique en Grèce, doit se rendre jusqu'à Memmingen en Allemagne. C'est un avion de la compagnie arabais Ryanair. Et là, décolle en plein vol. On dit que quelque chose qui aurait percuté là, un morceau de moteur, c'est un oiseau, c'est quelque chose, le morceau se détache, vient frapper le hublot à côté de M. Karović qui se fait aspirer littéralement vers l'extérieur alors que la cabine se dépressurise, que c'est le chaos à bord. Et là, jusqu'aux épaules, il est comme pressé comme un citron vers l'extérieur de l'avion. Imaginez-vous donc, il a passé entre 1 minute et demie et 2 minutes à l'extérieur, à cette altitude-là, avec le manque d'oxygène qui vient avec, la pression aussi. Pendant ce temps-là, c'était sa ceinture de sécurité qui le retenait et 3 passagers, là, dont sa femme, qui se sont lancé sur lui, là, puis tirait comme des malades pour essayer de le ramener à l'intérieur. Finalement, réussissent à le rentrer. Il y a des passagers qui mettent des bagages là, dans la vitre pour essayer que ça arrête de sortir. Le bagage est aspiré directement à l'extérieur. Là, finalement, il a fallu que l'avion descende. Et pendant ce temps-là, le visage de l'homme est complètement déformé, saigne abondamment du nez, des oreilles, de la bouche. C'est complètement fou, cette histoire-là. Puis là, au départ, on parlait de simples brûlures de contact qu'il aurait vécu. Ben là, oui, des blessures de contact, d'accord. Mais là, c'est brûlures, aux blessures au cou, aux épaules. Il y a de la misère à communiquer sur l'événement. Il tremble chaque fois qu'on parle d'un avion. Il y a un collier cervical. Très mauvais état psychologique. Et là, ce qu'on dénonce du côté de sa femme, c'est elle qui a pris la parole parce que l'homme est incapable d'en parler. Elle dit, c'est parce que la compagnie Ryanair, là, ils font bien du beau marketing un peu partout sur la planète. Puis ils rient du fait que c'est une compagnie arabais. Mais il y a personne de la compagnie qui nous a contactés suite à cet incident-là.
0: Parce que je vais mettre 2 ceintures la prochaine fois que je vais prendre l'avion.
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0: Fabien Major est planificateur financier. Bonjour Fabien.
13: Bonjour.
0: Alors, quel est ton regard sur la journée d'hier en bourse?
13: Ben, c'est l'IPC américain, c'est l'inflation qui est en baisse pour le mois de juin, qui a soulagé tout le monde. Soulagement sur les taux, l'inflation a ralenti à 3,5 sur un an en juin, contre 4,2 en mai. Et ça, c'est évidemment le coût de l'essence, parce que ça fait des montagnes russes. Mais les marchés tablent désormais sur une probabilité de 83% que la Fed va maintenir ses taux inchangés ce mois-ci. Et puis, la saison des résultats financiers démarre en force du côté bancaire. Il y a Goldman Sachs, l'action s'est envolée de 6,8%. Le groupe a profité de la volatilité des marchés liés à la guerre au Moyen-Orient et aussi l'introduction en bourse historique de SpaceX. Ils ont justement empoché au passage. Il y a l'action d'IBM hier qui s'est effondrée. On dirait que c'est la suite de ce qui se passe dans le monde des logiciels. Même les grosses compagnies comme ServiceNow, Accenture, ça a baissé dramatiquement. On parle de 7,6, 7,4. Mais IBM, ça a décroché hier de près de 24% après avoir annoncé que les résultats trimestriel décevait les attentes. Et puis, deux notes, les actions qui ont le plus reculé. Au Canada, c'est Valor Gold avec 40% de baisse. Et aux États-Unis, des rumeurs de faillite du constructeur automobile électrique. Les meilleures voitures sur le marché, ce sont les Lucid avec la plus forte autonomie. Hier, ça a décroché de 42% parce qu'il y a des rumeurs de faillite, justement, de ce constructeur automobile.
0: Explique-nous un peu ce qui s'est produit avec l'action de MTY. MTY Food Group qui... Peut-être que ça vous dit rien, mais lorsqu'on va entrer dans les détails de, par exemple, les chaînes de restauration qui sont sous cette bannière-là, c'est sûr que vous y êtes allé dans les derniers jours, assurément. On a eu des annonces de fermeture de restaurants. Et qu'est-ce qui est arrivé avec l'action? Elle a monté.
13: Ben, l'action a monté. Oui, l'action a monté. On ferme des restaurants, puis l'action monte. Il faut dire que depuis à peu près 10 mois, l'entreprise ouvre ses livres à ceux qui sont intéressés d'acheter des morceaux ou la totalité de MTY parce que l'action plafonne. Et c'est étonnant pour une chaîne qui a quand même 7000 restaurants dont la valeur boursière totale n'est que de 700 millions. Mais le problème, c'est qu'il y a 90 bannières. C'est difficile de faire des économies d'échelle. Et les bannières sont souvent des bannières liés au passé de la restauration. Je pense à la Crémière, au restaurant Giorgio, il y a Bâton Rouge, il y a les restaurants de déjeuner sont présents, mais aussi Casa Grec, des marques comme Mike's là, qui faisaient l'envie il y a plusieurs années, mais on dirait que évidemment, il y a de quoi qui a pris le relais maintenant, là. Puis il y a des marques américaines aussi. Mais donc, 68 fermetures, ça ne touche pas le Québec. Il y a quand même des emplacements aux États-Unis. Papa Murphy's, ça me dit absolument rien, mais là, on en a fermé quasiment 50 là-bas. Alors, c'est une logique chirurgicale. Les adresses perdaient collectivement plus de 10 millions par année. Alors, quand on ferme tout ça, on économise évidemment sur la location des locaux, les baux, et le portefeuille peut redevenir rentable dès l'an prochain. Mais on verra ce qui va arriver, mais il est clair que l'entreprise commence à intéresser de moins en moins de repreneurs.
0: Il y a un concept, ben différents concepts en finance, le FU Money, qui est comme le, si tu veux, ta cagnotte qui te permettra de survivre X nombre de mois. Si par exemple tu quittes ton emploi ou tu sais des choses comme ça, ça te donne un petit peu de liberté financière en disant mettons bon ce mandat-là j'ai pas envie de le faire, lui j'ai pas envie de travailler avec lui, parfait, bon ben j'ai mon FU Money. Puis je peux, je sais pas, moi, pendant 6 mois, essayer de me revirer de bord. Il y a aussi le love money.
13: Ouais. Le love money, c'est l'argent des parents, des amis, parce qu'ils veulent nous soutenir. Ils nous prêtent de l'argent quand on en a besoin pour lancer une entreprise, acheter un véhicule, pour payer des dettes d'études ou encore pour une mise de fonds immobilière si on veut s'acheter sa première maison. Mais là-dessus, je veux mettre les gens en garde parce qu'on peut bien aider sa progéniture, mais pas au détriment de sa propre capacité. Et c'est quelque chose que je vois régulièrement. Des parents, des grands-parents qui ont un plan de retraite qui fonctionne, mais juste... Alors, on veut donner de l'argent sur son futur. Et imagine si à 70 ans, tu donnes de l'argent pour tes petits-enfants pour s'acheter leur première maison, mais que le marché pendant quelques années n'est pas très bon. Alors, évidemment, on peut pas retourner au travail. Qu'est-ce qui va arriver? Les petits-enfants vont nous aider financièrement? Ben pas tout de suite, ça peut prendre du temps. Alors, il faut absolument vraiment y aller avec des gants blancs puis faire des analyses. Et puis, qu'est-ce qui est dangereux aussi, c'est co-signer une hypothèque. Les grands-parents, les parents, des fois, veulent vraiment aider. Ils ont peut-être pas les capitaux, mais vont devenir responsables à 100% de la dette de l'enfant qui ne paie plus. Et la banque se tourne vers vous ou pas en disant, ben, vous avez endossé pour la moitié. Non, vous êtes responsable au complet si l'enfant ne paie plus. Puis attention, les dons. Est-ce qu'on donne l'argent ou on le prête? Il faut que ça soit clair. Et quand on veut justement prêter l'argent, même si c'est à 0% d'intérêt, il faut signer un document qu'on dépose chez le notaire. On peut appeler ça un billet à ordre. Et dans ce billet, on met les conditions. Le fait que ce soit notarié, ça évite bien des chicanes dans le futur. J'en parle maintenant parce que, eh oui, les enfants demandent. Des fois, ils demandent pas, mais c'est subtil. Et les grands-parents, ben évidemment, ne peuvent pas refuser, mais pas au détriment de votre avenir financier de grâce.
0: Puis est-ce que dans le cadre de ta pratique, Fabien, tu as vu dans le passé, des discussions pas faciles à avoir, puis est-ce que des fois, parfois certains clients étaient peut-être pas conscients des impacts financiers sur leur patrimoine en voulant bien faire?
13: Non, c'est ça. Alors, il faut chiffrer, faut faire des projections et puis vérifier le plan financier, peut-être le mettre à jour. On se rend compte qu'il y a des marges de manœuvre. Quelqu'un dit, oui, mais on a une bonne année en bourse. Oui, mais c'est en réserve pour les mauvaises années. Si on fait des projections à 5-6%, puis cette année, on en a une de 15, faut pas partir en peur avec ça et se mettre à distribuer les dollars. Ils sont pas nécessairement en surplus. Ça va compenser. On va être content d'avoir eu l'année 2026 quand en 2027 ou 28 peut-être que le marché fera le contraire, moins 20. Alors, c'est là-dessus des fois qu'il faut raisonner un peu puis dire, un peu comme quand on nage, pensez à vous sauver, vous sécuriser et mettre votre gilet de sauvetage avant d'en offrir un au prochain.
0: Merci Fabien. Salut.
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0: Alexandre, c'est en une du Journal de Québec ce matin, le restaurateur bien connu Blaise Fortier qui est accusé de violence conjugale.
15: Ouais, à 51 ans, fait face à des accusations de voies de fait, harcèlement criminel dans un contexte conjugal, aussi de méfaits à l'écart de divers objets, tout ça pour des événements qui seraient survenus entre 2022 et 2026. Lui qui est copropriétaire, entre autres, du Louise Taverne Bar à Vin, aussi courtier immobilier de Capital Select, nie toutes ces allégations-là pour l'instant, entend se défendre en cour, plaider non coupable, là, il doit se présenter dès le 21 juillet prochain au palais de justice. C'est son ex-conjointe là, qui se nomme seulement Priscilla Vluter, son nom de famille, par peur de représailles, explique là ce qui est arrivé, ou du moins ce qu'elle allègue est arrivé. Explique qu'à partir de 2020, on commençait à se voir, à sortir ensemble, et que Blaise Fortier est devenu un homme très jaloux, colérique, s'emportait constamment contre elle, pouvait la réveiller à coups de pied, pouvait la jeter à la rue, l'abandonner des fois en plein milieu de la nuit, la laisser sur place partir avec la voiture. Il dit qu'elle a détruit son... Il a déjà détruit son téléphone cellulaire. Ce serait ça, là, l'accusation, par exemple, de méfaits à l'égard de divers objets, entre autres. Donner des coups de poing, coups de pied sur son véhicule, confisquer ses clés. Elle aurait porté plainte, donc, à la police contre l'homme qui n'a aucun antécédent criminel. Reste à voir là, exactement ce qui va être exposé au procès.
0: Qu'est-ce qui se passe? Une autre noyade? Un autre homme retrouvé, en tout cas, dans sa piscine à Lévis?
15: Ouais, et dont le décès a été confirmé, là, récemment. C'est arrivé hier matin, mardi, à Lévis, vers 10h, là, appel au centre hospitalier pour un homme qui aurait été retrouvé, là, un homme de 80 ans dans sa piscine. Lui qui se baignait lorsqu'il a été découvert, son décès constaté finalement à l'hôpital. Mais là, comme il a 80 ans, l'homme, on peut pas écarter le fait que c'est peut-être un malaise aussi. Okay.
2: qui a mal tourné, mais est-ce que ça peut être un malaise qui a mené à sa noyade? C'est ce qu'on comprend là-dedans. Dans tous les cas, l'homme se retrouverait là, à être la sixième personne depuis samedi, sixième personne qui meurt sur un plan d'eau au Québec depuis samedi dernier.
0: Isabelle, il y a une Québécoise qui a eu la chance de rencontrer Tom Cruise.
1: Ça, c'est quelque chose. C'est Camille Felton qui est allée, parce qu'on sait qu'il y aura un nouveau film avec Tom Cruise.
0: Oui, oui.
1: Bon, tout le monde parle de cette bande-annonce-là depuis le début de la semaine. Celui qui va incarner cette espèce d'homme riche, le Digger Rockwell, qui est forcé d'entreprendre une mission là, pour être capable de sauver l'humanité. Elle a été invitée par Warner Brothers. Puis elle est allée là-bas. La misère avec mon nom.
16: And I'm so sorry.
1: Bref, elle est allée là-bas.
0: Deviens comme nerveux à chaque fois que t'as une nouvelle anglophone.
1: Moi aussi.
16: Thank you for your time today.
0: Ça me garde sur le kiwi.
1: Je suis sur le kiwi. It's true.
0: Yeah.
1: Bon, bref, Camille Felton est allée et une photo avec Tom Cruise. Oui, c'était du contenu publicisé. Elle était payée probablement pour aller là. Mais quand même, c'est exceptionnel parce qu'elle est impliquée dans l'univers du cinéma. Elle fait partie, entre autres, d'un festival qui s'appelle Festival Émergence de Montréal. Donc, tu sais, dans le cadre de son métier, ça fonctionne qu'elle ait été invitée là. Mais imagine la chance quand même de rencontrer celui qui est méconnaissable dans la bande-annonce. Ça fait longtemps qu'on n'a pas entendu quelque chose qui fait autant susciter de réactions aussi. Dégueu, j'ai l'impression que tout le monde va se garrocher au cinéma pour aller voir ça.
2: Ben, moi, j'ai hâte de voir parce que tu de la bande-annonce, il se fait comme vieillir de beaucoup là-dedans. Pis c'est impressionnant quand tu connais l'âge véritable de Tom Cruise, de savoir que comme avec tous les artifices dont il bénéficie, mais le fait qu'il est en forme, faut comme le vieillir, mais exagérément par rapport à son âge dans le film. Puis moi, ça me fascine qu'une fois de temps en temps, on dirait là, il fait plein de films d'action, puis des classiques qu'il a fait, puis là, il va prendre un rôle où là, il joue, puis il joue pour vrai. J'ai hâte de voir si ça va donner quelque chose de bon.
1: Ben, moi, je trouve ça intéressant qu'il puisse encore jouer puis qu'il n'y ait pas d'âgisme autour de ça. Ça va être à l'affiche d'ailleurs le 30 septembre en France, après ça Canada et États-Unis le 2 octobre de Alejandro, le réalisateur. Puis Camille Felton, j'ai écrit, peut-être qu'elle pourra nous raconter son expérience à suivre.
0: Tiens, yeah, it's true.
1: Yeah,
16: and your explication.
2: Alejandro, tu l'as bien dit, l'espagnol, ça passe
1: mieux.
2: Oui,
1: mais c'est plus facile l'espagnol.
16: Yeah,
1: it's true.
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0: André Fèvre, c'est un nom qui va vous dire quelque chose. C'est cet incorrigible apôtre de la pédophilie. Le bonhomme a 78 ans. Encore une fois arrêté en début de semaine à Québec pour avoir encore une fois brisé ses conditions de remise en liberté. En fait, pas compliqué, là. T'sais, lui, il se fait arrêter, il rentre, il ressort. Tu sais, ce genre de pattern-là, OK? Ça va plus loin. Puis dans l'article du collègue Maxime Delan dans le journal, vous voulez un extrait, là? Fèvre, dans son esprit complètement dérangé, croit que la pédophilie devrait être considéré comme une simple orientation sexuelle et que le corps d'un enfant est une œuvre d'art. Vous voyez le personnage, vous voyez le bonhomme. Ce genre de personne qu'on n'arrête pas de libérer. Maître François-David Bernier est avocat et analyste judiciaire. Bonjour, Maître Bernier.
24: Bonjour.
0: Question de même, là, voulez-vous bien m'expliquer ce que ce gars-là fait dehors?
24: Je ne sais pas. Je ne sais pas, j'ai lu ça puis j'étais sidéré. On n'est pas assez sévère avec les tueurs d'armes parce que c'est ce que c'est là. On banalise ça, je ne sais pas quoi, parce que quand ici récidive là, il y a une victime puis une victime qui va être marquée à vie. Donc tu sais c'est dur à comprendre et ça c'est quelqu'un qui avait carrément non de moins fondé un club social de pédophile. Et il avait été... tu sais, c'est inexplicable. Lui, là, c'est zéro réhabilitation. Il dit en plus qu'en prison, on essaie de lui laver le cerveau, imaginez.
0: Un pauvre petit.
24: Qu'est-ce qu'il fait dehors? Tu sais, qu'est-ce qu'il fait dehors? Il avait été condamné à 12 ans d'emprisonnement. Et là, on le libère parce que c'est notre... Tu sais, je pense pas qu'on est assez sévère vraiment avec les ceux qui font des crimes contre les enfants au Canada. Nos voisins, on le dit souvent, prenons exemple sur nos voisins, c'est des crimes impardonnables. Je suis de ceux qui croient qu'il y a une gradation dans les crimes, là. Et quand on parle de crimes de pédophilie, de crimes contre les enfants, je pense qu'on est dans la braquette la plus haute. Et là, on essaie de gérer cet individu-là dans notre système qui... Parce que lui, il prend 12 ans de prison. Après ça, il peut avoir accès à une libération conditionnelle. S'il l'a pas, il y a une libération d'office aux deux tiers. Donc, faut le libérer, le contrôler dans la société. Dans son cas, il a été déclaré délinquant à contrôler.
0: OK, ça, Maître Bernier, là-dessus, là. Parce qu'il y a une gradation. On peut apposer certaines étiquettes sur des criminels, qui, dans mon esprit, certaines personnes, il n'y a rien à faire avec ça. Ça, c'en est un exemple.
24: On jette la clé, comme on appelle.
0: Un délinquant à contrôler, ça consiste en quoi? Puis c'est quoi la surveillance? C'est quoi l'encadrement? Là? Parce que, de ce que je comprends, Maître Bernier, délinquant à contrôler, c'est pas le plus haut stade.
24: Non. C'est pas le plus haut stade. Puis je vais vous dire, ces étiquettes-là, je pense que la couronne des PCP commence à mieux les comprendre, à plus les utiliser qu'avant. Genre, on en voit plus. Parce que dans ce cas-là, ce que c'est comme j'ai dit, c'est que si tu arrives dans son cas, il est condamné à 12 ans de prison, mais il va sortir avant avec sa libération d'office. Et là, qu'est-ce que tu fais avec quelqu'un que tu sais clairement, puis c'est écrit qu'il va récidiver parce qu'il a purgé sa peine. Puis donc, cette étiquette-là, heureusement, vient jouer dans son cas délinquant à contrôler. Ça veut dire pendant 10 ans supplémentaires, on peut carrément avoir une pogne dessus puis le renvoyer en prison, c'est un problème. Ça, c'est le premier niveau. Mais moi, je pense que dans des cas comme ça, deuxième niveau peut-être est nécessaire, dans le sens il y a aussi des délinquants dangereux. Donc, quand tu as l'étiquette de délinquant dangereux, c'est l'expression, on le met en prison, bon, on jette la clé parce que c'est pas réchappable. Et c'est un peu ça, c'est qu'on va avoir une pogne sur la personne toute sa vie. Okay. Cette étiquette-là, c'est quand ils ont commis des crimes graves, ils ont récidivé.
0: C'est exactement la catégorie que ce gars-là appartient. Délinquant dangereux. Il n'y a rien à faire avec ça, là. Ce que vous me décrivez là, ça correspond parfaitement.
24: Effectivement, je sais pas si on on connaît pas la nature de sa récidive. On sait qu'il a brisé une condition, pardon. Donc on sait qu'il y a une condition qui a été brisée. Là, on va en savoir plus. Est-ce que c'est qu'il approchait des jeunes, tout ça. Mais tu sais, si on les laisse aller, on les définit comme des prédateurs. C'est ce qu'ils sont.
0: Un club de pédophiles, Matt Bernier. Un club de pédophiles.
24: Non, c'est ça. Assumé, là, ils étaient assumés, eux autres, c'est une orientation sexuelle.
0: Mais il faut être fucké sur un moyen temps pour penser des affaires comme ça.
24: On va mettre ça dans le code criminel. Fucké.
0: Ah oui, oui, article 1.
24: C'est certain que c'est difficile à comprendre. Moi, je crois à réhabilitation, il y a bien des cas, mais
0: pour des gars comme ça? Braquettes.
24: Non, c'est ça que je dis. Moi, les crimes contre les enfants, à mon bureau, on touche pas à ça. Personne, c'est dans la braquette de gravité, il n'y a pas plus grave, là. J'ai vu des atrocités dans ce domaine-là, puis c'est quand je les appelle les tueurs de larmes, c'est pas avoir rien, parce que ils font des ravages. Et c'est ça, aussi la Cour suprême, il y a pas si longtemps, a fait un jugement disant, hey, gang, les juges dans les autres cours en dessous de nous, là, parce que toute la hiérarchie des cours, quand vous voyez un crime contre un enfant, là, il faut être plus sévère. Et c'est le cas dans ces cas-là. On a vu aussi la Cour suprême dernièrement qui a même en matière de prostitution juvénile été maintenu des peines minimales. Là. On voit que ça tend à être plus sévère. Mais est-ce que c'est le cas? Est-ce qu'on devrait libérer ces gens-là? Je pense pas. Là.
0: Isabelle, je pense que je suis pas le seul sur la messagerie à réclamer des peines et des conséquences plus sévères et qu'on arrête de donner des chances à des gens qui en méritent pas.
1: Il y en a beaucoup qui veulent des conséquences plus sévères, qui voudraient que ce soit plus encadré, qui ont de la misère à entendre parler du sujet aussi sur la place publique. Ça revient beaucoup quand on regarde les commentaires. Là. C'est très virulent ce qu'on peut lire sur la messagerie texte. Là.
0: Mm-hmm. Ben, ça vient nous chercher, c'est bien sûr, des enfants.
24: Nos enfants qu'il faut protéger, le système doit les protéger. Et je pense que ça va évoluer. Puis, c'est sûr que c'est le gouvernement fédéral qui gère ça. On l'avait vu dans le temps avec le gouvernement conservateur, le Harper, qui avait mis la hache dans certaines procédures quand ça touchait les enfants ou c'était des crimes graves. C'est à suivre.
0: Mais moi, ce qui me fait capoter. Ouais, mais ce qui me fait capoter tout le temps, Isabelle et Maître Bernier là-dedans, là, c'est la commission des libérations conditionnelles, OK? Qui dit, dans ce cas-ci, en décembre, il y a 18 ans, en décembre, je vous cite, vos niveaux de responsabilisation, en parlant de Fèvre, de motivation, ainsi que votre potentiel de réinsertion sociale sont évalués à faible. Mais on le remet dehors!
24: Ça n'a pas de sens.
0: Je ne sais pas comment ces gens-là...
1: On
0: ne
1: devrait pas les obliger à toujours être accompagnés. T'sais, comme ça ne se soigne pas nécessairement, il ne devrait pas toujours y avoir un professionnel de la santé où je ne sais trop.
24: Ben, c'est tout un débat parce que cette personne-là est sur le registre des délinquants sexuels. Il doit se rapporter. La police peut le surveiller. Là, il y a l'étiquette de délinquant contrôlé. Mais est-ce que les ressources sont là? Est-ce que vraiment... Comme je dis, une fois qu'il a commis son crime... là. Il est trop tard, là. Il y a une victime qui va être marquée à vie. Là. Imaginez, c'est votre enfant. Tu sais, on vient fou là, avec ça. Même il y a même des gens qui chassent les pédophiles. Là. Puis là, c'est un débat à savoir est-ce que c'est correct, est-ce que on respecte leurs droits. Parce que c'est ça, ça vient nous chercher parce que c'est nos enfants, c'est la protection qu'on veut là, qui est supplémentaire.
0: Si vous êtes sur la commission des libérations conditionnelles du Canada, là, puis que vous avez des enfants, là. puis que vous avez remis en liberté cet individu-là, sincèrement, je ne sais pas comment vous faites pour dormir le soir. Merci, Maître Bernier.
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0: Ben, on y est presque, hein? Les vacances pour plusieurs, il y en a, ça va être dans quelques jours, là, les vacances de la construction. Ce sera quoi vos projets de vacances cette année? Tu sais, Isabelle, on a eu au plus fort, là, notamment là, des tarifs, puis de la guerre avec les États-Unis, la guerre tarifaire. Il y a eu un mouvement là, où ouais. Là, on a été plusieurs à se dire c'est fini les États-Unis, on ne veut plus jamais pied là, on ne veut plus rien savoir. Or, quand on regarde les chiffres, on a l'impression qu'on a peut-être un petit peu assoupli notre position. Des données de Statistique Canada pour juin, OK? Le nombre de voyageurs de retour des États-Unis, là, des Canadiens, une petite hausse de 3,2% comparativement au mois dernier. Puis il y a une tendance, ça fait trois mois de suite qu'on voit des hausses un peu dans le même genre.
1: Même quand on regarde l'entourage, moi, la plupart des gens autour de moi sont retournés aux États-Unis. Même à la station, il y a beaucoup de monde qui sont retournés aux États-Unis. Je sais pas pour toi, mais moi, je sens vraiment que c'est disparu, ça, l'espèce de boycottage.
0: Ouais, je l'entends aussi de plus en plus autour de moi. Geneviève Quentin, PDG de l'Alliance de l'industrie touristique du Québec. Bonjour, Madame Quentin.
9: Bonjour à vous deux.
0: Est-ce que vous êtes étonnée par ces chiffres-là ou c'est quelque chose que vous sentez aussi?
9: Non, en fait, on n'est pas étonné. C'est une augmentation, effectivement, qui est là, qui est visible. Effectivement, moi aussi, autour de moi, il y a des gens qui me disent qu'ils retournent aux États-Unis. On sait que c'est une histoire quand même d'amour, les Québécois avec les Américains dans le Maine, la période des vacances, l'été, les gens y vont. Et ça a toujours été comme ça jusqu'à temps que notre ami M. Trump augmente les tarifs douaniers et que les gens disent « non, c'est assez, ça suffit ». Et ça a été le premier signe de boycottage le plus sévère, en fait. Les gens continuaient à acheter des aliments en provenance des États-Unis, des vêtements en provenance des États-Unis, mais vraiment le voyage aux États-Unis était boycotté. Par contre, c'est un faible pourcentage d'augmentation. On est à 3% d'augmentation. C'est routier également, hein? C'est les douanes, les frontières qui sont par véhicule. Donc, c'est sûr que c'est pas nécessairement les voyages qui sont les plus payants pour les États-Unis. L'an dernier, là, juste pour la période estivale, c'est 500 millions dont les États-Unis se sont privés en revenus parce que les Québécois ont décidé de ne pas y aller. Et ce qui est intéressant et qu'on voit vraiment, c'est une tendance à la hausse aussi et profitable pour le Canada et pour le Québec, c'est qu'il y a des clientèles qui viennent de l'étranger, qui allaient aux États-Unis et qui maintenant décident de boycotter eux aussi les États-Unis et visitent le Québec et le Canada. Donc, on a des nouvelles clientèles qu'on ne voyait pas.
0: Je vois. Ça va faire l'objet d'ailleurs de notre tribune téléphonique aujourd'hui. Allez-vous... Aller en vacances aux États-Unis cet été, si oui, pourquoi? Sinon, ben pourquoi vous maintenez un peu votre boycott? Puis, je vous dis, là, on n'est pas dans le jugement, vous avez bien le droit d'aller aux États-Unis, il n'y a pas de problème. Mais c'est vraiment juste pour nous expliquer un petit peu votre point de vue, Isabelle.
1: 1-877-CUBE-RADIO, 1-877-827-2346. David, en partant Schlack de Rouyn-Noranda, oui. Il est pas retourné, il essaie d'encourager local en Abitibi. Est-ce que les Américains viennent nous visiter à l'inverse?
9: Absolument. En fait, c'est notre marché prioritaire et il continue d'être vraiment priorisé. Les Américains, là, pour eux, venir au Québec, là, c'est une touche européenne à 5 heures d'avion ou de voiture avec un taux de change très profitable. Donc, ça coûte vraiment moins cher. Et il y a une petite, c'est ça, la petite touche européenne. Il n'y a pas non plus de jet lag, pardon pour l'expression anglaise, mais il n'y a pas de décalage horaire. Qui est vraiment, vraiment intéressant pour les clientèles. Donc, il ne faut pas oublier là, que cette clientèle-là qui vient de l'étranger, là, c'est énormément d'argent pour le gouvernement du Québec. Donc, de garder nos Québécois ici, c'est bien. D'amener les Canadiens au Québec, c'est de l'argent neuf parce que c'est de l'argent qui ne circule pas au Québec habituellement. Et c'est 4,4 milliards de devises étrangères qui rentrent au Québec annuellement par les touristes étrangers qui proviennent essentiellement des États-Unis, de l'Europe, bien entendu. Donc, c'est vraiment, vraiment des revenus qui sont extrêmement importants. Ça porte l'industrie touristique au quatrième produit d'exportation après l'aéronautique, le minerai de fer et l'aluminium. Donc, c'est considérable.
1: Il y a quelqu'un qui nous parle des prix. Son garçon veut faire du camping de groupe. Camper aux États-Unis, plus abordable qu'au Québec. Il regarde, par exemple, en Gaspésie ou ailleurs, c'est très, très cher. Donc, eux choisissent quand même les États-Unis. Et ça, j'imagine, malgré le taux de change, c'est quand même gros.
0: Un bon point, ça, ouais. On l'entend souvent, ce commentaire-là, quand même, là, Mme Quentin, le coût des vacances au Québec. C'est magnifique, le Québec. Mais des fois, lorsqu'on additionne tout ça, là, tu sais, l'hôtel, la restauration, les activités, des fois, on n'est pas loin de voyager en Europe, là.
9: On a fait une étude l'année dernière et les prix sont quand même considérablement comparables avec les destinations. Puis là, on parle des États-Unis, on parle du camping. Il faut pas oublier aussi que cette année, parce que l'été dernier a été une très mauvaise saison pour les Américains, je le rappelle, 500 millions de moins dans les coffres de l'État en termes de touristes juste du Québec là. Donc il y en a d'autres qui ne sont pas allés bien sûr. Ça c'est énorme. Donc c'est sûr qu'ils vont arriver avec des modes séduction, ils vont baisser les coûts des campings, ils vont baisser les coûts de l'hôtellerie parce que ils sont pas capables de remplir leur établissement ou leur environnement. À contrario, si on décide d'attendre pour réserver nos vacances au Québec, ben c'est la même chose que de réserver à la dernière minute quand on va dans des destinations à l'étranger. Il faut préparer ça, puis les coûts sont plus élevés, moins il y a de disponibilité, bien entendu.
1: Mais sur la messagerie, il y a quelqu'un qui nous dit, OK, si on compare les hôtels, par exemple, 6 nuits à l'hôtel Bonaventure à Montréal, ça va coûter à peu près 5 000 $. Le Bellagio, 1 750. Il y a quand même une grosse différence.
0: Il y a moins de cons d'orange à Vegas.
1: Aux États-Unis.
9: Ouais. c'est ça, parce que depuis un an maintenant, les coûts ont vraiment, vraiment diminué parce qu'il n'y avait plus de clientèle. Les clientèles n'y allaient plus et n'y vont toujours plus. Donc, les hôtels doivent user de séduction pour être capables d'attirer les clientèles à nouveau.
0: David est au bout du fil. Bonjour, David.
10: Oui, bonjour, Alexandre.
0: Alors, vous allez faire quoi, vous? Allez-vous retourner aux États-Unis ou au contraire, vous continuez de boycotter?
10: Non, moi, je continue de boycotter. Là, j'avais boycotté les États-Unis de 2016 à 2020.
0: OK.
10: Puis depuis le retour de Trump aussi, là, je suis pas vraiment retourné. On était habitués avec un groupe d'amis à faire des voyages là, aux États-Unis. On allait souvent voir des matchs de baseball. On faisait le tour des stades, tout ça. C'est ça. Mes amis ont continué. Moi, j'ai cessé là, pour des raisons de principe. Puis de toute façon, on a des belles places au Québec aussi là, à visiter. Je préfère rester près de chez nous.
0: Fait que vous écoutez les matchs à la télé maintenant, David.
10: Oui, je suis abonné à TVA Sports.
0: Parfait. Bon réflexe. Un gros merci, David. Salut.
1: Il y a quelqu'un qui mentionne les croisières dans les Caraïbes. Presque tous les départs se font des États-Unis. Donc, pas le choix d'y aller.
9: Oui.
0: Beaucoup en Floride. Là.
9: Effectivement.
0: Miami.
9: Effectivement, les départs se font souvent de la Floride. Oui. Mais tu sais, au Québec, on a une industrie, on s'entend, là, on tantôt vous parliez des prix, tout ça, là, on a une offre partout au Québec qui est vraiment qui n'est pas enviable. Là. Je veux dire, vous voyagez partout en Europe, vous voyagez partout aux États-Unis. Au Québec, on offre et aussi pendant l'été, mais aussi pendant l'année, une offre 4 saisons qui est formidable. Donc, on n'a rien à envier. Puis, faire du tourisme local, c'est aussi faire de l'achat local. Hein. Moi, je le dis tout le temps, mais c'est de l'argent qui reste ici et qui contribue aux soins de santé, à l'éducation universelle, puis c'est pas rien.
1: Quelqu'un qui dit, moi, je fais du bateau. Je vais aux États-Unis, en Ontario, mais j'encouragerai jamais le Québec qui nous charge des prix de fou pour profiter des lacs et même... Il y a plusieurs, on a fait des entrevues là-dessus cet été, même pas d'accès au lac. C'est compliqué pour plusieurs cours d'eau à travers le Québec.
9: Mais c'est sûr que pour les lacs, souvent, il y a aussi toutes les règles de protection pour pas que le lac soit inutilisable. Donc ça, c'est clair qu'un bateau qui vient de l'extérieur, on ne sait pas s'il a été bien nettoyé, est-ce qu'il respecte les règles du lac environnement. C'est souvent des propriétaires privés également. Donc c'est clair que là, on rentre dans des règles de préservation de nos cours d'eau, c'est autre chose.
0: Mais c'est quand même particulier qu'au Québec, avec la grandeur de territoire qu'on a, avec la quantité de cours d'eau qu'on a, qu'on n'y ait pas plus accès que ça. Souvent, on a l'impression que c'est un petit country club, là, t'sais, une gang de millionnaires autour du lac qui ont accès effectivement au plan d'eau. Ben, en tout cas, on verra bien l'impact sur l'industrie touristique. On comprend effectivement que oui, il y a des gens qui viennent nous voir d'un peu partout à travers le monde, mais il y en aura des Québécois qui vont être tentés de franchir la frontière. frontières, notamment avec leur véhicule pour aller passer leur semaine de vacances aux États-Unis. Geneviève Quentin, PDG de l'Alliance Industrie Touristique du Québec. Bonne saison à vous.
9: Merci beaucoup.
1: Bonne au revoir.
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27: Mais vraiment, on a un ton. C'est-à-dire les mots à l'envers. Vous m'envoyez des mots que je vous dis à l'envers. 4 syllabes max. Parce qu'il y a des règles. Je ne sais pas pourquoi. À vous.
28: Luxembourg. Marseille.
27: Elias Ram.
28: Broussaille.
27: Broussaille, Elias Rio. Xylophone, Enopolis.
0: Celui que vous entendez, c'est Tom Baldetti. Il va être d'ailleurs, Isabelle, au festival Juste pour rire. Et il a cette faculté-là, puis ça m'impressionne, là, comme on dit, là, sur le champ, sur le fly, de pouvoir nommer des mots à l'envers.
1: Oui, puis il va faire partie de la programmation, okay. Parce que le festival commence aujourd'hui. Il est programmé, c'est pas sa première visite à Montréal. Il fait des chroniques aussi à France Inter, donc il a l'habitude de la radio. Il s'en vient à Montréal, il prend l'avion là, dans les prochaines heures, mais il accepte de nous parler ce matin pour qu'on apprenne à le connaître, parce qu'en France, ça va bien. Il roule sa bosse depuis quelques temps, mais chez nous, c'est une découverte. Tom Baldetti, merci d'être avec nous.
29: Merci à vous. Bon. Je suis très content. Je suis habitué à la radio, mais dans un aéroport en FaceTime, c'est un peu plus inhabituel.
1: Bon, c'est sûr que c'est fascinant parce que je ne sais pas comment tu as réussi à connaître le talent que tu as de parler à l'envers. Tu le fais dans tes spectacles. Ça devient un peu ta signature. Ça part d'où, ça, ce trip-là?
29: C'est parce que ma maman fait la même chose. Quand j'avais 10 ans, elle m'a montré ce don-là. C'est moi qui l'autoproclame comme un don, alors que c'est vraiment très inutile. Mais quand j'avais 10 ans, elle m'a montré ce truc-là. Et puis j'ai essayé dans la foulée. Et Et j'ai juste réalisé que j'y arrivais, quoi. Je me suis pas entraîné. Je veux dire, j'ai beaucoup de temps libre, mais pas à ce point-là. C'est juste que je visualise le mot et je le dis dans l'autre sens. C'est aussi simple que ça.
1: Est-ce que des mots plus québécois, moins utilisés par les Français, par exemple, ça vient aussi rapidement?
29: En fait, la seule condition, c'est que je connaisse l'orthographe. Donc, si je connais l'orthographe du mot que vous me donnerez, je pense pouvoir y arriver.
1: OK. Si je te dis le mot boucan, par exemple.
29: Bouquin?
1: Boucan.
29: Ah, macube.
1: S'il y a plusieurs mots comme broche à foin.
0: Hey.
29: Le corbe à niof. C'est en trois mots, donc je fais mot par mot.
0: Non, mais quand même, c'est impressionnant. Moi, je voulais vous dire bonjour à l'envers tantôt, puis je suis encore là-dessus. Mon cerveau est encore en train d'essayer de. Puis je me suis mis à saigner du nez.
29: Ryojnob Urnaxela. Ça veut dire bonjour, Alexandre.
1: Ce qui est intéressant, c'est que, bon, bien sûr, il y a ça, mais il y a beaucoup plus aussi. En France, tu t'es fait connaître avec ton personnage, Tom la Sardine, qui incarne une espèce de personnage du sud de la France. Mais au Québec, ça sera Tom le macro. Tu l'adaptes au Québec?
29: Alors, j'ai, pour une vidéo, effectivement, fait un très mauvais accent québécois et je ne le referai plus.
1: Non!
29: Par respect pour simple genre. Mais c'est vrai que c'est juste que faire des accents, ça m'amuse. C'est jamais de la moquerie, c'est plus un hommage envers les régions de France ou les autres pays dans lesquels je vais. Donc, si c'est bien interprété, alors je le fais. Mais je veux pas que ce soit considéré comme de la moquerie parce que c'est pas du tout le cas. On en a marre des Français qui font mal l'accent québécois.
1: Mais est-ce que c'est difficile à imiter, justement, puis c'est pour ça que ça fait pas partie de ton spectacle?
29: Ouais, parce que j'ai trop peur de mal le faire. Alors, vaut mieux ne pas le faire.
1: Pourquoi l'intérêt du festival Juste pour rire? Parce que vous avez beaucoup, tu sais, beaucoup d'humoristes français qui vont venir pour cette programmation-là. Il y en a de plus en plus. On sait que chez vous, vous êtes tous très suivis. Pourquoi venir au Québec pour un spectacle, tome 1?
29: Eh ben, c'est la deuxième fois que je viens au Québec. L'année dernière, j'ai eu la chance de venir pareil dans le cadre du festival, dans la salle qui s'appelle le Jésus. Et c'était une des meilleures expériences de ma vie sur scène. Et quand on m'a donné l'occasion de revenir pour une deuxième fois, j'ai évidemment dit oui. Et je crois que même si je devais pas jouer, je reviendrais en vacances où j'ai vraiment beaucoup, beaucoup aimé le Québec et Montréal en l'occurrence parce que je ne suis resté que là-bas.
1: Ouais, l'année passée, c'était le Jésus. Cette année, c'est l'Olympia. Il y a la salle qui grossit aussi. Ça t'indique quoi, ça?
29: Bah, je réalise pas vraiment. C'est quand même dingue de jouer devant autant de personnes à 7000 km de chez moi. Je réalise pas trop. Je savoure avant tout. J'ai conscience de la chance que j'ai. Et donc, je suis juste le plus heureux du monde et j'ai trop hâte samedi.
1: Est-ce que tu seras quand même enjoué malgré le fait que les Bleus ont perdu lors de votre fête nationale?
29: Alors oui, c'est vrai. Ah, j'avais oublié que c'était le jour de la fête nationale. C'est vrai que symboliquement, c'était un peu triste.
0: Ça fait encore plus mal. Hein?
29: Ça fait super mal. Écoutez, j'avoue qu'hier soir, j'étais assez triste. Aujourd'hui, ça va mieux. J'aime le sport, mais j'aime pas le foot au point que ça puisse m'attrister toute une semaine. J'aurai le sourire samedi soir.
1: Et pour ceux qui ont pas eu, qui te suivent pas encore sur les réseaux sociaux, qui t'ont peut-être pas vu l'année passée, comment tu décrirais ton style d'humour? Je sais que c'est plate de se faire poser cette question-là, mais si on essaie de te découvrir là, dans l'auto ce matin?
29: Bah, c'est un spectacle assez autobiographique parce que c'est un premier spectacle, mais les sujets qui sont abordés, c'est beaucoup la famille, ma famille, le rapport que j'ai à la parentalité aussi, parce que j'ai l'âge que mes parents avaient quand ils m'ont eu, donc c'est une étape qui mène à réflexion, et c'est tous ces sujets-là que j'aborde, et saupoudré d'anecdotes personnelles. Et ce que j'ai la chance de voir dans ce spectacle, c'est qu'il y a beaucoup de générations, toutes en réalité. Régulièrement, je peux voir dans la même salle

0: parfait. Ce sera le thème du jour, Alexandre, Isabelle. Merci. Merci à vous d'avoir été là. Passez une belle journée, tout le monde. On refait ça demain, dès 6h.
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0: On se concentre, Karima.
13: Salut!
0: Bon mercredi, tout le monde. Il est 9h.
13: Mais oui, c'est parce que, tu sais, avant d'entrer en onde, là, on a des petites discussions, puis tout ça, puis c'est bien ça, Rémi?
0: Ça va vite. Pour les gens qui s'intéressent aux coulisses de la radio, on va juste vous apprendre quelque chose. Alors, l'émission avant nous se termine à 57. Et là, à 57, on a la gang qui fait le 6 à 9. C'est normal, là. L'émission est terminée. Donc, on reste un peu assis, on rit, tout ça. Mais nous autres, on arrive, puis il faut qu'on s'assoie vite. Ça va vite. Je pense qu'on est... Jean-François, on est-tu ceux qui s'installent le plus vite de la journée? Il me semble que oui.
14: Je dirais que oui. Oui, oui.
0: Hey, c'est quelque chose.
13: On a des talents,
14: moi,
13: là.
14: Je fais le relais, là. Je fais la bascule entre les deux.
0: Okay, c'est pire.
13: Ah, toi, t'es encore vraiment sur un autre niveau.
14: Mais malgré
13: là,
14: tout, top. Je trouve le moyen de prendre une course à la cuisine pour aller chercher un yogourt.
0: Jean-François Roy, la mise en onde, c'est excellent. C'est un plaisir de travailler avec lui.
13: Hey, merci, Jean-François.
0: On a... est-ce qu'on peut dire que les gens avec qui on travaille sont nos amis?
13: Mm-hmm.
0: Est-ce qu'on peut dire ça?
13: Ben, pas toutes.
0: Pas toutes?
13: Mais oui, certainement, certains. Je pense que oui. Ben oui, je pense qu'on peut développer des amitiés. Ben oui, voilà.
0: Je pose la question, la raison pour laquelle je pose cette question-là, c'est qu'on va parler d'amitié dans la première demi-heure de l'émission. Mm-hmm. Et les chiffres sont catégoriques. On voit de moins en moins nos amis. Et peut-être que parce qu'on les voit de moins en moins, l'amitié s'est transformée.

0: transformé et qu'au travail, finalement, nos collègues sont devenus nos amis. C'est un petit peu là où je voulais en arriver. Statistique Canada fait un recensement, on le sait, chaque 5 ans. Ça fait depuis 1871, imaginez-vous que ça a lieu, les recensements. Et en 1982, on avait fait un recensement, en 86 plutôt, et on avait évalué qu'un Canadien sur deux voyait des amis lors d'une journée moyenne. Donc, un Canadien sur deux disait « Moi, aujourd'hui, j'ai vu un ami. » En 2022, alors le dernier recensement date de 2021, mais en 2022, on a commencé à analyser. On était déjà rendu assez loin dans l'analyse, mais des résultats, on a évalué que la proportion de Canadiens qui voyaient lors d'un jour moyen un ami avait baissé à moins de 1 sur 5,
1: ben oui.
0: Karima.
1: Ah non, c'est fou. Puis, tu sais, aujourd'hui, on parle souvent de ce fléau de la solitude, puis aussi les aînés qui vivent de plus en plus seuls. C'est parce que si t'as pas cultivé tes amitiés pendant ta vie active, ben c'est sûr que plus tu vas vieillir, plus ça va être un peu compliqué. Et ensuite, sur les habitudes comme telles, on est dans une société de plus en plus atomisée. Tu sais, on est ensemble, mais seul, notamment avec nos réseaux sociaux. Donc, peut-être qu'on a plus de socialisation ou d'interaction, en fait. On a peut-être plus d'interaction via les réseaux, tu sais, FaceTime, tout ça. Maintenant, tu peux communiquer de cette façon-là. Mais de voir quelqu'un en personne, tu sais, ce langage corporel, d'avoir, tu sais, je sais pas, une étreinte avec ton ami, va te prendre dans ses bras, puis, hey, tu sais, oui, mon chum, let's go. Puis, même chose avec les amis, tu fais ce contact un peu physique, ce sourire, ce côté-là, je trouve qu'on l'a perdu. Puis je trouve ça triste. Et ensuite, je fais quand même la distinction, Rémi, il y a des certaines périodes de la vie. Tu sais, à un moment donné, t'es beaucoup avec ta gang de chums, ta gang d'amis de filles. Puis là,
0: c'est quand, ça, mettons, c'est la vingtaine?
1: Ouais, je pense que l'université, c'est un bon repère, ou tu sais, cégep, là, ou cette période-là. Donc, début vingtaine, 18, 25 ans, on va dire. Là, tu vas sortir beaucoup avec tes amis, tu sors un peu plus en ville, t'as des parties, la socialisation, t'as comme son maximum, là. Puis même un peu, ben, j'allais dire, moi, dans le temps, l'adolescence, elle était, je pense, plus qu'aujourd'hui, là, ils sont un peu plus isolés. Mais bref, cette période-là, tu vas mettre l'amitié au centre. C'est même plus important, peut-être, que tes relations amoureuses. Et moi, j'ai observé la bascule. Donc là, à un moment donné, les gens commencent à avoir des relations sérieuses, puis c'est normal, t'es dans ta période de plus fusion amoureuse. Donc là, tu sais, les amis disparaissent. Là, pendant un an, là, tu es comme, oh, oui, on prend un verre, tout ça, mais là, t'es dans ta fusion amoureuse. Puis ensuite, ce qui peut arriver, si tu commences à avoir des bébés, ben là, t'es jeune famille, t'as plus le temps. Mais là, à un moment donné, c'est que t'installes ça. Puis moi, l'amitié, si tu veux que ça fonctionne, même si tu as des périodes où tu peux ne pas voir ton ami ou tes amis pendant un bout, tu peux retrouver cette amitié-là. Mais à un moment donné, c'est un choix. Il faut que c'est une relation pour moi, l'amitié. Donc, il faut quand même que tu te planifies des moments. Et à un moment donné, tu deviens aussi, tu as besoin de ce contact-là. Et je trouve que au Québec, des fois, on néglige cet aspect-là. Je pense qu'il y a aussi quelque chose de culturel. On est plus dans notre petit cocon, la famille, tout ça. Puis on oublie que l'amitié, ben ça peut durer toute la vie aussi, mais c'est une relation, donc il faut que tu l'entretiennes comme ton jardin.
0: Voyez-vous encore vos amis, vous qui nous écoutez, 187 Cube Radio, est-ce que vous les voyez encore? Puis si oui, vous avez quel âge? Comment vous faites pour les voir aussi longtemps, aussi de fois qu'avant?
1: Tu lâches le Netflix!
0: Ben écoute, je pense que c'est... Oui, mais ça, c'est facile, ça.
1: C'est facile, mais
0: et
1: c'est ça pareil.
0: Tu me faisais penser, quand on est jeune, là, mettons, t'as 18-25 ans. Mm-hmm. Quand on a 18-25 ans, il est pas, c'est pas rare que tes amis te convainquent de voir moins souvent une personne qui est ton amoureux, ton amoureuse, ou qui même te convainquent de laisser tomber cette personne-là parce que ça serait pas la bonne personne pour toi, ou c'est pas rare non plus que ton amoureuse te dise « Tu vois donc bien souvent tes amis. » Et quand tu vieillis, eh ben c'est le contraire. C'est ton amoureux qui dit « Tu vois trop souvent tes amis, ou cet ami-là, il est pas fait pour toi, ou il est pas... » T'as vu, le renversement de tendance, c'est comme si en 18 et 25 ans, c'était nos amis qu'on écoutait par-dessus tout et avant tout, puis par la suite, ben c'était plutôt notre amoureux, notre amoureuse. Est-ce que c'est différent pour les filles et pour les gars? J'ai l'impression que les filles, vous continuez de vous voir entre amis, alors que les gars, eux autres, nous, on rentre dans nos quartiers.
1: Non, je serais pas prête à dire ça, parce que je pense que les gars, souvent, c'est le cliché, là, ils ont besoin de leur soirée de chum de gars, puis bon, il y en a que ça va être le sport, ils vont écouter, ils vont se rencontrer pour écouter un match de hockey. Bon, là, je suis un peu cliché, mais c'est quand même ça, la réalité. Et les filles, bon, t'as les fameuses soupers de filles. Donc, je pense, non, je dirais, c'est pas mal 50-50 là-dessus. Souvent aussi, je le mentionnais, je pense quand il y a une t'arrives puis t'as une jeune famille, évidemment, tu peux délaisser un peu. Mais encore là, tu sais, j'ai l'impression qu'on gagnerait à cultiver cette amitié, parce que si tu as un jeune enfant puis tes amis aussi sont dans cette période de la vie, ben on peut s'entraider, les enfants peuvent jouer ensemble, ça peut faire des bons barbecues, c'est pas compliqué, il y a une journée, tu vas chez l'un, l'autre semaine d'après, c'est peut-être chez l'autre, donc il y en a un qui prend le relais pour faire les, je sais pas, les hamburgers sur le barbecue, tu sais. On a perdu ce côté village, puis ça, je pense que c'est pas un gain de civilisation, c'est une perte de civilisation.
0: Daniel de Chicoutimi nous dit « Je suis encore ami avec mon meilleur ami de jeunesse. Une relation vieille de 25 ans. On habite ensemble car ça va moins bien avec sa copine. » Ben, tu vois, regarde, il vient de défaire ma théorie. Moi, j'insiste quand même sur la différence entre les gars et les filles, et je pense que c'est différent entre les gars et les filles, parce que les filles, vous êtes plus exigeantes que les gars sur le plan sentimental. C'est-à-dire qu'une relation d'amis entre des gars, moi j'ai des amis, là, des bons amis, là, des gars que j'appellerais, hein, pour leur dire oh, j'ai besoin d'enterrer quelque chose, t'as pas le droit de me demander c'est quoi, t'as pas le droit de me demander qu'est-ce qui s'est passé, puis ils me diraient oui, ça fait 2 ans qu'on n'est pas allé prendre une bière. Parce qu'il y a plus, ils ont pas besoin que je leur donne de l'affection, ils n'ont pas besoin que je leur donne du temps. C'est bizarre, les gars. Ou alors ils ont besoin, mais ils veulent pas le révéler. Parce qu'un gars, c'est encore pogné par en dedans. Mais les filles, vous avez vraiment besoin. Puis c'est pas moins bon en passant, là. C'est peut-être mieux, là. Les filles, vous avez besoin d'attention, d'affection, vous avez besoin de vous écouter, de vous laisser entendre. Vous avez besoin de ça.
1: Mais moi, je pense que, je te dis, je suis pas prête à, tu sais, faudrait des espèces d'études empiriques, là, je ne sais pas, mais de mon observation, j'ai l'impression que les femmes, parfois, peuvent surinvestir aussi l'univers amoureux, tu sais, c'est-à-dire, tu mets toutes tes billes, c'est ton chum, ton mari, tes enfants, donc là, c'est comme ton petit cocon, tu vas nourrir tout ça, puis tu surinvestis, tu vas même t'abandonner, tu vas même t'oublier. Tu sais, souvent, les femmes, on dit, on s'oublie, parce que tu vas faire passer le bien-être de ton mari, tes enfants avant toi-même, puis t'es la dernière personne à qui finalement tu vas t'accorder ce temps-là, et en l'occurrence avec tes amis aussi. Tu vois un peu? Peut-être la différence, ça c'est vrai, et ça, tu sais, je pense que ça va être intéressant. D'ailleurs, on va en parler tantôt avec un psychologue. J'ai l'impression que les femmes, on a été habituées, hein. C'est la socialisation, c'est depuis des centaines et des centaines d'années, là, je sais pas si c'est dans l'évolution, où on parle davantage de nos émotions. Tu sais, encore là, je tire à gros traits, là, tu sais, souvent les gars, on a l'impression que l'amitié va se faire dans l'action un peu plus, on va aller...
0: L'utilité.
1: C'est-à-dire que l'émotion va pas passer... Puis écrivez-nous, là, je veux dire, je suis pas un gars, là, je suis qu'à preuve du contraire.
0: Beaucoup de filles qui nous écrivent, en
1: tout
0: cas.
1: Je suis pas un gars, donc je sais pas comment vous vivez votre amitié, mais j'ai l'impression que des fois, là, tu sais, t'as une peine d'amour, ta blonde t'a laissé, t'as des difficultés à la job, c'est comme, on va aller prendre un verre, on va aller jouer au baseball, c'est comme une présence, mais les femmes, on a développé ce côté-là de parler un peu plus de nos émotions. Donc, dans les périodes difficiles, cette amitié-là, oui, elle nous fait du bien parce que on a un espace pour parler de ces choses intimes. Puis ça, je le vois dans le rapport que j'ai avec des amis gars ou même, tu sais, dans ma relation, tu sais, exemple avec mon conjoint, des choses comme ça. J'ai l'impression que quand je vois la relation d'amitié qu'il peut avoir avec ses amis gars, c'est un peu dans un autre territoire. C'est moins parler de sa vie personnelle que des intérêts en commun. Tu sais, il y en a que ça va être le sport, d'autres, si t'es un intellectuel, ça va être sur les trucs plus intellectuels. Et donc, il y a peut-être ce différentiel-là. Puis bon, lâchez-moi pas des roches en me disant que je vis à l'âge de pierre. C'est pas ça, je vais juste constater qu'il y a peut-être cette piste-là.
0: Ben, tu vis pas à l'âge de pierre parce que tu crois aux amis gars. Fait que ça, c'est une affaire très moderne. On va savoir.
1: À l'âge de briques et Villemur.
0: Ah ouais, boy. Il y a quelqu'un qui nous écrit « Je me sens moins seul lorsque je vous écoute. » Ça fait donc bien plaisir, ça, de lire une chose pareille. On est là, on est avec vous. Tu sais, Karima, t'as touché un point essentiel. La différence du point de vue des gars et des filles par rapport à l'amitié. Qu'est-ce que c'est que l'amitié pour les gars? Qu'est-ce que c'est que l'amitié pour les filles?
1: C'est quoi pour toi?
0: Ben, moi, je sais une chose et je m'en désole, soit dit en passant. Quand j'avais 20 ans, par exemple, moi, mes amis, là, ça avait juste besoin d'être du monde drôle. Puis du monde le fun. Mm-hmm. Moi, j'avais des amis là qui avaient pas du tout le même parcours que moi, qui étaient peut-être même parfois nuisibles, parce que dans des soirées où on s'enfilait des bières et des bières, ça finissait peut-être d'une façon qui était pas avantageuse pour nous. Et là, il fallait se débrouiller avec ce gars-là, l'amener chez, tu sais, trouver une place où dormir. Mais on retournait vers cette personne-là parce qu'elle nous faisait rire. Et avec le temps, j'ai réalisé qu'un ami, et je m'en désole, je le répète, ça doit m'être utile. Ça ne veut pas que j'ai besoin d'utiliser les amis, mais il faut que cette personne-là m'apporte quelque chose. Alors qu'à l'époque, tu pourrais me dire, ben, elle t'apportait le rire, tu viens de le dire. Mais tu sais, le rire, il y a quelque chose de moins égoïste dans le fait de vouloir des gens drôles autour de soi. C'est juste un peu naturel. Mais aujourd'hui, si mon ami, par exemple, n'est pas quelqu'un qui est un peu à la même place que moi, peut m'apporter, je sais pas, des réponses à des questions que je cherche, on dirait que ces gens-là, je les vois moins. Et je m'en désole, je m'en désole.
1: Pourquoi tu t'en désoles?
0: Ben parce que c'est sûr que ça en dit long peut-être sur ma personne. Peut-être que ça en dit long sur le rapport que j'ai aux individus. Et peut-être que ça en dit long sur le fait que j'ai besoin des gens autour de moi et que je les utilise d'une certaine façon. Je m'en désole. Tu sais, j'ai pu de ces gens-là qui étaient peut-être casse-cou autour de moi parce que...
1: Mais t'as peut-être aussi une évolution, j'allais dire, t'as peut-être évolué aussi.
0: Tu sais, les gars, ça peut pas consulter, fait que ça consulte en ondes, les gars. C'est ça que ça fait.
1: Tu sais, t'as peut-être aussi un peu de maturation. Tu sais, c'est peut-être ça aussi. Moi, je pense que...
0: Ça me fait du bien ce que tu me dis.
1: Non, mais ça revient à la relation. C'est-à-dire que t'as une relation amoureuse, puis t'as une relation amicale. Donc, ça reste une relation. Est-ce qu'une relation amicale peut être toxique si la personne où tu avais un groupe d'amis que le seul point qui vous rejoignait, vous aimiez faire la fête, c'est super, mais mettons c'est plus, puis on prend des brosses, puis on revient à 5h du matin, puis on fait toutes les conneries. Ça se peut-être que t'es rendu ailleurs aussi dans ta vie, puis tu fais, ouais, c'est peut-être pas l'idéal, tu sais.
0: Il y a un auditeur qui dit pas trop envie d'être ton ami, avec ce que je viens de dire. Mais ça se peut, hey, ça se peut que je sois pas le meilleur ami à avoir. Mais...
1: Non, moi je pense que tu dois être un super bon ami, puis écoute, on se connaît quand même du travail, puis tout ça, puis t'es vraiment une personne extraordinaire, c'est normal quand tu dis, c'est le côté utilitaire, c'est pas utilitaire, comme tu dis, d'utiliser, mais c'est sais-tu quoi? Moi, je pense qu'on peut avoir différents types d'amis. Je le mettrais pas dans la catégorie transactionnelle, mais tu sais, moi, je sais, exemple, je vais avoir une amie où on va vraiment rire ensemble, on va avoir du plaisir, puis c'est comme, tu sais, tu vois cette personne-là, tu te sens plus léger après, c'est quelqu'un qui t'amène une bouffée d'énergie, puis c'est parfait. Puis t'as peut-être une autre amie où là, tu vas parler de tes affaires plus personnelles, chose que tu feras pas avec une autre, puis c'est correct. Tu sais, c'est pas la même dynamique.
0: Ben, on va poser la question à quelqu'un qui connaît ça, un psychologue, Paul Langevin, qui est avec nous. Bonjour, M. Langevin.
2: Hey, bonjour.
0: Est-ce que l'amitié, je suis tout seul à penser que peut-être ça change de fonction? Avant, on est plus dans le ludisme, dans le jeu, le plaisir, et quand on vieillit, ça devient plus utilitaire. Il faut que la personne puisse être presque à notre service ou au service d'une progression qu'on a au niveau de notre développement.
2: Ben, c'est sûr qu'on a différents types d'amitié. Ce qu'on remarque beaucoup, c'est qu'avec l'évolution de notre être, donc j'ai 10 ans, j'ai 15 ans, j'ai 20 ans, j'ai 25, 35, 45, on monte, nos types de relations vont changer. Hein? Quand c'est jeune, tu l'as dit, c'est beaucoup plus, on cherche des relations funny-funny. Là. Tu sais, là, on s'amuse, puis on le dit souvent, une gang de gars ensemble qui ont 20 ans, le niveau d'intelligence descend beaucoup. Là.
0: Même pas vrai, hein? C'est pas vrai, ça.
1: C'est le psychologue qui l'a dit.
2: Je peux vous le dire, et ton sourire m'a dit que tu comprends très bien.
0: Oh oui, je comprends, hein? Ça va.
2: C'est ça. Bon, donc c'est sûr qu'on évolue avec le temps. Mais ce qu'on remarque aussi, c'est très difficile pour les gens dans les 10 dernières années de se faire des amis. Et on le voit parce que j'en entends parler beaucoup dans mon bureau, autant des hommes que des femmes. Il y a beaucoup plus d'hommes maintenant qui consultent. Et ce phénomène-là est dû au fait, probablement parce qu'on est très occupé dans la vie. On a beaucoup moins de temps de disponible. Et que ce soit en relation de couple ou en relation d'amitié, la notion de temps est importante. Je peux pas avoir une amitié à sens unique. Donc, j'ai un ami, je dois lui donner du temps et il doit me donner du temps. Sinon, quoi? Ben, si la personne n'est pas prête à me donner du temps, il va arriver quoi? Je ne le verrai plus. Puis là, ça va être utilitaire, puis on va se voir une fois de temps en temps. Donc, c'est bien important, oui, de développer nos amitiés, mais il n'y a pas d'âge pour regarder. En ce moment, j'ai un monsieur que je vois, puis je lui ai dit, le problème, c'est que vous comptez. Puis tantôt, votre chaussure, je lui ai dit, dans la vie, il faut arrêter de compter. On compte, ah, ça fait 5 fois que j'appelle cet ami-là, puis que lui, il m'a jamais appelé. Ben, il m'a arrêté de l'appeler. Ben, pourquoi tu fais ça? Si les 5 fois que tu l'as appelé, il t'a répondu, puis que vous avez développé une relation, puis que vous vous êtes vu, ben, même si t'apparais 6, 7, 8, 9, 10 fois, c'est pas grave. Arrête de compter. Puis ça, souvent, j'entends ça même dans les relations. Ah, ça fait 15 fois que c'est moi qui le texte, il ne me texte jamais. OK, mais est-ce qu'il te répond?
0: C'est vrai qu'on entend ça.
1: Mais moi, honnêtement, j'aurais l'impression, si j'appelais puis on me répond pas, ou OK, là, vous dites il répond, mais si ça venait juste comme à sens unique, je me sentirais quand même un peu mal. Là. Je me dirais peut-être que...
2: Ben, c'est probablement ça qu'il faut que tu travailles, parce qu'une personne qui te répond, probablement qu'elle n'est pas le style, il y en a, là, c'est pas le style à foncer ou à avoir la confiance en soi pour dire, hey, sais-tu, je vais l'appeler. Non, il y a des gens qui sont en position d'attendre. C'est sûr que si tu fais 15 fois que tu textes, la personne ne te répond jamais, mais je pense que tu as ta réponse. Mm-hmm. Mais moi, je te dis qu'il y a des types de relations, puis la plupart des gens qui me disent « Ouais, mais Paul, il m'a répondu les 5 dernières fois, mais c'est tout le temps moi qui fais le premier pas. » Mais c'est pas grave, fallait les premiers pas. On ne doit pas compter.
0: Monsieur Langevin, quand vous dites « on a moins de temps qu'avant », c'est-tu si vrai que ça, ça, où le temps s'accélère avec les réseaux sociaux, puis on perd du temps de plus en plus?
2: Ben, on en perd de plus en plus, puis on a moins de temps. Moi, dans mon entourage, je connais beaucoup de personnes qui ont deux boulots parce qu'ils ont de la misère à arriver. Donc, ils font un boulot de jour et de soir.
0: Ah ouais.
2: Hein, je vais au stade, de jour, il est professionnel, de soir, il est agent de sécurité. Hein, j'ai besoin de joindre les deux bouts. Ben, j'entends ça souvent. Donc, veux pas, si j'ai pas ce temps-là que je travaille beaucoup plus, ben je vais m'occuper de qui en priorité? Pas de mes amis, ma conjointe ou mes enfants. Et c'est un peu ça. Et ça, on le constate beaucoup, que les gens manquent de temps. Mais puis ils font des choix de vie aussi. Ben je veux avoir la grosse maison, mais ça me prend deux jobs. Peut-être que des fois, je devrais faire des choix qui sont un peu différents.
1: Mais est-ce qu'on a tendance à délaisser nos amitiés, par exemple, quand on rentre dans une relation amoureuse? Est-ce que les gens font comme un choix puis ils délaissent le côté amitié?
2: Ben malheureusement, certains types de personnalités vont faire ça, mais c'est pas tout le monde. Bon, là, on sait que les dépendants affectifs vont avoir tendance à se centrer seulement sur la personne, le conjoint ou conjointe, et ils vont enlever tout ce qui entoure, tout ce qui est là, là. Ils n'ont pas le temps. Ils se concentrent sur la personne aimée. Ils veulent tellement d'amour que oui, ça arrive. Mais on a des gens qui sont vraiment, qui sont capables d'avoir une nouvelle relation, qui sont capables de maintenir leurs amitiés. Et d'ailleurs, c'est ce qu'on recommande. Si tu mets tout de côté pour ta nouvelle relation, ben si ça fonctionne pas, tous tes œufs sont dans le même panier, tu vas être un peu mal pris.
0: Des fois, je rencontre des jeunes dont le meilleur ami, c'est le parent. Et je rencontre des parents, mettons, dans la cinquantaine, soixantaine, dont le meilleur ami, c'est l'enfant. Et là, je me dis, ça n'a pas l'air d'être méga sain, ça, comme relation. Ça, est-ce que vous en rencontrez de plus en plus dans votre pratique?
2: Oui, et ce n'est pas sain. Ton enfant n'est pas ton ami. Tu es ton parent, tu as un rôle de responsabilité, d'encadrement, et que 10, 15, 20, 25 ans, et tu ne peux pas devenir ton meilleur ami. C'est clair qu'après un certain type, quand le garçon ou la fille a établi sa famille, que tu sortes beaucoup avec ton père, que tu ailles à la pêche ou que tu ailles magasiner avec ta mère, puis t'as des petits-enfants, c'est un autre type de relation. Mais quand ton jeune n'a pas bâti sa famille, qu'a 15, 18 ans, puis c'est ton meilleur ami, ça a un signe pour moi que dans ta vie à toi, probablement que c'est pas simple et qu'il y a des choses qu'il faudrait que tu recadres.
1: Est-ce que c'est possible de se faire quand même des amis après une période? Exemple, on a délaissé ça, puis là, on a envie de se faire des nouveaux amis. Est-ce que c'est facile ou c'est quelque chose qui est difficile?
2: Ben c'est difficile, mais ça se fait. Puis je dis souvent aux gens, quand on veut se faire de nouveaux amis, que mettons j'ai 40 ans, ben, il y a plein de groupes même, groupes de marche, groupes de lecture, groupes de sport. Essayez de vous intégrer à un des groupes et souvent, c'est là qu'on va se faire des amis. Il va y avoir 15-20 personnes. Hop, là, on va s'apercevoir qu'on a plus d'affinité avec tel monsieur ou telle madame. Puis là, on va pouvoir développer. C'est sûr que aller sur la rue et dire « Hey, veux-tu être mon ami? » Bon, ouais, là, je suis pas sûr que ça va être bien perçu. Mais il y a aussi, pendant la pandémie, ce qu'on a réalisé, c'est que les gens ont commencé à parler à leurs voisins. Les gens ont commencé à leur parler dans l'entourage, à des gens qui ne parlaient pas. Donc, ça se fait. Donc, il y a des fois, meilleur exemple que je peux vous donner, moi, je viens de vendre ma maison, je me suis installé à condo, puis il n'y a personne que je connais. Puis là, j'ai commencé à développer quand même certains liens. Parce que, hop, là, je le croise à tous les matins. Hein, puis là, je développe tranquillement. Donc, ça se développe de l'amitié et c'est important. Mais il y a une notion bien importante, comme j'ai dit tantôt, il faut donner du temps à l'autre.
0: Ben oui, ben oui.
2: Il faut être prêt aussi à en donner, pas juste vice-versa.
0: Mais là,
2: ça, la notion de temps, partout.
0: Vous nous dites que c'est facile, tu sais, parce qu'on peut parler avec nos voisins, il y a des clubs, tout ça, mais ouais. Moi, j'ai envie de dire, ça peut être aussi difficile. Parce que là, prenons votre exemple, là, vous êtes installé dans votre condo.
2: Ouais.
0: Si, mettons, vous vous disiez un matin, je vais aller cogner aux portes, puis tu sais, me présenter comme ça, peut-être ça marcherait pas aussi. Tu sais, il y a des façons aussi. C'est difficile, c'est comme séduire, c'est comme draguer, en fait, hein, c'est la même affaire.
2: Ouais.
0: Ça prend, les Anglais disent le sweet spot, là.
2: Oui, bien, m'a donné le mot exemple, c'est vraiment le mot précis. Confiance en soi. Moins que tu as de confiance, plus c'est difficile de te faire des amis. Donc, si tu es quelqu'un de timide, de réservé, qui d'emblée n'a pas confiance en soi, ben, tu vas avoir de difficulté à te faire des amis. Et si tu as un petit peu plus confiance en toi, tu peux aller faire les autres. Et ce n'est pas, tu l'as dit, c'est pas nécessairement de frapper aux portes des autres,
1: mm-hmm.
2: mais c'est sur le terrain, il y a des lieux communs, puis là, c'est d'entreprendre une conversation. Et tu vas t'apercevoir aussi qu'il y a des gens qui sont complètement fermés. Là. Insiste pas. Je dis tout à l'heure, insiste mm-hmm. pas. Il est fermé, ça tente pas. Tourne-toi ailleurs, pardon. Puis, on peut toujours reprendre contact avec des amitiés de notre passé. Et ça, que ça soit 10 ans, 15 ans, 20 ans qu'on les a pas vus, on est toujours content de se revoir, puis la façon de l'aborder, la façon de le dire, hey, désolé, j'ai fait une vie de famille, je t'ai mis de côté pendant 20 ans, puis là, j'ai le goût de te voir, puis j'ai le goût de retourner des contacts avec toi. Puis les gens comprennent, parce que souvent, les gens ont été dans la même situation que toi.
1: Mm-hmm. Alors ça, c'est intéressant, effectivement. Et à partir de quel moment on parle là, de rupture d'amitié? Puis j'ai l'impression que ceux qui vivent ça, ils trouvent ça souvent très difficile, mais cette notion-là de rupture d'amitié, est-ce qu'il vient un moment où c'est nécessaire de couper les ponts?
2: Oui. Bien, je dirais qu'il y a deux types d'amitié. Il y a l'amitié que tu choisis. Donc, tu rencontres quelqu'un, c'est pas quelqu'un qui t'a été imposé par la vie, mettons, à l'école, quelqu'un vraiment que t'as appris à développer. Puis, le choix peut aussi être à l'inverse. Un ami qui t'amène à rien, un ami qui te tire par le bas, un ami qui prend beaucoup de drogue, beaucoup de boissons, puis là, tu t'aperçois que c'est pas agréable, ben, faut que tu sois capable de dire, regarde, là, notre relation m'amène à rien, m'amène des désagréments. Je m'entends qu'on arrête ça là. Et ça, être capable de le faire, c'est difficile. Encore une fois, ça prend une confiance parce qu'il y a des gens qui endurent des gens dans leur vie, des négatifs qui ça donne absolument rien d'avoir, mais ils ont de la difficulté à couper avec ces gens-là.
0: Moi, j'ai l'impression qu'une relation d'amitié tire à sa fin lorsque ça se rapproche d'une relation amoureuse. C'est-à-dire que lorsque l'ami est quasiment comme il a besoin de l'attention d'une blonde ou d'un chum, tu sais, presque d'attention physique, peut-être qu'il a besoin de se consoler tous les soirs, tu sais, quand par exemple un amoureux ou une amoureuse passe une mauvaise passe. Moi, j'ai déjà dû dire à un ami, tu veux dire là, je suis pas ton chum là, je veux dire là, t'as besoin d'une blonde là, c'est de l'affection d'une
1: blonde.
0: ou d'un psy comme
2: moi je dirais plus d'un psy.
0: Vous parlez pour votre
2: ou un travailleur social.
1: Oui, mais c'est vrai,
2: ou quelqu'un qui va t'aider.
1: Ouais.
2: Mais une chose est sûre, ça peut même être au CLSC, mais c'est sûr, t'as tout à fait raison, quand t'es rendu un confident tous les soirs, ça veut dire que t'as un malaise à l'intérieur de toi, et là, c'est pas ton amitié ou ta conjointe qui peut t'aider.
1: Mm-hmm.
2: Tu dois demander absolument de l'aide, et c'est important, et t'as tout à fait raison. Mais oubliez pas une chose, hein, l'être humain a tendance à être très négatif. Pourquoi? Parce que la pensée négative ne demande aucun effort. Et moindrement que j'ai une pensée positive, je me regarde, je dis, bon, je veux maigrir, pensée positive, je dois mettre absolument des actions qui vont aller avec. Donc, c'est ça qui est difficile pour l'être humain, parce que dès que j'ai une pensée positive, ben, je dois mettre des efforts. Je veux me faire des amis, ben, je peux bien le dire comme ça, là. mais je dois mettre des efforts. Mmh. Je dois aller dans des groupements, je dois faire des efforts, je dois foncer pour m'en faire. Donc, souvent, c'est la notion que j'explique le plus aux gens. Penser négatif, positif. Et l'être humain est négatif, fait que ça ne demande aucun effort d'être négatif.
1: Très intéressant. Puis peut-être en terminant, ça, c'est un sujet inépuisable, amitié goffée. Il y a vraiment, tu sais, le camp de ceux qui disent c'est juste pas possible, l'amitié véritable. Il y a toujours l'attirance, tu sais, la question de l'attirance physique ou non qui entre en jeu, c'est pas égal. Puis d'autres qui vont dire oui, on est full pro amitié goffée. Ça existe-tu concrètement? Puis y a-tu comme des conditions à ça pour que ce soit possible?
2: Oui, ça existe. Il y a des amitiés goffées, mais effectivement, tu as dit un mot clé dans ça. Il doit avoir aucune attirance physique envers l'autre.
0: Ah ouais, ben là.
2: Si moi, mon meilleur chum de gars,
1: ouais, j'ai ça souvent, élimine beaucoup de possibilités.
2: J'ai aucune attirance physique envers lui. Tu sais, ça arrivera pas. Mais tu sais, je fais de l'humour avec ça. Mais c'est sûr que si tu as une amitié de fille, puis tout ce que tu as dans ta tête, c'est de dire, hey, peut-être qu'un jour, je vais pouvoir être avec elle. Ça fera pas une amitié. Moi, ma conjointe a un ami de gars qui est devenu mon ami. Il n'y a aucun problème, je le sais. Et ça sera toujours comme ça. C'est son meilleur ami. Il se parle, il se compte des affaires, il s'envoie des vidéos drôles. Ils ont le même genre d'humour. Mais c'est ça, c'est clair entre eux. Puis c'est vraiment l'attirance. Et si on est attiré envers quelqu'un, ben ça peut pas être ton ami. Et en amitié, on n'a pas d'attirance. On a une attirance psychologique, on s'entend sur des jokes, on s'entend sur le type d'activité qu'on a à faire, mais il n'y a pas d'attirance physique.
0: C'est quand même ultra théorique, cette affaire-là. C'est effectivement, parce que en pratique, moi, pour avoir mené quelques petites enquêtes, là, souvent, là, non, il est pas attiré par moi. Il a jamais été, il y a eu une fois dans une soirée, puis tu penses que c'est plus voilà. Derrière sa tête. Écoute, on va se laisser, monsieur Langevin, sur le mot de Nietzsche. Oui. Je lis vraiment de la philosophie. Mais, parce que Nietzsche s'est prononcé sur bien des affaires dans la vie, mais notamment sur l'amitié homme-fille. Il a dit, des femmes peuvent très bien lier amitié avec un homme, mais pour la maintenir, il y faut peut-être le concours d'une petite antipathie physique. Donc, c'est Nietzsche qui dit ça. Merci beaucoup, M. Langevin, d'être venu nous parler aujourd'hui. Hey, les commentaires...
1: Merci beaucoup.
0: Les commentaires ont rentré pas mal, Karima. D'ailleurs, c'est JC Terbonne qui nous a dit « ça n'existe pas, l'amitié homme-fille. Prove me wrong, en bon français », a-t-il dit. Je sais pas. J'essaie de pas trop me mettre dans des catégories là, sur ce sujet-là, mais on est d'accord que c'est souvent pas ce que c'est.
1: Mais non, mais c'est... J'allais dire, peut-être faut contrôler cet aspect-là, parce que moi, j'ai l'impression que si on se dit juste, ah ben il y a un peu d'attirance, on peut pas être amis, on passe à côté de belles relations quand même. Donc, tu sais, à un moment donné, gérez-vous.
0: OK, c'est
1: mais non, mais je parle de tes deux.
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19: Allons au fond des choses. Ah, ça, c'est très intéressant. C'est donc mauvais, c'est donc épouvantable. Qu'est-ce que tu fais là?
20: Moi, juste pour être le trouble-fête, là.
19: C'est une petite danse complexe pour dire
20: Nick Payne.
19: Mais en même temps, on dit il y a des limites à ne pas franchir.
0: Nick Payne, t'es avec nous. Il y a des limites à ne pas franchir, les amis. Je sais pas si on va être d'accord là-dessus tous les trois, parce que là, il y a le cas d'une candidate qui se présente pour le Parti libéral du Québec à Laval. Elle s'appelle Caroline DeGuire.
21: DeGuire,
0: bon Dieu. OK, d'accord. DeGuire, DeGuire. Ben, et là, le PQ fait ce que tous les partis vont faire, c'est-à-dire mettre de l'avant le fait qu'elle a déjà voulu se présenter pour le PQ. Ça va arriver, là, des candidats qui vont vouloir se présenter pour un parti, qui vont se présenter pour un parti, puis on va découvrir qu'ils ont essayé de butiner un peu partout. Est-ce que tu vois un problème à ça, toi? À ce que certains appellent la marchandisation
21: le magasinage de candidature. On magasine une bannière. Hein? Puis elle a donné au Parti québécois en janvier 2026. Elle était membre du Parti québécois. C'est quand même spectaculaire. Donc, parce que là, on passe de Coke à Pepsi, là, ou de d'une extrême à l'autre. C'est peut-être pas un bon parallèle.
0: Non, c'est plus comme Sprite à croche, maintenant.
21: Oui, du blé entier au Kraft Dinner.
0: Ah, hein? Non, oui.
21: Bon, bref. Carrément, j'attends ton intervention.
1: Moi, j'attendais la fin de ta phrase. Okay. Je sais que ça va être...
0: C'est des jeux de gars, les filles, des fois.
21: Bref, d'une extrême à l'autre, pour faire simple. En tout cas, au moins sur la question nationale. Alors, elle se présente pour le Parti libéral. En soi, au cas par cas, non, je n'ai pas de problème avec ça. C'est pas tous les gens qui se lancent en politique qui le font parce qu'ils ont une conviction très, très, très précise sur un sujet précis. Y a des gens qui veulent aller faire de la politique pour faire de la politique, pour être député, pour représenter leurs concitoyens, leurs commettants. Et il est sinon sain ou normal, en tout cas c'est pas surprenant que des gens magasinent. Ils se disent avec quel parti j'ai le plus de chances de l'emporter. Est-ce que par ailleurs je suis à l'aise grosso modo avec les grandes orientations ou pas? Je peux vivre avec ça. Puis dans tel comté, dans ce cas-ci c'est Laval-des-Rapides. Faut rappeler qu'autrefois Bernard Landry était député de Laval-des-Rapides. Il y en a eu d'autres. Il y a eu des péquistes, Serge Ménard, mais depuis un moment avec la transformation démographique, c'est en train de devenir un château fort libéral. Quoique là, actuellement, c'est représenté par une caquiste, mais il y a eu Saul Polo, je crois, libéral, avant dans la Laval-des-Rapides. Bon, bref, elle se présente là. Maintenant, une fois que j'ai dit tout ça, c'est sûr que... Et puis on peut penser au cas de Gertrude Bourdon, hein, par exemple, qui elle aussi avait magasiné de façon assez spectaculaire PQ, CAQ, PLQ, allez, amenez-en.
0: Mais elle s'est toujours présentée pour le PLQ, par contre.
21: Elle s'est toujours... Elle avait fini par se présenter pour le PLQ.
1: Avec la CAQ, en fait.
21: Oui, mais il paraît qu'elle avait jasé avec le PQ aussi. Vincent Marissal, cas épique, évidemment, lui avait jasé avec les libéraux fédéraux, le PQ, finalement, se présente avec Québec solidaire. Quoique c'est pas, tout ça n'était pas nécessairement si contradictoire, on y reviendra peut-être, à l'époque. Donc, là où ça pose problème, c'est quand il y a vraiment des questions de conviction là, importantes sur la table. Et le cas du Parti québécois est particulier. C'est le Parti de l'indépendance du Québec, dont le chef, à l'heure actuelle, promet un référendum sur l'indépendance. Alors là, oui, c'est plus discutable. Et s'il y a un parti qui est susceptible de voir dans ses rangs des gens comme ça qui sont velléitaire, là, à l'heure actuelle, c'est le Parti québécois. Pourquoi? Parce qu'il est le candidat le plus sérieux au pouvoir. Les gens qui veulent faire de la politique pour faire de la politique risquent de regarder beaucoup de son côté. Alors, ça sera pas la première ni la dernière personne, Mme de Guire, à passer du PQ à un autre pour revenir au PQ, peut-être, aller savoir. Parce que c'est un parti actuellement qui attire beaucoup, beaucoup, beaucoup de candidats. Mais, indépendance. Il va falloir que cette candidate réponde à des questions là-dessus. Comment se fait-il que vous étiez membre du PQ et que soudainement vous allez dans le parti qui est frontalement opposé à son essence même?
0: Mais t'as donné une partie de la réponse. C'est-à-dire que elle, puis c'est d'ailleurs déjà ce qu'elle dit, c'est quand je songeais à aller au PQ, c'était pas parce que j'étais une souverainiste endurcie, c'est parce que j'aimais j'aimais certaines idées. Et là, je les reconnais d'une certaine façon. Tu sais, elle pourrait dire, par exemple, qu'elle veut se lancer en politique avec un jeune chef. Ouais. Et qu'elle croit à l'importance de se lancer dans un parti politique qui est représenté par la jeunesse, la nouvelle génération. Et c'est autant le cas d'un Paul Saint-Pierre Plamondon que d'un Charles Milliard. Et elle a préféré parler avec Charles Milliard. Tu comprends? C'est non seulement une explication qu'elle peut donner pour nous endormir, c'est aussi une bonne explication d'une certaine façon.
21: C'est une bonne explication, mais les péquistes ont quand même des questions à se poser parce que je réitère que un parti indépendantiste, c'est pas anodin. Et la raison pour laquelle, à part le fait qu'il est un candidat sérieux au pouvoir, la raison pour laquelle le PQ attire des gens qui sont peut-être pas toujours convaincus sur son option fondamentale, ben c'est la proposition péquiste du référendum. Le référendum permet à des gens comme ça de dire « Ben, je vais y aller au PQ, là, parce que de toute façon, on va d'abord être un gouvernement. Il y aura plus tard un référendum. Ce ne sera qu'un mauvais moment à passer pour moi, si je ne suis pas un indépendantiste convaincu. À la limite, dans le secret de l'isoloir, je vais voter pour le non quand même. Hein? Ça pourrait même aller jusque-là. En tout cas, c'est possible de dire « Je m'implique au PQ pour gouverner, puis de toute façon, le référendum, ils vont le perdre ou ils vont peut-être le reporter à plus tard parce que les sondages sont pas bons. J'ai une possibilité de faire de la politique ici pendant un certain nombre d'années sans trop me poser de questions sur l'objectif fondamental. » Et ça, là-dessus, évidemment, c'est aux péquistes à avoir une réflexion, peut-être davantage qu'à Mme de Guire dans ce cas-ci.
1: Oui, mais moi, je pense que tu as quand même mentionné un point important. Il y a cette idée, ça peut augmenter un peu ce cynisme-là, parce que les cas où ça a dérangé la population, c'est quand on a eu l'impression que, justement, c'était par calcul, tout simplement calcul politique. C'est-à-dire, évidemment, personne...
21: Ça en est un.
1: Personne, je veux dire, tout le monde doit faire ses calculs politiques, j'imagine, mais quand tu as l'impression que c'est que ça, que c'est pas nécessairement le citoyen, c'est pour toi. Et je suis d'accord sur l'aval des rapides. Si tu regardes la démographie, ça a changé. Ça pouvait être à une époque, une circonscription qui pouvait être gagnée par des souverainistes, par des nationalistes. Donc là, c'était la CAQ. Et maintenant, ben, est-ce qu'on revient, parce que la démographie change, ça a une influence sur le vote. Et tu as mentionné Saul Polo, qui était du Parti libéral, qui a été là pendant plusieurs années jusqu'en 2022.
21: C'est de 2014.
1: T'sais, exactement. Puis là, tu as eu une espèce de flou. T'sais, la CAQ, c'était un peu justement cette coalition. Mais là, la journée que le calcul politique, tu te dis, ben regarde, d'un point de vue démographique, la CAQ, on comprend qu'en ce moment... la marque, on l'a changée, hein, on en parlera. Christine Fréchette, c'est l'équipe Christine Fréchette. Ben, donc, tu y vas par calcul politique. Donc, moi, je pense que ça peut alimenter ce fameux cynisme. C'est pas la même chose que d'y aller. Puis peut-être aussi, c'est ça, je voulais en venir aussi. On a encore cette vision un peu, peut-être, pas romantique, mais un peu quand même. On a cet espoir comme électeur, comme citoyen. Et on sait un souhait aussi qu'il y a des gens qui s'engagent vraiment par conviction, puis qu'on se sente pas trompé par ces personnes-là. Et ça alimente un peu ce cynisme.
21: Bien, c'est là que la question de l'indépendance entre en jeu. Parce qu'il y a eu des portes tournantes, pas seulement dans le magasinage pré-candidature, mais aussi au fil des carrières politiques, entre le PLQ et la CAQ, beaucoup, qu'on pense à Gaétan Barrette, à Dominique Anglade, il y en a plusieurs autres, là. Parce que ces partis-là, ben, la CAQ est une coalition, il y a une bonne part de son programme qui pourrait être celui du Parti libéral. Alors là, ça choque critiquait moins, évidemment. Mais ici, tu parles vraiment de quelqu'un qui sort d'un parti qui dit « Moi, je veux que le Québec soit un pays indépendant », qui s'en va le lendemain matin dans le parti qui dit « Il n'en est pas question ». Ça, c'est vrai que ça peut soulever du cynisme ou des questions sur les motifs de cette personne. Mais en même temps, si pour elle, la question nationale n'est pas très importante, ben, pourquoi pas?
0: Mais j'aimerais revenir quand même, parce que stable, là, t'es très critique, Nick, du Parti québécois, je te suis là depuis des années, puis là-dessus, c'est un choix que tu fais, là, de préférer dire « ça en dit long sur le PQ » que de dire « ça en dit long sur le PLQ ». Parce que qu'une femme se soit présentée au Parti, ça n'a rien à voir que ce soit une femme, là, je dis juste ça de même, là, mais qu'une candidate se présente au Parti libéral, après avoir songé d'être allée au Parti québécois, c'est une chose, mais toi, tu dis, ça prouve que la PQ peut attirer des candidatures qui ne sont pas forcément souverainistes.
21: Ben oui, mais ça,
0: or,
21: c'est
0: le vrai problème.
21: Éléments.
0: Le vrai problème, c'est au Parti libéral en ce moment. C'est eux qui doivent gérer une candidate qui était souverainiste il y a quelques mois. C'est vrai,
21: oui,
0: c'est vraiment ça le problème. Là.
21: Oui, mais en même temps, ils ont un atout. Ils peuvent dire, voyez, il y a des gens qui réalisent que l'indépendance, c'est dangereux, le référendum, c'est pas le temps, puis ils viennent vers nous parce que nous, on a un meilleur programme. Bon, ils peuvent jouer ça dans les deux sens.
1: Non,
21: aussi.
1: Tout le monde peut jouer son truc.
21: C'est ça. Puis non, je veux pas jeter le blâme sur le PQ. Je dis simplement que le désarrimage entre l'indépendance et la gouvernance augmente la possibilité que des gens se présentent au PQ sans être de grands indépendantistes.
0: Honnêtement, je ne suis même pas sûr que ça fait partie du champ de l'analyse. Là. C'est-à-dire, c'est comme... C'est vraiment au Parti libéral de répondre au fait qu'une candidate était souverainiste et elle se ramasse là. Le Parti québécois peut juste dire, écoutez, voici la preuve qu'elle était opportuniste. Là. Ça n'a rien à voir avec le référendum.
21: Non, mais je te soumets, Rémi, qu'il y a actuellement, au Parti québécois, de nombreux candidats qui ne sont pas de grands indépendantistes, mais qui acceptent de faire la génuflexion parce que pour eux, c'est pas... Tu comprends la profession de foi d'usage? Parce que pour eux, c'est pas une question centrale et fondamentale. Ils sont bien motivés par ailleurs. Mais évidemment, si c'était un parti qui disait, moi, je prends le pouvoir, puis demain, je fais l'indépendance, puis il n'y a pas de référendum, dans un monde hypothétique, probablement que ça éliminerait une part de ces candidatures-là. Souviens-toi qu'il y a des gens, Régent Hébert, qui a été ministre de la Santé, entre autres, sous Pauline Marois, s'est présenté pour les libéraux fédéraux après.
0: C'est vrai.
21: Et sous Pauline Marois, on le sait, la question référendaire était très hypothétique, là, c'était très mou pour reprendre le terme à la mode. Alors, il y en a probablement beaucoup au Parti québécois. Il pourrait même y en avoir plus que de véritables indépendantistes convaincus.
1: Ouais, non, mais là-dessus, moi non plus, enfin, tu sais, quand tu penses au livre bleu, il y a quand même une autre direction, là, c'est assez clair. Donc, les gens pourront pas dire, ouais, mais là, c'était pour le bon gouvernement. Tu as quand même une gouvernance, à tout le moins un message souverainiste qui est très assumé. Ensuite, dans l'agenda, dans comment ça va se manifester, ça, c'est autre chose. Mais je veux dire, là, le message est clair. Tu peux pas jouer sur « on le savait pas »,« oh non, c'était peut-être ». Il y a d'autres partis qui proposent, dans leur idée générale, il y a d'autres partis qui proposent autre chose avant l'indépendance. Là.
21: Oui. Je dirais que tu loges à l'enseigne quand même d'une certaine candeur. Moi, l'histoire, l'expérience m'a montré qu'il y a toujours beaucoup de candidats péquistes qui sont pas si fervents indépendantistes que ça. Et je ne les blâme pas, je blâme personne.
1: Non, mais
21: c'est un constat que je fais.
1: Sans être dans la ferveur, je dis juste que là, c'est quand même...
21: C'est clair.
1: C'est pas de la candeur, c'est vraiment juste... C'est quand même dans le message du parti en ce moment, c'est ça que
21: mais
1: je veux
21: dire. Mais Saint-Pierre Plamondon prend toujours la peine de dire, écoutez, là, on a quatre ans devant nous, on fera pas d'affaires irresponsables. Mm-hmm. Ce que ça veut un peu dire, ça, c'est si on voit qu'il n'y a pas moyen de gagner le référendum, on le fera peut-être pas.
0: Ben, il dit quand même qu'il y a un référendum dans un premier mandat.
21: Ben oui, mais il dit ça aussi. Alors,
0: il disait ça avant de dire ce que tu viens de dire.
21: Oui, il a toujours dit les choses.
1: Ben, en tout cas, moi, ce que je retiens dans cette affaire-là quand même, c'est que la démographie a un impact, parce qu'au Parti libéral, on a beau dire ce qu'on veut.
21: Alors voilà.
1: Il y a quand même, tu sais, sur le vote francophone, ça reste très compliqué. Ils veulent aller chercher ce vote francophone pour élargir leur bassin, mais pour l'instant, on voit que le vote pour le Parti libéral, c'est beaucoup encore aujourd'hui communauté culturelle, les Québécois anglophones. Donc, on va aller chercher des comtés où, ben, justement, cette démographie-là joue. La Val-des-Rapides, c'est un secteur qui a beaucoup changé depuis 20 ans. Et Mme De Geer, je pense que ça doit faire partie aussi du calcul de dire, est-ce que cette circonscription-là, elle peut être gagnante pour le Parti libéral versus la CAQ aujourd'hui? Moi, je pense que la réponse, c'est quand même oui. Donc, il y a ce calcul-là. Et deuxièmement, ensuite, sur le message, effectivement, je pense qu'on peut regarder, chaque candidature a sa motivation profonde, mais dépendamment de ta motivation, ça peut alimenter le cynisme.
21: Ah oui, oui, surtout des transfuges à la dernière minute, dans des partis qui vont perdre et qui s'en vont vers des partis qui ont plus de chances de gagner.
1: Oui, on
21: ça
1: peut évoluer, là. T'sais, chacun peut évoluer. On ne donne pas, on a le droit de peut-être de changer, mais je suis d'accord avec toi. Il y a aussi cette question-là d'opportunisme.
0: Sais-tu pourquoi je l'appelais Caroline DeGuire? Parce que si elle gagne dans la Val-des-Rapides, ça va devenir son nom de famille. DeGuire.
21: C'est terrible.
0: Merci, Nick Payne. À demain.
21: OK, salut.
1: Demain.
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0: Il y a une association, carrément, on va la nommer, l'Association des services en horticulture du Québec. Maudit qu'il y a des associations au Québec qui poursuit des municipalités parce que leur règlement sur les pesticides serait trop sévère. Oui, oui. Hier, on n'était pas sûr d'avoir bien lu la nouvelle. On parle notamment des villes et des municipalités de Saint-Hyacinthe, Beauharnois, Bromont, Granby, Plessisville. C'est quand même assez particulier. On va en parler avec Claude Lavoie, qui est biologiste, professeur titulaire à l'École supérieure d'aménagement du territoire de l'Université Laval. Bonjour.
29: Oui, bonjour.
0: On s'entend que c'est un peu contre-intuitif. Là. En 2026, on imaginerait plus l'inverse, là, une compagnie qui se ferait poursuivre parce que les pesticides qu'elle produit sont trop toxiques, pas le contraire.
29: Oui, ben en fait, c'est pour ça que moi j'appelle ça un peu un combat d'arrière-garde, parce que la question avait été réglée en 2001 par la Cour suprême. On monte en 1991, Hudson, qui est une petite ville à l'ouest de Montréal, interdit, la première en Amérique du Nord à interdire les pesticides de synthèse pour des fins esthétiques, là, essentiellement, par exemple, pour la pelouse. Les compagnies de services d'horticulture ornementale sont outrées de cette décision-là, vont poursuivre la ville. Et en 2001, la Cour suprême va rendre son jugement et elle dit en substance que les villes ont tout à fait le droit, pour protéger la santé de leurs commettants, d'interdire ce genre de substances-là, même s'ils n'ont pas la preuve absolue scientifique que ces pesticides-là sont vraiment nuisibles pour la santé. Donc, je suis un peu surpris que l'Association des services professionnels, qui compose avec ça depuis pas moins de 25 ans, reviennent à la charge dans les circonstances.
1: Mm-hmm. Eux, ce qu'ils disent, cette association-là, pourquoi ils poursuivent les municipalités, c'est qu'ils disent que là, il y a comme une espèce de message contradictoire. C'est-à-dire, ils disent qu'on va, je retrouve le terme exact, là, sur les biopesticides. On dit qu'on fait une distinction déraisonnable entre les biopesticides et les pesticides de synthèse. Et dans certains cas, ça serait peut-être un peu l'équivalent. Donc, qu'est-ce que vous pensez de cette nuance-là?
29: Bien, strictement parlant, c'est pas faux, mais c'est pas très nuancé comme position. Par exemple, dans la poursuite, il est dit que cette logique-là de faire une distinction mm-hmm. repose sur une généralisation non démontrée selon laquelle les produits qualifiés de biologiques seraient par nature moins dangereux. Ils ajoutent que c'est scientifiquement infondé et que ça ne repose que sur une perception populaire. C'est sûr que si un biopesticide, entendons-nous, c'est un produit toxique. Sinon, ça ne serait pas un pesticide. Maintenant, la question, c'est de savoir quel est le niveau de toxicité. C'est sûr que vous avez des biopesticides qui sont peut-être beaucoup plus toxiques que peut-être certaines substances de synthèse, mais de manière générale, affirmer que les biopesticides ne sont pas moins dangereux que les substances de synthèse, c'est une extrapolation particulière, je vous dirais, de la situation.
1: Mais eux, ils disent qu'il y a une vaste gamme de pesticides qui sont homologués par les autorités compétentes, c'est ce que dit l'association, sont pas considérés comme à faible impact.
29: Ouais, ben encore là, faut jouer sur les mots. D'abord, c'est pas le terme exact, il est pas homologué. C'est-à-dire que les pesticides sont homologués par le gouvernement fédéral. Alors, le gouvernement fédéral, Santé Canada, va dire est-ce que ce pesticide-là, il est efficace et est-ce qu'il est trop nocif, s'il est trop nocif pour la santé ou pour l'environnement, va le refuser. Après ça, le gouvernement provincial et les municipalités depuis 2001 peuvent ajouter une couche de réglementation supplémentaire. Dans le cas du gouvernement du Québec, c'est une interdiction pour certains usages. Alors, ils ont interdit une centaine de pesticides. Ce que la CHOC dit, c'est que les autres qui n'ont pas été interdits devraient en conséquence être autorisés. Mais entendons-nous, quand on va lire très exactement le document du gouvernement du Québec, qu'est-ce qu'on s'aperçoit? C'est que le gouvernement du Québec, dans le cas de pesticides pour en ville, là, pour les pelouses, pour l'essentiel, a interdit les pesticides qui ont un risque de toxicité aigu, donc qui se manifestent dans l'immédiat, qui sont à catégorie modérée à très élevée. Les risques faibles, eux, ils les permettent. Pour ce qui est de la toxicité chronique, donc ceux qui vont se manifester sur le long terme, un cancer par exemple, ce qui est interdit, c'est élevé à très élevé. Donc les risques modérés sont encore permis. Alors, dire que ces pesticides-là sont plutôt inoffensifs, c'est assez discutable. Mmh. Moi, ce qui m'a beaucoup surpris, notamment, c'est que le gouvernement du Québec va interdire dans les pelouses, par exemple, l'usage du 2,4-D. Le 2,4-D, c'est le plus vieux pesticide, le plus vieux herbicide qui existe sur le marché. Ça existe depuis 1941. Santé Canada, dans une réévaluation du risque de ce pesticide, dit qu'il est plutôt sans effet particulier sur l'environnement et la santé. Or, le gouvernement du Québec dit qu'au contraire, il est suffisamment toxique pour pas le permettre. Donc, vous voyez, il n'y a pas unanimité dans la communauté scientifique. Au contrairement à ce que peut affirmer la CHOC.
0: Mais en même temps, il y a une réalité, là, c'est que Québec et le gouvernement fédéral aussi font des recommandations. Santé Canada, ce sont des recommandations. Québec peut décider de baliser un certain nombre d'usages. Et là, il y a des municipalités qui vont plus loin. Et c'est ce que l'association dit. C'est pourquoi vous écoutez pas ce que Québec estime être les produits à utiliser et les produits à ne pas utiliser.
29: Ben, c'est un argument, mais comme je vous dis, la Cour suprême a déjà spécifié que par principe de précaution, les municipalités avaient le droit d'aller au-delà de ces réglementations-là, même s'il n'y a pas une preuve absolue. Alors moi, je suis pas juriste, je suis pas en mesure d'évaluer si la cause est juste, mais à mon avis, c'est un peu un combat d'arrière-garde. Et par ailleurs, moi, je trouve que c'est pas une très bonne idée, notamment pour l'usage de ces entreprises-là, je le rappeler, compose depuis 25 ans avec ces interdictions-là. Je ne sais pas quel est le gain. Évidemment, il y a un gain.
0: Ben, oui, il y a un gain, là, c'est sûr, c'est ça. Pour ça qu'ils utilisent des pesticides.
29: Oui, il y a un gain, mais c'est surtout pour un gain pour maintenir notamment une pelouse verte impeccable, sans mauvaises herbes, sans insectes, etc. Est-ce qu'on est rendu là encore là en 2026? Il me semble qu'on devrait être rendu ailleurs. Et ces entreprises-là seraient beaucoup plus... Et leurs clients, c'est pas juste une affaire des entreprises, c'est souvent les clients eux-mêmes qui exigent d'avoir des pelouses impeccables. Et donc, ils doivent livrer les services. Mais c'est, à mon avis, encore là, un combat un peu d'arrière-garde. Je pense qu'on est rendu ailleurs en 2026.
1: C'est ça, parce que en fait, eux, ils disent dans la poursuite, ça nous coûte plus cher. Donc, tu sais, ils voudraient avoir accès finalement à une gamme plus vaste de pesticides, pas être limité, par exemple, à des biopesticides. Mais là, vous dites que on devrait se regarder soi-même. Là. Qu'est-ce que vous dites sur les pelouses vertes? On devrait là, bannir ça, tout simplement?
29: Ben, pas nécessairement balise les pelouses vertes. Les pelouses, là, c'est un couvre-sol dur à battre. Je veux dire, c'est facile à installer, c'est pas très cher, c'est pratique, on peut marcher dessus, etc.

0: Que de penser qu'il y a des méchantes entreprises qui vendent des méchants produits, puis des innocentes personnes qui pognent des méchants cancers. Au milieu de tout ça, il y a du monde, effectivement, qui reste attaché à une certaine idée d'un terrain beau, puis d'un terrain compétitif, puis d'un terrain qui est, non, la fameuse expression, l'herbe est plus verte chez le voisin. C'est exactement ça, là. On reste attaché à ça, c'est comme c'est arriéré un peu.
1: C'est un symbole.
0: Oui.
1: C'est un symbole de réussite. Tout est bien aménagé. T'as ta pelouse verte, verte, verte, parfaite.
2: Je suis tout à fait d'accord. Moi, quand j'ai écrit mon livre « Pissenlit contre pelouse » en 2024, j'ai interviewé une grande quantité d'intervenants sur la pelouse. J'ai très peu rencontré de gens qui travaillent vraiment dans les services d'horticulture ornementale, qui se font les avocats ad nauseam de la pelouse impeccable, mais ils sont souvent sous pression de la part de leurs clients qui veulent ce produit-là. Alors, les mentalités, ça prend du temps à changer. Mmh. Ça fait 75 ans qu'on nous martèle le concept de la pelouse impeccable. C'est pas du jour au lendemain que les gens vont changer d'idée. J'ai été assez estomaqué, notamment lors de la rédaction de ce livre-là, de voir à quel point la haine viscérale du pissenlit, une plante parfaitement inoffensive par ailleurs, est encore profondément ancrée dans les esprits. Donc, c'est la réalité avec laquelle ces entreprises-là doivent composer, mais je pense qu'elles devraient aller ailleurs que rester sur les bases de ces pesticides-là qui sont, à mon avis, pas nécessairement très utiles.
1: Ben justement, parlons-en en terminant de ce ailleurs, parce que si on n'a pas réglé ça, vous dites, hein, depuis 75 ans, on est obsédé par cette pelouse verte. C'est peut-être qu'on n'a pas réussi à mettre ça dans les mentalités. Ça serait quoi les solutions qu'on pourrait aborder, là, concrètement proposer?
2: Ben ça dépend. Moi, si vous êtes plutôt paresseux, en termes d'horticulture ornementale, comme moi je le suis, l'entretien de la pelouse, ça sera minimaliste. Je tolère les insectes, je tolère les pissenlits, etc. Et par ailleurs, ça fera une pelouse plus diversifiée, moins nécessaire à arroser et à mettre de l'engrais. Il existe aussi d'autres types de sols. Et moi, je rappelle dans mon livre que c'est la norme de la pelouse verte impeccable, ça fait pas si longtemps que ça existe. Avant les années 50, la norme, c'était la friche. Les gens avaient pas les moyens de s'occuper de leur pelouse, puis ils avaient pas le temps non plus parce qu'ils travaillaient 6-7 jours par semaine. Alors, la friche qui est laissée pousser les herbes jusqu'à une certaine hauteur était la norme. Moi, j'ai dans mon quartier, ça commence à se populariser, des gens qui laissent pousser, par exemple, les marguerites au printemps, ça fait des tapis fantastiques, mais qui, effectivement, heurtent encore un peu la sensibilité des personnes qui insistent pour avoir ces fameux tapis verts impeccables. Ce sont des mentalités qui évoluent, mais ce sont des mentalités, évidemment, qui évoluent lentement au fur et à mesure que les gens prennent connaissance d'alternatives, parce qu'il y a d'autres types de couvre-sol aussi que la pelouse.
0: Merci beaucoup, Claude Lavoie. Vous êtes biologiste. Merci d'être venu nous parler aujourd'hui.
1: Merci.
2: C'est pas de quoi.
0: Karima, c'est la même affaire avec les bouteilles d'eau. Il y a des gens qui disent, ah, on manque d'eau, on devrait demander au gouvernement de s'occuper de tout ça. Puis là, ah, on nous demande de consommer moins d'eau. Hey, c'est pas de... Est-ce que vous achetez des bouteilles d'eau? Est-ce que vous achetez des bouteilles d'eau? Oui ou non? Bon, si vous achetez des bouteilles d'eau, je dis pas, c'est pas la fameuse argument t'as-tu voté oui ou non? Si t'as pas voté, tu peux pas chialer. Là. Je suis pas dans ce genre de rhétorique-là. Sauf que si t'achètes des bouteilles d'eau, tu fais partie du problème. T'sais. Puis je fais partie du problème, soit dit en passant. Là.
1: Oui, mais c'est peut-être aussi le prix des bouteilles d'eau. Parce que si ta redevance pour ces entreprises...
0: C'est rendu 5$ une bouteille d'eau. Là,
1: si ces entreprises-là, la redevance était élevée, tu y penseras deux fois. Puis aussi, c'est pourquoi tu achètes des bouteilles d'eau. Puis moi aussi, ça m'arrive d'en acheter, surtout les bouteilles d'eau pétillante avec des saveurs. Puis ça s'est multiplié, ces affaires-là. On tombe un peu dans le panneau. Je sais qu'il y a des machines maintenant, mais c'est aussi tes options. T'sais, si tu étais... moi, je me rappelle à un moment donné, tu sais, à Montréal, ils sont passés pour les changements des conduites d'aqueduc, puis... les anciens immeubles, tu sais, des anciens appartements, t'avais vraiment des conduites en plomb, puis même si la ville a fait son bout, le propriétaire devait faire son bout aussi, ben là, tu peux avoir des résidus de plomb. Donc, la ville a fourni des fameux pichets, là, tu sais, avec des filtres et tout ça, des filtreurs et compagnie, mais ça peut être un enjeu aussi. Tu sais, des fois, tu vas acheter des bouteilles d'eau pour une certaine période parce qu'il y a cet enjeu-là, le temps, puis ça prend du temps avant que ce soit complètement changé. Puis oui, il y a des traces de plomb, puis ils sont venus faire les tests. T'as peut-être pas le goût d'avoir des traces de plomb qui sont importantes, là, qui dépassent les normes. Donc, il y a ces enjeux-là. Et il y a ces éléments de marketing aussi. Je disais, les fameuses eaux pétillante avec des saveurs. Ça, j'avoue que je suis un petit peu, j'aime ça beaucoup. c'est la fille, son péché
0: veux-tu,
1: mignon.
0: Veux-tu développer là-dessus?
1: Non, mais c'est vrai, j'aime ça, l'eau, tu sais, saveur d'orange, des affaires comme ça. Puis je suis sensibilisée, puis j'avoue, je me dis, OK, là, il y a des machines qui existent, ça vaut-tu la peine? Tu sais, au moins, je prends l'eau du robinet, puis la petite machine fait les bulles. Donc, il y a des choses qu'on peut

0: peut faire aussi, mais moi je pense que ça va avec le prix aussi de ces affaires-là. Si c'est un produit plus luxueux, puis que tu dis, OK, ta bouteille finalement, ta petite bouteille d'eau pétillante ou ta bouteille d'eau parce que tu aimes le goût de je sais pas trop quelle eau, là, ou certains vont dire que même si ça n'a pas de goût, ça a un goût, peu importe. Ben, si ta bouteille, tu la payes 10 $, peut-être que ça va faire en sorte que tu vas dire, non, ben, c'est-tu quoi, j'achèterai pas ça. Donc, moi,
1: elle
0: je
1: pas
0: pense.
1: Loin de coûter 10 piastres, là. Elle est pas loin de
0: coûter
1: 10
0: piastres. Ben, là, je sais pas où est-ce que c'est de l'eau filtrée du fjord, de je ne sais où, là. Mais pour revenir sur les pelouses,
1: oui, tout à fait. Parce que les pelouses, on est au cœur du problème. C'est ça qu'il fallait vérifier avec M. Lavoie, puis il était d'accord avec nous, là. On n'est pas dans un Marvel, là, avec deux personnages. Il y a nous au milieu. Puis tu sais, je veux dire, quand il disait, je regarde autour de moi, il y a des gens qui laissent pousser les marguerites, tout ça. Moi, je suis pas non plus pour des genres de terrains qui ressemblent à des champs, là, tu sais. Sauf que, à partir du moment que tu coupes ton gazon, qu'il soit vert, ou vert, un petit peu moins vert, c'est quoi la différence? Là, c'est dans la tête, puis là, c'est effectivement dans les exigences, puis dans les standards que t'as, qui sont peut-être plus de notre temps, avec la science et ce qu'on sait sur ce que ça implique d'avoir un gazon vert de même.
0: Mm-hmm, tout à fait. Ben, moi,
1: rien t'empêche de le couper.
0: Ça dit quelque chose sur nous, sur notre volonté de contrôle aussi. Tu sais, cette espèce d'illusion, t'as l'impression que ta vie t'échappe un peu, ben là, tu fais de la fixette sur la longueur de ta petite herbe. Mais il y a aussi une pression sociale, moi, je pense. C'est ça, dans certains quartier où tout est bien aménagé. C'est vrai que c'est beau visuellement, c'est joli. Puis là, t'as ton voisin qui entretient son terrain. Donc, il y a cette pression-là aussi, si tout le monde fait un peu n'importe quoi. Donc, après, je pense que s'il y a certains produits qui sont interdits ou quoi que ce soit, ben peut-être que la couleur, elle va peut-être être moins vert fluo ou je sais pas quoi. Ça va être, ben la couleur, la couleur.
1: Je retiens quand même une chose.
0: Un petit vert jaune brun.
1: Wesh. Pour te faire plaisir, donc, une bouteille d'eau pétillante à l'orange. Parfait, c'est noté. Merci. Correct.
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5: Roulement de tambour, il n'y a plus de TVQ sur... Ça a été annoncé carrément à la fin mai par le gouvernement de Christine Fréchette. Et là, c'est terminé à compter d'aujourd'hui. Plus de TVQ sur les produits suivants. Salade de fruits, plateaux et arrangements de fruits et de légumes préparés. Les bartendes, les mélanges de graines, céréales, noix ou de fruits séchés, arachides, papier de toilette. Là, je le fais une petite liste. Là. Papier de toilette, mouchoir en papier, portions individuelles, moins de 200 grammes ou plus qu'un petit lot de 6 beignes, biscuits croissants, gâteaux, muffins. Crème dessert. OK, là, j'arrête. Il n'y a pas beaucoup de choses.
6: Les portions individuelles, il y en a beaucoup dans les portions individuelles, mais tu n'as pas tant de produits que ça. Là.
5: Non.
6: Les salades de fruits, plateaux de fruits, les arrangements de fruits, crème dessert aromatisée, comme crème yogourt et lait glacé, des sorbets. Mais quand tu regardes, quand même, c'est pas tant de produits que ça. Là.
5: C'est pas tant de produits que ça, sauf que moi, depuis que ça a été annoncé fin mai, j'ai trouvé bizarre la réaction de beaucoup de personnes qui sont à droite. Sur le plan économique, puis qui disent « Bon, ça va juste nous faire économiser ça, il aurait fallu aller plus loin, ou regardez comment c'est ridicule. » Est-ce que vous êtes contre l'abolition de la TVQ sur ces produits-là, ou juste, ou j'ai la misère à vous suivre. Oui, c'est pas assez. Oui, c'est pas toute une politique publique, on va s'entendre là-dessus. Oui, c'est pas beaucoup de produits. Mais comment est-ce que c'est juste par cynisme qu'on s'oppose à ça? Moi, je suis pour, là. Je veux dire, on enlève une taxe, Colin. On va la célébrer quand ça arrive, ces événements-là.
6: Ben, moi, sincèrement, je ne suis pas impressionnée. Moi, j'ai l'impression que c'est un effet d'annonce, hein. On fait flasher les lumières, mais dans les faits, tu sais, si tu achètes des fruits qui sont pas coupés, ça va te coûter moins cher. Donc là, tu vas enlever la taxe sur des produits, finalement, qui sont très spécifiques, tu sais, des salades de fruits, plateaux et arrangements. Entre toi et moi, là, à part peut-être, les arachides, les noix de cajou, des graines salées assaisonnées, le papier de toilette, là, mouchoir en papier, mettons ça, c'est comme, OK. Mais pour le reste, je trouve que c'est vraiment dans l'effet d'annonce, là, ça touche pas tant. T'sais, je veux dire, si tu te nourris essentiellement des crèmes dessert aromatisées, du yogourt, du lait glacé, puis des plateaux, des arrangements de fruits, des barres tendres, qui peut-être des collations pour les enfants. Non, moi j'ai l'impression que c'est comme une mesure cosmétique. Puis c'est une mesure cosmétique qui va quand même coûter 100 millions de dollars à l'État. Ça dit que ça va faire économiser à peu près 50 $ par année aux ménages. Je suis même pas sûre quand je regarde la liste des produits, puis dépendamment de l'utilisation. Donc, franchement...
5: Non, mais t'es pas impressionné, je comprends.
6: Non, mais c'est beaucoup de... Je trouve que c'est un show de boucan.
5: À la CAQ, ils font ça.
6: Est-ce que t'aides vraiment les gens ou tu fais le show de boucan pour t'aider toi-même d'un point de vue électoral? Je pense que je suis plutôt sur cette option.
5: Oh, moi, je suis pas sûr. Le show de boucan de la CAQ à quelques semaines d'une élection, j'ai jamais vu ça de ma vie. Gabriel Giguère de l'Institut économique de Montréal, analyste senior, est avec nous. Bonjour, Gabriel.
7: Bonjour.
5: Si tu as bien attrapé ce que je disais au début, quand même, j'ai entendu du monde de droite dire ridiculiser la mesure. Mais à un moment donné, la mesure, elle est là. Donc, on la salue ou pas?
7: Moi, je pense qu'on peut la saluer en matière de politique publique. Ça reste une diminution de taxes. Puis juste pour bien comprendre, là, quand on dit détaxer, qu'est-ce qui est détaxé aujourd'hui à l'épicerie? Les fruits, les légumes, la viande, les produits laitiers sont déjà détaxés. Donc, on les détaxera pas à nouveau. Faut aussi également voir que la crème glacée pour les contenants de plus de 500 millilitres, 500 grammes, c'est détaxé. Mais quand c'est en dessous de ça, donc si vous voulez juste une petite Häagen-Dazs ou un autre type de crème glacée dans un plus petit format, ben là, vous allez payer la taxe. Donc, il y avait, je pense, un certain manque de cohérence ici. Et donc, je le prends bien. Si c'est 50$, comme les estimations qui ont été mises de l'avant sont vraies, je pense que c'est une bonne chose. Après ça, Karima a dit quelque chose d'intéressant aussi, hein, sur le contexte politique. Est-ce qu'on parle d'un show de boucan? Probablement qu'on essaie de faire un effet politique, mais si j'essaie d'isoler l'abolition de la taxe, collectivement, on devrait s'en réjouir parce que je connais personne qui utilise pas de papier de toilette. Je connais peu de personnes également qui utilisent pas de mouchoir, de sorte qu'on va tout en bénéficier à différents degrés, certes, mais concrètement, on devrait être content. D'autant plus, là, je le rappelle, on l'a vu il y a de cela quelques semaines, hein, les derniers chiffres de l'inflation au Québec. Ce qu'on constate, c'est qu'on est à 3,6% d'inflation. L'inflation alimentaire des acheté en magasin, là, donc j'exclus les restaurants, ce qui est directement visé, on est à 3,7% au Québec, donc très élevé, très loin de la fourchette de 2%. Quand on élimine des taxes, c'est bon pour les consommateurs.
6: OK, mais pourquoi on s'est arrêté à ces produits-là? Puis comme je dis, c'est quand même spécifique. À part là, ce que je disais, les arachides, peut-être les noix de cajou, papier de toilette, mouchoir en papier, pour le reste, c'est quand même assez cosmétique, là.
7: C'est très spécifique, puis on touche vraiment à ce qui n'était pas détaxé sur les petits formats, mais qui l'était dans les plus gros formats. Donc ça ici, je pense que c'est une forme de mesure de cohérence. Après ça, évidemment, là, si on me demande, moi qui travaille à l'IEDM, est-ce qu'on devrait être taxé davantage? Je suis tout à fait d'accord avec toi. Je pense que c'est important, juste simplement parce que la pression fiscale est la plus élevée au Québec. Donc tout naturellement, on devrait réduire les taxes davantage. Maintenant, je pense ici qu'il faut faire attention parce que le mieux peut être l'ennemi du bien. C'est-à-dire qu'on si on abolit des taxes qui donnent 50$ par année pour les Québécois, c'est pas énorme hein, 50$, mais c'est ça de plus dans nos poches, puis je pense qu'on devrait être content de ça. Maintenant, si du Québec veut aller plus loin, la première chose à faire, puis j'ai fait un papier là-dessus le mois dernier, c'est d'aller faire de la pression à Ottawa pour l'abolition de la gestion de l'offre. Parce que j'ai quantifié, c'est quoi l'impact sur les portefeuilles des ménages canadiens, donc aussi des ménages québécois. Et ce qu'on voyait, c'est quand on est les 20% les moins nantis, donc ceux qui consomment moins d'aliments, notamment moins de lait, moins d'œufs, moins de poulet, moins de bœuf, tout ça, ben concrètement, l'abolition de la gestion de l'offre pour le ménage, c'est 280$ de plus. Donc, si on va aller chercher des centaines de dollars de plus, on a des leviers. Évidemment, Québec peut pas prendre sa décision toute seule, malheureusement, aujourd'hui. Par contre, il n'en reste pas moins que sur le plan alimentaire, on peut agir et je pense que ce type de pression-là ferait du bien aux ménages québécois.
5: Tu sais, on dit, je riais tantôt là, du show de boucan de la CAQ parce qu'effectivement, il y avait eu les chèques de 500$ aussi. C'est pas un peu normal quand même là, tu sais, d'arriver proche d'une élection que de faire des cadeaux comme ça. Est-ce que la bonne réaction c'est d'être offusqué par rapport à ça, ou la bonne réaction c'est de se dire, ben, je veux dire, c'est comme ça que ça marche la politique aussi là?
7: Non, mais il y a deux éléments. Le chèque de 500$, c'est une chose, c'est un vrai cadeau là, tu sais, entre guillemets. Voici 500$. Si je suis élu avec un beau clin d'œil, là, ici, ce qu'on dit, c'est je vous punis moins. Faut vraiment faire attention parce que une taxe, c'est une punition. Quand on réduit une taxe, quand on l'abolit, on punit moins le contribuable qui est déjà assez taxé au Québec. Donc, après ça, quand on pense aux élections, évidemment qu'on peut pas être surpris qu'il y a des baisses de taxes ou des chèques. Mais quand on regarde la mesure, pour la mesure, hein, pas juste pour le... Je pense que collectivement, on doit être content d'avoir une moins grande pression fiscale. Si le gouvernement du Québec avait dit en mai, on va suspendre la taxe sur l'essence de 19,2 sous. J'espère qu'on va pas juste dire, ben là, c'est une mesure électorale. Parce que même si c'est ça, à la fin de la journée, vous autres, ben c'est peut-être la différence entre aller au cinéma en famille ou aller au restaurant en famille, puis vous aviez pas le budget avant. Mais l'argent maintenant est dans vos poches à cause de ces mesures-là. Donc, faire la part des choses est important, de regarder le côté politique, mais également d'isoler quelle est la mesure que le gouvernement fait. Une baisse de taxes, c'est bon. Peut-être que vous n'allez pas acheter des petits noix ou un petit contenant de crème glacée, mais c'est sûr que vous allez acheter des papiers mouchoirs, c'est sûr que vous allez acheter également du papier de toilette. Donc, on va tous en bénéficier. Soyons simplement... lucide sur le plan politique, même si on aime bien la mesure de politique publique.
6: Mm-hmm. En tout cas, c'est intéressant parce que c'est toujours de trouver cet équilibre entre on veut donner évidemment plus de lousse aux familles, on veut que les gens puissent avoir davantage là, leur argent qu'ils gagnent à la sueur de leur front, puis en même temps, on voit aussi ce que ça coûte, parce qu'à un moment donné, c'est collectivement, on le paye aussi. Là, quand ça va coûter 100 millions quelque part, c'est 100 millions de moins aussi dans les coffres de l'État, ben là, c'est des services, c'est autre chose. Donc, c'est de trouver cet équilibre qui est quand même difficile. Et ce qui est difficile aussi, parlons de ça, de l'innovation médicale. Gabriel Giguère de l'IEDM voulait dire qu'au Canada, notre système de santé, c'est quoi? Il est trop centralisé, on n'est pas bon sur l'innovation?
7: Exactement ça. Au Canada, notre système est trop centralisé et l'innovation médicale tarde énormément. On a des bons exemples, hein, les robots plutôt, l'assistance robotisée en chirurgie, ben c'est très peu développé au Canada. Le fait que la pression également politique d'avoir potentiellement une approche technologique qui pourrait, je mets des guillemets parce que ça va très bien là cette approche-là, mais mal virée, le coût politique est beaucoup plus élevé que les vertus des impacts positifs de l'innovation médicale. Donc le politicien au pouvoir, ben il va se dire, ben si on va de l'avant avec ce type d'innovation médicale, lui va essuyer la chaleur s'il y a quelque chose qui va mal. Par contre, si les choses vont bien, c'est sur le long terme pour le patient. Alors ici, c'est assez dramatique parce que quand on pense au robot chirurgical, on a 25 unités au Canada. Si on compare en Allemagne, on en a beaucoup moins par million d'habitants. Évidemment, par rapport aux États-Unis, on en a beaucoup moins. Et c'est une question d'incitation ici, là, d'être dans la théorie des choix publics où les politiciens n'ont pas nécessairement une incitation à aller de l'avant ici parce que dès que ça va peut-être un petit peu moins bien que prévu, la chaleur politique est essuyée directement, tandis que les bienfaits à long terme sur les patients, ben, ça résonne beaucoup moins. Et donc, on est dans une situation ici où on n'a pas nécessairement accès à toute l'innovation médicale. Un autre bon exemple, c'est la protonthérapie qui est utilisée pour certains types de cancers. Le Canada est le seul pays parmi le G7 qui n'ont pas accès à cette technologie-là. Donc, en Ontario, on envoie des patients aux États-Unis se faire traiter. Donc, on comprend que c'est très, très long et malheureusement, il faudra avoir certaines réformes pour changer la chose, notamment une dynamique de concurrence entre les hôpitaux dans le système canadien. Puis je dis le système canadien, évidemment, c'est de compétence provinciale, soyons clairs, mais quand on additionne l'ensemble des systèmes provinciaux, on constate que l'innovation médicale est très, très longue avant d'arriver au Canada.
5: En même temps, Gabriel, je regarde... Bon, le cas de la protonthérapie où on prend quelqu'un qui a besoin de ce traitement-là, on l'envoie aux États-Unis, c'est un cas particulier, mais les cas où on n'a pas ce qu'il faut pour traiter des gens, puis on les traite autrement, si c'était un vrai gros problème au Canada, notre espérance de vie serait pas plus élevée que dans des pays où on a ces technologies-là et où on a ces robots-là. C'est-à-dire qu'on dirait qu'on se débrouille quand même sans ces technologies-là.
7: C'est très intéressant ce que tu dis parce que tu me parles d'espérance de vie. Je pense aussi qu'il y a une notion de qualité de vie qui est super importante. Quand on arrive avec l'innovation médicale qui permet de traiter mieux un type de problème de santé, là, prenons la protonthérapie, que des alternatives, ben là, on se dit, nous, on n'y a pas accès. Certes, on pourrait peut-être prolonger la vie puis il y a une certaine qualité de vie, mais pourquoi ne pas avoir accès à ce type d'innovation médicale? Et c'est là qu'on voit qu'il y a un problème d'incitation. Et c'est ici que c'est important de voir, par exemple, en Allemagne, où lorsqu'on a une concurrence entre les hôpitaux et qu'on voit le patient, pas simplement comme un coût, mais comme un revenu, notamment qu'on est payé à l'acte, ben le patient, lui, se dit, moi, j'ai besoin de ce traitement-là, je vais aller dans l'hôpital privé qui offre ce service-là. Une attractivité, l'hôpital va faire plus d'argent, il va investir davantage pour avoir plus de machines. Au Québec et au Canada, plus largement, cette concurrence-là dans le système hospitalier n'existe pas. C'est pas seulement sur l'innovation médicale que ça affecte, on peut penser également au délai que les Québécois et les Québécoises doivent attendre lorsqu'ils sont dans les salles d'urgence. On voit, depuis l'arrivée de la coalition Avenir Québec, une augmentation du temps d'attente dans les salles d'urgence. Donc, ça n'est qu'une autre incarnation de ce manque de concurrence dans le système hospitalier. Mais l'innovation médicale en est très, ou plutôt la lente adoption des innovations médicales est également une autre incarnation, là, de ce manque de concurrence et donc de ce manque d'incitation pour le système hospitalier à aller de l'avant avec des technologies nouvelles qui permettent de mieux traiter les patients québécois, bon, et canadiens.
6: Oui, mais là, on comprend évidemment votre point, là, que vous êtes plus pour davantage de privé. C'est un autre débat aussi dans la mesure où on a fait un choix de société. On essaie encore d'y croire, même si c'est compliqué, puis que ça a des impacts sur l'accès aussi, sur les délais. Il y a cette idée-là. Et peut-être ne pas sous-estimer le déficit pour les infrastructures. Quand on regarde ce matin, là, cette annonce-là, bon, qui était prévue quand même dans le budget depuis le mois de mars, mais on parle de Christine Fréchette là, qui annonce pour le 672 millions de dollars hein, pour les travaux à l'hôpital du côté de Longueuil, l'hôpital Charlemagne. Il y a peut-être cet enjeu-là qu'on se dit, on va réparer déjà qu'est-ce qu'on a avant d'aller vers ces innovations particulières. Il y a ça aussi dans la balance, là.
7: Ah, ça, j'ai plein d'idées pour le défi de maintien d'actifs. On pourrait se faire un 10 minutes juste sur ça.
6: Ah, c'est bon,
7: ça,
6: on va faire une chronique là-dessus la prochaine fois.
7: On n'aura pas le choix parce que effectivement, c'est un super bon point, là, l'investissement pour le maintien d'actifs est ultra important. Il y a d'autres choses à faire avec le réseau routier pour s'assurer de débloquer des fonds pour la santé. Donc, ça, c'est une discussion en soi. Mais je veux juste revenir sur un élément, Karima, que tu as dit, qui me semble tellement important. Puis, je suis persuadé que tous les Québécois le ressentent, là. C'est la chose qui est la suivante. Les Québécois, ce qu'ils veulent, c'est pas avoir accès à une liste d'attente. Je pense que le public a été sursacralisé. Ce qu'on veut, c'est être traité. Ce qu'on veut, c'est s'assurer qu'avec nos impôts, on paye notre système de santé. Et donc, avec la carte soleil, là, la RAMQ, là, la fameuse carte soleil pour l'assurance, la RAMQ, pardonne-moi, ben, on puisse être traité dans le public, dans le privé. Mmh. Que ce soit à but lucratif, sans but lucratif, ce qu'on veut, c'est être soigné. Mmh. Donc, la personne devant moi, soit un fonctionnaire ou pas, je suis pas persuadé que ça fait partie de l'ADN québécois. Donc, il va falloir réfléchir à ça également, peut-être pour octobre 2026, que sais-je.
5: Merci beaucoup, Gabriel Giguère. Au plaisir.
7: S'il te plaît.
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5: Je vous lance la question 187 Cube Radio. Drôle de question. Est-ce que vous vous rappelez quand vous bougiez? Parce qu'on est de plus en plus sédentaire. Ça, c'est documenté, c'est étudié. Karima, est-ce que vous vous rappelez à la maison quand vous étiez plus actif? On va en parler avec Alain Vadeboncœur dans quelques instants. Mais les enfants, tu te rappelles-tu, toi, quand on était enfant puis qu'on bougeait, on les a autour de nous, sont très à la maison, assis, couché, avec un drôle de truc devant leurs yeux. Comment ça s'appelle, ce truc-là? C'est des écrans, là, je pense?
6: Ouais, ouais, c'est ça.
5: Ça ressemble à quoi, ton enfance, toi?
6: Ben non, mais moi, ça ressemblait l'été, par exemple, parce que, bon, c'est le moment où est-ce qu'on pouvait aller jouer dehors. C'était le matin. Moi, je partais le matin à vélo avec mon frère. On s'en allait au parc. Moi, j'habitais dans la Côte-des-Neiges quand j'étais jeune. Donc, on partait au parc avec notre raquette de tennis. Puis on allait pour nos cours de tennis le matin et l'après-midi. Je revenais le midi. Ma mère était enseignante, donc elle était à la maison pendant l'été. Donc, je revenais le midi à vélo à la maison pour prendre mon dîner. Et je repartais à une heure moins quart, à peu près, là, une heure. Là, j'allais encore une fois soit sur les cours de tennis ou je partais avec mon maillot de bain à vélo à la piscine du quartier. Là, je rejoignais mes amis, donc là, j'avais ma gang du matin au tennis, puis l'après-midi, ben, on se rejoignait à la piscine et je passais l'après-midi à la piscine, puis je revenais à vélo après, toute seule.
5: Il t'arrivait rien, là?
6: Ben, manifestement, il m'arrivait que j'allais voir mes amis. Ma mère venait faire un saut autour des fois.
5: On n'a jamais voulu t'enlever, on n'a jamais voulu.
6: Non, mais c'est comme on partait, puis je revenais après, puis on soupait, évidemment. Et l'après-midi, le soir, ce qui se passait soit avec mes parents, on allait faire une marche où on allait chercher un popsicle, une crème glacée ou juste faire, tu sais, autour du bloc le soir des belles soirées ou aller, il y avait un terrain de baseball justement au parc. Donc, ça fait-tu une accumulation de bougeage à ton goût?
5: Ben vraiment.
6: T'sais, entre le tennis, la piscine, le vélo, la marche du soir, peut-être aller au terrain de baseball le soir voir le petit match qu'il y avait dans le coin. Puis, écoute, c'était ça la vie.
5: Tu sais, chaque animateur a le droit d'être un petit peu redondant, de répéter une affaire, une émission après l'autre. Moi, ma redondance, c'est de rappeler une statistique sur la proportion de jeunes Américains qui ont utilisé leur vélo. Quand on compare les années 90 à l'année 2023, c'était dans The Atlantic il y a quelques mois. Dans les années 90, il y avait à peu près 20 millions d'enfants âgés entre 7 et 17 ans par année qui sautaient sur un vélo plus de 6 fois par année.
6: C'est fou, hein, ouais.
5: Et ça a été réduit de moitié.
6: Ouf.
5: Alors que la population a augmenté. La population a augmenté aux États-Unis, là. Je veux dire, il y a sûrement plus d'enfants en 2023 qu'il y en avait dans le milieu des années 90. On a beau faire moins d'enfants, il y a quand même plus d'enfants. Et pourtant, c'est comme si on avait peur. Il y a les réseaux sociaux, mais il y a la peur aussi. Quand on est parent, de laisser nos enfants aller s'aventurer, aller se promener. On a toujours le scénario du pire dans la tête.
6: C'est vrai.
5: On a entendu dire à un moment donné où il s'est passé quelque chose dans l'actualité, puis oui, ça nous traumatise et c'est normal comme parents, je présume. Mais les contre-coups de ça, on les connaît de plus en plus. On va en parler avec Alain Vadeboncœur, docteur urgentologue, ex-chef du département de médecine d'urgence de l'Institut de cardiologie de Montréal. Bonjour.
18: Oui, salut à vous deux.
5: On va parler de sédentarité en général, mais on trouvait ça utile de commencer avec les enfants parce que ce sont eux, d'ailleurs, qui sont les plus affectés par la sédentarité.
18: C'est intéressant ce que tu racontais sur le vélo. Moi, évidemment, c'est un petit peu plus... c'est avant vous, mettons, fin des années 60, des années 70. Il me semble que j'étais toujours en vélo et que je parcourais la ville à vélo, en fait. Je jouais au soccer avec mon ami Alexis Martin, qui était mon voisin. On faisait plein de choses, mais c'était pas organisé, hein. C'était comme on partait, puis on faisait n'importe quoi. Des fois, des mauvais coups même. Mm-hmm. Mais quand même, ça me surprend. Même les chiffres sur le vélo des années 90, ça me semble assez peu.
6: Ouais.
18: Prendre son vélo, quoi, 6 fois dans une année, c'est...
5: Ils ont demandé aux jeunes... À partir de... C'est 6 fois et plus, en fait. Donc, peut-être que les jeunes, c'était tous les jours, là, mais c'est 6 fois et plus. Mais quand même, ça veut dire qu'en 2023, il y avait juste 10 millions d'enfants aux États-Unis qui avaient utilisé leur vélo 6 fois et plus.
18: C'est étonnant, mais enfin étonnant. Pas étonnant, parce qu'on le sait, là, comme tu l'as mentionné, la sédentarité, c'est ce qu'on va parler, mais c'est quand même étonnant. Puis effectivement, quand on se ramène à nos souvenirs, peut-être que nos souvenirs sont enjolivés aussi, mais j'ai l'impression quand même qu'on était toujours partis partout.
6: Ben, il y avait, disons que pour en termes de distraction ou en termes de divertissement, on avait comme pas le choix de se trouver des activités. Tu sais, maintenant, c'est sûr que les écrans ont pris énormément de place, donc on a peut-être plus envie d'être à la maison, puis le côté sécuritaire. Parlons de votre publication, docteur Alain Vadeboncœur, parce que moi, c'est ça qui a attiré mon attention. Vous avez fait une publication sur vos réseaux sociaux, d'ailleurs. Donc, et c'était sur cette sédentarité-là. Mais il y a comme deux façons de vivre sa sédentarité. Et une façon, disons, elle a plus de conséquences négatives sur notre santé. Qu'est-ce que c'est que ça exactement, là, ces façons d'être sédentaire?
18: C'est intéressant parce que je pense que vivre sa sédentarité, d'ailleurs, on la vit différemment, vous et moi, en ce moment, parce que vous, vous êtes assis, je remarque ça.
6: Oui.
18: Moi, je suis debout.
6: Ah,
18: vous voyez?
6: Okay.
18: Déjà, il y a une différence.
6: Y a-t-il un vélo en plus, en dessous, là?
18: Non, ça, j'ai pas ça. J'ai déjà eu ça, un tapis en dessous, mais okay. ça m'ennuie un peu. Mais donc, en fait, la sédentarité, c'est le fait de ne pas trop bouger, dans mm-hmm. le fond, là. Mais bon, il y en a de plus en plus. Puis on sait que ça a des effets, enfin. Il y a une association avec une mauvaise santé. Puis ça touche tout. Hein. C'est pas juste la forme physique, c'est vraiment les maladies cardiaques, les AVC, mais aussi les cancers. C'est assez étonnant. La sédentarité, c'est un facteur de risque pour plusieurs cancers très, très fréquents. Et donc, on est sédentaire et ça n'a pas un bon effet, mais on peut vivre notre sédentarité de différentes façons. Puis c'est une étude qui m'a amusé de ce point de vue-là, qui m'a intéressé en fait de ce point de vue-là. Ça se passe en Angleterre, 90 000 personnes. Ils appellent ça le UK Bank. C'est un suivi à très long terme d'une population très large. Il y a aussi de la génétique là-dedans. Là. Et ils ont regardé un peu comment les gens vivaient leur sédentarité. C'est-à-dire, tu sais, soit longtemps assis à rien faire, mettons pour regarder la TV, ce qui est d'ailleurs un facteur de risque en soi, la télévision, ou la même quantité de sédentarité, mais entrecoupée de « je me lève, je vais faire un petit peu de ménage, je vais ramasser quelque chose, je monte en haut chercher mes bas, je reviens, etc. » Autrement dit, entrecoupée de mouvements versus en continu, puis ils ont vu une différence, en fait. Donc, ils ont enregistré ça avec un bracelet d'activité sur une période quand même assez courte, là, mais ça donnait quand même un portrait. Puis, grosso modo, là, si on entrecoupe notre sédentarité, par exemple, vous deux, là, si vous vous levez régulièrement, je ne sais pas si vous le faites, d'ailleurs.
5: Elle le fait. Durant les pauses, elle fait des jumping jacks. C'est pas une farce. Ouais.
18: C'est bon, ça.
6: Oui. Ouais.
18: J'encourage, je pourrais filmer ça aussi. Mais,
5: ça sent bien.
18: Mais, donc, si on fait ça, ben on se protège contre les effets. En fait, il y avait comme 10% plus de... Là, c'était le cancer. La mortalité par cancer, c'est pas n'importe quoi. Il y en avait 10% de plus quand on vivait notre sédentarité en continu, puis à peu près 10% de moins là, quand on la vivait entrecoupée de mouvements. Réguliers, donc pas des très longues périodes. Et c'est fascinant parce que, tu sais, dans le fond... on est tous et toutes là, t'sais, dans la même situation. On travaille sur des ordi, on a des selles, etc. Ben oui. Il y a moyen quand même de se lever de temps en temps le faire. Puis notre montre nous le dit si vous avez une montre. Puis faut peut-être l'écouter. T'sais, c'est peut-être une des affaires qu'il faut écouter. Quand elle dit ça fait 25 minutes, ben OK, c'est vrai, t'as raison.
5: Mais M. Vadeboncoeur, on dirait qu'on vous écoute, là, puis on dirait qu'on est rendu donc à aménager la sédentarité. C'est-à-dire que la sédentarité est là pour rester. C'est tout, c'est fait. Là, on va travailler derrière des ordi, c'est pas sur le point de finir. Donc maintenant, il faut trouver des solutions. C'est un peu ça que vous nous dites.
18: Ben en fait, on l'est, je pense, on l'est plus, on l'a mentionné. Mais il y a moyen quand même d'être conscient de ça, puis de dire bon, mais c'est sûr que je suis assis souvent dans mon ordi, moi-même je le suis. Mais je vais essayer de me lever plus souvent pour faire quelque chose, m'étirer, faire des jumping jack flash. On pourrait remettre ça à la mode. Je sais pas si c'est encore très à la mode. J'en faisais quand j'étais jeune. Et faire ça. Donc oui, c'est ça un peu l'idée. Puis ça semble avoir un lien, une association, en fait, avec une meilleure santé de faire ça comme ça. Donc, mais faut en être conscient, puis faut le faire. Puis bon, voilà. Faut se donner un petit swing, là, toutes les 20, 25 minutes, puis faire, un peu d'activité, voilà. Puis ça change, ça semble changer. C'est comme si on réactivait temporairement la machine. Le problème de la sédentarité, c'est que la machine est au ralenti. On utilise mal le sucre, il y a plus d'insuline qui circule, etc. Puis ça a un paquet d'effets sur notre système. Donc, c'est comme si ça, à chaque fois qu'on bougeait un peu, on réactivait cette machine-là, on la désencrassait un petit peu, puis ça nous donnait, peut-être on achetait un 20-25 minutes de plus. Là,
5: mais
18: on pouvait continuer à écouter notre TV.
5: Il y en a un auditeur qui s'appelle Patrick qui nous dit vélos et les trottinettes sont rendus électriques. C'est comme si, non, mais c'est vrai.
18: J'ai vu ça.
5: Non, mais c'est vrai. C'est, dans le fond, on est tellement rendu sédentaire que quand on vient à l'aménager, là, on se dit, on va bouger. Ben, ce qui nous permettait de bouger, de mettre vraiment bouger avant, c'est rendu un truc qui nous fait bouger, mais à moitié, puis la machine, elle bouge un petit peu à notre place aussi.
18: C'est vrai. Par contre, moi, j'ai vu des données sur le fait que, bon, peut-être pas à vos âges, mais dans mes âges, il y a plus de monde qui rembarque sur un vélo quand ils peuvent avoir un petit peu d'aide pour avancer. Mmh. Donc, c'est sûr que c'est différent de rouler sur un vélo, tu sais, à 30 km heure, juste en pédalant sur le... On en voit, là, tu sais, dans les pistes des gens qui pédalent pas. Mais le fait de remonter sur un vélo, apparemment, il y a quand même ça peut être un retour à l'activité aussi à ceux qui l'avaient un peu abandonné parce que, bon, il était fatigué, il était essoufflé, etc., etc. Donc, il peut y avoir des deux versions à ça. C'est sûr que les trottinettes qui marchent tout seul, ben c'est pas comme dans notre temps, des vraies trottinettes où on donnait des vrais coups de pied. Oui. Mais ça travaille l'équilibre, on est dehors, tu sais, bon, je sais pas. Encore là, c'est de l'aménagement un peu de notre paresse, tu sais. On peut dire ça comme ça.
6: Complètement. Ben, en tout cas, j'allais dire, c'est quand même un truc qui est facile de dire aux gens, ouais, juste d'essayer de se le rappeler que, OK, on est sédentaire. Dans un monde idéal, on fait plus de sport. Mais déjà, si vous êtes, ouais, un peu pogné à être assis toute la journée, ben, juste déjà de prendre des pauses, se lever, faites des jumping jacks, faites des squats, allez, ouais, chercher votre paire de bas, comme vous disiez, en haut ou en bas, si vous faites du télétravail, et allez hop, ça va déjà aider un petit peu. Mais quand même, entre vous et moi, là, d'aller jouer dehors, de retrouver peut-être ce cœur d'enfant-là, puis d'aller faire cette espèce de longue balade qu'on pouvait faire quand on était jeune, là, c'est pas mauvais non plus.
18: C'est la meilleure chose, c'est évident. Mais bon, on semble avoir un petit peu oublié. Qu'est-ce que vous voulez? C'est comme ça que le monde évolue.
5: Et ce qui est le plus triste, puis on va s'arrêter là-dessus, c'est qu'on regardait, il y a Jean-François Roy, la mise en onde, et Jessica
6: Dubé. Ils sont tous là-dessus, là. Vous les voyez, si vous nous écoutez via
5: Cube. Tout le monde est en bonne santé mentale ici.
6: Ça y est, j'ai parti une tendance TikTok.
18: La vague est partie.
5: Merci beaucoup, Dr. Alain Vadeboncœur.
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5: Bonjour, Alexandre Moranville-Ouellette.
20: Mes hommages.
5: Fais-tu des jumping jacks dans le couloir?
6: Ils sont tous réveillés,
20: toi?
6: Là.
20: Non, je fais pas des jumping jacks dans le couloir. Non, est-ce qu'il faudrait?
6: Mais toi, tu cours quand t'arrives ici, donc t'as...
20: Oui, ça, c'est vrai.
6: Tu vis ta sédentarité de façon différente. Ah, tu vois, ça. Tu fais une gagner.
5: On a la preuve qu'Alexandre n'a pas écouté la dernière entrevue, voilà, parce qu'il sait pas de quoi on parle.
20: Non, je vous ai entendu que Dr. Vadeboncœur parler de sédentarité. Ben, voilà. Mais oui, effectivement, moi, je cours non seulement les corridors, mais les nouvelles aussi.
6: En plus.
20: Particulièrement les nouvelles insolites.
5: On t'écoute.
20: J'ai un suivi histoire pour vous autres. J'aime bien ça quand ça arrive. Vous souvenez-vous, je vous avais parlé de ce charmant animal fossilisé. Monsieur Gus, le tyrannosaure de 67 millions d'années. Hein, l'un des plus gros, mais aussi des plus complets. Là, on parle à peu près 82% des os qui sont encore entiers dans ce Tyrannosaurus rex-là, qui a été découvert dans le Dakota du Sud en 2021. Et là, devait être vendu aux enchères. Et là, c'est officiellement fait depuis hier. Semble-t-il qu'il y a eu un affrontement là, de 7 personnes différentes là, qui ont mis de l'argent aux enchères pour essayer d'obtenir le squelette qu'on estimait à 20 à 30 millions de dollars. Okay? Finalement, il a battu tous les records pour un fossile, 50,1 millions de dollars que c'est vendu. Gus, on comprend pas trop qui l'a acheté. Tu sais, ça reste souvent anonyme, là, les gens qui vont aux enchères pour prendre des trucs qui valent des millions. Mais c'est le cas dans le cas de Gus. Donc, quelqu'un va pouvoir mettre ça dans son salon, j'imagine, dans son garage. Je sais pas quel endroit va être assez grand. Puis il a battu le record précédent. C'était un stégosaure, un squelette de stégosaure qui s'appelait Apex. Lui, c'était 44,6 millions de dollars. Wow. Que quelqu'un avait acheté. Donc voilà, il y a un heureux ou une heureuse élue qui peut
6: se faire
20: mettre
6: une belle
20: ça
6: amie
20: chez eux.
5: Ouais. Ben moi, j'avais pas l'intention de le dire, là, mais c'est moi.
6: Toi. C'est toi, c'est ça.
20: Ouais.
6: Oui.
20: Tu vas le mettre
6: dévoilé.
20: Où?
6: Je
5: mets ça dans mon 8e garage.
20: C'est vrai?
5: En arrière.
20: Oh, ouais. De
5: mon
20: garage.
5: 2e manoir.
20: C'est-tu pas fantastique tout ça? Ben, félicitations, Rémi, pour l'acquisition de cet énorme fossile. Maintenant, je reste dans les sujets scientifiques, puis ça, je vous avoue, c'est absolument fascinant ce que viennent de découvrir des astronomes, okay, qui sont au Centre espagnol d'astrobiologie. Okay? Eux utilisent là, toutes sortes de télescopes radio, okay, pour essayer d'analyser la composition moléculaire de certains éléments qui sont extrêmement loin dans l'univers. Dans ce cas-ci, ben, ils regardaient un nuage astronomique, okay, un nuage de molécules qui est tout près du centre de notre galaxie, la Voie lactée. Juste pour toi, Rémi, le nuage s'appelle G+0.693-0.027. OK? Ça, c'est le nom de ce charmant
5: nuage. À ne pas confondre avec...
20: avec, oui, 0.26, ne faut pas confondre. Et dans ce nuage-là, ben, pour la toute première fois, ils ont réussi à découvrir un élément qui est essentiel ici à la vie sur Terre, le sucre. Ils ont découvert des molécules de sucre dans ce nuage-là, là, en comparant, par exemple, avec les ondes radio, les molécules que ça rebondit en laboratoire. 4 molécules de carbone, 4 atomes plutôt de carbone qui sont ensemble pour former de l'érythrulose, donc un type donc de sucre. On croyait au départ être capable de trouver des sucres un peu plus simples, par exemple du ribose, du glucose, mais finalement c'est ce type de sucre-là qu'on a découvert. Qu'est-ce que ça fait là dans l'espace intersidéral? C'est une excellente question. On en avait déjà découvert sur des astéroïdes, par exemple, qui étaient venus frapper la Terre. Donc, c'était une des thèses des astronomes en disant, OK, le sucre est peut-être arrivé sur la Terre par des météorites, par exemple, qui sont venus nous frapper. Là, ça semble confirmer cette théorie-là parce que dans les conditions, primitives de la Terre, lorsqu'elle était en train de se former, là, c'était l'enfer sur Terre. Elle faisait des températures épouvantables, il y avait toutes sortes de phénomènes météorologiques, des éruptions, des pluies diluviennes, pas un endroit qui est propice à la formation de molécules de sucre. Et pourtant, mais on voit que ça peut se former comme ça, une des composantes de base de la vie. Pour l'ADN, l'ARN, nos compositions génétiques, c'est fait avec des sucres. Donc, c'est fascinant de voir qu'on peut en trouver comme ça, qui volent dans l'espace. Après ça, il y a toutes sortes d'autres tests qui peuvent être faits. Puis le milieu de la Voie lactée, c'est quand même loin de chez nous. Mais je trouvais que c'était une découverte qui était des plus intéressantes. Voilà.
6: Les plus...
20: délicieuse.
6: Voilà.
20: Sucrée même. OK, là, on passe à la nouvelle animalière du jour, même que j'en ai deux pour vous. En rafale, on se retrouve au Maryland, OK? Puis on va commencer à montrer, pendant que j'explique ce qui se passe, la caméra, une des caméras qui se trouve à l'intérieur d'une maison où on voit ce mignon chien, beau golden, qui embarque sur les comptoirs. OK? Mauvais comportement de chien, vilain toutou. Le problème, c'est que là, on le voit, il est comme à côté du frigo, il est en train de mettre ses pattes, d'essayer d'atteindre quelque chose. Et là, hop, l'image est un peu moins nette. Quelques instants plus tard, il a comme allumé le toaster. Et il y avait des choses qui ne devaient pas être dans un toaster juste à côté. Vous pouvez voir le lendemain, mais sûrement une lueur orangée. Il a allumé un incendie, le chien, sans faire exprès. Il a parti un feu dans le toaster. La famille n'était pas à la maison. Et par le temps que les pompiers arrivent, le feu avait pris dans la maison au grand complet. Ce chien-là puis un autre ont survécu, mais malheureusement, il y avait un autre chien dans la résidence et deux chats qui ont péri, malheureusement, là, dans cet incident-là, qui a causé au-dessus de 150 000 $ de dégâts aussi à la résidence. Donc, c'est assez triste, mais ça a été, évidemment, là, vu qu'on a vu des vidéos, la cause est accidentelle, on le comprend. Donc, si vous avez un chien à maison qui est capable de monter ses comptoirs puis qui a faim, laissez rien proche du toaster qui pourrait flamber. Tu sais, débranchez-le, peut-être. La petite leçon comme ça. J'espère pas faire peur à tous les propriétaires de grands chiens à la maison moment. Puis pour terminer, ça aussi, c'est assez... c'est une autre nouvelle animalière, mais plus mignonne, celle-là. C'est un homme qui... on est encore dans le... C'est-tu encore dans le Maryland? Ben oui, deux fois dans le Maryland. On est à Beltsville, cette fois-ci.
6: L'action, okay?
20: Ouais, et dans la communauté de Beltsville, il y a un organisme communautaire sans but lucratif qui fait du sauvetage de chats. Okay? Comme ce tout petit mignon chaton, une chatonne plutôt, nommée Magnolia. Okay? Magnolia, ma foi, a 3,5 mois. Okay? Toute jeune, tout petit bébé. Et elle se promène dans des organismes pour faire comme de la zoothérapie. Puis on fait la promotion parce qu'elle pourrait être adoptée. Donc c'est une chatte errante qui a été adoptée. Et là, pendant comme une semaine, il y a un même gars qui n'arrête pas de revenir à l'organisme, puis de venir voir le chat, puis il le trouve cute, puis tous les jours il passe, puis non, je suis pas intéressé à l'adopter, mais il vient tous les jours. Un beau matin, vole le chat et part avec. OK, là, évidemment, commence des recherches pour retrouver ça. Il y a un appel à la police qui est passé en ce moment à la banque, cambriolage. Et oui, c'est le même gars, débarque avec le tout petit chaton dans ses mains au comptoir de la banque, et là, donne le chaton, dit « Pouvez-vous tenir ça, s'il vous plaît? » Fait tenir le chaton à la personne de la banque, et en même temps, glisse un papier écrit « Donne l'argent de toute la caisse. » Et là, ben, heureusement, on a retrouvé le gars à cause de ça, parce que les personnes du refuge avaient vu monsieur encore et encore et encore, puis là, quand les policiers arrivent à la banque, quelqu'un s'est sauvé avec de l'argent, puis tout ce qui reste sur place, d'un bras du directeur de la banque, Magnolia, la petite chatte. Et donc, ben, on a fait 1 plus 1 égale 2, retrouver l'homme qui est emprisonné pour son crime, et ça m'a bien fait rire parce que on a fait une publication du côté du refuge en disant Magnolia en a terminé avec sa vie de criminel. Ben oui, maintenant, vous pouvez toujours l'adopter. Donc, elle est encore disponible au Maryland pour ceux qui s'intéressent.
3: Merci, Alexandre.
6: Merci.
20: Un plaisir.
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5: Karima, il y a quelques semaines, en 2026, là, en tout cas, le C-34, ça a été adopté, enfin proposé comme projet de loi. C'est pas encore passé. Là. C-34 au Canada, c'est l'interdiction des réseaux sociaux aux moins de 16 ans. Donc, un jour ou l'autre, là, quand ça va être adopté, les réseaux sociaux vont être abolis pour les moins de 16 ans au Canada. En Grande-Bretagne, c'est déjà fait ça. Donc, les réseaux sociaux, c'est interdit aux moins de 16 ans. Et là, on veut aller encore plus loin.
6: Oui.
5: On veut annoncer un couvre-feu. On vient de le faire pour les adolescents. C'est quoi ça? C'est qu'entre minuit et 6 heures du matin, ça va être interdit pour les moins de 16 ans de se rendre sur les réseaux sociaux. Pour les adolescents de 16 et 17 ans, à vrai dire. Donc, on va encore plus loin. Moi, là, là-dessus, j'ai toujours un peu de difficulté à me prononcer. Prenons par exemple le cas du Canada, mais on va parler du cas britannique dans quelques instants. Je suis pas mal sûr que c'est bon, les effets de ça, mais c'est la manière d'y arriver. C'est quand le gouvernement décide de faire des affaires comme ça, c'est le signe qu'on a normalement essayé de passer ça par les parents, ça ne fonctionnait pas. Donc le gouvernement se dit, bon, ben c'est peut-être de notre devoir de le faire, mais on ouvre aussi une sorte de boîte, de Pandore, certains diront, une certaine grange là, puis dans laquelle on ne sait pas trop ce qu'on va retrouver là-dedans. Moi, je suis à la fois méfiant et à la fois déçu des individus, des citoyens qui n'ont pas été capables de le faire eux-mêmes.
6: Ben c'est ça. Sauf que parce que c'est la difficulté, en fait. La difficulté, puis on se pose souvent la question, où sont les parents? Puis là, t'as des parents qui vont nous écrire, qui vont nous dire, regarde, essaie de contrôler ton jeune. Ben beau, là, mais à un moment donné, ça devient compliqué. Donc, on se retourne vers l'État pour demander de faire quelque chose. Fait que ça, je pense que la pression, on connaît les effets néfastes. On le sait que si t'es complètement dépendant, tu sais, l'espèce d'addiction aux réseaux sociaux. Si en plus tu fais ça jusqu'à 2h du matin, parce que c'est ce qui arrive, hein, c'est que les jeunes, ils vont se coucher. Là, ils ont leur téléphone cellulaire avec eux dans le lit. Là, ils se mettent à regarder les réseaux, ils commencent à jaser avec leurs amis. Là, vers 2h du matin, 3h du matin, tu te couches. Le lendemain matin, il faut que tu ailles à l'école. C'est désastreux. Ça, je suis d'accord. Mais moi, j'ai de la misère avec cette mesure-là parce que j'ai du mal, en général, avec des mesures que c'est pavé de bonnes intentions, mais que tu n'es pas véritablement capable d'appliquer. Fait que si tu fais juste énoncer des mesures où on ne peut pas contrôler ça, ben ça sert à rien. Ça sert absolument à rien. Puis je pense qu'on est devant un cas comme ça.
5: Ah oui, comme pourquoi?
6: Ben parce que déjà, tu sais, là on parle du couvre-feu numérique, c'est entre minuit et 6h. Comment tu vas faire ça? Je veux savoir c'est la façon de faire, comment tu vas contrôler les tu sais, pour moi je pense qu'on peut décider de créer un autre profil. Les jeunes sont assez astucieux, donc t'envoies comme un message, mais dans la réalité, c'est impossible à contrôler. Je pense qu'il faut y aller d'une autre façon, tu sais, est-ce que c'est par les tu sais les compagnies comme telles sur les publicités? Est-ce qu'on peut aller jouer là-dessus? Il y a des mesures, je pense qu'on peut jouer sur ces choses-là où des compagnies vont moins rejoindre les jeunes, mais sur un couvre-feu numérique, je ne vois pas vraiment comment on va contrôler ça.
5: Mais il me semble puis que ensuite, s'il y a la collaboration des réseaux sociaux puis des compagnies, ouais. Si, je viens d'ici.
6: Mais c'est pour ça que je te dis, moi, je pense qu'il faut travailler par là en premier. Donc, ouais. Si l'interdiction, si tu envoies le message aux jeunes, c'est un peu compliqué. Si tu sévis par les plateformes, je veux dire, si les plateformes, pense-y, là, t'sais, entre minuit et 6 heures, ça serait comme désactivé parce que... Puis encore là, tu ouvres la porte à quelque chose. T'sais, quand je te dis, moi, j'ai un gros bémol, ben là, c'est toute la vie privée sur le fichage des données personnelles. C'est quand on dit aussi qu'on veut contrôler l'âge, je suis en accord là-dessus en disant, tu sais, pas de réseaux sociaux en bas de, je sais pas, 14 ans, tout ça, je suis d'accord sur le principe, mais si pour ça, t'as besoin de faire éventuellement de la reconnaissance faciale, d'enregistrer tu sais, la date de naissance de l'individu, l'adresse et tout, mais là, tu finis par ficher toute une population, des mineurs, mais des majeurs aussi. Fait que finalement, on va collecter beaucoup d'informations pour te prévenir que, tu sais, te prémunir du fait de peut-être une addiction ou les effets négatifs, mais on consent à ce moment-là à ce qu'on n'ait plus de vie privée. Fait que ça, tu vois un peu, c'est qu'une mesure, ça va être bien pour un point, mais tu vas perdre sur l'autre aspect. Ensuite, je te dirais, même quand on regarde, puis il faudra regarder, parce qu'on le fait maintenant aussi, on veut le faire au Québec, au Canada, il y a des premières études en Australie là, qui montrent que c'est un petit peu mitigé, là, ces interdictions. C'est un peu comme la porno. Tu sais, la
5: je
6: porno.
5: Je sais pas c'est quoi, moi, ça, c'est l'affaire-là.
6: Non, je sais.
5: Là, on en a parlé au début de la semaine.
6: Ouais, mais on sait pas toujours ce que c'est, effectivement. Mais bref, la pornographie. La pornographie, le contenu pornographique. Tu sais, tu regardes des études et tu réalises à quel point il y a des jeunes là, qui sont en contact avec ça avant l'âge de 11 ans. Donc, manifestement, même des jeunes qui ne devraient mais absolument pas avoir accès à ces images-là, tu sais, il faut être vigilant. Ça prend pas juste des interdictions, c'est les parents, c'est l'école, donc il y a cet élément-là. L'autre chose, par exemple, dans la mesure du Royaume-Uni où je suis d'accord, c'est sur les fonctionnalités addictives, comme le défilement infini. Tu sais, quand on dit en bon français scroller, ce défilement. Là, on veut installer des réglages par défaut qui vont faire que ce sera pas possible d'être constamment dans le défilement infini. Mais là, encore là, c'est pas complètement arrêté, réglé, cette histoire justement de réglage-là. Tu vas pouvoir quand même enlever cette fonctionnalité. Mais moi, sur le défilement infini, je trouve que c'est une bonne idée qu'il y ait cette espèce de rappel de pause, et pas juste pour les enfants, pour les jeunes puis les ados, mais pour les adultes aussi.
5: Faut-il le faire au Québec, en tout cas? Parce que là, c'est ça. Le C-34, ça va être un jour... ça a été déposé, ça va être un jour adopté. Il n'y en aura plus de réseaux sociaux pour les moins de 16 ans. Faudra-t-il aller plus loin, couvre-feu, aller jusqu'aux jeunes de 17 ans? On en parle avec Emmanuelle Parent, qui est cofondatrice et directrice générale de Ciel, le Centre pour l'intelligence émotionnelle en ligne. Bonjour!
0: Bonjour!
5: Est-ce que quand le gouvernement se mêle de ces affaires-là, C-34, par exemple, au Canada, c'est parce que les parents ont tout essayé puis ça fonctionnait pas?
0: C'est une bonne question. Puis je pense que ça revient à ce que vous dites, que les intentions sont nobles, mais la mesure est peut-être inadéquate ou en tout cas de notre perspective insuffisante. On se promène dans les écoles secondaires, on parle avec des ados, avec des enfants, puis ce qu'ils nous nomment, c'est qu'ils le savent, donc ça l'affecte leur sommeil. Donc ça va en cohérence avec les études qui nomment que lorsqu'on a un temps d'écran de loisirs qui dépasse 3 heures, 4 heures par jour, notre sommeil, c'est une des habitudes de vie qui en paie le prix le plus rapidement. Donc les enfants ou les ados, ils vont dire « ben je veux dormir, mais je veux passer juste 15 minutes sur les réseaux sociaux. » Puis là, on dirait « ben je vois pas le temps passer, puis il y a une heure qui est passée. » Donc ici, ben les jeunes, ils décrivent qu'il y a le problème, mais je pense pas que le couvre-feu, ça va nécessairement régler le tout, l'interdiction non plus. Puis lorsqu'on dit « est-ce que finalement c'est les parents, donc on abandonne finalement l'idée que ce soit les parents qui régissent », ben je pense que c'est... pas tout à fait juste, parce que tu sais, on discute avec beaucoup de parents aussi qui ne sont juste pas au courant de comment fonctionnent les réseaux sociaux, comment fonctionnent les jeux vidéo, qui savent pas qu'il y a un âge minimal actuel de 13 ans ou 14 ans, et puis que quand on leur nomme les méfaits, ben là tout de suite ils réalisent peut-être que leur enfant a une utilisation à risque des écrans. Donc je crois que avant de passer à des mesures comme ça qui sont très imparfaites, vous l'avez super bien nommé, quelles sont les limites d'une interdiction et quelles alternatives pourraient exister, ben on serait peut-être dû pour une grande campagne de sensibilisation où on explique aux gens pourquoi c'est bon puis pourquoi c'est mauvais.
5: Oui, mais attendez une minute, parce que ceux qui ne savent pas en 2026, Emmanuel Parent, c'est qui ces gens-là? Est-ce que c'est vraiment des gens qu'on va pouvoir convaincre avec une campagne de sensibilisation? Il me semble que ça commence à être su pas mal, là, les effets délétères des réseaux sociaux.
0: Ben non, malheureusement, c'est pas tellement su. On fait affaire avec des parents qui viennent vers nous, qui disent « Écoutez, là, mon enfant, il joue à des petits jeux mobiles, par exemple, parce que là, ici, il est question des réseaux sociaux, mais nous, on en voit toutes les couleurs avec les jeux vidéo, les réseaux sociaux, les petites applications mobiles, où les parents ont dit « Ben, l'enfant, alors qu'on était dans un moment où on voulait le calmer, on y passe le téléphone, on y fait installer un petit jeu, ou on y a mis une émission de télé comme ça là, sur YouTube, puis finalement, c'est très insidieux. Ça commence petit, puis là, tout à coup, ben on a des crises parce que l'enfant le réclame, ou on se fait dire « tous mes amis ont Instagram », puis on se dit « bon, ben si tout le monde l'a, c'est peut-être pas si grave que ça ». Puis il y a aussi que il y a des fois un décalage entre la réalité et le

0: là-dessus, puis même qu'il y ait une collaboration entre les différents États, là, tu sais, c'est à l'occasion du G7 aussi qu'il y a eu une conversation entre Mike Carney puis d'autres, ben, les autres États, en fait, pour voir qu'est-ce qu'on peut faire pour les réseaux sociaux, parce que ça concerne non seulement tous les enfants, tous les parents, mais ça, à travers la planète aussi. Donc, il y a vraiment quelque chose qui peut être fait. C'est pour ça que si on se met à vouloir restreindre les enfants, restreindre les adolescents, oui, c'est une façon d'approcher le problème. L'éducation en est une autre, mais aussi, puis vous en avez un petit peu parlé, d'exiger davantage des plateformes qui aient des fonctionnalités qui soient adaptées aux mineurs de 15, 16 ans qui peuvent avoir une utilisation sur les réseaux sociaux qui peut être équilibrée, mais où on veut minimiser les risques. Donc, il y a d'autres manières que l'État peut agir puis nous aider sans juste taper sur la tête des jeunes, si vous voulez.
1: J'ai juste une question sur les données personnelles, puis sur le fichage, puis les informations, parce que en interdisant, par exemple, le couvre-feu numérique, et même l'interdiction pour les jeunes, est-ce que ça implique là d'aller chercher beaucoup d'informations personnelles sur les jeunes qui ouvrent un compte, par exemple?
0: Pas forcément, mais c'est sûr que c'est les manières les plus fiables. Vous l'avez nommé. Est-ce qu'on serait prêt, tout le monde qui sommes sur les réseaux sociaux, à donner une preuve, une authentification de notre identité, de notre âge avec nos documents de données sensibles comme un permis de conduire, etc.? C'est une des façons qui soulève plein d'enjeux de vie privée, parce que encore, ben c'est pas des plateformes ou des compagnies qui ont montré que nos données, elles les avaient à cœur. Hein. Il y a souvent des controverses de fuite de données. D'autres manières, ce serait en étudiant l'utilisation qui est faite d'un profil. Donc, quand on voit qu'un profil, par exemple, aurait des utilisations plus apparentées à un enfant dans les contenus qui sont consommés, ben là, on pourrait, par exemple, demander une vérification d'âge. Mais tu sais, c'est déjà le cas en ce moment au Canada. Là, si vos enfants jouent à Roblox, il y a un âge minimal pour Roblox. Puis nous, dans les écoles primaires, il y a des enfants qui nous ont raconté un jour se connecter sur leur jeu, avoir une caméra qui regarde leur visage et qui dit « Oui, oui, c'est beau, vous avez plus de 13 ans », alors que ce sont des enfants de 9 ans. Donc là, d'un côté, ben la technologie va peut-être s'améliorer et de l'autre, ben c'est déjà en vigueur en ce moment. Ouais. Mais au Canada, ça qu'on s'en rend compte.
2: Je comprends, Karima, de ne pas être si certaine que ça, que ça tente que la technologie s'améliore. En effet, on a Marilyn qui est au bout du fil parce qu'on parle de ce que les gouvernements peuvent faire, ce que les plateformes peuvent faire. Mais revenons un instant à ce que les parents peuvent faire. Marilyn, bonjour.
3: Bonjour.
2: Il existe des moyens. Oui, ça va bien, merci. Il existe des moyens quand même à la disposition des êtres humains, là, encore, pour mater un peu l'utilisation des réseaux sociaux.
3: Mais oui, totalement. Écoutez, ben tu sais, moi, je vais parler pour mon expérience à moi, parce que moi, mes enfants, ils ont des iPhones. Donc, moi aussi, j'ai un iPhone. Puis, comme parent d'un enfant avec iPhone, j'ai accès au iPhone de mon enfant par mon propre téléphone. L'enfant, techniquement, il a un identifiant à part d'enfant. Donc, le parent, il a totalement accès, ce qui donne le droit de mettre des temps d'arrêt d'écran, des temps d'arrêt d'application. Puis aussi, la distance, mettons, tu sais, l'enfant qui regarde son téléphone tout le temps à deux pouces du visage, ben ça, c'est totalement possible. Là. Moi, j'ai toujours adhéré à ça. Mon fils, ben tu sais, j'ai une fille de 17 ans, un fils de 13 et un fils de 11. Ma fille de 4 de 17 ans, elle est totalement autonome. J'ai aucun doute, très responsable avec son téléphone et elle est au courant.
2: Trouvez-vous?
3: Mon garçon, très. Oui, vas-y.
2: Mais non, mais trouvez-vous qu'on déresponsabilise les parents? Est-ce qu'on est allé trop vite ou est-ce qu'on leur a donné la chance de s'attaquer au problème puis ils n'ont pas été capables de le faire? Vous êtes entouré de parents, vous en êtes un aussi.
3: Ben, j'ai l'impression que probablement que beaucoup de parents ne savent peut-être pas qu'ils ont accès à ça. Je sais pas, parce que moi, dans le fond, c'est en fouillant. Là. En fouillant, je l'ai comme compris tout seul que j'avais le droit, que j'avais ça. Mais cet outil-là, moi, il n'y a personne qui me l'a expliqué. Puis j'ai fouillé, puis j'ai dit, je peux aller dans les identifiants à part de mes enfants, puis mettre les barèmes que je veux. Donc, mettons, je me dis, pendant la période scolaire, entre 8h30 et 10h du matin, ben, c'est désolé, là, mais t'as pas de Wi-Fi, t'as pas accès à ton téléphone, tout est bloqué.
2: Ben oui, non, c'est une très bonne solution.
1: Mais pour votre fille qui a 17 ans, parce que là, vous dites qu'elle est autonome, est-ce que vous seriez en faveur d'un couvre-feu numérique entre minuit et 6 heures du matin?
3: Ben là, il va falloir que je parle mon expérience à moi, parce que c'est vraiment vrai que j'ai une fille extrêmement responsable. Puis, pour moi, c'est pas un problème. T'sais, j'ai un enfant. Si elle va y aller une fois,

0: temps en temps, la fin de semaine, sur le téléphone, le soir, c'est bien beau, puis tu sais, pour vrai, ça me dérange pas, là, mais tu sais, c'est pas plus pire que regarder la télé un moment donné.
1: Ben oui, ben, ben. Merci beaucoup d'avoir appelé Marilyn, parce que c'est bon que ce que parce que ça fait écho Marilyn à ce que merci à ce que d'autres auditeurs ont écrit, notamment moi je débranche le Wi-Fi à 21h à la maison puis jusqu'à 7h du matin, puis comme mes enfants ont pas de téléphone, ben je veux dire, ils ont pas accès à ça, c'est tout, on est passé à autre chose. Emmanuel Parent, avant qu'on se laisse, est-ce qu'on prépare suffisamment bien les jeunes, par contre, en leur faisant miroiter un monde, par exemple un monde dans lequel il n'y a pas de réseaux sociaux avant 16-17 ans, puis les réseaux sociaux, on peut s'en passer, et couvre-feu tient entre minuit puis 6 heures, est-ce qu'on les prépare bien à la vie? Parce que c'est ça qui les attend, par contre, quand ils vont avoir 17-18 ans.
2: Ben, c'est très dommage qu'on passe d'abord par des mesures restrictives. Ça envoie un message aux jeunes qu'on sait c'est quoi nous qui est bon pour leur bien-être, qu'on leur enlève une certaine autonomie de justement pas utiliser les réseaux sociaux le soir. Alors que, je veux dire, Marilyn, au bout du fil, l'a très bien dit, les jeunes peuvent déplacer leur utilisation. Là, au lieu de se parler sur Instagram, se parler sur WhatsApp, sur Discord, au lieu de regarder des vidéos sur TikTok, en regarder sur Netflix, sur YouTube. Donc, de miser sur l'éducation et d'expliquer aux jeunes et aux parents qui, c'est vrai, ne connaissent pas toutes les fonctionnalités qu'ils peuvent utiliser pour un encadrement à la maison, je crois que c'est quelque chose de beaucoup plus prometteur et à long terme qui va permettre que les jeunes fassent pas juste qu'est-ce qui leur est contraint, mais aussi qu'ils prennent des décisions éclairées parce qu'ils ont eu la bonne information.
1: Merci beaucoup, Emmanuel Parent. Vous êtes directrice générale du CIEL, le Centre pour l'intelligence émotionnelle en ligne. Bonne journée.
2: Merci.
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1: On a beaucoup de choses en commun, tout le monde, plus que vous le pensez. Si vous, on travaille pas mal tous, là. On a un patron, pas mal tous. L'été, c'est le temps des vacances. Tout le monde essaie d'avoir des vacances l'été. On n'est pas tous capables de le faire. Mais quand le patron s'absente, est-ce que c'est aussi simple que ça, que de dire, ben, c'est les employés dansent, hein, comme quand est-ce que quand le chat s'en va, est-ce que les souris dansent? Est-ce que quand le patron s'en va, les employés, c'est le fun qui commence, ils sont forcément moins productifs aussi. C'est une question aussi qu'il faut se poser parce qu'il y a un tabou. Hein. Quand le patron s'en va, les employés peuvent baisser un peu le niveau de productivité puis se mettre à s'amuser. On coupe les coins ronds, on s'amuse. C'est d'ailleurs pour
12: mais
1: ça qu'on
12: attend. Mais forcément moins productif, je suis pas d'accord. Là.
1: Non?
12: Ben non. Non. Ben non, je pense pas.
1: Non? Est-ce non. que, ben, est-ce que
12: je
1: tu
12: pense
1: peux
12: que
1: renverser
12: ça dépend, le... Je pense que ça dépend premièrement de... Il y a mille affaires, là, mais ça dépend de, du type d'emploi que tu as, ça dépend du rôle que le patron a aussi. Tu sais, sais-tu comme pendant l'année, tu as besoin d'avoir une sorte de rétroaction, tu vas jaser avec, ou c'est un patron, c'est plus dans le micro-management, il est là au quotidien pour prendre des décisions importantes. Donc, c'est sûr, s'il part, là, ça va affecter la baisse de productivité, selon moi, mais au contraire, je pense que ça peut donner un peu de lousse pour certains employés, un peu d'air, puis de dire, OK, là, je vais peut-être essayer telle affaire, je vais peut-être être moins stressée. Je pense que ça peut, ça dépend vraiment du patron. Ça dépend de ton job. Ça dépend s'il est impliqué dans les décisions au quotidien ou non, je pense.
1: Mais à partir du moment qu'il y a moins de pression, mettons qu'on part de ce principe-là, s'il y a moins de pression, est-ce que quand il y a moins de pression, parce que le patron n'est pas là à nous regarder, il n'est pas là à nous observer de loin, à passer. Ah, des fois, il y a. Tu sais ce que ça fait, ouais. hein, quand le patron passe ouais. à côté, tout le monde se redresse un peu. Là. Oh, l'attitude vient de changer, la posture est différente. Mm. Est-ce que quand il y a moins de pression, on est plus productif ou moins productif? C'est peut-être ça la question.
12: Là encore, moi, je pense que ça dépend du type d'employé. Et un patron qui est, tu sais, qui voit ça, qui connaît bien son job, il va savoir comment s'adresser en fonction du type d'employé. Tu sais, si t'es quelqu'un qui, au contraire, tu sais, quand c'est l'espèce de pression, puis tu sens le patron, il est là, tu deviens stressé, t'es moins productif, ben peut-être que lui, il devrait te donner plus certaines consignes, part avec ça, puis c'est ton autonomie. Puis l'autre, qui sait qu'il va se la couler douce, ben il est peut-être mieux de t'envoyer un mémo avant de partir. Oh, by the way, je vais être parti, mais quand je reviens, ces trois dossiers-là, j'espère, ça va être fini, mon vieux. Tu sais, je sais pas.
1: Ça dépend.
12: Ben oui, ça dépend.
1: De la politique,
12: désolée,
1: carrément pourrait faire de la politique. On en parle avec Céline Morellon qui est avec nous. Céline Morellon est directrice générale de Leaders de Valeur, groupe conseil, experte en ressources humaines. Bonjour.
13: Bonjour.
12: Bonjour.
1: Est-ce que, ben vous, qu'est-ce que vous en pensez? Est-ce que quand le patron s'en va, que la pression baisse, pendant qu'on part de ce principe-là, qu'est-ce que ça provoque chez les employés en général?
13: Ben, je vais débuter tout de suite avec cette idée de pression, patron égale pression. J'ai à la base un petit peu de difficulté avec cette prémisse-là, même si je sais qu'en général, c'est un petit peu comme ça qu'on voit les choses, donc de voir la personne en charge comme étant la personne qui surveille. Donc, à partir du moment où il y a la notion de surveillance, donc moins de surveillance amène normalement plus de liberté, plus de oisiveté. Donc, il y a plusieurs liens directs qu'on a tendance à faire, puis qui malheureusement ne sont pas tout à fait vrais ou tout le temps. Ça ne veut pas dire que ça n'existe pas, parce que sinon, la prémisse n'existerait pas. Mais à la base, c'est circonstanciel. Donc, une mauvaise personne en charge, un mauvais gestionnaire, une mauvaise gestionnaire présente, ben, ça va faire une mauvaise absence. C'est aussi simple que ça.
12: Dans les deux cas, exactement.
13: Il y aura des impacts, des impacts négatifs. Puis quand je parle de mauvais style de gestion, ça veut dire de concentrer les décisions à son niveau, ça veut dire de concentrer le niveau d'information, ça veut dire de ne pas travailler sur un leadership distribué quand on est là.
12: Quand il part, c'est le chaos, on sait plus quoi faire, là, ça va mal. Là.
13: Exact. Ouais. Mais en même temps, c'est des belles opportunités dans les organisations d'aller voir si ça va bien, si nos systèmes vont bien. Si nos systèmes et notre gouvernance va bien, on va le savoir particulièrement en cas d'absence de l'outil principal de la gouvernance, qui sont les postes de gestionnaire.
1: Mais si on a une entreprise, mettons on est patron ou propriétaire de l'entreprise, il me semble que ce qu'on voudrait tester, c'est qu'est-ce qui se passe quand je suis pas là? Il me semble que c'est ça, la destination ultime, l'espèce d'objectif final, c'est de se dire, si j'étais pas là, comment ça se passerait? Alors, pendant qu'on n'est pas là comme patron, c'est pas là que tout se passe, finalement, qu'on peut évaluer la véritable productivité et le véritable comportement de nos employés?
13: Ben, en fait, oui, mais c'est beaucoup plus dans cette idée qu'en l'absence de direction ou en l'absence de coordination, on peut évaluer le niveau de responsabilisation de son équipe, le niveau d'initiative prise, le niveau de prise de risque validée, etc., etc. C'est plus ce genre de choses que l'on peut évaluer, surtout lorsqu'on fait bien son travail au niveau de la gestion. Mais je pense qu'il y a un point essentiel à mettre en lumière, c'est la différence entre la gouvernance et le leadership. Donc, la gouvernance, c'est coordonner, prendre des décisions, etc., etc. Le leadership, c'est l'influence, puis qui implique aussi la sécurité psychologique de son équipe. Donc, quand on évalue l'absence des personnes en charge de la gestion, c'est sur les deux niveaux qu'il faut savoir où on joue. Il y a si, en ton absence, ton équipe n'est plus en sécurité, n'est plus capable de prendre des décisions, mais c'est là que tu as une bonne idée de l'impact que tu peux avoir. Mais quand on dit qu'un chef d'entreprise ou des gestionnaires, durant leur absence, ils veulent utiliser ça comme outil, c'est qu'à la base, ils ont une mauvaise prémisse sur le rôle qu'ils ont à jouer. Et dans une organisation, on a chacun et chacune un rôle à jouer. Et quand on n'est pas là, j'espère qu'il y a des conséquences au fait qu'on soit pas là. Maintenant, une absence temporaire qui est obligatoire par les vacances parce qu'on en a besoin pour le repos, mais c'est pas du tout la même chose d'une absence qui est prolongée, par exemple.
12: Mm-hmm. Et puis, sur le sujet, en fait, il y a un article qui était intéressant là, de Jean-François Berthelet dans la presse. Puis c'est drôle parce que il dit que il y avait une période, par exemple, il y avait remarqué dans une entreprise pendant la nuit, tu sais, s'il y avait des superviseurs pendant la nuit, il y en avait pas, ou enfin il y en avait moins, et l'équipe était beaucoup plus productive que le jour où il y avait de la supervision vraiment comme au quotidien. Donc dans certains cas, ça peut même être un atout. C'est ça qui est très particulier. Donc qu'est-ce qui va faire justement que ça peut faire une différence même positive dans l'absence?
13: Il y a effectivement cette idée, on revient sur le niveau de responsabilisation, le fait d'avoir moins de temps à attendre avant d'avoir une décision. Donc, je pose une question, faut que j'attende la réponse. J'ai pas besoin d'attendre la réponse si c'est à moi de prendre l'initiative puis de trouver des solutions. Il y a cette idée de créativité aussi, de stimuler la créativité de l'équipe, donc d'obliger l'équipe à se coordonner, à se parler, à être mieux ensemble pour pouvoir prendre des décisions. Donc, il y a plein d'aspects positifs à moins concentrer la direction ou la coordination entre les mains d'une seule personne qui sera à ce moment-là la personne en charge de la gestion. Par contre, il y a certaines nuances à apporter là-dessus. De la même façon que on se disait hors d'onde, on parlait des quarts de fin de semaine versus les quarts de semaine. Donc là, on parle des quarts de nuit versus les quarts de jour. Il y a plein d'autres éléments qui entourent ça. Ouais. Le moins de stimulation parce qu'on est sur un quart de nuit.
12: Donc plus de concentration peut-être aussi pour certaines tâches.
13: Exactement. Le fait d'avoir des équipes plus réduites aussi dans ce genre de cas-là qui permet une meilleure coordination au niveau de l'équipe. Donc il y a plein d'autres éléments qui peuvent expliquer une meilleure productivité. Puis il y a aussi le fait que les équipes qui se rendent compte que quand on n'a pas de boss, on a plus de fun. Pas juste plus de fun à ne rien faire, mais plus de fun à faire ensemble, mais ça range pour pas en avoir de boss.
1: Ouais, puis c'est la question de la créativité aussi. Là, on vient un peu d'y toucher, là, mais tu sais, des fois, il y a des patrons qui tiennent à une façon de faire, puis ils y tiennent. Puis on se demande même des fois, ça dépend là de nos expériences de travail, mais on peut se demander si ça tient de l'obstination ou véritablement d'une vraie façon de procéder. Et là, quand il est pas là, on peut peut-être prendre la liberté de faire les choses différemment en gardant en tête qu'on a une destination et peut-être qu'on teste. C'est bon pour la créativité.
13: Mais définitivement, puis honnêtement, je veux pas avoir l'air scientifique là, mais Yoak Eldessi parle de l'autodétermination, puis qui a un impact positif non seulement sur la performance et la productivité, mais aussi sur la sécurité psychologique des employés à l'intérieur d'une équipe. Donc l'autodétermination, c'est ça, c'est cette capacité, moi, à observer qu'il y a une problématique, à trouver une solution à la problématique, à l'appliquer et à voir tout de suite la rétroaction de « Hey, j'ai fait ça, wow! » Donc il y a tous ces éléments-là qui peuvent être être pris en considération que malheureusement la couche gestion vient limiter ou diminuer. Donc quand on rajoute en plus des personnalités un petit peu solaires là, qui veulent prendre toute la lumière plutôt que de la partager avec l'équipe, mais ça ne fait que renforcer cette idée-là.
12: C'est intéressant. Donc Céline, vous êtes Céline Morello, vous êtes spécialiste en ressources humaines. On parle en ce moment de ces patrons qui partent en vacances. Est-ce que ça a des répercussions? Est-ce que les souris dansent quand les patrons sont pas là en vacances? Ce serait quoi le conseil, même pour les gestionnaires, justement pour ces patrons-là, pour s'assurer que quand ils partent, ben ça se passe bien, autant pour ceux qui sont peut-être plus créatifs, d'autres qui ont besoin plus de rétroaction. C'est quoi le conseil pour les patrons, là, pour que vraiment ils partent en vacances, l'esprit tranquille, puis que l'équipe fonctionne bien, même malgré leur absence?
13: Mais j'aurais deux conseils. Un conseil pour les gestionnaires un petit peu moins matures ou qui sont dans un contexte très top-down. Je m'excuse pour mon franglais. Donc, lorsqu'on sait que les décisions sont concentrées au niveau des personnes en charge de la direction et donc de la gestion, c'est de planifier son absence. De s'assurer, par exemple, de faire des tests de scénarios de prise de décision avec son équipe, d'en discuter au préalable, puis d'être sûr que toute l'équipe aura toutes les informations et tous les éléments dont ils ont besoin pendant l'absence pour pouvoir être le plus autonome possible et déléguer la prise de décision de façon claire. Puis s'assurer aussi, si possible, de déléguer le leadership. Donc, qui s'occupe des liens à travers l'équipe pour éviter qu'il y ait des conflits pendant cette période-là. Donc, ça demande énormément de planification. Maintenant, pour les personnes en charge de la gestion qui sont beaucoup plus matures, moi, je les invite à l'utiliser justement comme test de à quel point je suis bon ou à quel point je suis bonne. Et donc, d'y aller. Donc, ça veut dire qu'à la base, on sait déjà que le leadership est distribué, on sait déjà que les employés prennent des décisions de façon plus ou moins autonome et on sait que notre présence, elle est critique, surtout quand on parle de stratégie ou qu'on parle d'informations critiques pour l'entreprise. Mais à ce moment-là, on fait juste s'en aller. L'important, c'est de prévenir, donc de prévenir d'avance. Je serai absent ou absente de telle date à telle date et je vous montre l'exemple, je me déconnecte. Et c'est ce que je m'attends de vous aussi quand vous êtes en vacances, je me déconnecte totalement. Et là, quand on revient, on fait un post-mortem avec son équipe. Comment ça a été? Et on récompense les bons comportements, on identifie les problématiques et on trouve des solutions ensemble. Donc, ça dépend du niveau de maturité.
1: J'imagine que ça dépend aussi de la confiance que le patron a envers lui-même. Mais s'il a confiance envers lui-même, s'il est bien dans sa peau, c'est une belle occasion de prendre des vacances que de désigner quelqu'un qui peut être la personne qui va être en charge désormais quand on va reprendre des vacances du leadership, de désigner son poulain. En fait, de trouver son poulain, enfin.
13: Définitivement, à condition de l'avoir préparé en tant que tel et de l'avoir annoncé que c'est ce qu'on fait. La grande difficulté, c'est quand on ne prévient pas et qu'on l'utilise comme une sorte de test de passage, là, une sorte de bizutage. On va voir comment tu t'en sors, là, je te jette dans le bain.
1: Un peu improvisé, là.
13: Voilà. Si c'est pas notre style de gestion à la base, donc de faire ce genre de surprise parce que tout est circonstanciel, ça pourrait au contraire avoir des conséquences négatives.
12: Oui, oui, non, j'imagine. Puis il faut tenir compte de son équipe aussi, j'imagine, des personnalités, de comment ça fonctionne. On parlait de cette question-là, de leadership, des prises de décision. C'est quand même complexe. On voit que finalement, quand les boss partent en vacances, ils ont quand même beaucoup de choses en tête. C'est pas simple non
13: plus.
12: Oui,
13: puis c'est pas pour rien que ce sont les employés qui sont détresse psychologique en ce moment.
12: Ah oui, hein?
13: Et depuis la pandémie, ça s'est pas arrangé. Les chiffres continuent à le dire. Les gestionnaires sont les employés les plus en détresse actuellement.
1: Ouais. Merci beaucoup, Céline Morello, le directrice générale de Leader en valeur, groupe conseil. Bonne journée.
13: Merci.
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1: Karima, tout récemment, là, dans un souper, j'étais avec du monde, puis on s'obstinait tous sur un enjeu. Je me rappelle plus c'était quoi. Là, on s'obstinait sur une affaire et on n'arrivait pas à départager qui avait raison. Il y avait comme deux camps autour de la table et quelqu'un a eu l'idée de faire appel à ChatGPT et de poser la question, qui était une question complexe. Là. Je parle pas, on cherchait pas la définition d'un mot ou une date. Là. On cherchait quelque chose de complexe. Et là, l'IA a tranché. Et là, par la suite, la conversation s'est arrêtée. Et là, on a changé de sujet. Et moi, je pendant que les gens abordaient le deuxième sujet, je me disais, c'est quand même spécial ce qui vient de se passer, parce qu'il fut un temps où la discussion se serait prolongée, pour les bonnes ou les mauvaises raisons, mais on n'aurait pas laissé l'IA trancher. L'IA qui n'était pas invitée à notre table, en tout cas pas jusqu'à date. Et là, maintenant, l'IA s'invite à nos tables, tranche des affaires de même. Est-ce qu'on devient plus stupide? C'est une vraie question, parce que on avait l'habitude d'être capable de trancher nous-mêmes, de convaincre le prochain, de dire « Regarde, là, je te fais une démonstration, écoute-moi, après c'est à ton tour. » Et on fonctionnait comme ça. Mais maintenant, on dirait qu'on renonce. On renonce à la dernière partie de cette discussion-là, qui est quand même la partie la plus importante.
12: Ben moi, je veux dire un truc. La délibération. J'ai l'impression que c'est comme si maintenant, on considérait l'IA un peu comme Dieu. C'est l'IA qui a la dernière réponse. C'est l'IA qui sait tout. On confie ce rôle-là. T'sais, c'est comme l'entité de plus dans la pièce. T'sais, on va faire, t'as mentionné, c'est une scène qui peut sembler banale, mais elle est vertigineuse parce qu'elle montre, c'est vraiment la prochaine étape. Moi, je pense qu'on est dans un changement profond de société où finalement, c'est pas tes convives à table. Vous avez donné le dernier mot à l'IA. T'sais, il y a quelque chose de vertigineux là-dedans.
1: Moi, il y a quelque chose de vertigineux. Puis moi, il y a David Proulx qui est très connu ici à Cube, là, qui est dans l'émission de Benoît Dutrisac. J'étais déjà allé manger avec lui. Puis lui, évidemment, il est pro-IA. Là, c'est un apôtre de l'IA. Là. Et je lui disais, il y a quand même quelque chose de dommage, parce qu'il fut un temps où autour d'une table, si quelqu'un avait une autorité en matière de savoir, quelqu'un avait une expertise, ben cette personne-là était écoutée et avait le dernier mot. Et les autres qui n'avaient pas cette expertise-là très précisément s'inclinaient, peut-être le mot est trop, un peu trop grave, mais acceptaient qu'ils avaient, faisaient face à quelqu'un qui avait une certaine autorité du savoir. Et maintenant, l'IA donne cette autorité-là à tout le monde.
12: Parce que c'était un effort, c'est un effort. Ouais, je veux dire, c'est des années de lecture, d'assimilation de cette information-là, de réflexion. Puis c'est pas juste une réponse. Et qu'est-ce que tu fais de cette réponse-là? C'est toi qui fais le calcul mental de la réflexion qui va pousser une information pour en faire une espèce de synthèse pour réfléchir là-dessus, qui va poser, qui, ça prend du temps. T'sais, à un moment donné, il y a ce temps-là que tu vas donner par des lectures, par la réflexion. Mais là, aujourd'hui, boup, tu baisses le piton, boup, puis tu as ta réponse. Puis ce qui m'inquiète, en fait, c'est surtout pourquoi ça s'est rendu le dernier mot. Qu'est-ce qu'il y a après, si c'est ça le dernier mot?
1: C'est sûr. Ben, tu sais, mettons, dans le temps où on allait dans un dictionnaire, il y avait quand même la notion de dernier mot. C'est-à-dire que là, on avait la définition, puis la discussion pouvait changer de direction. Mais David Proulx, parce que David Proulx, quand je lui avais dit ça, m'avait répondu, Rémi, c'est un discours élitiste que tu me sers. Et ça se tenait ce qu'il me disait. Parce
12: ben
1: qu'il
12: oui,
1: disait,
12: mais l'élitiste...
1: Parce
12: qu'il
1: disait,
12: le...
1: Oui, mais carrément, parce qu'il disait, dans le temps, avant l'imprimante, il y avait que les gens qui avaient des livres manuscrits, qui avaient accès aux livres. Et un jour, l'imprimante est arrivée, puis ça a donné accès au savoir à tout le monde. Donc, il dit, les gens qui s'opposent à l'IA aujourd'hui, sous le prétexte qu'il y a quelque chose que tel que l'autorité du savoir, ce sont les mêmes qui sont en train de nous dire d'une certaine façon. C'est pas tout le monde qui devrait avoir accès. Oui, tu la connais?
12: Je connais cette théorie.
1: Tu y crois pas?
12: Non. C'est-à-dire que...
1: Elle existe au moins.
12: Non, mais l'affaire de l'élitisme, je suis d'accord, oui, il y a quelque chose d'élitisme, parce que ça demande un effort, des ressources. Peut-être que c'est pas tout le monde qui a accès à ces ressources-là pour être capable d'étudier longtemps, pour lire, pour avoir du temps de libre pour faire ces choses-là. Il y a une question d'intelligence naturelle. Je veux dire, on peut avoir différents talents, d'intelligence émotionnelle, appelle-le comme tu veux. Mais oui, c'est pas réparti toujours également. Mais l'IA, en fait, c'est que même là, ça va aussi révéler ces certaines limites-là. C'est-à-dire, qu'est-ce que tu vas en faire? Comment tu vas poser tes questions? Tes références que tu vas avoir pour pousser plus loin? Donc, je pense qu'il reste quand même, ce côté-là ne sera jamais complètement égal. Ensuite, ça peut être un outil, de mon point de vue. C'est un outil, oui, pour aller plus loin. Mais je te dirais, même dans ces compétences-là par rapport à l'intelligence artificielle, ben il y a des gens qui vont savoir la créer, manipuler, créer des programmes, alors que d'autres vont juste subir ces algorithmes. Tu vois un peu? Donc, oui. Je pense que le côté élitisme ne va pas disparaître avec l'IA. C'est un autre outil.
1: Va-t-on devenir plus stupide en raison de l'IA? C'est une question qu'on vous pose à 87 Cube Radio. On la pose à François Fournier qui se joint à nous. Bonjour, François.
0: Bonjour à vous deux.
1: Toi, tu te demandes s'il ne va pas apparaître une sorte d'inégalité cognitive. C'est-à-dire, il y a des gens qui vont se référer de plus en plus à l'IA pour des choses de plus en plus simples. Et ça, c'est évident qu'il se passe quelque chose dans le cerveau. Alors, là, on arrête de faire... Il n'y a plus de sens critique. Et il y a les autres.
0: Oui, mais dans l'exemple que tu donnais un peu personnel là, au début, je trouve que c'est intéressant. Tu disais, on s'obstine sur quelque chose, une discussion, puis à un moment donné, on demande à l'AI, et bon, ça clôt la discussion. Je pense que si la nature de la conversation, c'est de s'obstiner sur un fait précis, par exemple une date ou le nom d'un personnage, ben ça peut amener la discussion ailleurs et être un empêcher de tourner en rond, finalement. Mais si c'est une réflexion de nature morale ou en tout cas qui relève de l'opinion, ben là, on peut se faire prendre à utiliser l'AI pour se substituer à notre propre jugement. Et c'est tout ce qui est soulevé par l'étude, en fait, qui était faite par des chercheurs de l'Université de la Pennsylvanie, donc qui est rapporté un peu dans les médias un petit peu partout. Et ce qu'on dit là-dedans, c'est qu'il y a un usage de l'AI qui est sain, qui est absolument sain, et il y a un usage qui est malsain. Et ils ont fait une expérience, en gros, qui est assez fascinante. Ils ont fait faire des tests à des gens. Donc, dans un groupe, il y a des gens qui ont accès à l'AI, il y a des gens qui n'ont pas accès à l'intelligence artificielle. Et donc, au départ, les deux groupes sont composés de manière assez similaire. On peut donc des gens de milieux semblables avec un degré d'intelligence normal. Donc, il n'y a pas de données aberrantes là-dedans. Et au départ, les deux groupes, donc, sont supposés théoriquement performer à peu près de manière similaire. Le groupe à qui on donne accès à l'intelligence artificielle très rapidement obtient des résultats évidemment meilleurs que ceux qui n'ont pas accès, par exemple, dans la résolution de problèmes en mathématiques, etc. Mais il se passe quelque chose d'absolument fascinant. Lorsqu'on retire l'usage de l'intelligence artificielle au groupe à qui on l'avait donné, ces résultats chutent soudainement sous le niveau de celui du groupe qui n'y avait pas accès. Donc, c'est-à-dire que dans un premier temps, l'intelligence est décuplée. Donc, le groupe qui a accès à utiliser ChatGPT, utilisons cet exemple-là, c'est plus facile de comprendre, devient soudainement plus performant et capable de répondre à plus de problèmes et devient beaucoup plus efficace très rapidement. Mais lorsqu'on lui dit « OK, parfait, je te l'enlève », il redevient soudainement plus mauvais que le groupe qui a jamais eu accès. Donc, c'est-à-dire, c'est comme s'il y a une dépréciation de la capacité cognitive des gens qui l'utilisent. Et ce qu'on explique dans cette étude-là, c'est que l'usage sain de l'intelligence artificielle, c'est de l'utiliser pour lui faire des choses que tu faisais déjà pas toi-même avant. C'est-à-dire, par exemple, quelqu'un qui est un avocat dans une firme ou quelqu'un qui fait du travail très, très poussé dans un domaine, il y a des recherchistes avec lui. Un usage sain de l'AI, ça peut être de dire, plutôt que d'engager un autre chercheur, je vais faire certaines recherches à l'intelligence artificielle pour faire par après ce que je faisais déjà. Mais si tu lui fais faire des tâches que tu faisais toi-même, là, il y a une perte de capacité, il y a une perte d'usage du sens critique, il y a une perte d'habitude à raisonner selon des problèmes complexes. Donc, ça peut être, mettons qu'on prend l'exemple d'animer à la radio, ça peut être très efficace d'utiliser l'intelligence artificielle pour dire « Hey, y a-tu déjà une étude qui a parlé de ce truc-là? J'aimerais le savoir rapidement. » Ben, tu peux avoir accès. Mais si tu lui dis « Ah, essaie de me trouver mes arguments pour mon émission d'aujourd'hui parce que je veux parler de ta-ta-ta », ben, au bout d'un certain temps, en fait, vous devenez complètement stupide. C'est ce que l'étude démontre.
12: Ah ben, c'est clair, ça devient qu'en fait, comme robotique, tu ne penses plus, tu répètes. Tu répètes ce qui a été pensé par quelqu'un d'autre, en l'occurrence ici l'intelligence artificielle. Donc, c'est presque ton mécanisme de faire des raisonnements, de faire des liens, de faire des déductions, de pousser ton imagination, mais toutes ces réflexions-là, ces calculs-là mentaux, quelque part, tu ne les fais plus.
0: Oui, puis il y a quelque chose aussi d'absolument intéressant. Dans le dossier du Washington Post sur cette question-là, il y avait un second article qui dément un peu la prétention, parce que ce qui est un peu sous-tendu avec l'usage de l'AI, c'est que c'est comme si c'était quelque chose de neutre. Et dans une étude aussi, ils ont testé les différentes plateformes d'intelligence artificielle, donc ChatGPT, DeepSeek, Claude, Grok, Gemini, donc il y en a plusieurs, et ils leur ont fait passer, dans le fond, ils ont utilisé les mêmes questions génériques pour demander les mêmes réponses, pour exiger des réponses à tous ces agents d'AI-là, et ils ont découvert des choses quand même absolument fascinantes là-dessus. Lorsqu'on pose des questions de nature politique, par exemple à l'AI, si vous utilisez ChatGPT, 80% des arguments reliés aux questions que vous avez posées, donc dans les réponses, peuvent être qualifiés de, on dit, left-leaning argument. Donc, des arguments s'apparentant plus à la gauche politique.
1: Ouais, gauchisant, mettons.
0: Gauchisant, disons ça comme ça. Si vous allez sur Grok, 40% des arguments sont left-leaning, donc gauchisant, 33% sont plutôt à droite et 27%, on dit, sont both sides, donc c'est-à-dire qu'ils sont balancés, nuancés. Et l'intelligence artificielle la plus neutre serait jusqu'à présent celle de Google, donc Gemini, qui est à 93%, on dit, donc qui pèse le pour et le contre. Donc, c'est pas vrai que l'intelligence est neutre, l'intelligence artificielle est neutre, parce que dans l'exemple de Rémi, on s'obstine autour d'une table, selon à qui je demande de trancher, si c'est ChatGPT ou si c'est Gemini, bon, on va avoir une conversation différente, là, et peut-être la conversation va s'être arrêter ou peut-être qu'elle va se poursuivre aussi.
12: Ah, mais ça, donc, ça veut dire que ça va se développer, c'est sûr, ça va se développer, des intelligences artificielles de droite, de gauche, de centre, tout ça va se développer certainement aussi, là.
0: Mais c'est ça, puis c'est ce qui est intéressant avec ça, c'est de questionner, d'où l'importance de pas renoncer à notre propre jugement, à notre propre évaluation, parce qu'on doit toujours garder à l'esprit que ces outils-là ne sont pas neutres.
12: Absolument.
0: Ne sont pas neutres, parce que même dans l'article, on présente différentes réponses sur, par exemple, des questions très précises. On demande à l'AI, est-ce que tu es en faveur de tel jugement que la Cour a mis de l'avant? Et là, il y a un AI qui répond, oui, c'était le bon jugement en vertu de l'arrêt, pas tant de choses contre un tel. Et l'autre, après, lui dit, oui, mais ça a été énormément critiqué par tel juriste, donc il faut prendre le pour et le contre. Donc, il faut garder cet aspect-là en tête, parce que sinon, on peut poser des jugements, à mon avis, qui sont pas tout à fait éclairés.
1: François, il y a 2 heures, à peu près, on a reçu Nick Payne. On a parlé de ces candidats qui, lorsqu'on les enquête, lorsqu'on en vient à essayer d'étudier un peu leur pedigree, on se rend compte qu'ils ont essayé déjà de se présenter pour d'autres partis. On a tenu la conversation tantôt, puis moi, je sais pas ce que t'en penses, toi, mais des fois, je trouve que entre nous autres, là, entre membres des médias, on pense que on est tout, parce qu'on a des convictions, tout le monde a des véritables convictions sur lesquelles il ne s'arrête pas. Or, c'est pas vraiment comme ça que fonctionne la société. Il y a plein de gens, par exemple, qui c'est pas fédéraliste souverainiste, c'est pas gauche-droite, c'est des projets de société. Et toi, j'appelle pas ça une conviction, mais c'en est une. Et ça peut être n'importe quel parti qui peut la défendre, ce projet de société-là. Je donne un exemple de Nathalie Provost. Nathalie Provost, elle s'est présentée pour le Parti libéral du Canada. Est-ce que ça fait d'elle une fédéraliste ou ça fait d'elle quelqu'un qui voulait aller de l'avant avec des politiques en matière d'armes, puis c'était le parti le mieux placé pour prendre le pouvoir, donc elle est allée au Parti libéral du Canada. Je ne sais pas si tu vois un peu où je veux en venir, là.
0: Oui, ben, je pense que ton opinion puis ta position là-dessus peut se tenir si la personne est d'emblée connue ou fait une profession de foi, j'ai envie de dire, envers un engagement précis. Donc, par exemple, vous êtes avocat, vous vous présentez en politique et vous dites « Moi, je veux faire une réforme du droit en matière de telle affaire et je prendrai le véhicule politique qui sera le meilleur parce que c'est ça mon objectif. » Ça, je peux le comprendre. Mais je pense que les Grecs disaient « La vertu, c'est le juste milieu entre deux vices. » Mais moi, je trouve qu'on devrait viser en politique le juste milieu entre les idéologues purs, donc ceux qui sont pas capables de mettre de l'eau dans leur vin, qui sont extrêmement bornés, j'ai envie de dire, donc à l'extrême sur un enjeu, et ceux qui sont dans l'opportunisme pur et qui peuvent, en fait, je dis souvent à la blague, dans leur garde-robe, ils ont tous les vestons de tous les partis, là. Donc, ils peuvent mettre PQ une journée, PLQ l'autre, CAQ le lendemain, pourquoi pas conservateur ou QS s'il le faut. Ça, je pense que c'est un problème. À mon avis, lorsqu'on se présente en politique, par exemple, puis on désire se présenter pour le PQ, je comprends qu'on peut être plus à droite sur certains enjeux, plus à gauche, on peut être peut-être plus pro-environnement ou plutôt plus pro-énergie. Tout ça peut être des variantes qui existent. Mais à mon avis, tu peux pas te présenter pour le PQ si t'es pas souverainiste, là. Il me semble que c'est pas mal la base, là. Il me semble que c'est pas trop demandé. T'sais. Si j'avais un casting de candidature à faire, je me dirais ben c'est pas mal le critère numéro un. Au même titre que, par exemple, la CAQ avait dans ses engagements des affaires assez importantes comme la loi 21, par exemple, donc la laïcité. Je vois mal comment quelqu'un pourrait se présenter pour la CAQ en disant, ben moi, la laïcité, je crois pas à ça, ce concept-là. Pour moi, c'est pas un bon concept. Oui, mais c'est quand même la proposition pas mal phare du parti. Donc, tu sais, je pense que c'est comme un juste milieu, là, mais à mon avis, là, on nage dans des eaux qui sont complètement incroyables. Là, dans l'article dont on fait, dans le sujet auquel vous avez fait référence avec Nick Payne, donc de cette candidate qui, deux jours avant d'annoncer sa candidature au PLQ, était encore listée pour devenir, pour briguer l'investiture d'un comté pour le Parti québécois. Il me semble que là, on est dans un autre cadre de figure qui se justifie pas, selon moi.
12: Oui, puis des fois, je me dis, est-ce qu'on est un petit peu mou, tu sais, ici au Québec là-dessus? J'ai l'impression que, tu sais, mettons, je regarde en France, cette discussion-là n'aurait peut-être même pas lieu de cette façon-là. C'est comme si on disait, ben tu passes du Rassemblement national avec Marine Le Pen, puis là, tu t'en vas dans le bloc central avec les macronistes ou avec Jean-Luc Mélenchon, tu sais, c'est on dirait, ben voyons, il y a vraiment une différence. Alors qu'ici, est-ce que ça nous en dit plus sur nous, comme Québécois, sur nos attentes, notre cynisme peut-être à l'égard de la politique? Est-ce que ça en dit plus sur les partis politiques que peut-être qu'ils sont pas si différents que ça? T'sais, peut-être que c'est, on est dans des partis, le vrai clivage souverainiste puis fédéraliste, mais peut-être que c'est un peu, on est tous un peu centristes quelque part. Ou est-ce que ça en dit long sur ces individus, ces candidats qui seraient dans un calcul politique?
0: Ouais, ben je pense que ça en dit quand même long sur le genre de personne qui malheureusement peut être sentir l'appel de la politique, c'est-à-dire qu'on va y aller on va utiliser le véhicule qui est le plus susceptible de nous faire élire. Ça peut se comprendre d'un point de vue technique et de pure stratégie, mais à un moment donné, je pense que si t'es pas aligné minimalement avec certaines valeurs, ça devient rapidement problématique. L'autre point, c'est que la raison pour laquelle je suis un peu plus intraitable sur la question de souverainiste ou fédéraliste, c'est que c'est quand même l'enjeu qui a structuré la politique québécoise dans les 60 dernières années, là, 50-60 dernières années. Donc, tu sais, que quelqu'un soit un peu plus malléable sur la question gauche-droite, environnement, c'est quand même des thématiques politiques qui n'ont pas été structurantes dans l'histoire récente du Québec, à part peut-être dans les 20 dernières années, là. Donc, tu sais, c'est pas des concepts. Je pense qu'il y a peut-être beaucoup de Québécois que gauche-droite, c'est peut-être des notions qui sont un peu définies variablement, là. Tu sais, ceux qui suivent plus la France vont avoir une version, ceux qui suivent plus les États-Unis, ceux qui sont plus apolitiques. Mais quand même, là, les oui et les non, c'est quand même quelque chose de structurant de la politique québécoise. Là, il me semble que si tu tu contemples l'idée de te présenter pour le PQ, mais t'es pas souverainiste. Ouais. C'est quand même un sacré problème.
12: Il y a peut-être un petit souci, effectivement.
1: Donc, tu m'autorises, François, j'ai bien compris, si un jour tu te présentes pour le NPD, à trouver ça comme inapproprié, mettons.
0: Ouais, ça devrait être inapproprié. Si un jour je me présente pour le PQ, ben, ce sera parce que j'aurais fait un commitment de souverainiste. Là, sinon, ça fait pas de sens.
1: Mmh. Ouais.
0: Il y a aucun sens là-dessus. Là.
1: Merci, François Fournier. À demain.
12: Salut.
1: Bye bye.
0: Bye.
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1: Vous connaissez de plus en plus Étienne-Alexandre Beauregard. Il est souvent sur les ondes de Cube. C'est un chercheur à l'Institut Cardus. Il va publier une série de textes, Karima, dans le journal du dimanche.
12: C'est quoi ce journal du dimanche? Oui, le JDD, donc un journal français qu'on retrouve là-bas. Je trouve ça intéressant qu'on l'invite parce que, tu sais, on se questionne quel modèle de société on veut. On parle beaucoup de Mark Carney, mais j'ai envie de vous poser la question aussi. Tu sais, le Canada, pour vous, c'est quoi? C'est quoi? Tu sais, on dit souvent le Canada, dans sa constitution, il y a le multiculturalisme, la question de la sacralisation des différences. On se rappelle que Justin Trudeau disait que le Canada, c'était le premier État, le type post-national. Fait qu'on va essayer concrètement de se dire, le Canada, on s'en va vers quoi? Puis, c'est-tu un modèle qui a inspiré à l'international? Puis, Mark Carney, est-ce qu'il continue dans cette voie-là où on est rendu ailleurs? On va en parler avec Étienne-Alexandre Beauregard, qui est chercheur et essayiste. Il y a une phrase, je pense que je commencerai avec ça, Étienne Alexandre, parce que moi, ça m'a frappé. Tu as dit, parmi les grands échecs politiques et philosophiques des dernières décennies, il faut désormais compter le multiculturalisme. Bonjour, Étienne Alexandre Beauregard.
3: Bonjour, Karima. Bonjour, Rémi.
12: Ben oui, donc c'est un échec, quoi, international, cette idée de multiculturalisme. Déjà, il faut que tu nous le définisses rapidement pour qu'on comprenne un peu plus qu'est-ce que tu veux dire par là.
3: Ben oui, absolument. D'abord, moi aussi, ça me faisait plaisir d'écrire dans le Journal du Dimanche qui lance une série cet été. Moi, je précise, je suis le premier texte de la série, sur ce qu'il appelle les prophéties intellectuelles démenties. Mmh. C'est-à-dire un peu tout ce que les grands esprits, les grands intellectuels, souvent progressistes, nous ont amené comme théorie en disant voici vers quoi le monde s'en va, voici ce que tout le monde va finir par adopter et qui se sont révélés des échecs par la suite. Moi, j'ai fait le multiculturalisme, sans doute nous parlerons-ils du communisme aussi, qui en est un éminent exemple. Et donc, quand on parle du multiculturalisme, moi, la manière que je l'ai défini, j'ai parti de l'expérience canadienne. Parce que même si ce n'est pas une particularité canadienne, hein, beaucoup de pays ont adopté des régimes similaires, on est certainement le pays qui l'a le plus défini. Évidemment, à partir des années 70-80, avec Pierre-Éliott Trudeau, hein, qui disait, la citation que je prends dans le texte, il dit « À partir de maintenant, il n'y a plus de groupe majoritaire, plus de nation au Canada, seulement des groupes minoritaires. » C'était sa vision un peu du multiculturalisme, hein, où il n'y a pas de nation dominante. Comme tu disais, Karima, son fils a dit plus tard que le Canada, c'est le premier État post-national. À ça, j'ajoute aussi un peu de Charles Taylor, n'est-ce pas, un de nos philosophes les plus reconnus, les plus cités, qui disait, dans un texte sur ce qu'il appelle la politique de la reconnaissance, que, grosso modo, exiger l'intégration, exiger des compromis sur le plan des pratiques ou des valeurs, c'est devenu une forme de violence symbolique qu'on ne devrait plus faire. Donc, moi, comment j'ai défini le multiculturalisme dans ce texte-là, c'est de dire d'abord un fort volume d'immigration, puis ensuite, une indéfinition de notre pays, de notre cadre politique, et donc, pas de volonté d'intégrer. Puis c'est ça qui cause des problèmes aujourd'hui.
1: Mais pourquoi tu dis que c'est un échec? Il y a un dernier sondage, là, au Canada, les gens sont majoritairement convaincu que c'est une bonne chose, y compris au Québec d'ailleurs, je ne me l'explique pas, mais c'est ça qui est ça. Pourquoi tu dis que c'est un échec?
3: Ben, je pense que dans les ramifications concrètes de cette politique-là, on les voit, les échecs aujourd'hui, parce que partout en Occident, puis à ce niveau-là, le Canada et le Québec n'y échappent pas, on conteste de plus en plus nos politiques migratoires parce qu'on a l'impression que ça a été trop loin. Et je pense que dans une partie des problèmes du multiculturalisme, c'est aussi la question de la loyauté, hein, parce que quand on n'exige pas ça, on n'exige pas l'appartenance, ben ça nous donne des choses comme on voit en ce moment au Canada, par exemple toutes les questions d'ingérence étrangère qui n'existaient pas avant, et maintenant quand on discute de politique internationale, c'est comme si l'intérêt du Canada était plus vraiment le centre de la discussion, hein, quand on l'a vu à l'intérieur du Parti libéral du Canada, c'était essentiellement une guerre communautaire, à savoir est-ce qu'il faut supporter Israël, est-ce qu'il faut supporter la Palestine, même chose quand on voit dans certaines circonscriptions, on dit « Ah, OK, on va aller prendre tel candidat de telle communauté qui va promettre des choses selon tel intérêt clientéliste. » Puis la vision d'ensemble de qu'est-ce qui est bon pour le pays, qu'est-ce qui est bon pour la nation, elle passe clairement au deuxième point. Et puis c'est ça qui fait qu'on peut se demander, tu sais, est-ce que la démocratie comme on la connaît, elle est compatible avec le fait de ne plus avoir une appartenance nationale? Parce que je pense qu'on a la chance au Québec de pas être rendu à ce point-là complètement, ou quand on débat de politique, on débat quand même de c'est quoi l'intérêt du Québec, qu'est-ce qui nous rassemble, puis on a un centre de gravité. Mais quand t'as des gens comme ça qui vont un peu décrocher du débat pour juste défendre des intérêts boutiquiers, ben là, on est dans autre chose que la démocratie, parce que c'est plus un affrontement autour de l'intérêt général. Puis ça devrait nous inquiéter.
12: Oui, c'est ça. Puis le mot d'ordre, je pense, au cours des dernières années, c'était par exemple, bon, c'était diversité, diversité, diversité, si on entendait beaucoup ça. C'est le mot qui était à la mode. Et c'était, bon, immigration, toujours plus. Il fallait toujours dire qu'on est, c'est plus, plus, plus. Sinon, vous passez pour xénophobe. Mais là, tu mentionnais que les pays, tu sais, se cherchent un peu en ce moment. Au Royaume-Uni, même eux disent, OK, tu sais, c'est un échec, là. Cette doctrine-là n'a pas bien fonctionné. Il y a des problèmes, disons, de communautarisme. C'est des communautés contre des communautés. On n'arrive plus à faire de espèce de sens commun, de pas de sens commun, mais de ce côté où on est tous ensemble, en fait. Le Canada, on est rendu où maintenant avec Mark Carney? Est-ce que tu trouves qu'on est dans la même logique que le père, donc Justin Trudeau père, ensuite Justin Trudeau, ou on s'en va ailleurs?
3: Hey, je pense qu'on est à un moment un peu particulier en ce moment dans le débat sur le multiculturalisme. Dans le texte, je termine en disant on est à quelque chose comme un multiculturaliste zombie. Et je l'explique l'expression. C'est-à-dire que dans beaucoup de pays et depuis des années par ailleurs, on reconnaît au moins sur le plan rhétorique que le multiculturalisme ne fonctionne pas. Dans les années 2010, autant Nicolas Sarkozy que David Cameron que Angela Merkel ont dit, des gens qui sont assez centristes, ont dit que ça ne fonctionnait pas, qu'il fallait trouver un autre modèle. On pourrait dire aussi que autour de 2024-2025, même Justin Trudeau a un peu fait son mea culpa sur l'immigration. Je ne sais pas si vous vous rappelez, il a fait une petite vidéo où là, il était en bras de chemise, il regardait la caméra puis il disait « Hey, on l'a échappé ». Mais la question, une fois qu'on a reconnu sur le plan rhétorique qu'il y a quelque chose qui fonctionne pas, est-ce qu'on a mis de l'avant un modèle alternatif? Puis là-dessus, la réponse, c'est non. Parce que à bien des égards, dans la plupart des pays, par ailleurs, à part peut-être certains pays d'Europe de l'Est ou le Danemark, la crise migratoire qu'on subit depuis 10 ans, elle n'est pas arrêtée. Et de la même manière, au niveau de ce qu'on pourrait appeler le pouvoir symbolique de l'État dans nos politiques culturelles, dans nos politiques d'intégration, il y a peut-être un petit durcissement, mais on a certainement pas changé d'état d'esprit. Là. Je veux dire, on est encore dans les politiques de discrimination positive, on hésite encore à demander vraiment de l'intégration qui est substantielle. Et donc, de fait, on a peut-être fait certains ajustements sur les bords. On a arrêté de crier de manière triomphante que le multiculturalisme était la solution à tous les problèmes. Mais sur le fond, est-ce qu'il y a quelque chose qui a vraiment changé? Est-ce qu'on a passé vers un autre modèle? Moi, je pense qu'au Canada, comme à peu près partout ailleurs en Occident, non.
1: Mais Étienne, là, on va être pressé par le temps. Rapidement, on fait quoi? Parce que ça fait quand même près de 50 ans, la loi sur le multiculturalisme au Canada. Il y a eu toutes sortes de gens qui ont été accueillis, à qui on a dit « c'est ça être Canadien, c'est apporte ton bagage et mets-le à table ». Là, on peut pas leur dire de plus faire ça. Là. C'est-à-dire, on est peut-être allé trop loin. On se réfère à quoi si on change le modèle?
3: Ouais, ben c'est sûr que bon, le Canada puis le Québec, c'est pas pareil, c'est pas à vous que je vais apprendre ça, mais cela dit, je trouve ça intéressant quand même que dans les débats d'idées anglo-canadiens, que moi je suis quand même de près, je vois qu'il y a de plus en plus de gens qui disent « Ah ben justement, peut-être qu'on l'a échappé avec la loi sur le multiculturalisme, peut-être qu'il faudrait changer de modèle. » Puis rendu là, moi je suis quand même de ceux qui pensent que mieux vaut tard que jamais. Fait que si on peut au moins faire en sorte qu'on abandonne cette approche-là pour avoir un engagement plus fort envers l'intégration, puis je pense que si on le faisait à l'échelle fédérale, certainement que ça aurait des répercussions positives pour le Québec, parce que le Québec arrêterait de subir ça.
12: Et de la même manière, le Québec le fait déjà. Que... Le Québec essaie, mais on est dans un contexte fédéral. Tu l'as mentionné, où il y a quand même la Constitution. Fait que le Québec, avec son modèle, par exemple, la laïcité, est-ce que c'est une voie ou c'est incomplet?
3: Ah ben c'est sûr que ça vient dans la bonne direction. Puis tu sais, même quand le ministre Roberge est arrivé avec son modèle de, je sais pas la convergence culturelle, mais l'intégration nationale, qui disait pour offrir un modèle différent que le gouvernement fait maintenant la promotion, ça je pense que c'est toutes des actions qui sont dans la bonne direction. Après, il faut quand même savoir aussi qu'il faut pas perdre de vue que le facteur moteur derrière ça, c'est les volumes d'immigration qui excèdent de loin notre capacité d'intégration depuis plusieurs années déjà. Fait que tant qu'on réglera pas ce problème-là, qui est quand même la source, c'est-à-dire que la capacité d'intégration est complètement dépassée, bien, c'est sûr qu'on va pouvoir faire un peu tous les ajustements a posteriori qu'on va vouloir, mais il reste un point où le nombre est quand même la donnée de base avec laquelle on doit travailler.
1: Merci beaucoup, Étienne Alexandre. Toujours un plaisir. Étienne Alexandre Beauregard. Karima, moi, j'ai posé la question à Étienne. Qu'est-ce qu'on fait? Le Canada, mettons que tu es un Pakistanais puis que tu arrives au Canada aujourd'hui, ça fait 40 ans qu'on dit aux Pakistanais d'origine qu'ils peuvent être Pakistanais ici et être tout à fait canadiens. Alors, est-ce que ça veut dire que le pays est foutu? Parce que de revenir
12: Ça s'appelle faire de la politique, puis à un moment donné, t'édictes des lois, des directives. On nous a imposé ce modèle-là, on l'a dit depuis 50 ans, il n'y a aucune raison qu'on ne soit pas capable de changer.
1: On s'en reparle demain, Karima, à 9h, tout le monde, jeudi demain, bye-bye, bonne journée.
12: Bye-bye.
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25: Bon midi à tous, ici Alex Laramé. Annonce de candidature à la CAQ, c'est Rachel Renault qui portera les couleurs caquistes dans la nouvelle circonscription de Bellefeuille près de Saint-Jérôme. Rachel Renault, c'est la sœur.

0: avaient été informés il y a plus de 10 ans des inconduites sexuelles de leur chargé de cours, Daniel Rochefort, qui fait maintenant face à la justice. TVA Nouvelle rapporte que l'UDM a reçu une plainte visant Rochefort en 2012. Le conseil de discipline n'avait toutefois pas fait suite à cette histoire. Une autre plainte a également été formulée en 2018 et a été rejetée par le même comité. Le pilote d'hélicoptère qui est sous enquête pour plusieurs vols dangereux s'est officiellement vu retirer son permis de vol. Mohamed Elias Djouini a fait l'objet d'une multitude de plaintes pour avoir volé à basse altitude au-dessus de quartiers résidentiels dans le secteur de Saint-Jean-sur-Richelieu, souvent tôt le matin ou tard le soir. Il a aussi perturbé un exercice militaire du côté de l'Estrie. Le principal intéressé n'a donc plus le droit de voler le temps que les autorités complètent les enquêtes. Et au sport, le Canadien amorcera la saison prochaine contre les Maple Leafs de Toronto le 29 septembre. Le premier match à domicile est prévu le 6 octobre contre les Hurricanes de la Caroline. Il fait présentement 25 degrés à Montréal. C'était les actualités. 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
2: C'est la fin de l'été, Isabelle.
3: Ben
2: c'est déjà fini.
3: T'es
2: ben
3: bien
2: oui.
3: Plate.
2: Ben non, mais je suis désolé. On est à la mi-saison exactement. Aujourd'hui, 13h30, ça va faire exactement la mi-saison de notre été ensemble.
3: Ben, mi-saison veut pas dire la fin.
2: C'est de la peine.
3: Ben oui, mais là,
2: on
3: c'est pas la fin.
2: On dirait que tu t'en réjouis.
3: Attends, c'est que c'est pas la fin quand on est à la mi.
2: Ben, c'est
3: non.
2: Le verre commence à être à moitié vide.
3: Et en plus, ça, c'est notre saison estivale. Mais moi, je trouve que septembre devrait être considéré comme un mois d'été. Septembre est l'un des plus beaux mois de l'année. Même octobre, on peut quasiment l'étirer. Là, surtout que maintenant, on a de superbes journées. C'est pas trop chaud la nuit. Donc, pour moi, l'été, non, les vacances de la construction sont même pas passées.
2: Non, mais c'est ça. Moi, je me prépare au retour de la neige. Là. Hier, je checkais ma souffleuse. J'étais comme, hey, tu vas ressortir
3: Noah,
2: de là bientôt.
3: Peux-tu fermer son micro, quelque chose?
2: Chère souffleuse, je l'ai huilé.
3: Est-ce que un fan de l'hiver. Pourquoi Francis est comme ça?
2: J'adore l'hiver.
3: C'est comme le Grinch de l'été.
4: Ah! C'est la plus belle saison, l'hiver.
3: Ben, l'hiver, j'adore l'hiver aussi, mais là, chaque saison en son temps. Florence, qu'est-ce qu'on fait là, pour
5: c'est rare
3: années.
5: Que les gens disent autant que leur saison préférée, c'est l'hiver en plein été. Là,
3: un 15 juillet.
2: Vous n'êtes pas content. Là. Elle habitait au Panama. On est au Québec.
3: Mais
2: ben
3: là, si t'es pas
2: non,
3: content, c'est l'été en ce moment.
2: Il y a l'hiver. Là, s'il y a une chose qu'on a que le reste du monde n'a pas,
3: va donc
2: c'est
3: rester au Nunavut.
2: Ben là, je t'avais.
5: Je suis sûr qu'il va pouvoir utiliser sa trottinette électrique au Nunavut.
3: Ben, il trouvera un autre moyen de transport. Il est en forme, Francis Gosselin.
2: Je suis très en
3: t'es
2: forme.
3: T'es l'athlète de cette équipe.
2: Je m'athlétise, en tout cas, tranquillement, pas vite. J'ai recommencé à courir. Je fais un peu d'entraînement.
3: Là où je te rejoins, mettons, à 10 % c'est que je me questionne sur les vacances qu'on prend l'été. Parce que pourtant, moi, je trouve que c'est la belle saison. Il y a plein de festivals partout à travers le Québec. Pourquoi on part l'été alors qu'on a de l'énergie, les journées sont longues? Me semble que je prendrais d'autres mois, je sais pas, moi, novembre pour partir.
2: Ou même encore mieux, prendre pas de mois puis travailler à la place.
3: Ben, des vacances, je pense que c'est ça pour l'esprit.
2: Non,
3: mais quand je regarde,
2: les vacances.
3: Il y en a plein qui sont allés dans les dernières semaines. En tout cas, dans mes amis, sont allés en Europe. Il y avait canicule, c'était très chaud. Ouais. Le prix est plus cher. On sait que présentement, s'il y en a qui vont dans le sud, c'est un bon 300 $ de plus. Il y a aussi beaucoup plus de monde dans les attractions touristiques.
2: C'est toutes les bonnes raisons d'haïr l'été, c'est ça que
3: ben
2: je
3: non,
2: dis.
3: Non, au contraire, ça veut dire de profiter de l'été parce que quand on quitte à l'extérieur, c'est tous ces désagréments que je te nomme. Bon. Mais moi, je pense surtout une autre affaire, c'est qu'on s'équipe pour l'été. Là. On a une espèce de patio, il y en a qui ont des piscines, puis là, on se prépare pour un beau terrassement, puis on s'installe, puis un coup que l'été arrive, on veut sacrer notre camp de la maison. Je me dis, est-ce que vraiment c'est les vacances qu'on veut prendre ou c'est de nous qu'on veut fuir?
2: Bonne question. Puis de Qu'est-ce qu'on cherche à fuir? Hein? Parce que moi, une des questions qui me taraude toujours, beaucoup de gens, bon, c'est les vacances de la construction qui commencent vendredi, puis de manière générale, effectivement, la plupart des gens, j'ai l'impression, prennent des vacances, voire
3: durant
2: leurs
3: l'été.
2: Vacances
3: ouais.
2: durant l'été. Pourquoi aller quelque part? Qu'est-ce que vous fuyez? Vous n'êtes pas bien chez vous?
3: Je crois que c'est pas d'être mal à la maison, mais on fuit une version de nous-mêmes.
2: Peut-être. Mais moi, je suis très fan du staycation.
3: Prendre
2: des vacances,
3: à la maison.
2: Rester à la maison. Profiter de nos agréments. Là, si on a une piscine, si on a... Puis rester à la maison, ça veut pas dire être cloué là, devant Netflix, mais aller au musée de la ville, là, aller faire des choses qu'on fait jamais en saison. Il y a la Grand Roue dans le Vieux-Port, si vous êtes à Québec, il y a des festivals, il y a le FEC en ce moment. T'sais, de rester... T'sais, au lieu de dépenser, d'aller en camping ou la roulotte ou l'hôtel, ben, de rester à la maison puis profiter évidemment des mille et un attraits que la ville où
5: mais
2: on habite.
5: Mais personne n'a le budget pour se payer la Grande Roue dans le Vieux-Port à 30 piastres.

0: mentionner.
1: Elle dure pas assez longtemps aussi, ben oui. T'as raison. Aller au Cirque du Soleil à
2: puis
1: côté,
2: après,
1: à la place.
2: T'as 300 piastres pour aller passer une nuit à l'hôtel.
1: Ah, c'est
2: arrête,
1: plus que 300
2: piastres. C'est sûr que non, là, je veux dire, les gens, c'est peu. Puis tu restes chez vous, tu manges chez vous, tu peux bien te payer ton 30 piastres de grand.
1: Mais il y a quelque chose, par contre, d'intéressant dans ce que tu dis sur quand on choisit une place où on reste, un appartement ou une maison, on choisit le quartier. Mais souvent, on n'en profite jamais du quartier. Parce qu'au moment où on a l'espace pour le faire, on part en vacances. Il y a quelque chose là-dedans. Puis souvent, je trouve aussi que quand on voyage, ça veut pas dire de jamais le faire, là. Mais souvent, on va chercher des activités qu'on peut faire chez nous. Tu sais, le petit pub de la place, le petit café, le produit local que tu veux découvrir. Souvent, quand on se met en mode touriste, même à Montréal, mettons qu'on décide de ne pas subir le trafic, de pas être pressé, puis de marcher, de vivre le Vieux-Port ou peu importe. Oups! Subitement, on voit Montréal d'une autre manière.
2: C'est sûr, exactement.
1: Mais après,
2: donc,
1: c'est correct
2: mieux,
1: si vous prenez des vacances.
2: Tant qu'à rester à la maison, aussi bien travailler.
1: Non, là, je te rejoins pas. À un moment donné, ça prend une pause. Moi, je pense que t'as vraiment le faux mot, Francis Gosselin.
2: D'ailleurs, on avait Mario Côté hier à l'émission, puis il a mis sur LinkedIn l'intervention qu'il a fait avec nous sur est-ce que les vacances, est-ce que c'est bon de en prendre, est-ce qu'on devrait en prendre, est-ce que Francis Gosselin est normal?
1: Mais même qu'il a dit, tu sais, ceux qui ont de la misère puis qui se sentent indispensables, parfois, ça cache un manque de confiance en soi. As-tu un manque de confiance en toi?
2: Si tu veux,
1: j'adore la psychologie.
2: Je peux te parler de mon enfance, de ma relation avec mon père.
1: Vas-y donc, on va guérir des blessures du passé.
2: Aimez-vous prendre des vacances? Prendrez-vous des vacances? Il y en a beaucoup qui sont obligés de prendre des vacances. Les vacances de la construction, c'est non négociable, ça commence ce vendredi. Mais pour tous les autres, incluant les travailleurs et travailleuses de la construction, est-ce que vous en prenez? Donc, et est-ce que vous partez surtout? Est-ce que vous êtes partisan peut-être du staycation, de vacances à la maison, en profitant des atours de votre région, de votre ville? Écrivez-nous à 87 Cube Radio, ça fait toujours plaisir de vous entendre, surtout que le décompte est lancé, la neige arrive, mesdames et messieurs.
1: Là, Francis, faut
2: winter
1: t'arrête.
2: Is
1: là,
2: coming.
1: Là,
3: on a déjà des commentaires, donc Marc qui dit « Vive le camping loin de la ville
1: ». À quel endroit le camping, Marc? Parce que dans ce temps-ci, si vous allez en Abitibi ou sur la Côte-Nord, il y a les petits brûlots là, qui passent à travers le moustiquaire. Même quand on met de la citronnelle, c'est dur à gérer.
3: Mes parents sont sur la Côte-Nord en ce moment, ils m'ont écrit hier pour me dire qu'ils se faisaient manger ben raide.
1: c'est quelque chose. Mais quand on est habitué, ça va, là, ça prend une bonne nuit la mouche.
3: Martin, la vraie vie, c'est pas travailler pour un salaire, c'est d'être libre. C'est d'être libre de faire ses choix de vacances, ses choix de tâches, avoir un travail motivant.
1: Tous les soudeurs préfèrent l'hiver. Mais c'est sûr que travailler dans la chaleur tout le temps, à un moment donné, je peux comprendre l'évasion hivernale. Mais l'hiver est une belle saison. Je me dis, peut-être prendre des vacances l'été, c'est pas la meilleure saison. Uh-huh. L'automne ou le printemps, peut-être.
3: Oui, c'est vrai. Il y a JC qui dit que Francis a un cœur sombre pour autant aimer l'hiver. Et je sais pas si je le cite au complet. Et il a un cœur fret.
2: Voilà, c'est bon. JC,
3: qu'est-ce
2: que
3: tu dis pour ta défense?
2: Je le prends pas personnel. Je suis un homme du Nord. Nous
1: c'est
2: sommes des Nordiques,
1: tourmenté.
2: Mesdames et messieurs.
1: Francis, c'est un poète tourmenté.
2: Je vais me couper l'oreille, vous allez voir, ça va bien finir.
1: Pas ça. On veut tous tes membres d'ici la fin. Florence, toi, les vacances l'été, t'en penses quoi?
3: Moi, prendre des vacances hors du Québec l'été, je suis contre. Parce que pourquoi pas profiter de la meilleure partie de notre province, c'est l'été.
2: C'est vrai.
1: On investit tellement d'argent pour les spectacles gratuits, il faut bien en profiter.
3: Ben c'est ça, le soleil, les événements extérieurs, les spectacles de musique. Pourquoi partir l'été? Mais l'hiver, oui, parce qu'elle est beaucoup trop longue.
1: Pendant que Noah fait des squats en régie, Noah, toi, les vacances l'été?
4: C'est le seul moment avec les études où j'ai un long moment où je peux me permettre de partir sans que le micro tombe dans les mains. C'est le seul moment où j'ai un moment à moi où je peux partir. Comme l'an passé, j'ai pris un mois là, pour aller en France, en Belgique, parce que pendant les études, soit j'étudie, soit j'ai pas le temps, parce que j'étudie à Jonquière. Donc là, faire descendre Jonquière, une grosse valise, Jonquière. Toutes les affaires. Donc moi, je suis pour les vacances en été et je suis pour l'été pour qu'on soit tous contre Francis.
1: Qu'est-ce que tu vas faire cette année? As-tu des vacances de prévu, Manu? Malgré le fait que bon, il y a l'inflation puis tout ce qu'on connaît.
4: Non, j'ai pas de vacances de prévu. Je vais aller voir mon neveu qui a eu 2 mois là il y a quelques semaines. Donc c'est d'aller le passer le plus de temps avec.
2: Dans quelle région?
4: À Gatineau.
2: Gatineau.
1: Et Gatineau, ça c'est loin. Oh, Gatineau, il y a quasiment un décalage.
2: La plus belle région du Québec. Oh, l'Outaouais. Gatineau. On salue nos auditeurs de l'Outaouais, et téléspectateurs de l'Outaouais. D'ailleurs, continuez à nous écrire. On est toujours ravis de savoir quels sont vos plans de vacances, quels sont vos plans de voyage au 187 Cube Radio 1877 827 2346.
3: Dernier commentaire, André de Saint-Hyacinthe. Bassin qui dit que lui, il est pas encore décidé sur ses plans de vacances. Mais on a parlé de la Côte-Nord. Lui dit ce qu'il aimerait faire cet été, partir en moto pour Baie-Comeau
1: oui.
3: et aller visiter le barrage de Manic 5.
1: Manic 5, par contre, en moto sur la 389, là, faut être vigilant parce que c'est pas sur l'asphalte, puis c'est sinueux, on va le dire comme ça, mais c'est un super paysage. Et faut arrêter manger des bourgots. Vous n'avez pas le choix à la poissonnerie des Escoumins.
2: Ouais.
1: C'est un must, là. Oui, vous devez aller là. Même chose à Baie-Comeau, le Manon du Café, c'est un must.
3: Mais beaucoup de gens cet été dans mon entourage, moi, qui me disent qu'ils vont aller sur la Côte-Nord. Est-ce que c'est le retour de cette destination? Je salue mes parents qui nous écoutent.
2: C'est parce probablement qu'ils sont à la recherche du froid et de la neige,
1: non,
2: probablement. Là, ils veulent revenir.
1: Il
2: n'y
1: a pas de neige sur la Côte-Nord.
2: Ils veulent accélérer le retour de l'hiver.
1: C'est juste la plus belle région administrative avec les îles ouais. Mingan, Havre-Saint-Pierre aussi. C'est magnifique. C'est les meilleurs fruits de mer se cachent.
2: Je vais vous avouer, puis bon, j'aime beaucoup la Côte-Nord. J'y ai fait mes vacances d'ailleurs il y a quelques étés.
1: T'as
2: mais une autre destination pour quitter sans quitter, là. Il y a 2 ans, je suis allé à Saint-Jean-de-Terre-Neuve, mm-hmm. qui reste au Canada. Il faisait frais, donc c'était vraiment agréable.
1: T'es-tu en andropause?
2: Et franchement, les panoramas, mesdames et messieurs, sont magnifiques. On voit des icebergs, on voit des baleines, vraiment là, au bord du littoral. Il y a des sentiers pour marcher. Les restaurants sont même surprenamment excellents à Terre-Neuve. Donc, vraiment, forte recommandation. Il faut quand même prendre un avion ou genre 40 heures de voiture.
1: Là, original aussi comme destination.
2: Oui, puis il y a des très beaux hôtels, drôlement. Là, c'est un peu le bout du monde. C'est une petite ville, là, Saint-Jean-de-Terre-Neuve, mais il y a vraiment des hôtels très, très confortables. Donc, on avait été très agréablement reçus.
1: Festival de jazz, c'est vraiment cool. Du paddleboard à la salle. Il y a des suggestions très accessibles, mais moi, je me demande, Francis, est-ce que tu as bientôt un rendez-vous avec ton médecin?
2: Non. Oui, en fait,
1: oui. Je parlerai de tes hormones, moi.
2: Ben non, ça va bien.
3: Saison 2 d'Hugo Girard, andropause avec Francis Gosselin.
2: Je vais aller astiquer ma souffleuse, mesdames et messieurs, sur ce. Merci. Et continue à nous écrire.
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2: Isabelle, on a beaucoup parlé de l'entrée en vigueur de cette nouvelle mesure qui a été décrétée par la CAQ. On abolit la TVQ sur certains produits. Ça va changer très marginalement le coût de certains produits. Plusieurs s'en réjouissent là, quand même. Je veux pas être plate avec ceux que ça impacte. Mais
1: on pense aux plateaux de fruits et légumes déjà coupés, les graines, les noix salées, produits de boulangerie, papier hygiénique, mouchoir, les granolas, les contenants de moins de 500 ml de crème glacée. La liste est beaucoup plus longue. Là, certaines viandes aussi, les œufs, le pain. Bref, c'est très, très long pour les épiciers de trouver les bons prix. Là.
2: Effectivement. Il y a 2 choses. La première chose, comme tu le dis très bien, effectivement, c'est compliqué pour les épiciers parce que là, la liste est pas... Elle est claire, la liste, mais à quoi ça s'applique? Comment est-ce que je dois faire évoluer mes prix?
1: Puis clair, pas clair, dans le sens où là, la crème glacée, la limite est où? Tu sais, les barres glacées, ça marche-tu ou c'est juste les pots de crème glacée? Le sorbet rentre-tu là-dedans?
2: J'imagine que
1: ben,
2: oui.
1: Et
2: enfin, encore une fois, sujet peut-être à interprétation. Et puis, il faut quand même le dire, là, c'est on enlève la TVQ, donc la taxe de vente du Québec. C'est une baisse là, d'à peu près 10%. Donc, du prix final que vous payez. Mais sur un pot de crème glacée à 4-5 $, oui, c'est 40 cents, c'est 50 cents. Ce que vous en achetez toutes les semaines, tant mieux si vous avez
1: le
2: métabolisme pour ça. Mais ça reste, c'est pas. C'est toujours agréable de sauver 40 cents, mais je veux pas. Je pense qu'on a un peu. On a un peu surfait là, cette mesure-là. Puis surtout que juste dans le cas, par exemple, des noix ou de la crème glacée, des produits laitiers, le pire encore, la viande, les prix ont augmenté de 30, de 40, de 50 % depuis 5 ans. Fait que dire, OK, on sauve 9-10 % c'est cute, mais ça ne règle pas l'enjeu de l'abordabilité à l'épicerie du tout.
1: Le point qui pourrait être apporté à ce que tu dis, on va regarder la vue d'ensemble sur on enlève sur la TVQ, on enlève sur les plaques d'immatriculation une 50aine de $, puis on bonification de l'impôt de solidarité à peu près 200 $. Donc, c'est quand tu regardes le tableau, tu te dis, ah, ben au bout de la ligne, avec la mesure sur l'alimentation, l'immatriculation, whoop, l'impôt de solidarité, c'est là où ça permet d'économiser. C'est un peu ça l'argument qu'on va te dire contre ce que tu viens de dire.
2: Ceci dit, intéressant. Je rappellerai juste que depuis l'année dernière, à l'initiative de la communauté métropolitaine de Montréal, on a rajouté, pour tous les gens qui habitent dans le très grand Montréal, là, de Mirabel à Candiac, un 150 $ par année sur l'immatriculation. situation. Donc, tu sais, pour le 50 pièces qu'on a enlevé cette année, on a rajouté 150 l'année dernière. Pareillement, la CAQ en catimini, lors du dernier budget, a fait passer une mesure qui fait en sorte qu'aujourd'hui, l'assurance automobile, l'assurance de personnes, l'assurance maison, est pleinement taxable. Avant, c'était à un taux réduit de 9 %. Donc, si vous payez, je sais pas, 1 000, 1 500 $ pour assurer votre véhicule chaque année, ben là, soudainement, il y a un 5 % qui s'ajoute. Combien ça fait sur 1 050 $? Fait que, tu sais, j'ai l'impression qu'on nous fait des beaux cadeaux, là, dont on parle beaucoup, puis en catimini, on rajoute énormément de frais cachés.
1: Mais c'est
2: en
1: sûr
2: fait,
1: qu'à
2: en
1: chaque fois, on se demande si c'est pas mettre le diachylon sur un problème. T'sais, bien sûr, après, c'est un jeu de perception. Après, c'est un jeu de... On veut montrer qu'on fait quelque chose pour la population. Comment on peut faire? C'est sûr qu'il y a un peu de ça derrière la perception de la chose. Est-ce que vraiment c'est une bonne idée? Puis c'est la question qu'on pose aujourd'hui. Est-ce que l'abolition de la TVQ de façon permanente sur plusieurs produits d'épicerie, est-ce que pour vous, ça va changer quelque chose? Est-ce que certains produits que vous vous empêchez d'acheter, qui là, subitement deviennent plus attrayants, vous avez l'impression justement que le gouvernement fait quelque chose pour vous aider? Est-ce que ça fonctionne ou au contraire, vous dites c'est un coup d'épée dans l'eau?
2: Bien, on invite les gens à nous écrire, à nous appeler. Est-ce que ça change quelque chose pour vous? 1-877-CUBE-RADIO, 1-877-827-2346, cette abolition de la TVQ. On va en parler donc évidemment avec des gens qui ont différents points de vue là-dessus. On commence avec Patrick Lévesque, qui est propriétaire du marché Trois Piliers, qui est ici sur le plateau. Bonjour Patrick.
6: Oui, bonjour.
1: Donc, comment ça va aujourd'hui?
2: Oui, bien je...
6: c'est certain qu'il y a des tâches supplémentaires qui se sont ajoutées ce matin à la routine habituelle.
2: Parlez-nous un peu justement, là, je ne sais pas, vous avez des centaines, des milliers de produits, là, comment vous faites pour délimiter qu'est-ce qui est taxable, qu'est-ce qui ne l'est pas? Vous devez changer la caisse, j'imagine. Parlez-nous un petit peu là, de ce que vous faites là, depuis ce matin pour vous adapter à cette nouvelle réalité.
6: Bon, on a au-dessus de 2000 produits. Heureusement, ben on a un bon logiciel, là, donc les produits en plus sont bien structurés dans notre base de données. Donc pour moi, c'est sûr, ce matin, c'était un 2 heures environ de travail pour faire le tour. Le plus difficile, évidemment, c'est d'interpréter ce qui est couvert et ce qui ne l'est pas, un petit peu comme vous disiez tout à l'heure, est-ce que les barres de crème glacée sont couvertes ou pas par ça, hein? Parce que moi, ce qui me concerne, j'ai regardé juste mes crèmes glacées, ça changeait absolument rien. Les fabricants québécois, en général, s'assuraient de respecter la règle de 500 millilitres. Donc, tous les crèmes glacées étaient déjà non taxées. Mais après ça, l'interprétation du reste. Si je prends les noix et graines salées, des algues grillées salées, est-ce que...
1: Mais c'est vrai, c'est une bonne question. Mais est-ce que... Allez-y.
6: Champignons croustillants... Mais, donc, j'imagine non, je prends pas de chance, je laisse les taxes dessus, mais c'est ça.
1: Est-ce qu'on vous a approché? Est-ce que vous avez un protocole à suivre? Est-ce que vous apprenez ça en même temps que nous dans les médias ou quelqu'un vous a contacté ou vous avez un logiciel que vous pouvez consulter?
6: Non, j'ai eu aucun contact là-dessus.
1: Si vous enlevez pas la TVQ, là, est-ce qu'on pourrait revenir contre vous? Est-ce qu'il y aura des pénalités? On sait pas ça non plus.
6: En général, ils sont assez prompts, effectivement. On fait de notre mieux, mais absolument, si on est en erreur, ils sont assez prompts à nous taper sur les doigts, oui.
2: Parce qu'il faut rappeler, effectivement, là, puis vous parlez de champignons croustillants, que les croustilles, les pretzels, les bonbons, le chocolat, les bars, etc., tout ça reste taxable. Hein. On a enlevé sur certains produits et pas d'autres. De même, là, tout ce qui est des petits jus aux fruits, des boissons énergisantes, le café ou le thé préparé, tout ça, ça reste taxable. Donc, encore une fois, on remet ça à... Bon, évidemment, des grands groupes Métro et IGA, là, ils ont sûrement des comptables puis des avocats pour dépeller tout ça, mais pour beaucoup, beaucoup de petits commerçants, c'est un peu un casse-tête, là, ce qui a été décrété un peu sur le coin d'une table par la CAQ il y a quelques semaines.
6: Oui, puis je sais, je vais vous donner un autre exemple. Là, aujourd'hui, ce matin, on se réveille, là, puis les biscuits, les muffins sont rendus non taxables en format individuel. Puis bon, le biscuit, on sait que ça peut contenir beaucoup de gras, beaucoup de sucre. À l'inverse, des mélanges de noix sucrées, si j'ai bien compris, continuent d'être taxables.
1: Ça n'a pas de logique.
2: Mêmes choses présentées de deux façons différentes qui ont différents traitements fiscaux. Ouais.
1: Mais vous, est-ce que ça ajoute une lourdeur? Est-ce que vous devez engager aujourd'hui plus? Est-ce que vous devez faire plus d'heures? Comment sur le terrain ça se traduit en termes d'heures, ça, l'application de cette abolition-là?
6: Et comme je vous dis, j'ai un bon logiciel. Alors, c'est sûr que c'est pour moi, c'est quand même, ça m'a pris 2 heures ce matin parce que ma base de données est bien structurée pour passer à travers les produits puis changer la configuration des produits. L'étiquetage aussi va être à changer. Donc, j'évalue peut-être à 3 heures de travail en ce qui me concerne ce matin. Donc, c'est sûr que nous, on est à petite échelle. On a un petit commerce de quartier, là, mais...
1: Puis si voilà. vous avez des questions, à qui vous vous référez?
6: J'essaie de trouver en ligne les réponses le plus souvent possible là, en faisant des recherches, mais c'est pas mal ça. Sinon, appeler, ben des fois, c'est long là, d'avoir une réponse.
2: Appeler à Revenu Québec.
1: Mais puis donc, vous voyez ça comment, cette nouvelle mesure-là?
6: Ben moi, je vois ça 100 millions de moins dans le coffre du gouvernement alors qu'on en a besoin pour plein de choses. Alors que personne a demandé ça. Aucun client qui a jamais demandé ça.
1: Puis c'est pas trop clair comment on l'applique sur le terrain. Patrick Lévesque, merci. On vous souhaite la meilleure des chances aujourd'hui. On vous souhaite une belle journée malgré tout.
2: On va pas vous prendre plus de temps.
1: Non, c'est ça.
6: Mais merci.
1: On a Denis, d'ailleurs, qui est au téléphone. Salut, Denis.
7: Bonjour.
1: Bon, Denis, vous pensez quoi, vous?
7: Vous m'avez allumé. C'est une affaire terrible. Moi, je vous écoute à midi, là. Et quand vous, tous vos sujets, il y a toujours quelque chose qui vient me chercher. Je me dis, tabarouette. Eux autres, là, ils nous pincent au cœur, mais on se réveille pas. Ils ont les bonnes affaires à dire. Comment ça que nos gouvernements ne sont pas capables, eux autres, de trouver la réponse, d'essayer quelque chose de concret? C'est toujours des belles paroles, nous enrober ça dans une boîte de chocolat, là, et que les chocolats, dedans, ne goûtent même pas le sucré. C'est simple que ça.
1: Du chocolat noir, au moins.
7: au moins, ils vont nous tenir la santé. Non, on ne s'embattra pas dans la santé. C'est pas vrai. Je n'aurais une shot à vous compter. Là.
1: Ben oui, allez-y.
7: Il va prendre votre sujet, là.
1: Oui.
7: Il nous donne, bon, mettons grosso modo, là, j'ai même pas écouté toutes les politiciens qui parlent. Mettons 40 cents, 50 cents au pire aller qu'on va sauver.
1: Oui.
7: Moi, je vais vous reculer dans le temps de la pandémie. Il me semble que tout le monde voulait avoir le max. Ça voulait avoir des... Moi, dans le temps, moi, c'était à 5% d'augmentation, on était bien content. C'est 20, 25, 30... Puis même nos élus, ils s'en vont nous garrocher d'en faire un 30%. Hey! Moi, j'ai dit, voyons, c'est une joke, c'est pas vrai, là. Mais non, ça a passé. Puis quand, moi, il y a juste un élu dans toute la gang, je me rappelle pas de son nom, de la madame, mais elle a dit, moi, je prends pas l'augmentation, je vais donner ça à des organisations. Là, moi, je l'écoutais. Elle l'a fait. Là, j'ai dit, les autres vont tu sais, être gênés, ils vont dire, ben, on pourra au moins la donner la moitié.
2: Je pense que c'était la chef de Québec solidaire, Ruba Gazal, là, qui avait décidé de faire ça.
7: Oui, moi, je l'avais trouvé extraordinaire. Cette valeur qu'elle n'est pas dans... Tu sais, elle n'a pas un parti, elle va faire pour elle n'importe quel temps. Non, mais
1: elle a
7: fait des vraies affaires.
1: Ah, ouais.
7: Mais quand j'ai vu M. Legault, le premier qui ne s'est pas élevé, lui, puis dans le temps de la pandémie, ils nous prenaient pour des petits-enfants. Mais c'est drôle, ces petits-enfants, quelque part, ils les ont pas récompensés avec un candé. Tu sais, lui, il partait avec le magot. Je trouve ça, moi.
1: On la comprend, Denis, votre irritation. On comprend là, votre point aujourd'hui. Merci d'avoir appelé. En tout cas, on vous souhaite une belle journée malgré tout, mais merci d'avoir participé.
7: Merci beaucoup, mademoiselle.
1: Bonne journée.
2: Et donc, on rappelle qu'on a donc enlevé la TVQ sur certains produits. Bon point là qui a été amené par Denis. Tout ça se fait à un coût quand même significatif hein, pour l'État. Donc, une centaine de millions de dollars en moins dans les coffres. Le tout pour faire économiser un peu des bouts de chandelle, on a l'impression, à certains consommateurs. Évidemment, certains consommateurs vont s'en réjouir. Là. Il y a des gens qui sont à quelques dollars près à la fin du mois qui vont peut-être... Parce que l'on parle d'une moyenne économisée de 50 dollars par année, mais si vous achetez beaucoup de ces produits-là, déjà, ça pourrait des économies de 100, de 150 $ à la fin de l'année, ce qui est quand même pas négligeable.
1: Puis c'est certain qu'il y en a aussi qui vont dire, quand on peut économiser un dollar par-ci, un dollar par-là, c'est pour ça aussi parfois qu'on va utiliser les coupons. C'est pour ça qu'on va essayer de trouver les 3 pour 1. Puis bon, pour essayer justement de réduire, chaque dollar permet d'économiser. Puis c'est la stratégie globale qui voulait nous faire montrer, comme on disait tout à l'heure. Mais c'est sûr que quand on pense à l'argent qu'on a besoin, on pense à la dette aussi, on peut se poser des questions, c'est sûr.
2: Oui, puis évidemment, j'ai beau... parce que je l'ai répété, moi, sur de nombreuses tribunes, Isabelle, tu étais là ce matin avec Alex Dubé, mais je considère que c'est surtout un enjeu que ça a été mal pensé, mal exécuté, cette mesure-là. Ça a été fait vite. On n'a pas réfléchi la fiscalité. Puis d'ailleurs, une des choses qui nous a été remontée ce matin, c'est que si tu achètes ta crème glacée à une place, c'est pas taxable. Mais si tu l'achètes, par exemple, dans une crèmerie qui a un statut de restaurant, ben, dans les faits, c'est taxable parce que ça n'a pas un statut d'épicerie et dépanneur. Fait que, tu sais, le même produit à deux place a des traitements fiscaux différents.
1: Et les gens ne savaient pas sur quel pied danser ce matin parce qu'Olivier et Florence ont essayé de contacter des épiceries. Bon, il y en a qui avaient la broue dans le toupette avec ces nouvelles mesures, ouais. D'autres qui n'étaient pas au courant. Ouais. Tu sais, par exemple, les crèmeries. Ce matin, il y en a plusieurs qui ne savaient pas si ça les touchait ou pas. Mmh. Les boulangeries aussi, est-ce que ça nous touche ou pas? Il y a comme ce flou-là quand on impose une mesure à tout le monde à travers la province. Après, sur le terrain, comment ça se vit? Il n'y a pas une mesure, il n'y a pas une rencontre, il n'y a pas d'information qui est transmise. Tu sais, on a eu la chance de parler avec Patrick Lévesque qui a été bien gentil de nous accorder cette entrevue-là, mais les autres étaient débordés aujourd'hui avec ça.
2: C'est difficile de les rejoindre, effectivement. Puis bon, j'ai beau dire que c'est une mise en exécution, puis même une réflexion sur la taxe qui est bâclée, ça reste que ça va, diront certains, dans la bonne direction, c'est-à-dire moins de taxes, moins d'impôts. Une de ces personnes-là, j'en ai pas de doute, c'est Nicolas Gagnon, qui est directeur Québec pour la Fédération canadienne des contribuables. Bonjour Nicolas.
8: Ça va bien.
2: Est-ce que je résume bien ta pensée? Ça va, entre guillemets, dans la bonne direction? C'est fait un petit peu tout croche, puis ça pourrait aller plus loin, mettons?
8: Ben, c'est exactement ça. On s'entend qu'on va prendre chaque baisse de taxe, peu importe si ça représente 50 sous ou 1 $ par semaine. À la fin, ça va aider les contribuables, ça va aider de nombreuses familles qui en arrachent, parce qu'on sait, là, dans les derniers sondages qui ont été faits, on sait qu'à peu près la moitié des Québécois présentement sont au bord de l'insolvabilité. On a vu à quel point l'augmentation du prix de l'essence a affecté beaucoup le portefeuille de nombreuses familles au courant des derniers mois. Et en plus, ben, l'augmentation du prix du panier d'épicerie, l'inflation alimentaire été assez importante au cours des dernières années. Donc, d'avoir un simple répit, ne serait-ce que de retirer la TVQ sur certains produits d'épicerie, on ne crachera pas là-dessus, ça c'est certain. Ceci étant dit, je pense que tout le monde est d'accord pour dire que d'une part, c'est un peu fait tout croche parce qu'on y va avec une mesure qui est très ciblée plutôt qu'une mesure plus généralisée. Ça a été beaucoup plus simple peut-être pour les commerçants d'avoir une baisse qui s'applique à l'ensemble des produits à l'épicerie, par exemple, peut-être au lieu de devoir s'appliquer à certains produits qu'ils doivent choisir et doivent vérifier avec Revenu Québec. Ils doivent sûrement se sentir un peu, avoir le sentiment de déjà vu d'ailleurs, parce que l'année dernière, à la fin de l'année 2024, le gouvernement fédéral avait fait une baisse
1: de la TVS. Ben oui,
2: temporaire.
1: Aussi pour c'est permanent.
2: Exactement. Temporaire, fait qu'on avait tout fait ça pour tout défaire ça quelques mois plus tard. C'est encore pire, je pense, que ce qui nous arrive aujourd'hui. Isabelle?
1: Avec Alexandre, c'est intéressant ce qu'il disait ce matin, c'est les produits qui sont détaxés. C'est souvent des produits où la personne qui est serrée, elle n'aura pas l'argent pour s'acheter les légumes coupés dans un gros plastique qui coûte 30 $ ou tu sais, des produits comme ça nichés. Est-ce qu'on s'attaque à la bonne cible?
8: En fait, c'est une bonne question parce que, en fait, tous les produits qu'on peut détaxer, c'est une bonne chose comme telle, surtout si ça peut profiter aux familles. C'est sûr qu'il y a une certaine incohérence parce qu'on parle, par exemple, de détaxer des produits d'hygiène, comme par exemple le papier hygiénique et les mouchoirs, mais tous les autres produits d'hygiène sont encore taxés, par exemple. Après ça, on dit, bon, on va détaxer les salades, les salades de fruits, par exemple, mais tout ce qui est prêt à manger va l'être encore. Donc, là-dessus, on ne sait pas exactement à qui ça va profiter le plus comme épargne à ce niveau-là, mais au moins, on sait que ça va quand même permettre à certains d'épargner un peu. Sauf que faut quand même rappeler que le prix du panier d'épicerie par rapport à l'année dernière coûte 1000 $ de plus pour une famille de 4 cette année-là. On paye environ 995 $ de plus pour combler les mêmes besoins alimentaires cette année que par rapport à l'année 2025. Donc, 50 $ d'économie sur un an, c'est nettement insuffisant, mais à la fin, si ça peut permettre à certains d'avoir un peu plus de marge de manœuvre, ne serait-ce qu'un peu, c'est déjà mieux que rien.
1: Mais on a l'impression qu'à chaque fois qu'on diminue le prix de quelque chose, qu'on établit ce genre de mesure-là, on augmente autre chose ailleurs.
8: C'est un très bon point. En fait, on l'a vu justement, ça avait été expliqué par à M. Gosselin en d'entrée de jeu là, sur la question de la fameuse réduction temporaire sur les immatriculations. Donc, on baisse de 50 $ mais après ça, on augmente l'assurance sur la taxe sur les produits d'assurance. Et en plus, le prix du permis de conduire, lui, il double par rapport à l'année dernière parce que le retour de la contribution d'assurance. Donc, au final, la véritable économie, c'est pas vraiment 50 $ c'est plus une affaire comme 25-30 $ selon les véhicules. Donc, à la fin, c'est pas des vraies économies. C'est-à-dire que le gouvernement donne d'une part puis il reprend de l'autre main. On aimerait ça avoir des véritables allègements qui sont pas juste perpétuels, mais qui sont pas ensuite repris par le gouvernement de l'autre bord.
1: Puis on parlait avec un commerçant qui sait pas trop. Là. Il essaye à tâtons ce qu'il pense qui est correct, mais s'il fait des erreurs, là, s'il y a des produits où il charge de la TVQ tout l'été, là. Puis là, rendu en septembre, il y a quelqu'un, la police de la TVQ, qui fait hop, hop, hop, hop. Fallait pas que tu charges ça, ça fait deux mois que t'es dans le temps. Il arrive quoi? C'est quoi les conséquences? Qui va gérer ça? Comment on les aide, nos commerçants?
8: Ben ça, c'est une crainte qui est totalement réaliste. Quoique j'ose espérer qu'au gouvernement et à Revenu Québec, on va donner une marge de manœuvre pour la transition, parce que là, ça entre en vigueur aujourd'hui. Ils ont eu à peine quelques mois pour s'ajuster parce que ça a été annoncé à la fin du mois de mai. Donc, on espère que cette période de transition-là sera respectée, surtout que c'est une mesure qui est permanente. Donc, il devrait avoir au moins quelques mois là, pour qu'on laisse tranquille les commerçants. Puis encore une fois, ça aurait été beaucoup plus facile pour eux si on l'avait appliqué à l'ensemble des produits plutôt qu'à certains produits. Mais à la fin, c'est ça, la crainte qu'on peut avoir, c'est que ça finisse par mener à de l'embauche de plus de fonctionnaires chez Revenu Québec pour venir taper sur les doigts des fonctionnaires, des commerçants qui n'auront pas suivi les indications comme du monde, alors que c'est pas de leur faute si les indications sont pas claires.
1: Puis donc, ce que j'entends dans le sous-texte, c'est qu'on sait pas trop, dans le fond, comment on va gérer ça en septembre. Là.
8: Effectivement. Puis bon, on va se le dire franchement, il y a une petite odeur d'électoralisme dans cette mesure-là, parce que c'était pas la seule qui a été annoncée. On a parlé de l'immatriculation, mais aussi la taxe de bienvenue, le remboursement de la taxe carbone pour les agriculteurs, puis la bonification du crédit solidarité. Donc tout ça arrive à un moment assez opportun. Maintenant, ce que Madame Fréchette, en fait, elle avait un plan de match pour cet automne. Puis sinon, en fait, ce qui serait bon à savoir, c'est les autres partis qui aspirent à gouverner le Québec à partir de octobre prochain. Est-ce qu'ils vont maintenir ces mesures-là? Est-ce qu'ils vont les rendre plus simples, ou sinon est-ce qu'ils vont les retirer? Donc ça serait une question peut-être à leur poser, parce que je pense qu'il y a beaucoup de commerçants qui ont peut-être un peu peur de se dire, bon, on va devoir dans 3 mois revenir en arrière puis corriger tout ce qu'on vient de faire à nouveau avec un nouveau dédale et casse-tête administratif qu'on n'a vraiment pas de besoin en ce moment.
1: André est au téléphone. Salut André.
9: Oui, bonjour.
1: André, vous voyez ça comment?
9: Moi, mon idée là-dessus, c'est... il y a à peu près une vingtaine d'années, Stephen Harper du Parti conservateur, il avait baissé la TPS de 2% à travers le Canada. Ici, au Québec, qu'est-ce qu'on a fait? C'est qu'on a dit, OK, ça c'est beau, ben on va monter la TVQ de 2%.
10: Ben oui.
9: Fait que nous autres, en tant que... Si on est Canadien, mettons, on peut... Pourquoi que nous autres, on paye 2% de plus les autres? Après ça, on va nous donner quelques petits cadeaux comme ça, de la crème en glace, mais... si on veut, Harper, quand il a fait ça, c'était pour soulager les ménages canadiens. Mais là, on est dans la même situation où on a besoin d'un coup de pouce. Pourquoi qu'ici au Québec, nous autres, on a un 2% de plus, dans le fond, sur notre TPS, TVQ ensemble, là. Les Québécois, ils ont été vite pour se faire passer un sapin. Alors, passer de 2%, on n'a pas eu ce fameux cadeau-là que les conservateurs avaient donné. Moi, je trouve qu'on devrait rebaisser la TVQ de 2% sur tous les produits et non pas cibler certains produits. Ça serait plus intelligent. Et je n'entends pas souvent cette idée-là à la radio ou dans les médias écrits.
10: Les dizaines de milliers de personnes qui nous écoutent vous entendent.
1: Merci d'avoir ajouté votre point, André.
10: Merci beaucoup.
9: OK, bye-bye.
1: Il y a des gens qui sont favorables, par contre, Nicolas Gagnon. Il y a Ludovic qui dit, si le gouvernement avait ajouté une taxe, est-ce qu'on aurait minimisé le montant en disant que c'est presque rien? Je crois sincèrement qu'il faut saluer ce genre de baisse de taxes. Vous répondez quoi? Parce qu'il y en a qui le voient d'un bon œil.
8: Effectivement, mais on le voit également d'un bon œil. Ceci étant dit, on se doute que le gouvernement aurait effectivement plus de marge de manœuvre pour encore plus alléger le portefeuille des contribuables s'il n'avait pas accumulé les déficits comme il l'a fait au courant des dernières années et qu'il n'avait pas dilapidé autant de milliards de l'argent des contribuables dans des filières et dans des entreprises comme il l'a fait à répétition. Mais ceci étant dit, oui, à la fin de la journée, que ce soit une baisse de taxes, ne serait-ce que sur quelques produits d'épicerie ou une baisse de 1 point de pourcentage sur quoi que ce soit, comme on l'a vu pour les PME, à la fin, tout ça, on va l'apprécier, mais on va quand même espérer en avoir davantage et on aurait clairement plus si le gouvernement n'avait pas augmenté davantage là, les déficits et la dette du Québec comme il l'a fait au cours des dernières années.
10: Effectivement. Nicolas Gagnon, merci beaucoup d'avoir été avec nous. Je rappelle que vous êtes directeur Québec pour la Fédération canadienne des contribuables. Et puis, évidemment, ce sujet-là, là, on continue de voir vos textos à la maison, dans l'auto. Essayez de pas nous texter dans l'auto, mais où que vous soyez. Je pense que la question de la TVQ à l'épicerie n'a pas fini de faire jaser.
1: Et puis, je veux dire, de Nicolas Gagnon sur... La crainte, c'est l'augmentation dans la fonction publique. Puis c'est ça qui revient aussi sur la messagerie texte. On veut couper dans la fonction publique, mais là, est-ce que pour être capable de mettre en place cette réglementation-là, va falloir engager du nouveau personnel? Là, encore une fois, c'est d'augmenter la masse salariale.
10: Puis je trouve que le point qui a été fait par Pierre, c'est ça, notre... André, notre invité précédent, tu sais, qui disait à la limite, puis c'est le point que je soutiens généralement, au lieu d'y aller morceau par morceau, puis ça, c'est taxable, tu sais... soit on baisse effectivement de 2% sur tous les biens, mais bon, à la limite, si on veut s'attaquer à l'épicerie, enlevons la taxe sur l'épicerie, toute l'épicerie, pas dire l'allée 1, c'est taxable, l'allée 2, c'est pas taxable, l'étagère 4, ça crée juste du chaos et du conflit.
1: Est-ce qu'on aurait pu choisir les aliments de base? Tu sais, on l'enlève pas sur les chips, mais on l'enlève sur tous les fruits et légumes, par exemple.
10: Je pense que, honnêtement, laissons les... Tu sais, il y a des réglementations, ces chips, il y a d'autres affaires pour encadrer la vente de ces produits-là. Je pense que de se mettre à avoir dans un même établissement un paquet de produits qui ont des traitements différents, puis tu sais, pire encore, là, comme ça, je pense que ça a été en partie levé, mais si t'en achètes 5, c'est ça, puis si t'en achètes 6, c'est ça.
1: Ah, ça, c'est un autre dossier. Oui.
10: Moi, souvent, je vais à la, boulangerie, puis là, je sais pas, les boulangeries, c'est-tu des restaurants ou des épiceries, il faudrait checker dans la loi, mais à la boulangerie, en tout cas, souvent, je vais, mettons, pour acheter des croissants là, pour des amis à la maison un samedi matin, puis j'en prends 4 ou j'en prends 5, puis souvent, la fille, elle me dit, si t'en prends un 6e, il n'y a pas de taxe. Je suis comme, ah oui, tu sais, c'est quasiment un gratuit. Le 6e est quasiment gratuit, tu sais, mais c'est comme, pourquoi il y a ça? Tu sais, je peux pas, j'en prendrais, je n'ai juste besoin de 4 ou je n'ai juste besoin de 5. D'avoir des espèces de seuils arbitraires comme ça, c'est un peu ridicule.
1: Seuil arbitraire, le marketing thing. Quelqu'un de Gatineau, ton coin, ça. Il dit, il y a juste au Québec qu'on chiale quand on baisse les taxes. François, moi, je pense qu'il n'y a rien qui va alléger en enlevant les taxes. Les commerçants vont profiter de la baisse. Ils vont augmenter les prix. Pour lui, il croit pas.
10: Et soyons bien clairs, là, je veux dire, je suis absolument d'accord avec Nicolas Gagnon, puis de manière générale avec une baisse de la fiscalité, surtout sur des produits de base comme se nourrir. Et donc,
1: mais faudrait que ce soit plus
10: je
1: simple.
10: Ne chiale pas sur la baisse des taxes en général. Je pense que c'est bâclé dans ce cas-ci. Puis je pense qu'encore une fois, et c'est ce que je disais ce matin, Isabelle, tu t'en rappelleras, je pense qu'on s'est privé d'une belle occasion au gouvernement, CAQ ou autre, de réfléchir à pourquoi l'épicerie a augmenté de 35-40% depuis 5 ans. Et là, on vient enlever une petite pacotille sur une poignée d'affaires.
1: C'est ça. À place de faire des petites actions partout, on pourrait pas en faire une, mais qui est majeure.
10: Ben ouais, mais pour ça, il faut faire de l'effort, il faut y mettre du temps, il faut comprendre l'enjeu, il faut aller attaquer les fondements.
1: D'un autre côté.
10: Puis c'est pas facile.
1: D'un autre côté. Ouais. C'est vrai que quand t'arrives à la fin d'un mandat, le temps te manque. Ben si je me fais l'avocat du diable, c'est sûr qu'il restait pas beaucoup de temps pour nous montrer qu'elle était en action.
10: Écoute, je suis étourdi à tous les jours, ils annoncent 200 millions de financement de je sais pas trop quel bébel. J'ai bien hâte de voir à la fin de l'été à combien de milliards de déficits on va être rendu avec cette fin de gouvernement.
1: Tu as raison, puis en même temps, si ça faisait rien, on dirait bon, adore au gaz, est-ce qu'elle était compétente? T'sais, on
10: damned sera jamais content. If you do, damned if you don't, mesdames et messieurs, merci d'être à l'écoute.
1: Belle expression anglophone pour terminer.
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2: Et c'est la Coupe du Monde. On n'a pas tant parlé de soccer là, depuis quelques semaines, alors qu'il y a, je pense, beaucoup de gens qui regardent les matchs à tous les jours, qui s'enthousiasment pour ce sport-là, Isabelle.
1: Mais il y a un engouement, en fait. Je trouve qu'il y a une quête d'un défi commun. Il y a une quête de vivre quelque chose de positif. On enlève les classes, les hommes, les femmes, les riffs, les pauvres. On enlève tout. Là, tout le monde vibre au rythme de quelque chose. Le hockey est terminé. Ouais. Puis le soccer, je sais pas, même si on critique beaucoup la FIFA, puis avec raison, ça, c'est, on en parlait, là, notre dualité entre on haït cette ligue-là, puis en même temps, il y a quelque chose de beau quand on regarde les exploits sportifs. Il y a une espèce de contradiction interne. Bon, il y a la demi-finale de l'Angleterre contre l'Argentine, mais aussi, je ne sais pas si tu as remarqué, cet après-midi, il y a les jeunes aussi. Moi, je remarque chez les jeunes, je veux dire hommes, mais probablement femmes aussi, qui veulent avoir un jersey de leur joueur préféré. On voit des Messi un peu partout. Il y a cet engouement-là aussi, puis on le voit quand il y a une popularité pour un sport. Après, les jeunes veulent s'inscrire dans ces activités-là.
2: Absolument, puis drôlement, mon petit garçon de 4 ans a commencé les cours de soccer cet été. On n'a pas pensé la Coupe du Monde, mais lundi, il était comme « Ah, j'ai pas envie d'y aller. » Tu sais, des fois, les jeunes, ils ont comme des petits changements d'humeur comme ça. Puis là, j'ai dit « on va regarder un résumé de match, là, comme ils mettent sur YouTube. » Puis là, on a regardé, puis des buts. Puis là, « OK, papa, je veux aller jouer au soccer. » Puis apparemment, c'est ma blonde qui va avec lui le plus souvent. Elle m'a dit « Il était très motivé. Il kickait le ballon fort. » Et donc, quand on parle de n'importe quel sujet, évidemment, comme le foot actuellement, comme le soccer là, ces derniers jours, ça fait émerger plein d'autres sujets, là, comme c'est vraiment le sujet de l'heure, la Coupe du Monde. Une de ces réflexions, une de ces questions-là, puisque c'est un des sports les plus pratiqués ou le sport le plus pratiqué dans au monde. C'est la question de la tête. Hein, parce qu'on sait, beaucoup de buts là, quand on regarde la Coupe du Monde sont faits avec la tête quand c'est des corners ou en tout cas des passes croisées. Et apparemment, selon certains chercheurs, là, puis j'ai comme un peu fouillé l'affaire, il y a toutes sortes de littérature là-dessus, mais ça pourrait avoir des impacts négatifs à long terme de frapper régulièrement le ballon avec la tête.
1: La question qu'on se pose, c'est est-ce qu'on devrait interdire les têtes au soccer avant 12 ans? Comme t'es jeune, l'impact sur ta tête, parfois tout n'est pas formé encore. On sait que même le cerveau continue de se développer jusqu'à l'âge de 25 ans. Les impacts de commotion cérébrale, on sait qu'on en parle beaucoup au football, le football américain. Ouais. C'est l'un des sports où il y en a le plus de commotion cérébrale, les arts martiaux aussi.
2: Le hockey,
1: à chaque année, mais je m'en allais jeunes, là. Ouais. À chaque année, au fait, c'est qu'on parle beaucoup de hockey ici, bien sûr. Les mises en échec. À chaque année, on a des sujets là-dessus par rapport aux jeunes, entre autres la violence au hockey, puis ça revient. Mais dans le soccer aussi, c'est un bon point parce que commotion cérébrale, on sait que l'impact peut avoir, tu sais, la répercussion peut se faire sentir plusieurs années plus tard. Il y en a qui ont des impacts toute leur vie.
2: Et puis c'est là où, encore une fois, puis on va explorer ça plus scientifiquement, mais tu sais, le hockey a été montré, puis là, ça causait des commotions cérébrales. Mm-hmm. Puis ça a été montré que depuis l'interdiction là, des contacts physique violent, il y avait une réduction significative du nombre de commotions cérébrales. Puis il y a une relation entre le nombre de commotions cérébrales, surtout à un jeune âge, puis des problèmes neurologiques plus tard. Dans le cas des têtes au soccer, c'est pas une commotion, on appelle ça une sous-commotion. Là.
1: Certains parlent de commotion.
2: Mais encore une fois, puis donc c'est là où c'est un petit peu plus complexe à bien comprendre. Et donc, quand on veut comprendre à qui parle-t-on, à un expert, on est donc au téléphone, en ligne avec le docteur Dave Ellenberg, qui est un neuropsychologue expert justement des commotions cérébrales. Vous êtes penché sur la question des têtes au soccer, notamment, Dr. Ellenberg. Pouvez-vous peut-être nous résumer un petit peu là, qu'est-ce qu'on sait à ce stade-ci comme corrélation, disons, là, entre ce phénomène et des troubles plus tard dans la vie?
3: Tout à fait. Ben, c'est une question importante. La première chose qu'il faut se dire, là, le cerveau, quand il a été conçu, la dernière chose qu'on voulait, hein, c'était qu'il soit brassé. Il n'est pas fait pour être brassé. Le cerveau n'est pas un organe qui est fait pour être cogné. Et malheureusement, dans nos diverses pratiques, nos diverses activités, ben, on a intégré ça un petit peu dans notre façon, notamment au soccer.
1: C'est quoi la différence, justement, avec une tête quand t'es jeune puis une tête quand t'es plus vieux? Pourquoi les jeunes, les moins de 12 ans, est-ce qu'on cible en ce moment?
3: C'est une excellente question parce qu'en fait, la science ne nous dit pas nécessairement qu'il faut protéger plus les jeunes de moins de 12 ans que les plus vieux. Parce que même au contraire, les études suggèrent la période de plus grande vulnérabilité du cerveau aux impacts se situe aux âges de 13 à 18 ans. Et même quelques études disent que sous l'âge de 12 ans, diminuer
1: docteur,
3: le nombre de têtes...
1: on doit vous couper deux secondes parce que le son est vraiment pas bon. On va vous rappeler parce que c'est tellement intéressant ce que vous dites qu'on manquerait beaucoup de mots puis ce serait vraiment dommage qu'on puisse pas avoir la bonne information.
2: On vous appelle dans un instant, mais c'est effectivement comme il disait, puis résumé, là, parce que j'ai quand même eu la chance de lire ce qu'il nous a envoyé, comme toi.
1: Merci.
2: mais juste pour résumer les faits qu'elle est un peu nous exposer, en fait, c'est que c'est pas très clair, puis c'est pas tiré au couteau, mais grosso modo, la formation du cerveau, ça se poursuit jusque dans la mi-vingtaine.
1: C'est
2: et donc, c'est, on peut pas tirer ça au couteau, là, dire les moins de 12 ans, peut-être que ça aurait un impact bénéfique, assurément.
1: Et le point qu'on pourra aborder aussi avec lui, c'est que dans certains pays, on l'interdit, dans d'autres pas, ce sera un autre enjeu. Mais il est au téléphone, Florence nous dit qu'il est de retour, donc on était sur la question de pourquoi 12 ans et moins, là. Est-ce que c'est pire quand t'as 12 ans? Est-ce que c'est moins pire quand t'en as 30?
3: Je pense que tout le monde a un peu de mal à trancher avec cela, bien que la science nous dit que la vulnérabilité du cerveau aux impacts, aux commotions cérébrales, à ces petits coups à répétition-là, se situe plutôt autour de 13 à 18 ans. Et on sait que le cerveau, en fait, atteint sa maturité seulement autour de l'âge de 25 ans. Et donc, quand que justement les régions frontales ont leur poussée de croissance, c'est là qu'on sait qu'il est le plus vulnérable. Donc, en effet, c'est assez difficile à trancher. On sait également que les impacts sous commotion, donc utiliser la tête de façon volontaire, c'est pas une dizaine, une vingtaine de coups qui a des conséquences. Hein. Les études nous indiquent que quand on compare des athlètes en début d'année avec des athlètes en fin d'année, en fin de saison sportive, c'est ceux qui ont généralement fait plus de 500 têtes par saison chez qui on voit des différences significatives, donc des pertes au niveau de la mémoire, la vitesse à laquelle on traite l'information, même des petites déchirures dans certaines régions du cerveau.
1: Francis disait, au soccer, c'est pas tout à fait des commotions. Est-ce qu'il y a raison d'avancer ça?
3: Non, il y a deux choses. Il y a des commotions cérébrales au soccer, en effet, comme au hockey, comme au football américain. Le risque est assez similaire. Mais ce qui se rajoute au soccer, c'est l'utilisation volontaire de la tête. Ça fait partie du sport. Donc là, on rajoute une couche. C'est-à-dire, imaginez quelqu'un qui a déjà eu une, deux commotions cérébrales hein, dans son passé. Et là, tout à coup, il utilise sa tête en plus pour rediriger le ballon au soccer. Donc, on vient frapper sur un cerveau qui est peut-être déjà fragilisé.
1: On parle souvent de commotion cérébrale comme j'ai fait une commotion dans tel sport. On le dit un peu à la blague parfois, mais ça peut être quoi les répercussions d'une commotion cérébrale à un jeune âge?
3: Il y a deux points dans ce que vous dites. Hein. Le premier point, c'est qu'on le banalise, et c'est vrai qu'on banalise en partie les commotions cérébrales, mais il y a des répercussions. Il y a des répercussions à tous les âges. On sait que les enfants, les adolescents, les adultes sont tous aussi peuvent vivre des conséquences, et on sait que les ados, en fait, sont encore plus fragiles donc aux commotions cérébrales. On sait que lorsqu'on accumule 3 à 5 commotions cérébrales, on peut avoir des déficits qui persistent même, c'est-à-dire avoir plus de mal à se concentrer, avoir des maux de tête qui restent, qui partent pas. Même le vieillissement à la longue des études indique que le cerveau peut vieillir plus rapidement à partir de l'âge de 45-50 ans quand on a accumulé plusieurs commotions cérébrales.
1: Est-ce qu'il y a même des liens avec maladies de santé mentale ou encore démence? Est-ce que ça peut aller si loin que ça?
3: Tout à fait. C'est des liens qui ont été faits avec, bon, santé mentale. On sait que lorsqu'on accumule 5 commotions cérébrales ou plus, les risques d'avoir, par exemple, de vivre avec une dépression plus tard augmentent par un facteur de 10. C'est 10 fois plus, on est 10 fois plus à risque. Même chose pour des dégénérescences là, qui ressemblent un peu à la maladie d'Alzheimer. Là aussi, le risque augmente lorsqu'on a accumulé plusieurs commotions cérébrales dans sa vie.
2: J'aimerais peut-être juste prendre un petit pas de recul parce que là, effectivement, on cible bon une action dans un sport, puis on a parlé, bon, le hockey, t'as donné, Isabelle, plein d'autres exemples là, où on a agi, puis ça a eu des impacts positifs. En même temps, Dr. Ellenberg, puis bon, j'interpelle le médecin, le généraliste en vous, mais on fait quand même du sport. Et donc là, je me dis, est-ce que vos... Parce que pour moi, une tête, là, moi qui ai joué longtemps au soccer, ça fait comme partie du sport de jouer
1: on
2: au soccer.
1: On l'a souvent mélangé avec Zinedine Zidane.
2: Non, mais mon point, c'est que ça fait partie... J'ai joué 10 ans au soccer.
3: Bon, oui. Mais ça fait partie du sport. Généraliste, ouais. Je suis neuropsychologue et c'est important ce que vous dites parce que le sport il est important dans notre vie. Le sport, Isabelle Perron l'a dit au début, c'est un lien social. Il y a une effervescence présentement.
2: Effectivement.
3: Ça rassemble les gens et vous savez, le facteur qui a plus contribué à diminuer le décrochage scolaire au Québec, c'est le sport, c'est le football. L'intégration du football dans les écoles, dans certains programmes, a diminué le décrochage scolaire. Donc oui, ça crée un sentiment d'appartenance. Moi aussi, j'ai un garçon de 7 ans, un garçon de 10 ans, et il mange le sport. C'est deux fans de soccer, des fans de Ronaldo, et puis c'est soccer matin, midi, soir, donc on va pas l'empêcher. Par contre, mieux contrôler des éléments comme l'utilisation de la tête, puis interdire l'utilisation de la tête, ça ne vient pas nécessairement dénaturer le sport. Hein? Je regarde mes fils, quand je regarde leur technique, c'est dans les pieds, c'est pas dans les têtes. Ils font des choses absolument incroyables.
1: Est-ce que c'est de changer donc la perception? Parce qu'on avait la même discussion quand on a parlé des batailles au hockey ou des mises en échec ou peu importe. À chaque fois qu'on veut changer quelque chose de connu, c'est comme si on se dit le sport sera plus pareil, ça va être plate.
3: C'est ça. Faut changer la culture, faut changer les perceptions. Je ne crois pas, ça rendra pas le sport plate. C'est pas quand on voit une tête qu'on se dit, hey, wow, mais c'est quand on voit un move sur le terrain, là, un jeu de pied, une feinte, là. On pense que le ballon part à droite, mais en fait, il s'en va en arrière à gauche, puis on se dit, wow, OK, quelle technique. C'est ça qui nous emballe.
2: Ouais. Ça reste, encore une fois, puis je reviens à cette idée-là que, bon, on aime ce sport-là, puis on parlait d'âge, là, puis bon, je regardais les joueurs, bon, il y a les Messi, là, puis les Ronaldo, mais il y a beaucoup de joueurs qui ont 22 ans puis qui sont dans la fenêtre que vous nous avez décrite comme étant peut-être problématique. Professeur Ellenberg, qu'est-ce qu'on fait avec ça? La fleur de l'âge au foot, c'est pas à 48 ans qu'elle survient généralement, c'est dans le début vingtaine. Est-ce que ça veut dire carrément qu'on change les règles du sport mondial du soccer?
3: Non, c'est une énorme question. La vedette de l'équipe espagnole a 18 ans. Présentement, voilà. Il est absolument exceptionnel. Donc oui, non, c'est des questions absolument déchirantes. C'est des questions aussi, j'espère que la science nous dira plus à long terme qu'est-ce qui se passe avec les cerveaux de ces personnes-là et est-ce que le jeu en vaut la chandelle?
1: Mais en Angleterre, aux États-Unis, on a déjà limité la pratique chez les jeunes. Est-ce qu'on sait si ça a eu des impacts, justement? Est-ce qu'on connaît les répercussions de ces mesures-là ailleurs dans le monde?
3: C'est ça qu'on sait pas. Parce que la question, c'est pas nécessairement l'âge, c'est le nombre de coups à la tête cumulé sur une carrière. Donc, on voit déjà que des athlètes qui ont plus de 5000 têtes en carrière, on voit des déficits, des séquelles significatives au niveau cérébral.
1: Question de Marie-Pierre en terminant sur la messagerie texte. Elle se questionne par rapport aux marques des commotions cérébrales. Est-ce que ça reste à vie? Est-ce que le cerveau, ça reste visible au scan, par exemple, si tu fais une commotion ou des commotions cérébrales?
3: Mais ce qu'on sait présentement, c'est que ça semble pas être réversible. cible. Par contre, les gens arrivent à compenser. Les gens arrivent à trouver d'autres stratégies, mais ouais, on croit qu'en vieillissant, ça nous rattrape. Quand on a 50, 60 ans, ben là, le cerveau, quand on en a fait plusieurs, c'est-à-dire pas une ou deux, mais lorsqu'on a accumulé plusieurs commotions cérébrales, en effet, là, le vieillissement se fait de façon plus précoce, plus rapide. Ça a laissé certaines traces.
2: Dr. Dave Ellenberg, merci beaucoup d'avoir été avec nous. Je rappelle que vous êtes neuropsychologue, expert des commotions cérébrales. Sujet quand même fascinant, hein, alors qu'on s'approche de la finale ce dimanche.
1: Puis qu'on se casse la tête avec ça.
2: Isabelle. Prison direct. Et puis moi,
1: je peux-tu réclamer 200?
2: Oui, okay. tu peux passer go et sortir du studio. Mais blague à part, tu sais, le hockey, on l'a vu, ça a beaucoup évolué. Oui. Il y a beaucoup de ces sports qui progressent dans la bonne direction, je pense, pour minimiser les impacts, surtout chez les jeunes. Il reste quand même, tu sais, je pensais à ça, mettons la boxe, ou tu sais, le UFC, là, qui est comme en forte popularité, dont l'objectif, c'est de donner une commotion cérébrale à ton adversaire, là, grosso modo.
1: En même temps, quand tu te protèges, quand tu t'entraînes, le but, c'est pas de rendre KO ton adversaire en entraînement. Tu sais, plusieurs ne se rendront jamais dans un combat de lutte, de boxe, ou quoi que ce soit à la
2: mais
1: fin.
2: Tu te fais t'apocher la tête, tu sais, on parle de ces genres de micro,
1: Mais ce serait intéressant de se pencher sur la question. Au fait, c'est peut-être pas de prendre une décision aujourd'hui, mais de se poser des questions sur les jeunes. C'est vraiment ça que j'ai entendu aujourd'hui.
2: Ouais, quand même. En tout cas, vraiment un sujet fascinant, puis on remercie le Dr. Ellenberg d'avoir été avec nous.
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0: On voyait que les Américains devaient marcher sur leur fierté et leurs principes.
5: Une liberté de penser.
0: Mais il le fait d'une façon particulièrement grossière et maladroite.
5: Une force internationale.
0: Et même, on va plus loin.
5: Luc, la liberté.
2: Luc, le dossier Epstein revient dans l'actualité. Quelle surprise!
1: Mais juste avant, t'as gagné, Luc, la liberté. Francis ne veut pas en parler, mais moi, il faut quand même que je le souligne.
0: Écoute, l'Espagne, c'était mon équipe favorite dès le début du tournoi. Puis j'ai un vieil attachement là, historique à l'équipe espagnole. Mais je la croyais légèrement supérieure à l'équipe française en raison de la défense, justement. Et hier, ils ont livré la marchandise au-delà de ce que je pensais, parce que l'équipe française a eu une sacrée attaque, probablement la meilleure de tout le tournoi.
1: Bon, puis ça se passe donc bien, t'es rassuré, tu penses qu'ils vont gagner?
0: Je pense qu'ils vont gagner. Je pense que la finale se jouait hier, finalement, entre la France et l'Espagne. Je pense que l'Espagne va l'emporter, qui, peu importe qui, de l'Argentine ou de l'Angleterre.
2: Okay, mettons, là, prenons les paris tout de suite en ondes sur le résultat du match de cet après-midi, là, Luc la Liberté.
1: Regarde-tu la face mal commode à Luc la Liberté?
0: Oh mon Dieu! Le match de cet après-midi, moi, écoute, ça va peut-être étonner les gens. Je vois l'Angleterre l'emporter.
2: Ah oui, hein? Donc, crève-cœur.
0: Donc, on aurait une finale Espagne-Angleterre.
2: Crève-cœur pour la dernière de Lionel Messi en Coupe
0: de
2: du
0: Messi,
2: monde.
0: Voilà.
1: Le metteur en onde avait les baguettes en l'air. Il a l'air d'accord avec ta prédiction.
11: Oh, je suis 100%, je suis 100% d'accord.
2: Ah oui,
11: Il y avait des analyses, des statisticiens, puis l'Angleterre, sur papier, ont la meilleure équipe techniquement encore dans le tournoi sur les différentes échelles, donc gardien, défenseur, milieu et attaquant.
2: J'ai lu que, selon certains, là, que Harry Kane serait le joueur le plus, en bon français, underrated de cette génération de joueurs. On n'en parle pas autant que les Mbappé, puis les, bon, évidemment, Messi, Ronaldo, qui sont un peu de l'autre génération d'avant, mais que, puis franchement, dans ce tournoi, il a été dominant. Hey, c'est pas une chronique sportive à ce que je sache, là, mesdames et messieurs.
1: C'est ce dont on parle.
2: Je vais vous ramener sur des choses sérieuses, puisqu'on a peu de temps parler de politique américaine dans le dossier Epstein.

0: procureur général pour les États-Unis. Et au moment où il est sur le grill au Sénat, parce qu'il semble que ce ne soit pas dans la poche comme nomination, ben on se plaint de son travail, mais cette fois-là au Nouveau-Mexique. Le fameux ranch, donc, qui a été jadis possession d'Epstein, qu'on appelle, t'as un petit peu, le nom m'échappe. Enfin, donc, il avait cette propriété au Nouveau-Mexique. Il y a déjà eu une première enquête en 2019 de mémoire. Et là, on y retourne. Et c'est une enquête criminelle, la seule enquête criminelle qui existe en lien avec Jeffrey Epstein. Et ce qu'on fait depuis le mois de février, c'est de s'adresser au département de la justice, donc au procureur général des États-Unis, en disant, depuis février, on a besoin des documents du dossier Epstein, de certains documents, et il ne faudrait pas qu'ils soient caviardés. On veut avoir l'entièreté des informations. C'est ce qui va nous aider à nourrir l'enquête. Et on a laissé pourrir le dossier au sens où on ne répondait pas à la demande, pas favorablement. Et on a fini par dire au procureur général, mais du Nouveau-Mexique, finalement, on ne collaborera pas. Et c'est très étrange comme réaction si on considère que le procureur général des États-Unis, Todd Blanche, c'est le procureur général, c'est l'avocat de l'ensemble des Américains dans un dossier qui est, on le sait, pourri, dans lequel on manque de transparence et dans lequel les victimes, malheureusement, et je regrette de l'exprimer comme ça, n'obtiendront que bien peu de réparation, de reconnaissance, voire jamais de
1: C'est
0: reconnaissance.
1: ça qui est frustrant parce qu'est-ce que c'est utopique de penser qu'un jour on pourrait avoir la version non caviardée? C'est comme si on va nous cacher des infos ad vitam aeternam.
0: Moi, je suis même pas convaincu que si des démocrates prennent la place, dépendamment de l'identité des démocrates, qu'on va faire toute la lumière. D'abord, on ne pourra jamais, je pense, faire toute la lumière parce qu'il y aurait des informations qui sont là-dedans, limite classées secret. Donc, est-ce qu'on peut être, peu importe qui sera là, totalement transparent? Mais c'est un dossier qui est tellement lourd, dans lequel tellement de gens sont impliqués, au-delà du président Trump. Donald Trump s'est créé un propre piège, lui, parce qu'il a dit, je vais faire la lumière là-dessus, je vais être transparent, et qu'on fait tout, finalement, pour dissimuler de l'information, pour en cacher, ou pour caviarder lourdement les documents, au-delà de ce qu'on pensait être nécessaire. Mais c'est un dossier qui est tellement lourd pour tellement de gens, je pense que, mine de rien, il y a des gens qu'on n'entend pas publiquement et qui sont contents de voir à quel point c'est caviardé, parce qu'on ratisse très large dans ceux qui avaient du pouvoir, mais pas que du pouvoir politique, souvent du pouvoir également économique ou du pouvoir
1: Mais
0: financier.
1: je trouve tellement que ça manque d'humanité parce que des victimes, il y en a eu, puis il y en a eu, puis il y en a eu, puis on s'en fout. On veut juste sauver notre propre peau. Je trouve ça dégueulasse comment on se sert de ce dossier-là. Ça me pue au nez.
0: Ça, c'est le genre d'exemple. Quand je parle parfois de Donald Trump et que les gens disent, vous êtes tellement dur avec Donald Trump, c'est j'aurais été de ceux qui me seraient rangés derrière Donald Trump pour dire, on va faire la lumière et on va être transparent. Le problème, c'est qu'il l'est encore moins que les autres. Mais appuyer un homme ou une femme politique qui dirait, nous allons être transparents, puis on va livrer justice, on va rendre des comptes, on va forcer les gens donc à le faire, on a l'impression tout simplement que la gestion, elle est plus pourrie qu'elle ne l'était auparavant. Et pendant ce temps-là, la seule personne qui a été condamnée, Mme Maxwell, elle est dans ce qu'on appelle un club faible, donc elle ne devrait pas être dans ce type de
2: Un club
0: prison-là.
2: Fed, c'est une prison
0: Ouais.
2: fédérale pas trop
0: Voilà.
2: sévère, si je paraphrase
0: Ben, c'est-à-dire
2: l'expression.
0: qu'elle devrait être avec les pires criminels. Et elle a négocié, après une entente justement avec Todd Blanche, dont on vient de parler, elle a négocié cette relocalisation dans une prison où on est, semble-t-il, aux petits oignons avec elle. Et elle est finalement mêlée à ce trafic sexuel.
1: Il y a justement Trump aussi qui va parler demain.
0: Oui, donc le président qui, je pense, cherche une façon de ramener, pas nécessairement simplement les projecteurs sur lui, mais je pense qu'il sent le besoin de rediriger l'attention des Américains. Je me retenais à peine pour ne pas utiliser le terme diversion, mais il est embêté, entre autres, par les nouvelles qui proviennent du conflit iranien. Donc, on ne parle à peu près plus de cessez-le-feu. Les négociations, ben, elles sont plus ou moins formelles. Elles ne semblent pas déboucher. On parle d'ajouter encore plus d'argent ou plus de bombardements. Ça ne semble pas se calmer sur ce front-là. Et le président, donc, ce qu'on dit qu'il veut faire demain, lui, c'est toucher à une multiplicité de sujets. Mais entre autres, un thème qui lui est cher. Et quand je parlais de diversion, là, il y a peut-être des gens à l'écoute qui vont voir à quoi on branchait cette phrase-là. Il veut nous parler de fraude électorale.
2: Bien sûr.
0: Aux États-Unis, il n'y a pas

0: de problèmes de fraude électorale documentés et statistiquement significatifs au moment où on se parle tous les trois ce midi. Mais Donald Trump veut encore nous convaincre qu'il y en a eu en 2020, qu'il a des preuves supplémentaires et bien sûr qu'il veut garantir l'intégrité du processus électoral pour les élections de mi-mandat. Alors qu'il vient lui-même, on en a discuté ensemble, de démanteler une commission, une des rares commissions fédérales qui s'implique dans les élections qui sont laissées entre les mains des États, ben il a rendu cette commission bipartisane, finalement, inopérante. Justement, une commission qui pouvait valider que les machines qu'on utilise au moment du scrutin dans certains États américains, ces machines-là sont bel et bien conformes, ouais, en règle, et qu'on va protéger l'intégrité
1: certains disent, Luc, qu'il serait demain à essayer de semer le doute sur une
0: inévitable, c'est déjà commencé.
1: Je ne sais pas, là, mais probable défaite aux élections de mi-mandat. Et donc, on part déjà la cassette là, sur le fait que s'il ne gagne pas, ce n'est pas parce qu'il est incompétent et entouré de mauvais leaders, mais bien parce que c'est la fraude, puis dadali, dadada.
0: Voilà. Est-ce que
1: les Américains sont dupes de ça? À un moment donné, ça fait quand même 10 ans qu'ils nous sortent la même cassette. Là, à un moment donné, je pense que les Américains, ils ne veulent de moins en moins voter pour lui. Les intentions de vote sont assez claires contre Donald Trump. Est-ce qu'on le croit quand il nous ressort cette vieille rengaine?
0: Ce sont moins les électeurs, Francis, qui, entre guillemets, m'inquiètent ou me préoccupent, autant que les gens de sa propre formation politique à la Chambre et au Sénat. Donc, c'est dans leur intérêt d'appuyer le président pour une foule de raisons, surtout si on est confronté à une défaite. Et il semble qu'à la Chambre des représentants, tous les sondages pointent en direction d'une perte de contrôle, donc de la majorité à la Chambre des représentants. Et donc, ce sont moins les électeurs qui m'inquiètent que les membres du parti ou les élus du parti qui se refusent systématiquement à sanctionner Donald Trump. Je pense que le narratif, il est à toute fin pratique épuisé au-delà de la base politique de Donald Trump. Pour les purs et durs du président, il n'y a rien qu'on puisse dire et qu'on puisse faire. Et pourtant, pour ceux et celles qui sont à l'écoute, c'est peut-être parfois difficile de maintenir le fil ou de garder l'ensemble des informations en tête quand on a d'autres préoccupations dans la journée. Mais ça fait partie de notre travail, de mon travail, de suivre ça au jour le jour. Et cette opération visant à discréditer les résultats des élections de mi-mandat, elle est déjà en place à l'œuvre depuis des mois. Donc, le discours qu'on va entendre jeudi, si bel et bien on confirme ce que je suis en train de dire, que le président va parler de l'intégrité du processus électoral, dites-vous que c'est une des étapes, des nombreuses étapes déjà franchies pour dire ne vous fiez pas aux résultats de l'élection. Même quand il a gagné la première fois, il a dit qu'il y avait de la corruption parce qu'on était allé chercher des votes en Californie pour les démocrates.
1: C'est Fidel Castro, en fait. Faudrait 96%. Je vais juste mentionner, d'ailleurs, LCN va être en émission spéciale demain à partir de 21h. Ouais. Donc, si ça vous tente de suivre ça, il y aura tout plein d'experts. Ça va être très intéressant de décortiquer comme en temps réel l'enjeu là, de ce qui va être évoqué pendant son discours.
2: Puis en terminant, qu'il ne nous reste pas grand temps, oui, je m'excuse de t'envoyer ça de même, mais on veut tout savoir sur Elon Musk qui aurait enfreint la loi électorale du Wisconsin. Ah.
0: Il a été, je pense, très maladroit, pour résumer simplement. C'est quand on a procédé à des élections au Wisconsin pour une vacance à la Cour suprême de l'État. Au Wisconsin, on élit nos juges. Elon Musk, qui avait investi 250 millions pour Donald Trump, a mis quelques millions en jeu pour favoriser, jusque-là, il n'y a pas de problème, l'élection du candidat conservateur. Et le problème, c'est qu'il a compensé deux individus à hauteur d'1 million chacun. Et ces individus-là, quand ils ont reçu le million, avaient déjà déposé leur vote. Et là, quelqu'un a rappelé à Elon Musk, tu ne peux pas faire ça. Donc, il a dit, écoutez, j'ai une pétition qui circule pour laquelle je compensais des gens financièrement pour s'être déplacés pour le signer. Ces deux personnes-là vont recevoir, donc reçoivent le million de dollars parce qu'elles ont été les porteuses de ma pétition pour empêcher les juges activistes. Et c'est dans cette contradiction, dans ce flou, que la commission électorale du Wisconsin dit, Monsieur Musk, les ficelles étaient un peu grosses et vous avez franchi la limite de ce qu'on peut faire avec son argent dans un contexte électoral.
1: Merci beaucoup, Luc. La liberté, toujours un plaisir. On se retrouve demain, même place, même heure, pour de nouvelles aventures américaines.
0: Plaisir partagé. Go, Angleterre!
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1: Moi, il y a des jobs que j'aimerais avoir, Isabelle, okay, comme président directeur général de Poste Canada.
2: Je comprends.
1: Pense que je serais bon.
2: Mais moi, c'est-tu ce qui me fâche? C'est qu'à chaque fois qu'on parle de Poste Canada, on va parler de tout ce qui est déficitaire, le service aussi qui est à revoir. On a parlé des différentes grèves. Ça fait plusieurs mois là, qu'on parle de Poste Canada en mal.
1: Ben, c'est ce que je veux dire. Enfin, on pourrait mettre une plante verte, ça pourrait pas être pire. Fait que je me dis, tant qu'à ça, je vais y aller, moi, prendre le million de revenus, puis, tu sais, me faire des belles vacances.
2: Ben, c'est que le service devrait être revu, parce qu'on comprend que la poste, ça peut être important pour certaines, mais est-ce qu'on devrait réduire? Bref, il y a plusieurs questions à se poser par rapport
1: mais
2: à ça.
1: Pour moi, la question, c'est pas, puisqu'on a eu ces débats-là mille et une fois depuis 2-3 ans, la poste, c'est nécessaire. Là, l'enjeu, c'est que c'est une business qui est très, très, très mal géré, sous tous les angles, je veux dire, c'est hautement déficitaire, les employés sont en beau joie le vert, là, puis ils ont eu une convention collective qui ont arraché comme
2: rien
1: un dentiste, là, rien ne marche, je veux dire, franchement, c'est pas une poste, si on compare aux postes du monde, c'est pas très efficace.
2: Si c'était privé, ça fonctionnerait pas comme ça.
1: C'est pas moderne, je sais pas comment ça fonctionnerait.
2: Mais là, c'est l'argent des contribuables, on s'en fout.
1: Ben, effectivement, on semble s'en foutre, puis là, certains disent « Ah, mais c'est un service essentiel, je ne sais trop quoi. »
2: Oui, ça, oui, je suis d'accord.
1: Ben, moi, je suis pas d'accord, mais à la limite, peu importe qu'on soit d'accord ou non là-dessus, chose certaine, la business est gérée complètement tout croche par les gens qui sont en poste à la direction de cette organisation.
2: Je pense que c'est ce qui est le plus frustrant. C'est de voir un service déficitaire qui correspond peut-être plus aux besoins de 2026 et de voir qu'il y a des patrons qui ont des méga bonus. Sophie Mongeon, maître Sophie Mongeon est avec nous, avocate en droit social. Quand on parle de Poste Canada, il y a une corde sensible.
15: Ah, moi, ça me fâche au plus haut point. On donne des bonus pour être médiocre. Moi, c'est ce que je comprends de tout ça. Et quand on prend le salaire moyen là, du facteur là, qui fait entre 58 000 et 60 000, un boni de 30 millions, c'est 500 employés. Là.
2: 30 millions?
15: 30 millions de bonus. Alors, je me suis dit, c'est-tu vraiment ça qu'on a donné dans les années précédentes en plus? Mais les informations que j'ai, c'est que depuis environ 2022, les bonis étaient de 15 millions. 2022, 15 millions. 2023, 15 millions. 2024, 15 millions. 2025, 30 millions. Et pourquoi donc? Alors qu'on enregistre 46 % de plus de pertes que les années précédentes. 1,57 milliard de pertes. Et depuis 2018, 5,4 milliards. Fait que moi, là, si je menais mon entreprise Desroches-Mongeon Avocat comme ça, là, pas sûr que j'aurais des bonus.
2: Comment
15: là.
2: On justifie cet argent-là? Parce que techniquement, t'as pas de bonus si tu rentres pas dans tes objectifs comme ça.
1: Parce
2: là.
1: Qu'ils atteignent leurs objectifs.
2: Ben, pas en tout.
1: Ben oui.
2: Mais non.
1: Ben oui.
2: L'objectif de faire chenaler la population.
1: Finir au bureau.
2: Ah, ben là.
1: Envoyer des courriels. C'est dur, là.
2: Dans le tableau Excel, on est dans le rouge, là. Mais comment on justifie?
15: Il n'y en a pas de justification. Je le vois pas du tout, du tout. Puis là, j'ai le goût de te dire, c'est qui prend les décisions? Ouais. C'est qui le ministre de Poste Canada? C'est qui gère ça? Ben, c'est un Québécois.
2: Non.
15: Ben oui, le ministre qui s'occupe justement de Poste Canada, c'est Joël Lightbound,
2: ben oui, c'est vrai.
15: Qui est député de Louis Hébert. Je pense que c'est dans la région de Québec, mm-hmm. si je me trompe pas. Ouais. Il est au Parti libéral depuis 2015 et depuis 2025, c'est lui le ministre de la transformation du gouvernement, des travaux publics et de l'approvisionnement. Et il est lieutenant du Québec. Alors lui, là, quand on vient d'accorder des bonis de 30 millions, on entend-tu parler, là? Est-ce qu'il dit quelque chose? Des ben criquets, absolument.
1: Puis évidemment, il y a un conseil d'administration là aussi hein, qui est en place. Ces gens-là qui gagnent certainement des beaux gros tickets juteux pour être là. Et essentiellement, pour faire quoi? C'est une question qu'on peut se poser. Puis tu sais, une question que j'ai posée à l'égard de plusieurs organismes publics et parapublics ces dernières années. Oui. On a des CA qui tolèrent des rémunérations puis des bonifications qui n'ont aucun maudit bon sens. Ces gens-là sont supposés de nous protéger. Ils sont fiduciaires de la bonne gouverne. Là.
2: Alors ceux qui affrontent le vent des marées, c'est les employés sur le plancher des vaches. Là.
15: D'autant plus que, justement, le député comme tel avait eu, en septembre 2025, la mise en place d'un plan de transformation. Mmh. Donc, en septembre 2025, lui, ce qu'il doit faire, l'information qu'il a reçue, c'est mettre fin à la livraison à domicile, la fin du moratoire sur les bureaux de postes ruraux, ça, on le sait. Et, en plus, on parle de prêts d'urgence massifs qui ont été faits par le fédéral. En 2025, on parle de 1,03 milliard qui avait été donné en prêts d'urgence et récemment, en début 2026, un autre 1 milliard de dollars. Donc, en plus, ce qu'il devait faire, c'est qu'il a demandé à Poste Canada de réduire de 15 % les coûts internes. Là, ils ont multiplié par deux, Isabelle, les bonis qui ont été donnés. Je ne sais pas si je suis la seule qui s'est offusquée. Dans le chat, est-ce qu'il y a des gens qui sont outrés comme moi? Là.
16: On a Chantal au 187 Cube Radio qui est une factrice à Poste Canada qui veut réagir.
2: Allez, Chantal!
17: Bonjour, ça va bien?
2: Ben nous, ça va bien. Quand vous entendez ça, vous réagissez comment?
17: Ben tous les facteurs, factrices, on capote. On le sait depuis des années que c'est comme ça. Et puis, c'est pour ça qu'on essaye de sortir sur les médias, d'en parler sur les réseaux sociaux, parce que on sait qu'il y a des bonus qui se donnent. Puis nous, on a de la misère à avoir une petite augmentation de salaire. On va en grève, on essaie de se battre pour nos avantages sociaux, pour notre fonds de pension, pour notre salaire. Et puis, en haut, ben ça se paye les gros salaires. Puis de un, il y a beaucoup trop de superviseurs et de cadres à Poste Canada pour le nombre d'employés qu'il y a. Et puis, depuis que c'est M. Doug Ettinger qui est PDG à Poste Canada, qu'on est en déficit. Fait que je sais pas pourquoi que le gouvernement réalise pas que c'est lui le problème. C'est la gestion plus haut qui est le problème, mais on s'attaque toujours aux facteurs quand on sort en grève. C'est nous autres qui en demandent trop, qu'on a le gros salaire, on se plaint le ventre plein, mais en fait, c'est nous autres qui sort à la chaleur, au froid, qui livre le courrier puis qui fait rouler la compagnie, mais c'est en haut que ça se graisse les poches. Mais c'est gouvernemental. Hein?
2: Mmh. Mais vous avez raison de lever votre voix parce qu'effectivement, c'est fâchant. Comment vos conditions de travail se portent présentement?
17: En fait, moi, à mon bureau, on va sûrement couper des postes. Ben, pas couper des postes, mais une réorganisation parce que là, on met tout en BPCOM, en boîte postale. Il n'y aura plus de facteurs à pied. Fait qu'il y a 30% des facteurs de mon bureau qui vont être soit redirigés à un autre bureau, soit loin de leur maison, soit qui vont partir parce qu'il n'y aura plus de poste pour eux ou ils vont tomber sur appel. Parce qu'il y a toujours des restructurations qui sont faites parce que là, on est en déficit. Mais en fait, c'est en haut qu'il faut couper. Là, c'est dans les cadres, dans les superviseurs, tellement, dans la gestion d'en haut. Puis tu sais, on finit plus de le dire puis de sortir au grand jour, mais on a l'impression de pas être entendu, de pas être compris, que c'est la gestion le problème. Ça a toujours été la gestion. Mmh. Et c'est surtout depuis que c'est M. Doug Ettinger qui est PDG de Poste Canada.
2: Est-ce que ça vous donne envie de changer de métier?
17: Honnêtement, moi, ça fait 16 ans que je suis là. Puis oui, j'y pense souvent. Mais bon, j'adore mon travail parce que, bon, je passe sur la route, je fais ma petite journée, je fais mes trucs, l'horaire me convient, mais oui, c'est décourageant, puis on sait jamais si on va finir par perdre notre fonds de pension, par perdre nos avantages, par se faire couper l'herbe sur le pied ou se faire mettre dans un autre bureau trop loin de chez nous. On est vraiment... Que des numéros, les employés à Poste Canada, c'est comme ça qu'on est. Que des numéros.
15: Absolument. Puis alors qu'on pense qu'il y a 16 millions de dollars qui est partagé avec 19 cadres supérieurs et 10 membres du conseil d'administration, dont 800 000 environ vaut 10 membres du conseil d'administration. Donc, le 16 millions, il reste quand même 15 millions qui est séparé dans 19 cadres. Hey, on sauve pas de la planète, là. On fait pas d'opération. C'est pas des neurochirurgiens, là, ces gens-là. Puis là, l'excuse, c'est, mais faut garder nos meilleurs outils. Nos meilleurs outils nous ont mis dans le trouble dans les 5-10 dernières années.
2: Nos meilleurs outils, c'est nos facteurs, c'est pas nos gestionnaires.
15: Absolument.
2: C'est ça l'affaire.
15: Donc, en tout et partout, le salaire moyen du cadre est 238 000. Puis on dit, ben oui, mais si on donne pas de bonus, on va perdre ces bonnes personnes-là. Je sais pas, moi, je suis sur le terrain tous les jours. Le marché du travail n'est pas beau. Il y a plusieurs emplois à 230
2: 000. Maintenant, on fait quoi? C'est quoi le recours? Là? Qu'est-ce qu'on peut faire pour pallier à ça? La justice, peux-tu nous aider?
15: Ben, pas vraiment. Ben, la seule chose qu'on peut faire, c'est mettre de la pression politique. Alors, moi, je vous le dis, là, il est où le député qui est rémunéré pour aider les citoyens Joël Lightbound en ces circonstances-là? Je peux pas croire qu'il laisse passer un boni de 30 millions de dollars alors que l'entreprise est en si gros déficit.
2: Merci à Chantal d'avoir appelé. Mais Maître Mongeon, vous avez fait l'exercice. Qu'est-ce qu'on peut acheter, donc, avec 30 millions?
15: Ben là, j'ai demandé à ChatGPT qu'est-ce que je pourrais faire avec 30 millions, là? Parce que, tu sais, moi, vous m'introduisez toujours comme avocate en droit social. Moi, je pense aux gens, la société, on est une communauté, on s'aide. Ben, à 30 millions, je peux construire une petite école. Je peux construire un centre aquatique. Je peux également construire des logements entre 50 et 150 logements pour des itinérants. Et la liste continue. Donc, il n'y a pas longtemps, je me rappelle plus c'est qui était ici sur les ondes qui disait, c'est pas parce qu'on n'a pas d'argent, c'est qu'on la dépense extrêmement mal. Et là, il y a une espèce de tour d'ivoire qui s'installe. Fait qu'on se vote des gros bonus entre nous. Ouais. Ça n'a plus de sens. Je suis très fâchée aujourd'hui.
1: Puis je partage ta colère, moi, puis tu sais, je l'élargis à énormément d'autres sociétés d'État. Puis il y a quelque chose, moi, qui me rend profondément mal à l'aise. Puis tu sais, entre l'idéalisme des jeunes politiciens là, qui se lancent, puis on dirait qu'une fois qu'on arrive au pouvoir, c'est comme si ces gars-là, on n'avait plus envie de les mener. Tu sais, la CAQ est un autre bon exemple. Tu sais, le Parti libéral est au pouvoir depuis je sais plus trop combien de temps, 12 ans maintenant. Tu sais, on s'est comme installé. Tu sais, c'est qui Doug Ettinger? Comment ça qu'il s'est ramassé là? Puis tu sais, conseil d'administration, pourquoi que ces gens-là qui sont là, puis qui sont payés, tu vas me dire, là, 800 000 pour 10, là, grosso modo, 100 000 piastres chaque. Pourquoi 4 meetings par année, puis lire un petit peu de documents, puis ça se graisse la patte en tout. Mais tu sais, c'est la même chose à Investissement Québec, c'est la même chose à la Caisse, c'est la même chose à toutes ces affaires-là. Tous ces organismes-là, c'est des chummés qui se mettent sur des boards, qui sont payés 100 000 piastres pour être assis là 3-4 fois par année. Puis là, ça donne des millions de rémunérations à des dirigeants qui rendent de compte à personne. Puis au final, là, les milliards de déficits qu'on fait au Canada, puis au Québec, c'est pas juste ça, il y a plein, mais c'est en grande partie ça, c'est des milliards de dollars qu'on claque à célébrer cette espèce de boys club auquel on a joint quelques femmes là maintenant, mais cette espèce de club select là, mais tu sais, de gens qui se graissent la patte entre eux, puis ça, moi ça me pue au nez, cette incompétence, moi, là, c'est franchement là.
15: Personnellement, là, si on m'offrait un boni de si grosse envergure, là, je le redonnerais au suivant. Je peux pas croire qu'on garde ça. Combien d'argent t'as vraiment besoin d'avoir? d'avoir. Là, je sais que je suis un peu idéaliste, là, mais tu sais, à certains moments donnés, il y a quand même un revenu de quasiment 600 000, cette personne-là. Là.
2: Mais ça,
15: plus avantage,
2: ça,
15: Isabelle.
2: Ça fait vraiment les gros puissants, puis les petits là, pas bons en dessous, on s'en fout. Après ça, ce qui me fâche aussi, à travers ce que Francis et toi vous dites, ben, c'est quoi la solution? Parce que là, on va le répéter, on va en reparler dans deux mois, il va arriver d'autres choses, puis à chaque année, les bonnies sont là. On fait quoi maintenant?
15: Ben, premièrement, je vous invite à inviter le ministre,
2: le député, certainement, déjà là-dessus,
15: pour savoir exactement comment peut-il défendre ça. Comment qu'on peut continuer en tant que société à payer des bonnies comme ça? Comment peut-il défendre? Absolument. Là, c'est le temps que ça change.
2: Ben, c'est que les employés, puis elle a raison, Chantal, quand elle nous a appelé tout à l'heure, puis c'est vrai qu'on l'a fait, tu sais, les facteurs, quand il y a eu les grèves, on était tellement à bout comme population d'avoir des grèves. On se disait, voyons, ils sont pas contents. Mais c'est vrai que pendant qu'on pointe les facteurs, on n'est pas en train de regarder le gros problème qui est ces bonus et ces gestionnaires qui sont beaucoup trop nombreux.
15: Ben, c'est pour ça que je faisais l'analyse. C'est quoi le salaire moyen d'un facteur versus le, comment que les dirigeants reçoivent? Et si on utilisait le 30 millions, c'est 500 employés. C'est beaucoup. Cool.
1: C'est quand même fou tout ça.
2: Mais, Maître Mongeon, merci, mais il faut trouver des solutions parce que je vois pas comment on va s'en sortir finalement. On va continuer l'année prochaine, tu vas revenir, puis on va dire ah, encore des bonnies, ah, on est dans le déficit, on va couper des facteurs, on va augmenter les salaires des boss.
15: Malheureusement, ce qu'on espère, c'est que c'est une tempête dans un verre d'eau, puis là, on n'en parlera plus justement dans une semaine parce qu'il va y avoir d'autres sujets, ça va mourir. Puis l'année prochaine, ben, peut-être que le bonnie ne sera pas de 30 millions, mais peut-être 32, 33, 34, parce que finalement, on a une petite mémoire, puis on fait pas de suivi comme tel.
1: Il nous reste quelques minutes seulement, Sophie, mais bon, il y a ce créateur de contenu qui a été condamné à hauteur de 30 000 $ en dommages moraux et 15 000 $ en dommages punitifs pour avoir détourné des fonds.
2: Pas beaucoup à côté du salaire de
1: Poste-Canada. C'est de l'argent de poche, tu diras, mais quand même, peux-tu nous raconter un petit peu là, de quoi il est question, puis comment est-ce qu'on arrive justement à cette conclusion là, d'environ 45 000 $ là, de pénalité à payer?
15: Ben, c'est un monsieur Fell qui est une personnalité publique haïtienne, journaliste, homme d'affaires, juriste qui est actuellement en attente pour être membre du barreau du Québec, qui donne des entrevues, puis est rendu maintenant au Québec, puis il réside ici depuis 2024. Après ça, t'as un entrepreneur qui sur les réseaux sociaux, qui s'appelle lui John Colin Morvan, qui lui souvent va parler justement de la politique haïtienne. Lui, ce qu'il vient dire, c'est qu'il dit que M. Fell a bénéficié des fonds publics pour construire la résidence de sa mère, donc il a fait un détournement de fonds. Premièrement, M. Fell lui a dit tout simplement enlève les allégations, ce qu'il n'a pas fait. Et évidemment, il le poursuit en dommages moraux et en dommages punitifs. Je vous le dis tout le temps au Québec, normalement, on est cheap, cheap, cheap, cheap, cheap, cheap, cheap.
2: C'est vrai.
15: En ce qui concerne les dommages moraux. Mais dans ce dossier-ci, étant donné qu'il n'était pas à sa première fois, ce monsieur-là, monsieur Morvan, donc là, on parle de récidive.
2: Il y a quelque chose qui me titille avec ça. Faut toujours attendre la récidive. Faut toujours attendre que ce soit deux, puis trois, puis quatre. La première fois, on peut pas sévir. La première fois, on dit oh, « t'es pas fin, tu peux pas faire ça. Mais il faut pas faire ça. C'est pas gentil. »
15: Mais il avait fait une lettre, dans le dossier précédent, ce qu'il avait fait, c'est qu'il avait fait une lettre d'excuse pour justement ne pas être devant les tribunaux. Donc, justement, quand le juge lui a dit « mais t'as déjà fait ça dans le passé », il a répondu « ouais, mais j'avais pas vraiment de remords, j'avais fait ça pour être sûr de ne pas avoir une condamnation. » Fait que là, quand le juge vient évaluer tout ça, il dit « écoute, t'avais pas de remords la dernière fois, cette fois voici non plus. T'as pas enlevé les publications. T'en as profité. Puis en plus, là, la situation politique en Haïti, elle est grave. Déjà, le public n'a pas confiance dans les institutions. Fait que tu fais juste rajouter puis mettre de l'huile sur le feu. Fait qu'il a regardé d'autres causes similaires et il a dit d'autres causes qu'il y a eu des détournements de fonds. Et en toute honnêteté, la plus grosse cause avait été Jean Lapierre. On se rappelle à l'époque qui avait été accusé, donnez-moi deux petites secondes, je vais vous le dire exactement, qui avait été accusé justement de... ici, de faire partie du crime organisé. Il avait reçu 22 000 en dommages moraux. Donc, quand même, le 30 000 est quand même un très, très bon montant en 2026 aujourd'hui.
2: Ben, est-ce qu'on peut comprendre qu'on commence à sévir davantage les détournements de fonds parce que ça ne doit pas être le seul, c'est lui qu'on sait, mais des créateurs comme ça, il ne doit pas en avoir juste un.
15: Non, non, non. Ben, c'est sûr que là, étant donné qu'il y a des réseaux sociaux et les vues sont beaucoup plus faciles à obtenir qu'à l'époque, un article de journal ou tout simplement quelque chose qui restait plus local. Mais là, à ce moment-là, c'est sûr que le dommage est beaucoup plus grand. Donc, on va voir une tendance à ce que les montants augmentent.
2: OK, tu vois ça d'un bon œil.
15: Oui.
2: Et on finit ça sur une note positive.
1: Let's go.
2: Merci, Maître Mongeon.
1: On sévit.
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1: Bienvenue à Cube Radio, cette station dont vous êtes le héros. Et là, on commence ce segment avec un choix. Premier choix, est-ce que vous préférez, puis là, il faut tourner la page 48 ou la page 54, est-ce que vous préférez un robot imparfait qui répond immédiatement ou un humain exact après une heure d'attente? Faites vos choix.
2: Un humain exact après une heure d'attente, surtout qu'il y a plusieurs compagnies maintenant qui nous offrent la possibilité de laisser notre numéro de téléphone et nous rappellent notre tour est venu. Donc ça, moi, j'avoue que quand cette fonctionnalité-là existe, j'adore.
1: C'est en prémuni.
2: Et souvent, ce que je fais aussi, petite astuce, comme je veux parler à un humain, c'est que je le mets, par exemple, sur main libre et là, je suis capable de faire mes tâches d'adulte. Le ménage, tout ce qui finit en âge, le lavage, ramasser ce qui traîne sur l'évier. Donc, l'attente, de toute façon, j'aurais fait ça dans ma vraie vie. Je m'occupe. Déjà, on n'a plus le téléphone filaire.
16: Oui, oh mon Dieu, mais la nouvelle fonctionnalité sur le téléphone où tu peux mettre en attente puis que tu n'as pas la petite musique gossante.
1: Ouais, c'est fabuleux.
16: C'est révolutionnaire.
2: À vous. Noah, est-ce que tu penses comme Florence aussi? Est-ce que toi, pour répondre à la question de Francis, est-ce que tu préfères un robot imparfait qui répond tout de suite ou un humain, mais dans exactement une heure?
35: Je sais qu'il est là dans exactement une heure. Oh, je prends l'humain 100%.
2: Ah ouais?
35: Moi, je suis le premier. Si j'ai le choix entre aller aux caisses automatiques ou bien d'aller faire la file pour attendre et parler à quelqu'un, je vais attendre pour aller parler à quelqu'un. Je trouve ça fabuleux de parler à quelqu'un. C'est d'ailleurs la meilleure affaire au monde.
2: C'est là que notre opinion diverge. Florence, toi, ta réponse?
16: Ben, moi, au téléphone, j'attends X nombre de temps pour parler à un humain, c'est sûr. Mais au magasin, je veux pas parler à des humains. Non. Moi, si je peux aller aux caisses libre-service, au Desjardins avec tout la petite caisse, je veux pas d'humains.
1: Tout ça pour vous parler.
2: Francis,
1: moi,
2: mitigé. C'est sûr que toi, tu choisis le robot. Hey, geek.
1: Ben, je suis l'inverse de Flo, en fait.
2: Vas-y donc.
1: Moi, à l'épicerie, et je la salue, il y a Carole, puis j'aime ça parler à Carole, puis on jase, puis l'autre fois, d'ailleurs, je vais au métro ici me chercher mon petit snack.
2: Oui, à 11h30 avant l'émission.
1: À 11h30 avant l'émission, puis il y a Carole, c'est toujours Carole, elle travaille pas le lundi mardi.
2: On salue Carole.
1: Mais c'est drôle, l'autre fois, elle m'a apporté un petit pot de confiture, comme de sa maison
2: c'est
1: à
2: gentil.
1: Moi. Tu sais, ouais, genre, comme j'ai une relation avec la caissière de l'épicerie, comme qui est plus que
2: c'est
1: juste.
2: C'est considéré comme un pot de vin, un pot de confiture.
1: Ouais, c'est un pot de confiture. Bref. Et inversement, moi, attendre au téléphone, ça me tue, ça me pourrit la vie. Je suis dans l'auto, je vais écouter un balado. Si je passe une heure à écouter de la musique d'ascenseur, je m'arrache les cheveux. Donc, je trouve que ce temps-là, il est en pure perte, même avec ses différentes fonctionnalités. Tout ça, pourquoi on vous pose cette question-là? Préférez-vous un robot imparfait, immédiat, ou un humain après une heure d'attente? C'est parce que l'Agence du revenu du Canada a dépensé 18 millions de dollars pour se doter d'un robot conversationnel qui s'appelle Charlie, qui est conçu pour répondre à des questions des contribuables, mais selon ses propres données, il fournit des mauvaises réponses dans environ 10 % des cas.
2: Charlie a donc une note de 9 sur 10. Mais on se dit, le robot...
1: C'est bon, 9 sur 10.
2: Ben 9 sur 10 pour un humain, je dis oui, mais pour le robot, où c'est supposé d'être le grand Manitou, celui pour qui on paie un service, est-ce OK? Éric Parent, qui est là, qui nous regarde puis qui rit depuis tout à l'heure, qui est PDG d'Eva Technologies et expert en cybersécurité. Toi, le choix, la question, tu feras quoi?
0: Je vais prendre l'humain, mais qu'est-ce que je comprends pas aujourd'hui? On est en 2026, là, on n'est pas en 1960. Mm. Qu'est-ce que ça veut dire que tous les services où tu vas être pogné à attendre t'offrent pas l'option de te rappeler, tout simplement? Mm. Tu pousserais sur un, ça confirme ton numéro de téléphone, ouais. Tu vas faire d'autres choses, ça te rappellera. Là, on s'en apercevrait pas qu'on attend.
2: Mm. Mais oui.
1: Et on pourrait écouter notre balado ou faire un autre appel avec un client ou tes tâches d'adulte sans devoir être dans une action comme... proactive d'attendre, ce qui, moi, me pourrit la vie. Je déteste ça. Donc, t'as raison. Mais pour revenir à notre question cruciale ici, Eric, est-ce que toi, un robot imparfait, un robot conversationnel, est-ce que c'est quelque chose auquel tu aurais recours, par exemple, pour des questions fiscales, mettons?
0: Fiscales, absolument pas. Okay. Parce que comment tu vas faire après pour dire que si t'as eu de la mauvaise information, puis c'est pas toi qui es responsable, que t'as pas payé ton impôt comme il faut?
1: Il y a une trace, justement.
0: Oh, oui, il y a une trace.
2: Non, mais c'est intéressant ce que tu dis.
0: Tu vas te débattre en 6 mois avant de sortir de ce
2: trou. Mais c'est
0: ça. Ouais, hein? Oui. Ça, c'est
2: Explique,
0: pas correct.
2: Parce que c'est ça, c'est compliqué. L'intelligence artificielle, en ce moment, on n'a pas beaucoup de recours. Là.
0: Ben, c'est parce qu'il y a un système automatisé qui a peut-être une trace que toi, tu n'auras pas accès quand tu vas essayer de te défendre en cours contre une mauvaise décision que tu as prise basée sur de la mauvaise information qui a été fournie par quelqu'un en pouvoir, tu sais, quelqu'un en autorité. Fait que tu t'en sortiras jamais. Comment tu vas faire pour avoir les journaux d'activité de Charlie? Il te donnera jamais.
2: Mais Charlie, justement, est-ce qu'on est satisfait de ce 9 sur 10-là? Est-ce qu'on tolérerait ça d'un employé humain de faire des erreurs comme ça?
0: Bien, c'est ça qui est intéressant. On n'a pas de statistiques humaines pour aller à côté, parce que peut-être qu'ils n'ont pas des très bons humains, puis peut-être c'est merveilleux, 9 sur 10.
2: Ouais.
0: Mais dans l'article, je pense que ça mentionnait que ça faisait une moyenne de 350 000 erreurs par année sur le taux de questions qu'ils ont. Ça m'impressionne pas
1: ça
0: du
1: fait,
0: tout.
1: Ça fait
2: surtout
1: beaucoup d'erreurs.
2: Surtout que souvent, quand les erreurs sont sur toi, t'es pénalisé de quelconque façon, c'est toi qui es pris avec. Il n'y a personne qui va venir te démerder, te rembourser ou quoi que ce soit. Là.
0: Exact. Fait qu'en gros, pour la question entre humain et quelque chose qui te répond immédiatement, ça dépend c'est quoi le contexte. T'sais, si t'as rien demandé à quelqu'un c'est quoi la météo pour demain, puis il se trompe de 10%, il n'y aura pas de décès.
2: Mais ça, c'est pas grave. Et surtout, il n'y a pas de pénalité. T'sais, l'Agence du revenu du Canada, quand ils décident qu'ils sont sur ton cas, puis c'est pas toi qui as fait l'erreur, tu vas devoir quand même subir les conséquences.
0: Ben oui, puis c'est pas toi que je dis de le faire d'autres preuves. Quand tu vas dire, hey, c'est vos systèmes à vous qui m'ont donné cette information-là, come on. Comment tu vas faire prouver ça?
2: Mais 18 millions, est-ce que c'est assez pour déployer un réseau que ce soit fonctionnel?
0: Parle-moi pas sur quelque chose comme ça.
2: Ben, vas-y, on veut t'entendre.
0: Ben, c'est parce que si tu donnerais 18 millions, je te livrais quelque chose en platine. Ben oui, 18 millions, c'est absurde. Moi, quand je vois des chiffres comme ça pour quelque chose qui est relativement banal, parce que, écoute, on va prendre le ministère du revenu, justement. C'est quoi leur cas les plus typiques qui devraient s'avancer pour une réponse? On s'entend-tu que les questions qu'ils doivent recevoir doivent se ressembler en maudit d'une fois à l'autre?
2: Mm-hmm.
0: Fait que pourquoi pas juste splitter ça en deux catégories? Les questions qu'on a toujours la même maudite question, la même maudite réponse. Puis après ça, les autres questions, on va les envoyer à un humain qui va le traiter.
1: Ouais.
0: Mais non, on n'a pas fait ça. On a essayé de faire de quoi de complètement automatisé.
2: Mais combien ça pourrait coûter un service comme ça?
0: Ça dépend qui t'embauche pour le faire. Si t'embauches une PME avec des gens extrêmement techniques, là, des gens très compétents, mais qui vont aussi comprendre le côté fiscal, parce que c'est des questions de fiscalisme, finalement, que j'imagine qu'on pose, ben peut-être que tu vas flamber un million ou deux, puis tu devrais avoir quelque chose qui fonctionne et qui marche bien. Quand t'es rendu dans les multiples millions, moi, j'ai toujours beaucoup de difficultés avec ça pour quand ça a juste une tâche très spécifique. Pas, on pourrait retourner dans le temps de COVID avec l'application. Là,
1: Arrive Cannes.
0: Ben oui, Arrive Cannes. C'est beau, Arrive Cannes, là, c'est un projet d'étudiant week-end. On était capable de livrer ça en deux jours.
1: Qui avait coûté combien déjà?
2: Oh, ça a coûté
1: quelques
2: cher.
1: Quelques dizaines de millions. Mais c'est drôle parce que je veux pas te moi, je suis pas dans cet univers-là, Eric, mais je comparais, mettons, le 18 millions de l'ARC qui a des erreurs, là, mais tu sais, qui fonctionne quand même pas trop pire. Mettons, avec ça clique, puis tu sais, juste l'ordre de grandeur. Non, mais tu vois, je trouvais que 18 ouais. millions, tu sais, ça frappe l'imaginaire, genre, j'ai pas 18 millions dans mes poches, mais je me dis, un gros ministère, c'est doté d'un outil conversationnel, tu sais, pas trop mauvais, là, quand même assez mauvais, mais tu comprends, mais pour seulement 18 millions, tu sais, il pourrait faire 50 fois ce projet-là et ça ferait un sac clic. Ce que je veux dire, c'est si ça avait été 1 milliard, je serais en train de déchirer ma chemise. 18 millions, je suis comme, ils ont essayé, tu sais,
0: ouais, est-ce qu'ils peuvent remettre, ouais. Le problème, c'est qu'on n'a pas une belle historique, hein. Fait que là, ce que t'es en train de dire, c'est qu'on s'est peut-être bien qu'un
2: mais
0: peu fait fourrer
2: au lieu de. C'est correct de se faire fourrer un peu.
1: Ouais. Ben non, mais ouais. je sais pas, je suis pas dans cette gimmick-là, mais je me dis, il y a sûrement un peu de formation sur l'outil, puis un peu, je sais pas, de gestion. Du changement.
0: Sûrement. Ils ont payé ouais. des consultants additionnels, 3,4 millions additionnels pour essayer de raffiner la bébelle. T'sais. Regarde, ça clique. J'ai de la misère à croire que je vais dire ça, là, mais ça clique, c'était quand même compliqué.
2: Versus.
0: Mais ça
2: robot.
0: Clique pas. Là.
2: Ouais. Ouais. Mais bon, pour Arrive Cannes, ça a coûté 59,5 millions aux contribuables canadiens, cette application-là dont on parlait tout à l'heure. 18 millions, est-ce qu'on assure que le système va être OK dans le temps, avec la technologie qui avance, les mises à jour, etc., les nouvelles questions, les nouveaux programmes? Est-ce qu'on va devoir investir encore autant de millions dans les années futures?
0: Ben, c'est quasiment une certitude, parce qu'on n'est pas en train d'adresser le problème fondamental. Si la question est tellement compliquée que la réponse peut souvent être erronée, ça veut peut-être dire qu'on a un problème dans le service qu'on livre, dans la façon qu'on a structuré qu'est-ce qu'on fait. Une entreprise qui ferait ça ferait faillite. Mais là, évidemment, c'est pas une entreprise, là.
2: C'est nous autres, pas grave.
0: C'est nous autres qui payent.
2: C'est les contribuables, on s'en fout.
0: Mais ça n'a pas de sens, là. C'est tellement compliqué qu'est-ce qu'ils font à l'ARC que ça veut dire que tout le monde a des questions très compliquées. Puis là, ben, même un humain peut se fourrer, là.
1: Ouais.
0: Fait que c'est pour ça que j'aimerais ça voir le taux. C'est sûr qu'ils l'ont pas, là.
1: Le taux d'erreur des humains. Oui. Parce que je me dis, puis c'est peut-être pire, tu sais, d'une certaine façon. Puis je veux pas, encore une fois, tu dis que c'est bon, ça clique, c'était compliqué. Je pense quand même, là, puis je suis pas, moi, un fiscaliste, là, mais c'est quand même compliqué, là. Toi, t'as deux enfants, mais ta conjointe, elle en avait un, puis tu t'es fait une piscine, puis t'as rénové, puis t'as des revenus autonomes, puis t'as fait un don à un théâtre qui est pas enregistré ou bienfaisance. Puis,
2: c'est pas la majorité du monde.
1: Ben, le monde, ils ont fait des dons, puis ils ont des familles recomposées, puis ils ont un chalet, puis ils ont disposé d'un actif, puis ils ont mis de l'argent dans un REER.
0: Mais je reviens quand même. Combien de fois, on pose la question, combien de fois toi et toi, combien de fois chacun vous avez appelé l'ORC pour poser une question?
1: Ben, moi, mon comptable, il appelle pas mal tous les mois.
2: Mais moi, je regarde mes parents.
0: Tu sais, combien de fois vous avez appelé? Moi, je peux pas me rappeler d'avoir appelé. Puis là, moi, je compare ça aux 350 000 erreurs.
2: Oui.
0: Parce que ça veut dire qu'il y a des millions. C'est 10%, là.
1: Ouais.
0: Fait qu'il y a 3,5 millions de questions qui ont été posées.
1: Il y a 30 millions d'appels par année, là. Moi, c'est ça le chiffre que j'ai retenu. Fait que, tu sais, c'est quasiment une fois par contribuable par année. Après, moi, comme je dis, c'est mon comptable qui appelle, mais il doit appeler au moins 10 fois par année pour plein de détails, là, tu sais, justement.
0: Ouais, mais c'est le comptable, c'est pas lui qui a appelé le chat GPT ou whatever, qui ont mis, là, Charlie, puis qui ont posé une question à Charlie, là. Fait que, c'est pas tout à fait la même chose. Il y a 3,5 questions qui ont été répondues par Charlie, de monsieur, madame, tout le monde. Alors, puis
1: qui ont eu la mauvaise information.
0: Il y en a 350 000 qui ont eu la mauvaise information.
2: C'est pas tout le monde non plus qui a ta situation financière. Moi, je regarde, par exemple, mes parents. Les impôts, c'est très facile. Ils sont retraités. Ils font pas de dons. Ils ont les placements qu'on leur dit de faire. Puis, tu sais, dans le sens où leur situation financière est très simple. Il n'y a pas 40, c'est pas des travailleurs autonomes qui ci, qui ça. Donc, il y en a des cas comme ça aussi, là.
0: Oui, oui.
2: Des pas compliqués.
0: Mais qu'est-ce que je ferais? C'est sûr que je serais eux, puis je veux continuer dans cette lignée-là. Aussitôt que tu commences à parler à Charlie, ça devrait te demander ton numéro d'assurance sociale ou quelque chose, évidemment, qui est sensible, là, mais qui t'identifie.
1: Ouais.
0: Et puis, automatiquement, ça devrait être inséré dans ton dossier comme quoi tu as eu un échange avec Charlie et la conclusion de cet échange-là. De cette façon-là, si tu as été induit en erreur, ben, au moins, tu vas avoir une certaine facilité de te débattre dans le futur.
2: Alors, comment on explique le coût de 18 millions?
0: Parce qu'il y a beaucoup d'argent à faire les choses compliquées.
2: Mais ça, ça n'a pas de bon sens.
0: Ben, regarde, c'est faudrait voir le plan de travail de qu'est-ce qu'ils ont fait, puis comment ils ont développé ça. Et puis, évidemment, ils ont commencé en 2018. Là. Aujourd'hui, ce serait beaucoup plus facile de faire cet engin-là. Parce qu'avec ChatGPT ou toutes les choses de ce genre-là, là, Anthropic, Claude AI, toutes ces choses-là, ouais, on pourrait faire de quoi qui serait probablement beaucoup plus performant pour beaucoup moins cher, parce que ça existe aujourd'hui. Mais ce projet-là a commencé en 2018. Alors peut-être que le 18 millions, si on le ventile sur chaque année, depuis 2018, c'est peut-être pas si pire que ça, là, finalement.
2: Puis comment on pourrait établir un système qui marche, qui fait pas trop d'erreurs, puis qui est fonctionnel, puis qui coûte pas trop cher?
0: Bien, c'est très difficile si tu fais pas un processus. Je vais lancer une idée. Si, supposons que tu aurais deux systèmes d'intelligence artificielle, puis que la réponse finale, il faut qu'elle soit passée au travers de deux couches ou trois couches pour valider que la réponse est bonne. Tu pourrais arriver à un meilleur taux de satisfaction, là, si on veut, ou de précision.
1: Puis peut-être juste une dernière chose en concluant, mais j'ai quand même, puis tu sais, je veux pas être trop optimiste, là. Je partage un peu ton désarroi, Eric, mais mettons que les humains faisaient aussi 10% d'erreurs dans leurs réponses, les gens à qui on parle, ben là, ces gens-là, ils vont quitter l'organisation, puis ils vont être remplacés par d'autres, puis ça va toujours être 10%, tu sais, mettons. Alors que j'ai l'impression qu'avec un robot comme ça, si on les regardait, toi puis moi, les 10% d'erreurs, on pourrait comme intervenir puis dire ah non, ça c'est une erreur, puis là, puis j'ai l'impression qu'avec le temps là, puis je veux pas être optimiste là, trop, mais je me dis qu'au moins avec un outil comme celui-là, dans 3 ans, dans 5 ans, si on fait de la correction d'erreur à la marge, ben là le taux il va diminuer, alors que l'humain, lui, bon, pas qu'il apprend pas, mais tu sais, la dynamique des organisations,
0: c'est pour ça qu'il faut quand même adresser le problème fondamental. Fait quand on a trouvé la question que tout le monde semble avoir la mauvaise réponse, mais faut regarder pourquoi c'est comme ça, qu'est-ce qui est pas clair, notre documentation est pas claire, il y a quelque chose qui est pas clair dans notre processus d'affaires. Si on le règle à ce niveau-là, ben ça va peut-être le régler en amont pour tout le restant. Là.
2: Simon nous parle du formulaire M28, les rapports médicaux. Il dit ça aussi, là, quand tu remplis ça, ça devient très compliqué. Est-ce qu'il y a quelque chose qu'on pourrait faire pour ça?
0: Bien, c'est certain que en automatisant une partie de ça, quand on met notre souris au-dessus des champs sur le formulaire, ça pourrait nous l'expliquer, ça pourrait nous donner un exemple, ça va devenir facile de créer ce contenu-là. Aujourd'hui, imagine si tu voudrais enregistrer une vidéo d'une personne qui t'explique chacun des champs dans le formulaire, c'est colossal comme tâche. Ouais. En l'automatisant, on peut le faire littéralement en quelques jours, ça peut déjà être tout fait. Fait que dans l'avenir, c'est sûr que ça pourrait être mieux. On pourrait quand même revenir au fait que pourquoi que le questionnaire M28, il y a 250 questions, je sais pas trop. Là.
2: Mais puis donc, il y a une cohabitation possible entre l'intelligence artificielle et l'humain, c'est juste qu'on gère ça comme des cabochons, on va le dire comme ça.
0: Ben regarde, on va revenir à la base. C'est comme quand l'Internet est arrivé ou quand les chevaux ont été remplacés par le moteur à combustion, ça disparaît pas, ça. Un jour, on va parler juste à des robots. Fait que c'est ça notre futur, là. Fait que ça veut dire qu'il faut juste l'accepter et l'améliorer.
1: Ben, Isabelle, ça aurait été le fun pendant que ça dure. J'ai apprécié être à tes côtés.
2: Je trouve que c'est gossant parce qu'en plus, il y a le phénomène du fait le 5, le 6, le 9, le 10, le 11, le 4. Oups, la ligne coupe. On recommence. Fait le 9, le 4, le 6, le 9.
0: Ouais, mais je reviens à mon idée. On est en 2026. Que ça veut dire qu'au dès le début, ça le sait, ton numéro de téléphone?
2: Oui.
0: Pourquoi ça te dirait pas de suite? Ben, voici ton numéro de téléphone. Si jamais ça coupe, on va te rappeler. Puis en passant, si tu veux parler à un humain, ben, pousse sur un, puis on va te rappeler.
1: Mais parce
0: c'est des fonctionnalités de base.
2: Puis là, attends, là, des fois, faut que tu dises à voix haute ton affaire, je n'ai pas bien compris l'information.
1: Je n'ai pas bien compris.
2: Mais pourtant, là, c'est clair, tu articules, puis tu parles pas vite, puis il n'a pas compris l'information. Il y a quelque chose de très frustrant dans ne pas obtenir l'information, puis pas être capable de rentrer dans le système.
0: Ben, c'est comme les ChatGPT et autres qui vont. Tu vas lui demander quelque chose, il va faire une grave erreur, tu vas lui dire, puis il va dire ah, ben oui, t'as raison, c'est moi qui ai fait une erreur. Je n'étais pas en chirurgie.
1: Ah, ben, oui, écoute. il est pas là, le cœur, finalement. C'est en haut le cœur, hein? C'est quand même fou tout ça. Mais on vit une période charnière. Je réitère que j'ai un peu quand même d'espoir. Éric Parent, PDG d'Eva Technologies et expert en cybersécurité, merci beaucoup d'avoir été avec nous.
0: Toujours un plaisir.
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1: C'est l'heure de rejoindre Mr. Worldwide, Georges Mercier, analyste et doctorant en sciences politiques au Centre de recherche internationale de sciences Po Paris, à l'Université de Montréal.
2: Le sujet qui fait le plus réagir depuis ce matin, c'est le nouveau look de la CAQ, le changement de nom de la CAQ.
17: Ça fait vraiment réagir, ça?
2: Oui, je te jure.
1: Les gens s'intéressent à ça. Presque tué la une à LCN TVA plus tôt. Donc oui, c'est un gros sujet. D'ailleurs, le site web de la CAQ a été changé. L'inscription à Élections Québec a été... C'est vraiment là, un gros rebranding.
2: Et tout le monde parle de ça
1: aujourd'hui et beaucoup de gens parlent de ça.
17: Vous savez à quoi ça me fait penser? Vous savez, c'est quoi le resurfacing? C'est quand vous aimez plus votre cuisine. Donc, au lieu de changer les portes et les armoires, vous faites juste appliquer quelque chose sur
2: les
17: portes.
2: On fait ça avec les divans et les chaises aussi.
17: Oui, c'est ça, exactement.
2: On fait ça avec les divans et les chaises aussi.
17: Mais après, moi, j'ai vu cette nouvelle-là. Je me suis dit, bon, c'est un peu insignifiant. Je ne sais pas si les électeurs vont être dupes et vont vraiment croire que la CAQ change profondément parce qu'on la nomme équipe Fréchette, ce qui d'ailleurs fait un peu politique municipale, hein, plus que politique provinciale, l'équipe Fréchette.
2: Mais avant, c'était équipe François Legault.
17: Oui, c'est vrai, mais c'est ça qui est fascinant, c'est que François Legault avait quand même une capacité qui était particulière à incarner le projet de la CAQ. Ouais. François Legault avait le parcours pour, il avait l'éthos pour, il avait un certain charisme.
2: C'était lui aussi.
17: La CAQ, c'était lui. Maintenant, est-ce que la CAQ, ça peut être Christine Fréchette? Peut-être qu'au contraire, c'est que la CAQ n'existe plus, puis il ne reste que Christine Fréchette. Et c'est là où il y a peut-être quelque chose d'honnête dans ce changement de nom-là.
1: Il n'existe plus rien.
17: Mais c'est qu'on voit tous les départs qui s'accumulent, et surtout, on voit les recrues qui, là, je veux pas être méchant envers les gens qui font le son en politique, là, je sais que rituellement, il faut dire que c'est impressionnant, patati patata, mais au final, ce ne sont pas des candidatures très, très, très luisante. Lorsqu'on va recruter des staffers...
1: Surtout quand on compare au PLQ et au PQ
17: surtout
1: qui ont annoncé
2: on parlait à Mario Dumont justement hier qui disait que le PQ est pas mal le parti qui se démarque en termes de candidature présentement.
17: Ça, c'est compréhensible. Concernant sa position dans les sondages, c'est certain que si vous avez une carrière enviable, donc forcément vous avez un CV impressionnant, bien c'est plus facile de faire le saut en politique pour un parti qui vous donne une bonne chance de l'emporter.
1: Et de
17: que
1: devenir
17: pour
1: un ministre et d'avoir de la
2: nuance. D'un autre côté, je trouve que c'est quand même audacieux. Ça demande du courage de de plonger au sein d'une équipe qui a beaucoup changé. La moitié des membres sont partis. Il y a quand même quelque chose d'audacieux dans ces candidats qui se plongent.
17: Et il y a peut-être une opportunité à saisir. Parce que c'est plus facile d'arriver dans un parti qui est moins institutionnalisé, où il y a moins de ténors. C'est sûr que pour devenir ministre, éventuellement, c'est plus facile si les autres ministrables sont partis. Donc, je ne sais pas si éventuellement on va avoir un gouvernement caquiste avec des staffers ministres.
1: Tu disais, François Legault incarnait la CAQ. Il en est un des cofondateurs. Il était pendant longtemps dans l'opposition. Il tenait quand même une certaine vision du Québec. Qu'est-ce qu'incarne Christine Fréchette?
17: J'en ai aucune idée. Sincèrement, j'aimerais pouvoir vous dire, je ne sais pas ce qu'incarne Christine Fréchette.
1: À part annoncer là, des TVQ puis
17: des programmes qui avaient déjà été faits avant, ouais, non, mais peu importe, passant,
1: à part démultiplier là, la gesticulation depuis un mois, c'est quoi son... Je suis très honnête, là, parce qu'à la limite, je suis prêt à être convaincu. Qu'est-ce qu'elle cherche à incarner?
17: Je pense que Christine Fréchette, c'est la CAQ sans le panache de François Legault. Puis la promesse de la CAQ, ça a toujours été essentiellement, vous allez avoir le beurre et l'argent du beurre. Bon, vous voulez un parti qui ne plaidera pas à la séparation du Canada, qui va s'intéresser à l'économie, mais qui va quand même être soucieux de la nation québécoise, de la langue française, de notre culture. Puis c'est un peu ce qui sauve la CAQ aujourd'hui. Parce que parfois, c'est un parti qui est difficile à distinguer du PLQ. La grosse différence, c'est quand même l'aspect national. Et si on se place dans la tête d'un électeur francophone type au Québec, bon, quelqu'un qui ne veut pas de référendum, qui est convaincu que le PQ va proposer un référendum, mais quelqu'un qui quand même se soucie de la langue française, se soucie de la laïcité, se soucie de l'histoire québécoise, c'est quand même plus rassurant d'aller vers la CAQ que d'aller vers le Parti libéral du Québec, surtout lorsqu'on sait à quel point le PLQ survit grâce à ses bastions largement anglophones. Donc il y a ça pour la CAQ quand même.
2: En même temps, vous parlez des initiatives de Christine Fréchette, mais comme elle a très peu de temps pour se démarquer, est-ce qu'on n'aurait pas tous un peu fait la même chose pour montrer qu'on est capable de leader ce parti-là?
17: Ben là, je veux pas être trop cynique envers Christine Fréchette. C'est vrai qu'elle n'est pas chef depuis très longtemps, mais elle est en politique depuis plus longtemps. Elle a été ministre. Si elle avait des idées révolutionnaires à nous partager, peut-être que ces idées-là auraient pu mûrir alors qu'elle était au gouvernement.
2: Mais en même temps, regardez les nouveaux gestionnaires. Tu sais, souvent dans une entreprise, un nouveau gestionnaire arrive, pating, patang, ça tasse du monde, ça prend pas le temps tout le temps de regarder le pouls. Comment, c'est quoi l'ambiance de l'entreprise, c'est quoi les défis. Souvent, on veut faire une marque puis on prend des décisions, peu importe si elles sont bonnes ou pas, pour montrer que notre couleur, c'est ça. Tu ne crois pas que c'est un peu ça?
17: Ou son pari, c'est le contraire. Son pari, c'est de dire, écoutez, avec moi, ça va être beige, mais ça va être stable. Ça ne sera pas très, très éclatant, mais au moins, ça va être la continuité. C'est pas clair que les Québécois veulent le pari, qui est quand même révolutionnaire, du Parti québécois. C'est pas, en fait, dans les sondages, il n'y a pas d'appétit pour la souveraineté. Malheureusement, là, on reste autour de 30 %. La proposition de la CAQ, c'est quand même ça. C'est, regardez, le monde va mal. Il y a Donald Trump au sud. Il y a la guerre un peu partout.
1: Ne changeons rien.
17: Ne changeons rien. Continuons. Puis Christine Fréchette est très bonne pour incarner le continu.
1: Et pour moi, évidemment, Isabelle, je suis pas en désaccord avec ce que tu dis, mais là où je diverge un peu, c'est que contrairement à une entreprise, un gestionnaire, pour moi, je m'attends d'un leader d'un parti politique qui aspire à être premier ou première ministre du Québec, une vision. J'attends quelque chose. Fais-moi, donne, tu sais, à la limite, là-dessus, Paul-Saint-Pierre Plamondon, qu'on aime ou pas, qu'on veuille ou non, il y a une clarté sur son projet de pays. Oui. C'est quoi la vision du Parti libéral?
2: Je sais pas.
1: Reste à voir, ben, elle va peut-être émerger. Lui aussi vient tout juste d'arriver. Mais la CAQ, elle est là depuis longtemps. Elle a été mise le plus important ministère de l'État ou presque québécois, le MEIE. C'est quoi sa vision après Christine Fréchette? C'est la belgitude, là. C'est la continuité de ne de pas faire grand-chose, de donner des subventions.
2: Elle pas faire grand-chose. Elle fait beaucoup de choses en ce moment.
1: Elle gesticule. Mais qu'est-ce qu'elle fait?
17: C'est quoi le. L'annonce sur la TVQ, là, qu'on suspend certaines choses. C'est tellement insignifiant. 50$ par année en moyenne pour une famille. Qui est-ce que ça va aider? Non, mais concrètement, qui est-ce que ça va aider? C'est tellement de la petite politique, ça va nous coûter 100 millions. Et pour 100 millions, il y a beaucoup plus de choses qu'on pourrait faire de beaucoup plus substantielles qu'un nanan aux électeurs. D'autant plus que c'est pas clair qu'ils sont réceptifs à ça.
2: On en parlait tout à l'heure, puis en plus, c'est compliqué pour les commerçants aussi en début d'émission. Il y en a plusieurs pour qui c'est le bordel aujourd'hui. Mais je pense quand même que si elle n'essayait rien en quelques mois, on dirait qu'elle se pogne le beigne.
17: C'est vrai. Mais elle est dans une position très difficile. À la fin de l'histoire, la responsabilité incombe aux membres de la CAQ qui ont choisi de ne pas aller avec Bernard Drainville, qui malgré tout ses défauts aurait quand même suscité plus de débats, plus de vagues que Christine Fréchette.
1: Drôlement, incarnait une vision et j'étais grandement en désaccord avec ce qu'il exprimait comme vision, mais au moins, il avait la vertu d'en exprimer une.
17: C'est un personnage.
1: Je trouve que Christine Fréchette a été un peu le choix de la... De la continuité, puis là, finalement, on est dans la continuité, mais avec aujourd'hui l'annonce, dans la rupture, là, c'est-à-dire c'est la continuité, mais ce n'est plus l'ancien monsieur.
2: Puis on dit ça, puis quand on regarde au fédéral, ben c'est ce qu'on a fait avec Mark Carney.
17: Mais il y a une grosse différence entre Carney et Fréchette quand même, c'est que Mark Carney, aimez-le, n'aimez-le pas, c'était quelqu'un qui avait à son nom propre de sérieux accomplissements avant d'aller en politique. Il a quand même été gouverneur de deux banques centrales, c'est pas des petits...
2: Et en termes de belgitude, là, à part être sur la sphère internationale, en ce moment, il fait quoi pour le Canada,
1: Mark Carney? Dessus, non, mais je vais m'opposer diamétralement à toi. Mark Carney a une vision très claire, ce que Pierre Poilievre n'a pas. Pierre Poilievre,
2: il
1: s'oppose
2: pas
1: à
2: élu,
1: tout. Je sais, mais je veux dire, à la limite, je renverrai la balle au fédéral. Pierre Poilievre, propose-moi une vision de pays, je vais peut-être pouvoir y endosser. Carney a une vision de diversification, d'association avec l'Europe, d'ouverture des marchés. Je veux dire, la vision de Carney, elle est claire. Justin Trudeau n'avait pas de vision. Ce qui est un peu particulier dans le panorama actuel, c'est que la seule personne qui semble avoir une vague idée d'où on s'en va, c'est Mark Carney. Puis ça explique peut-être ces 52% de soutien populaire.
17: Pas Saint-Pierre Plamondon. Vous tu veux un gros projet, Francis, la souveraineté, c'en est un.
1: Absolument.
17: Juste un mot sur Pierre Poilievre. Je sais que c'est la mode de bâcher Pierre Poilievre puis de dire que ça va mal pour lui. Dans les faits, là, son soutien au sein des conservateurs n'est pas de tomber à zéro. Et les causes du vote pour Poilievre sont pas les mêmes que les causes du vote pour Mark Carney. Mm-hmm. Mark Carney a une lune de miel en raison de la conjoncture internationale qui est inquiétante, puis on lui fait un chèque en blanc. Le jour où les Canadiens vont recommencer à se préoccuper des problèmes qui les préoccupaient avant que Trump arrive au pouvoir, à savoir l'économie, le logement, l'emploi, des choses comme ça, là, l'attrait des conservateurs et de Pierre Poilievre va remonter, d'autant plus que si on regarde la dernière élection, bon, il y a eu des partiels depuis, c'est quand même le Québec qui a donné Mark Carney, c'est pas le reste du Canada.
2: Où on n'est pas juste non plus parfois avec Pierre Poilievre, c'est qu'il n'y a quand même pas la machine des libéraux qui sont là depuis tellement longtemps. Je veux dire, l'argent, la machine, c'est sûr que c'est difficile de se battre contre Goliath, là.
1: Moi, je me reconnais quand même beaucoup dans le mouvement conservateur canadien.

0: Mais pour revenir à Paul Saint-Pierre Plamondon, c'est quand même, on revient à la politique provinciale, mais c'est quand même un de ceux qui est allé le plus loin dans son projet. Avec son livre bleu, quand même, les autres n'ont pas fait ça si clairement avant.
1: Mais ce qui est intéressant avec le livre bleu, c'est pourquoi on l'a sorti. On l'a sorti parce qu'on veut en parler, ou on l'a sorti pour ne plus avoir à parler de la souveraineté, parce qu'on sait que c'est ça le grand repoussoir du PQ en ce moment.
0: Mais c'est intéressant, la question se pose.
2: Et à ce titre-là, effectivement, tu as raison de le mentionner, je trouve actuellement que, puis c'est à ce titre-là probablement la raison pour laquelle il est en avance dans les sondages, puis qu'il y a une certaine intention de vote à l'égard de Paul Saint-Pierre Plamondon. Puis il était en France et il a dit un truc qui, moi, m'a quand même beaucoup interpellé. Il est populaire et il va peut-être être élu et tout ça, un peu malgré la souveraineté, malgré une forme de désamour envers le projet de référendum. Mais on veut Paul Saint-Pierre Plamondon, même avec ce risque-là. Ouais. S'il n'avait pas, et là, je le paraphrase un peu bêtement, mais s'il n'avait pas le boulet de faire un référendum, il gagnerait probablement.
1: Il y a un sondage léger.
2: Sans siège. Là,
1: oui, il y a un sondage léger qui avait établi ça. Après, aujourd'hui, si le PQ est à environ 30% intention de vote, les souverainistes sont à 30%, il y a une adéquation entre voter PQ et être pour le pays. C'est certain que le PQ est populaire dans la population plus générale, en dépit de ça.
0: Puis en même temps, Paul Saint-Pierre Plamondon, c'est quand même lui qui a une plus grande notoriété quand on compare les autres. Ben, Éric Duhem en a une aussi, mais tu sais, Charles Milliard, Pouette, Christine Fréchette, il a fallu aussi qu'elle gagne de la visibilité.
1: Combien de temps on la donne, cette excuse-là? Après un mois, deux mois, trois mois, six mois. Christine Fréchette, elle a eu du temps pour se faire connaître.
0: Connue que Charles Milliard. Là.
1: Oui, mais Milliard, ça commence à faire un petit bout, là. Je veux dire, vraiment, s'il était
0: Charles
1: meilleur,
0: Milliard?
1: Peut-être qu'il pourrait proposer des choses qui choqueraient au lieu de simplement s'opposer à la défense du français, des choses comme ça. Ça serait peut-être mieux pour sa marque.
2: Le 5 octobre, je te donnerai la réponse. Est-ce qu'il reste assez de temps pour se faire connaître? Effectivement, ce sera l'échéance.
1: Non, mais écoute les commentateurs. Il n'a pas eu le temps de se faire justement connaître dans la campagne. C'est pour ça qu'il a perdu.
0: Penses-tu que les gens vont dire ça?
1: Ah, je suis persuadé qu'on va trouver des gens à Radio-Canada pour dire ça.
2: Radio-Canada. Merci beaucoup, Georges. Merci. On devait parler plein d'affaires, mais tu reviens demain. Fait qu'on
1: on va en profiter.
0: Mais meurs même pas.
2: Pour parler des Ewoks. Quand on parle d'affaires internationales, une petite aventure du côté de Star Wars, ça fait toujours du bien.
1: À bientôt.
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5: Qu'est-ce qui va bien, selon vous, dans la société? On passe quand même une bonne partie, même en onde, Isabelle, toi et moi, à trouver des bibittes à des organisations, des situations, des mais politiciens.
6: Des fois,
5: mais
6: c'est pas de
5: bien?
6: Trouver des bibittes, mais d'être certain de ne pas s'en faire passer une ou d'être capable de voir les choses différemment, de se questionner. Tu sais, c'est un peu à ça que ça sert. Mais c'est vrai que parfois, quand on voit tout ce qui va pas bien, c'est facile de tomber dans le cynisme parce qu'à un moment donné, on sait plus par quel bout prendre le côté positif. Ce qui est positif, présentement, je dirais, quand je vois les pubs remplis pour regarder du sport, je trouve qu'il y a quelque chose de le fun là-dedans où tout le monde est sur le même pied d'égalité.
5: Et en même temps, tu dis les pubs se remplir pour regarder du foot, mais c'est des Français qui vont regarder du foot, puis Dieu sait que les Français, ils se plaignent beaucoup, hein, quand même.
6: Oh là là!
5: N'est-ce pas, Maxime Trouleau en régie?
6: Fait exprès pour picosser. Oh, tu vois, allez, vas-y, défends-toi, là, tu peux pas le laisser faire ça.
7: Non, mais t'as totalement raison. Tu sais, j'ai essayé de trouver. Attends, qu'est-ce que je vais bien pouvoir. Non, pas rien.
6: En tout cas, moi, je trouve que c'est pas tous les Français qui chialent.
5: Non, je blague, mais j'ai habité en France 5 ans, puis on en parle souvent avec Maxime.
6: Attends, tu nous le dis aussi souvent que l'économiste.
5: C'est vrai que les Français ont tendance à... Puis je blague souvent, mais tu sais, la France, c'est des gens qui habitent au paradis, qui ont l'impression de vivre en enfer. Tu sais, c'est comme, c'est un pays magnifique, il y a des programmes sociaux hyper généreux, tu sais, il y a des TGV qui vont à comme 600 km. Non, mais tu sais,
6: objectivement,
5: il y a plein de choses fabuleuses en France.
6: J'ai aussi habité en France, mais ils ont leur jaseux. En jeu, on peut pas non plus...
5: Mais ils passent leur temps à chialer, les Français, à râler, comme
6: tu
5: ils disent.
6: Tu trouves pas que
5: Maxime,
6: nous, on chiale?
5: Oui, ça râle, les Français. Mais c'est ça, c'est un sport national.
7: Et puis, on a un pays qui adore la politique. Tu sais que la politique, c'est quand même beaucoup de râlage, etc. Donc, je confirme.
6: Mais je trouve que ça dépend aussi dans quelle partie de la France on est. Au centre, c'est pas comme à Paris.
7: Ouais, c'est vrai, plus au sud, c'est plus à la cool, hein, mais oui, les Parisiens sont des râleurs.
6: La Côte d'Azur, l'ambiance n'est pas du tout la même.
7: C'est différent.
5: Ce segment qui devait porter sur les bonnes choses est en train de devenir le procès de la France. C'était pas
6: mais
5: du tout l'intention.
6: Mais c'est Francis qui nous apporte encore le petit côté négatif, donc, on est dans le positif.
5: La question qu'on pose à tout le monde, seriez-vous capable de passer 21 jours sans vous plaindre?
6: Non.
5: Écrivez-nous, appelez-nous au 187 Cube Radio, 1877-827-2346.
6: J'ai essayé de faire ça un jour.
5: Ouais.
6: J'ai pas été capable.
5: Combien de temps ça a duré?
6: J'ai quelques jours à peine. Puis après ça, se plaindre, c'est quoi exactement? Mais moi, j'ai eu bien de la difficulté. Faire un mois sans sucre, capable. Un mois sans café, je suis capable. Un mois sans plein d'affaires, mais pas se plaindre pendant 21 jours, très difficile. Le ferais-tu?
5: Moi, c'est drôle. Ma blonde, souvent dans les week-ends, tu sais, je vais avoir une petite irritation. Je vais être comme, oh, Chris, il fait chaud. Tu sais, je sais pas, le taux. Elle va dire juste des choses positives, Francis. Tu sais, elle va comme essayer de me ramener à dire c'est le week-end, on n'est pas stressé et tout.
6: Est-ce que ça marche?
5: Ben, des fois, ça marche. Ouais, c'est ça. J'essaie de.
6: Aujourd'hui, qu'est-ce qui va bien parce que tu n'as pas nommé une chose positive encore?
5: Qu'est-ce qui va bien? Moi, honnêtement, il fait beau dehors. Je me baigne tous les soirs. Avec mes enfants. J'adore cet horaire d'été, là, tu sais, qui est quand même un peu plus relax.
8: Mais tu viens de dire que t'avais hâte à l'hiver.
6: Oui. Là, il essaie de trouver un point positif.
5: J'astique ma souffleuse, mais je profite quand même des belles journées d'été. Je suis pas complètement...
8: C'est ça, après t'être baignée, pour sécher.
5: Bref.
6: 5 points pour Florent.
5: On voulait... C'est le procès de la France et de Francis Gosselin, hein, ce segment. Et donc, on voulait parler de ce qui va bien, des choses des raisons qui devraient nous amener à chialer peut-être un peu moins. Et pour ce faire, on a invité Grégory Pratt avec nous en studio, qui est co-animateur du balado Ça va mieux qu'on pense. J'adore le titre d'ailleurs. Il est expert en gestion des matières résiduelles, accessoirement. Chroniqueur, animateur, vulgarisateur, plusieurs d'entre vous le connaissent. Grégory, est-ce qu'on se plaint trop?
9: Ben, en fait, plus une société est stable, plus elle est prospère, donc plus on est riche, plus on a du temps pour s'inquiéter. Donc,
6: intéressant.
9: Mais non, mais en fait, c'est vrai. Puis juste pour répondre à la question, là, 21 jours, moi, j'avoue que je serais pas capable parce que je suis un chialeux notoire.
6: Uh-huh. Mais fait du bien, on dirait.
9: Oui, en fait, c'est ça. C'est que pendant qu'on chiale, on a comme le contrôle du narratif. Puis là, en ce moment, on a le contrôle de rien parce qu'on est en multicrise. Tu sais, tout va mal tout le temps. Tu sais, je veux dire, vous faites du temps d'antenne, là. Puis là, tantôt, Isabelle, elle a dit quelque chose d'important. Elle a dit, c'est parce qu'on veut pas s'en faire passer. C'est vrai, mais je suis pas convaincu que 100% de votre émission, c'est sûr, je veux pas s'en faire passer. Il y a aussi le fait que on le sait que le négatif, ça capte l'attention. C'est normal parce que en ce moment, le cerveau, ben, en fait, de tous les temps, le cerveau humain retient et priorise le négatif. T'sais, il va t'arriver 50 bonnes affaires dans une journée, il va t'arriver une mauvaise affaire, c'est de ça que tu vas faire du millage
6: là-dessus.
9: Pourquoi
6: on fait ça? Pourquoi on fait ça?
9: Parce qu'on est fait de même, c'est un biais de négativité, ça fait partie de l'humanité. T'sais, en même temps, je sais pas si vous avez beaucoup voyagé, mais si tu vas dans des pays plus émergents ou qui ont des défis pas mal plus grands que nous, ils ont le sourire d'en face. Puis tu fais, eh ben moi, 5 minutes de leur vie, je chiolerais à journée longue. T'sais. Tantôt, on a donné l'exemple des Français. C'est vrai, ils ont un train que nous, on n'aura jamais. Mais tu sais, non, mais. Non, c'est un gag. Mais dans le sens que.
5: C'est toujours un peu de vérité dans l'humour.
6: Mais on a de la misère à être positif.
9: Ben oui, ben oui. Je vous amène là, c'est volontaire. C'est juste pour changer le mental un peu. Puis c'est vrai que les bonnes nouvelles, ça circule moins. Tu sais, dans le sens que. J'interviewais Jean-Philippe Cipriani, je sais pas si vous connaissez, d'Urbania, puis il dit ouais, mais tu sais, les bonnes nouvelles, ça vend pas parce que c'est pas une nouvelle, ça va bien, tu sais. Mais en même temps, ouais, ok, je comprends, mais en même temps, mettons qu'on se donnait l'effort d'en avoir. Tu sais, rappelons-nous, là, dans le temps, à TVA, il y a la bonne nouvelle GM. On aimait ça.
6: Ben oui.
9: Ben, je m'excuse, mais on s'en rappelle, puis ça fait des décennies que ça n'existe plus.
6: T'as raison.
8: J'ai lu une étude récemment qui disait que pour le cerveau, c'est beaucoup plus difficile de penser positif que négatif.
9: C'est vrai.
8: Que pour le cerveau, la négativité, on n'avait pas besoin de faire un certain effort physiologiquement, mais que le positif, ça nous demandait un plus grand effort.
9: Ben, tout à fait. En fait, imaginons une route, OK, à 3 voies. Il y a un nid de poule dans le milieu. Là, c'est pas Notre-Dame, là, parce que ça, c'est 200 nids de poule. Mais mettons un nid de poule.
5: Toutes les voies.
9: Pourtant, on voit qu'il y a plein d'espace tout le tour, en avant, en arrière du nid de poule. Qu'est-ce qu'on retient, le nid de poule?
6: Mais c'était une question de survie à l'époque, là, jadis.
9: Ben oui, le mammouth, là, on n'avait pas le choix. Tu sais, je veux dire, il y a eu une survie, mais on est resté un peu comme ça.
5: Ouais.
9: D'où l'importance de la joie. D'où l'importance de trouver. Tu sais, tantôt, Francis, tu disais, je me baigne avec mes enfants.
5: Ouais.
9: Parfait, on part. Je me baigne. Ben, du monde qui n'ont pas ça. Mes enfants.
5: Ouais.
9: Oh, il y en a qui en ont plus, mais.
5: Ouais, ouais.
9: Tu sais, il y a des drames. Tu te fais pas bombarder. T'es pas à Kiev, là, toi, là. Ça va bien, tes affaires. Fait que, tu sais, juste dans cette petite phrase-là, là, il y a 3-4 éléments de joie. Mais tu prends ça pour acquis, toi, là.
6: Mais là, on se le concentre comment, puis on se le rappelle comment? Parce qu'effectivement, quand tu dis ça, on se sent bien mal de chialer après.
9: C'est pas ça l'objectif. C'est juste de dire, hey, il y a sûrement une affaire qui marche, tu sais. En fait, moi, je pense que ce qu'on nourrit grandit. T'sais, en fait, si on fait le pont avec le balado, ça va mieux qu'on pense. On est rendu à plus 60 épisodes d'1h20 à 1h30.
6: Mm-hmm.
9: Fait que ça, là, ça veut dire là, 80-90 heures là, que tu t'assois, là, puis c'est juste des bonnes nouvelles. Des bonnes nouvelles GM, mettons qu'on reprend ça.
6: Oui.
9: Ça veut dire que tu écoutes ça puis tu te dis, attends une minute, là, je rencontre plein de monde qui, à petite échelle, à échelle humaine, là, à la hauteur de leurs moyens, sont en train de contribuer à améliorer notre monde.
5: Ouais.
9: Les autres, là, sont pas reçus dans toutes les émissions, là.
6: Puis qu'est-ce qui va bien? Comment on peut se concentrer sur le positif?
9: Ben, je vais te donner un exemple. Là, on vient de passer à travers le 1er juillet.
6: Ouais.
9: Il y a moins de frigos abandonnés parce que maintenant, il y a une organisation qui s'appelle Gorossic qui ramasse. Ben, moi, je m'excuse, mais moi, je suis né en 71. Les frigos, c'était abandonné, ça, là, dans les rues. Là.
5: Puis avec du fréon.
9: Lancé dans les lacs, toute l'équipe. Ben, moi, je trouve que ça va bien. Maintenant, les appareils électroniques, même affaire. Là, tu sais, je reviens avec la gestion de matière visuelle, mais tu sais, tout le monde a un cellulaire. Avant, on jetait ça. Maintenant, on est capable de les réemployer, de les réparer. Il y a eu le fameux programme avec Ricardo, Pierre Thibault, puis Pierre Lavoie, les labs-écoles. Chose qu'on a mis la hache là-dedans.
6: Ouais.
9: Je sais pas si vous avez pris le temps d'aller voir les étudiants qui fréquentent ces écoles-là, mais c'est des étudiants éternellement transformés. C'est des étudiants qui aiment l'école. S'il y a moins de burn-out dans ces écoles-là que dans toutes les écoles du Québec.
6: Quand
9: tu vas dire, ouais, mais ça coûte trop cher. OK, 20%, parfait, on va commencer. Des étudiants qui décrochent. Des profs qui partent en burn-out. Tu sais, des fois, il y en a des bonnes nouvelles, mais on leur donne pas de assez de jus. Parlons de Mégantic. Oui. Hein, on se rappelle du drame de Mégantic.
6: Difficile à oublier.
9: Ouais. Ben, difficile à oublier. Je ne sais pas si vous êtes allé dernièrement. Ils ont redonné de l'or à la ville. Les gens se sont réappropriés le territoire. Ils ont fait quelque chose de positif avec leur ville. Ils ont vécu un drame que très peu de villes au Québec ont vécu.
10: Dans le monde.
9: Même dans le monde. Mmh. Alors, ils ont su se relever de ça. Il y a Jean-François Archambault, ce qu'il fait avec la tablée des chefs. C'est extraordinaire. Il apprend des jeunes à cuisiner. Ils sauvent du gaspillage alimentaire. Ils leur donnent le goût de bien se nourrir. Ils sont en train de faire une job que, je m'excuse, le gouvernement fait peu.
6: Mm-hmm.
10: Ouais.
9: J'en ai une liste, là. Je préfère continue, une heure et demie.
6: Fais-en deux autres, ça nous fait du bien.
9: Bon, ben par exemple, vite de même, la gestion énergétique, on le sait que c'est un gros enjeu. Il y a des gens qui sont en train de développer d'autres sources d'énergie, d'autres façons de se donner de l'énergie. Là, en ce moment, là, on vit des canicules. Là. Quand là, ils ont vu des canicules, qu'est-ce qu'on se fait? On se climatise. On se climatise avec quoi? Pas de l'énergie solaire, là. On se met avec de l'électricité. Les bassins sont en train de descendre en ce moment. Là, tu me disais, ouais, ben là, tu viens de me dire quelque chose de négatif. Ben non, on est en train de développer d'autres sources énergétiques qu'on n'avait pas, moi, dans mon temps, où il y avait juste l'électricité. Donc, on est en train de faire ça. Il y a une entreprise au Québec qui s'appelle Briques Recycle. Ils détournent des briques.
5: On
9: de
5: l'a accueilli, oui, Tommy, l'a accueilli la semaine passée.
9: Bon,
5: ouais,
9: ben,
5: ouais.
9: Tommy, quel être exceptionnel. Vous l'avez rencontré.
6: Oui.
9: C'est un être qui fait partie de la communauté, ça va mieux qu'on pense, qui est toujours en train de faire des choses positives. Il y a des entreprises...
6: Pour ceux qui n'étaient pas là, c'est qu'ils mettent ils permettent à des abeilles de s'incruster dans les différentes briques.
9: Oui, ça, c'est un de ces projets. L'autre projet, c'est que les briques, avant, parce que le mortier était plus bon, les briques étaient jetées. Maintenant, les briques sont nettoyées sur chantier et puis sont réutilisées. C'est extraordinaire.
5: C'est une deuxième vie, ouais.
9: C'est lourd des briques. Et on se rappelle que l'enfouissement, ça marche au poids.
10: Hmm.
9: Fait que ça coûtait économiquement très cher pour notre société. Et là, on fait mieux.
6: On en veut encore. Mettons deux autres parce que Martin, je sais que. Ben c'est parce que Martin dit super chronique, ça fait du bien, on en prend plus. Puis un autre Martin, il y en a plusieurs qui nous textent, qui disent nous autres, ça nous arrive de chialer comme tout le monde, on a besoin de ça. Mais on se donne un temps, 7 minutes de chialage, on se fait une espèce de diarrhée verbale pendant 7 minutes, on dit tout ce qu'on a à garocher. Puis après ça, il faut tourner la page.
9: Hey, 7 minutes sur 24 heures, c'est un bon investissement pour vrai, là. Mettons une demi-heure de marche, 7 minutes de chialage. Vous allez faire une bonne vie.
5: Mmh. Fait que, j'ai l'impression quand même que des fois, on se met à chialer puis on s'en rend comme pas compte. T'sais.
9: C'est vrai.
5: On a comme. Puis souvent même, tu sais, je parlais de ma blonde, mais tu sais, je me mets à chialer puis je suis juste comme. Je me pose la question, pourquoi même est-ce que je ressens le besoin de verbaliser ça? T'sais, t'es pogné dans le trafic. Pourquoi tu le dis, tu sais, comme à le voir?
9: En fait, on vit tous des drames.
5: Ça,
9: on vit tous des drames.
5: Chris, je suis dans le trafic. Là,
9: ben oui, ben moi-même, je fais ça. Moi, je chiale. Moi,
5: ça aide à quoi dans la. Tu es avec quelqu'un.
6: Je pense que quand on dit ça, on cherche l'empathie de l'autre.
5: On est pris dans le trafic. T'sais, c'est pas plus agréable pour l'autre.
6: Mais
5: là.
6: C'est comme que de le partager. C'est comme si l'autre peut, je sais pas, épouser.
5: Il fait donc bien chaud. Là.
9: Mais en même temps, aussitôt que ça sort de soi, ça change la perspective de la problématique. Fait que des fois, c'est de l'écrire. Des fois, c'est de le dire à voix haute. Des fois, c'est quelqu'un qui dit « Je t'ai entendu. Ton sentiment est valide. » On a tous besoin de ça. Tu m'as dit une autre affaire. Tu m'as dit « Hey, let's go. D'autres nouvelles. » Il y a Camille Lajoie qui est une économiste qui a démontré.
5: C'est pas moi cette fois-ci.
9: Qui a démontré dans une étude qu'elle a faite de 54 mesures, avec 54 mesures, que le Québec, c'est vrai qu'il est moins riche, mais il est plus heureux.
6: Oh! On est plus heureux.
9: On est plus heureux. Là, je peux pas vous résumer ça parce que c'est un épisode d'une heure et vingt. Vous irez l'écouter. un autre, par exemple, le dernier épisode qu'on a sorti cette semaine, c'est dépolluer grâce aux champignons. C'est des champignons qui mangent du plastique.
6: Ils sont magiques.
9: Finissent par être magiques. Isabelle, on reconnaît ta vie un peu. Mais non, mais c'est ça. Mais c'est, en fait, c'est des champignons.
5: Je plaide également coupable à ça.
9: Mais non, mais tout à fait. Mais moi-même, en fait, l'invité, vous l'écouterez, là, vous allez voir, il peut-être qu'il utilise ces champignons. Mais tout ça pour dire que, oui, effectivement, on est en train de dépolluer grâce aux champignons. Fait que, tu sais, il y a plein de choses. Pilou, est-ce que vous connaissez Pilou?
6: Oui.
9: C'est un artiste incroyable.
6: Il est en train de la musique.
9: Oui, il fait de la musique. Il y a un studio extraordinaire. Il a acheté une vieille église et il est en train de parler. Il est venu nous parler de développement d'entreprises culturelles rentables en région. Deux affaires.
6: Comment ça se peut être rentable? Parce que si à chaque fois qu'on parle de culture, les gens disent on s'en fout des artistes.
9: Non,
6: comment c'est
9: ça.
6: Rentable un projet culturel?
9: Ben, en fait, tu peux en faire un moteur économique. Par exemple, là-bas, il loue son studio, il y a des gens qui payent pour venir enregistrer, il y a des spectacles qu'ils font, il y a toutes sortes de choses qu'ils font, et même qu'il est en train de travailler sur des ressources au niveau des données et de l'énergie. Vous irez voir, vous irez écouter l'épisode, c'est génial, et ça se fait en région, ça se fait pas au centre-ville. Fait que, il y a des gens qui pensent à faire des choses. Catherine Fournier, vous l'avez déjà rencontrée.
5: Reste Longueuil.
9: De la politique, de façon humaine, ça se peut, ça. Mm-hmm. Avez-vous déjà entendu Catherine Fournier chialer sur quelqu'un puis dire que c'était pas bon puis que c'était pas fin?
8: Oui. Mais j'ai tellement l'impression... Par contre, quand on parle de sujets plus négatifs, c'est ça qui intéresse les gens. Là, on prend l'exemple de la radio parce qu'on est dedans.
9: Oui.
8: Quand on parle des sujets plus négatifs, ben là, on va avoir tellement de commentaires. Mais je me dis, on devrait peut-être essayer d'ici la fin de l'été, on se fait une émission.
5: Pour les quelques minutes qui nous restent, Florence, ton point est super intéressant. Je voulais quand même t'amener sur ce terrain-là parce que tu accuses un peu les médias.
9: Non, j'observe.
5: Mais t'observes. Et je me dis juste, au point de flow, tu sais, le rôle des médias, le cinquième pouvoir, là,
9: oui.
5: C'est de garder les élus honnêtes, puis, tu sais, d'interpeller, puis de pointer ce
6: d'être
5: qui va...
6: une voix aussi à ceux qui n'en ont pas.
5: Puis d'essayer d'améliorer les choses. Et donc, on n'est pas là pour dire, hey, bravo les politiciens, dont vous êtes donc ben fins, puis donc ben gentils. Le rôle, un des rôles des médias, c'est de trouver ce qui marche pas, puis de le dévoiler.
9: Dans oui, mais pas que ça. Pas que ça. Aussi mettre en lumière ce qui fonctionne. Parce que sinon, on contribue aussi au négatif.
6: Et on le fait.
9: Mais, ben,
6: ça, on a
9: ben
6: reçu Wookie, on a reçu
9: Tommy est venu. Là, je m'en vais, là, tantôt, là. L'ouverture officielle du parc nature du Boisé à Terrebonne. 71 hectares qui ont été protégés. Ça, c'est plus grand que le parc La Fontaine. Moi, j'ai regardé un matin, là. Ça n'a pas fait le front d'aucun journaux, là.
6: Mais comment, d'abord, on fait, là, pour tout ce que tu nous as dit, la grande liste, là? Comment on l'intériorise? Comment, tantôt, il va arriver quelque chose, puis on va oublier les bonnes pratiques qu'on est en train de se dire ensemble, comment on le garde, ça, cette attitude-là?
9: Ben, c'est la joie. C'est aussi con que ça, c'est-à-dire d'essayer de se maintenir
6: comment
9: en joie.
6: Comment on la cultive,
9: ben,
6: la joie?
9: L'art. Et toi, là, t'as sûrement une toune préférée.
6: Ben là, moi, c'est ça, c'est mon métier, tu sais, mais quelqu'un qui fait pas ça dans
9: non, vie... Non, mais tout le monde a une toune préférée. Tout le monde a un film préféré. Tout le monde a quelque chose qu'il aime, qui fait du bien. Comment ça se fait que les gens se rassemblent en écoutant des émissions, puis ça leur fait du bien? Ben, c'est un peu ça, c'est-à-dire, trouvons des choses qui nous font du bien. Tu sais, Francis, il dit, je me baigne avec mes enfants le soir. Parfait. À partir de demain, je veux plus que tu te baignes jamais avec tes enfants. Francis, je t'appelle dans une semaine, tu vas être déprimant.
5: Ouais, tabarouette. Puis en plus, il y a André qui nous texte que dans son camion, il chiale contre moi parce que je suis bougon, puis jamais content, puis qu'une chance qu'Isabelle est là avec ses éclats.
8: Il a dit que t'étais pire que la congestion. André, vous êtes dur.
5: Imaginez ça. Hey, André, franchement, je vous envoie un petit cœur puis beaucoup d'amour
9: mais
5: dans votre camion.
9: Mais en fait, on envoie de l'amour à André parce qu'il a pris le temps de nous écrire. Aussi. Ça veut dire que c'est important. Il a ventilé. Ouais. Fait que là, André, il se sent mieux.
5: Il nous écoute.
9: Puis là, ça fait trois fois qu'on nomme André. Fait qu'il a été reconnu.
6: Mais ça, c'est vrai. Peut-être qu'on... OK. Avec ce que tu dis là, je me dis, on n'écoute pas donc assez l'autre. T'sais, il a été entendu.
9: Mais
6: ça
9: c'est,
6: veut
9: un
6: dire qu'on,
9: c'est un problème humain. C'est un problème humain.
6: L'individualité mène à notre frustration.
9: Ben, les années 80, puis l'individualisation, le fameux « je me moi », rappelons-nous, 60-70, les communes, 80, moi, mon corps, ma vie,
6: ton
9: ma carrière,
6: choix.
9: Mon corps, mon choix, tout ça. Là, on fait, hey, on l'a essayé, ça, l'apocalypse de dire qu'on va tous mourir, que l'environnement, c'est donc négatif, puis tout est l'enfer. Si on mettait un petit peu plus d'amour et de joie, moi, j'ai comme l'impression, je sais, là, j'ai l'air d'un preacher, mais je vis là-dedans.
6: Il n'y a pas encore de panneau sur l'autoroute.
9: Mais n'oublions pas que je chiale. N'oublions pas que ça m'arrive d'être négatif très souvent. Si ma femme m'écoute en ce moment, elle va dire hey, « Il en raconte-tu n'importe quoi? Il chiolait pas plus tard qu'une heure et demie. » C'est vrai, mais j'essaie de nourrir le positif aussi.
6: Puis, tu nous as quand même dit au début de ce segment que tu serais pas capable de faire 21 jours sans te plaindre.
9: Pas tout. Puis ça, malgré que je co-anime le balado, ça va mieux qu'on pense, puis je côtoie du monde positif parce que je suis ainsi faite. Mais en même temps, le balado, moi, ça m'a guéri.
5: Bon.
6: Moi, guéri
9: ça m'a
6: de quoi?
9: Aidé. Ben, ça m'a guéri du sarcasme, ça m'a guéri de dire que tout est noir puis que tout va
5: du
9: mal.
5: Cynisme,
9: parce que pour vrai, là, voulez-vous que je vous fasse une autre chronique sur des affaires qui vont mal? Ça pourrait être une heure et demie.
6: Mais là, ça, on le fait, là. Ça, on veut pas ça. On veut que ça aille bien.
5: On fait trois heures de ça. On a pris une quinzaine de minutes avec toi pour faire la version inverse. Grégory Pratt, je rappelle que t'es co-animateur du balado Ça va mieux qu'on pense, expert en gestion des matières résiduelles. Tu nous donnais d'ailleurs des bons exemples. Tu es chroniqueur, animateur et vulgarisateur. Puis évidemment, 21 jours. jours, ça peut être difficile à faire sans chialage, mais André, essayons de faire 21 minutes, vous et moi. Je m'engage là, à 14h24 à ne pas chialer pour les 21 prochaines minutes.
6: On est trois témoins,
5: en l'honneur
6: là.
5: D'André qui nous écoute de
6: merci,
5: son camion.
6: Merci André, merci.
8: On va parler
6: ça.
8: De la gestion de l'eau, Francis. J'ai hâte de t'entendre la gestion de l'eau.
6: C'est peinturé.
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12: Fred Bastien.
13: Let's go, on y va. Vous avez la chance de réellement changer les choses parce que vous êtes né dans une démocratie, ma gang de chanceux. Ça ne fait que contribuer à la polarisation au sein du conflit, mais de notre société aussi.
14: On doit se comparer avec nous-mêmes.
15: Fred Bastien, on vient de terminer un segment
8: premièrement, bonjour.
15: Bonjour, qui parlait de choses qui vont bien.
13: Oui.
15: Toi, est-ce que tu trouves qu'il y a des choses qui vont bien dans la société?
13: Mais à la question médiatique, là, est-ce qu'on chiale trop? Faut pas oublier que les êtres humains, on est prédisposés à accorder plus d'importance aux choses qui vont mal qu'aux choses qui vont bien.
8: Pour la survie.
13: À la base. C'est normal, justement, t'es dans la forêt, il y a comme 150 000 ans, puis t'as une chance d'avoir un danger, mais tu te dis, oh mon Dieu, il faut que je porte attention à ça. Puis c'est là qui vient tout le concept opposé à ça qui est la gratitude, puis justement, tu sais, la pleine conscience. Puis bon, on vient au rôle des médias. Oui, le quatrième pouvoir. Le cinquième pouvoir, c'est l'Internet. Mais oui, le quatrième pouvoir.
15: On est l'Internet.
13: Aussi, absolument. Mais il y a aussi les impératifs pour tous les médias d'aller chercher des yeux, puis d'aller chercher des regards, puis donc de viser une certaine performance des contenus. Ce qui, selon moi, a du sens quand on revient à qu'est-ce qui attire le plus l'attention des humains, les choses qui vont pas bien. Donc, tu sais, il y a le rôle là, puis je trouve qu'il y a de quoi de naturel. Mais moi, après ça, dans ma vie personnelle, j'essaie de toujours amener un peu de gratitude, de nuance au sujet que j'apporte aussi médiatiquement.
8: Mais je trouve quand même qu'il y a un examen de conscience à, c'est vrai, tout ce que tu dis, je suis d'accord à 100%, mais d'apporter quand même une espèce de contrepoids pour pas être juste cynique.
13: Ouais, puis même, il y a peut-être un scénario où ça fonctionne bien pour les médias parce qu'on sait que les êtres humains, on est aussi très intéressés par les retours aléatoires. Si chaque segment, c'est toujours ça va mal, ça va mal, ça va mal, puis une fois de temps en temps, t'en as un qui est comme, hey, ça va bien, ouais, celui-là m'a amusé. Peut-être que justement, le consommateur est encore plus accroché à la station, aux médias en tant que tel.
8: Est-ce que tu serais capable de faire 21 jours sans te plaindre?
13: Je pense que oui. Je pense que oui. Honnêtement, ça m'arrive de me plaindre. Je pense qu'il y a aussi un baume psychologique au fait de se plaindre. Tu te dis, pourquoi est-ce que je veux verbaliser ça, Francis, quand tu te chiales ou tu te plains, mais c'est qu'on veut être entendu. T'sais, on veut, un, que ça sorte de nous une fois, puis deux, que quelqu'un nous comprenne, puis là, on se sent un peu moins seul. Encore une fois, c'est ça, je reviens à la biologie, on veut partager nos souffrances, parce que tout seul dans la forêt, ça dure pas longtemps, une vingtaine de personnes qui partagent leurs souffrances, ça a plus de chances de fonctionner.
8: C'est comme
13: donc,
8: moins pire,
13: y a tout
8: on
13: ça
8: dirait.
13: Aussi.
8: Oui.
13: Exact.
15: Et mais, je te repose ma question, donc, qu'est-ce qui va bien dans la société québécoise aujourd'hui, en 2026?
13: Les personnes les plus pauvres au Canada ont une meilleure vie, un meilleur confort matériel que les rois il y a genre 100 ans. Tu sais, comme je suis allé au Vietnam, puis voyager, ça te fait te rendre compte à quel point on est extrêmement privilégié ici à tellement d'égards, mais j'ai visité un des palais, puis j'ai vu le trône d'un des vieux empereurs de, je sais pas, il y a 150, 200, 300 ans, puis c'était une chaise en bois, puis j'étais là, hey, les fauteuils les plus terribles de notre époque sont meilleurs. Une douche chaude, ça n'existait pas pendant l'essentiel de l'humanité. Donc, bon, il y a une question de perspective, puis ensuite, le Québec continue de prospérer en tant que nation. Oui, il y a toujours des enjeux. On surveille le français, on surveille notre pérennité. Mais je veux dire, on est là après toutes ces années. On a des gains économiques. Il y a des avantages aussi à la technologie. Il n'y a pas juste du mauvais des réseaux sociaux et de l'IA. Il y a des super grosses victoires qu'on voit venir à chaque jour. Donc, tout ça, moi, ça me rend optimiste.
8: Mais c'est vrai que quand on regarde certains pays, puis on regarde à quel point ils ont rien, puis ils sont heureux, puis ils ont rien, mais ils nous donnent quand même à manger quand ils nous voient. Il y a quelque chose là-dessus sur la résilience là, qui
13: exact.
8: Te fou.
13: Et là, je veux pas faire une boutade, mais tu sais, ils ont rien de matériel,
8: ils ont tout
13: au niveau de l'humanité, du partage,
8: la
13: du bonheur. Puis tu sais, on le voit quand les communautés sont très fortes. Encore une fois, j'ai eu la chance de voyager, j'ai passé 3 mois au Mali, j'ai vu des pays excessivement j'ai envie de dire des endroits assez pauvres là, en Asie du Sud-Est entre autres. Puis je veux dire, c'est du monde qui a un sourire d'en face.
8: Tout le temps.
13: Une communauté, des parents, des amis, des sœurs, des familles. Puis là, justement, est-ce que cet individualisme-là, ce confort-là, nous éloigne pas de trucs qui nous rassembleraient
8: autrement?
13: Mais
8: c'est vrai qu'ils sont là les uns pour les autres. Il y a personne qui laisse l'autre derrière. Il y a comme une collégialité.
13: C'est la grosse différence. Encore une fois, je parlais du Mali. Si on mangeait, ben c'était tout le monde ensemble. Puis si quelqu'un traverse dans la rue, c'est comme, hey, viens manger avec nous. Ouais. C'est impoli de refuser. Il y a toujours cette question du social. Donc, est-ce qu'on peut vivre dans une société à la fois confortable matériellement et avec une pensée pour les communautés, les autres? Je le souhaite.
8: C'est une très bonne question, tellement que présentement, ce qui nous aide pas, ce sont les téléphones cellulaires, mais il y a quand même cette loi 34 qui continue de faire réagir.
13: Ben, je vais vous en reparler parce qu'on s'en est parlé au début de la saison, puis c'est quelque chose qu'on va suivre tout l'été parce que le Parlement va recommencer à l'automne, puis ça va être, selon moi, un des sujets de conversation les plus importants. C'est la fameuse loi qui propose, entre autres, et je spécifie entre autres, d'empêcher les gens de moins de 16 ans d'avoir accès aux réseaux sociaux. C'est la fameuse question, est-ce qu'on devrait bannir les réseaux sociaux pour les moins de 16 ans? Mais c'est pas juste ça. Ça crée un nouvel organisme de légifération de l'Internet, un genre de CRTC du web. Ça se penche aussi sur un autre sujet complètement, mais si t'as du matériel vidéo, notamment sur des sites pornographiques, tu n'as pas consenti à être dans cette vidéo-là, mais ça force les distributeurs à les enlever en dedans de 24 heures.
15: Sous peine d'amende.
13: Oui, on parle de 10 millions de dollars ou jusqu'à 3 % du revenu global. Donc, on s'entend pour, mettons, Facebook ou une grosse compagnie,
15: c'est
13: ça
15: très punitif.
13: Exact, est très punitif. Il y a aussi une question, on se parle juste sur les fameux chatbots, les interactions d'humains qui interagissent avec une machine. Donc, tu sais, ça, c'est beaucoup de choses en même temps. Et je voulais faire une petite mise à jour parce que, en fin de semaine, j'ai croisé Pierre Poilievre, le chef du Parti conservateur. Il était de passage à Salut Bonjour. Puis là, moi, je me dis, bon, c'est pas moi qui fais l'entrevue, mais j'ai peut-être une petite seconde après pour aller lui poser une question. Je me dis, j'ai 30 secondes avec Pierre Poilievre. De quoi je lui parle? J'ai tout de suite commencé en disant, c'est 34. Est-ce que c'est tout pas bon? Is C-34 all bad? Puis il a pris une seconde pour se poser parce que lui il a bien des enjeux en même temps dans sa tête, puis lui-même semblait incertain, puis il me disait ben on est en train de l'analyser, on va sortir nous les conservateurs notre version de cette loi, mais je ramène ma première lecture, c'est que c'est beaucoup de choses en même temps. Tu sais, j'aimerais que ce soit des débats qu'on puisse tous faire indépendamment parce qu'il y a des trucs qui me semblent d'une évidence, alors que quand on vient sur la question des médias sociaux pour les moins de 16 ans, ça va causer des débats qui devraient pas, selon moi, avoir un impact sur le reste de la loi.
8: Puis c'est vrai que c'est mêlant parce que quand on regarde aussi ce qui se passe à l'international, à chaque fois aussi on entend d'autres affaires. Tu sais, comme là, le gouvernement britannique qui annonce le couvre-feu numérique pour les adolescents. Oups, une autre variable.
13: Oui, exact. Puis c'est une nouvelle manière de le penser. Alors qu'en Australie, on avait vu que c'était tous les gens en bas de 16 ans qui n'avaient plus accès. Bon, il y en a qui réussissent à contourner, on l'a vu selon certaines études, plusieurs personnes contournent. Selon d'autres études, ça a un effet environ pour 50% des ados.
15: Ce qui est majeur.
13: Exact, ce qui est quand même défendable. Bon, ça dépend aussi où est-ce qu'on regarde. Mais là, cette nouvelle procédure qui ressemble un peu à ce que la Chine a fait il y a des années au niveau des jeux vidéo. On fermait pour les jeunes les jeux vidéo d'une certaine heure à une certaine heure. Et même, je lisais davantage des témoignages ce matin sur la Chine qui disaient, même dans les jeux vidéo, si par exemple, le bout du jeu, c'est d'obtenir plus de points ou plus d'expérience, mais en Chine, à partir d'un certain nombre de temps, pour les jeunes, ben c'était plus bon dans le jeu de continuer de jouer.
15: Ça servait à rien.
8: C'est bon.
13: Exact. Alors là, c'est carrément dans l'identité du jeu vidéo en tant que tel. Ça, c'est très compliqué à légiférer, là, surtout pour des démocraties comme la nôtre. Mais bref, très intéressant, une nouvelle manière de le voir. Moi, j'ai envie de dire, c'est pas fou. Tu sais, je pense que, évidemment, on veut peut-être avoir accès aux fonctions de messagerie à minuit, là, si on a besoin de rejoindre quelque chose. En même temps, pour les jeunes, on veut qu'ils dorment, on veut qu'ils soient, tu sais, le plus en santé possible. Puis c'est vrai que c'est rare qu'il y a des jeunes qui travaillent de nuit, disons, là. Tu sais, donc, il y a quand même un certain sens. Mais maintenant, comment on l'applique, comment on réussit à identifier les jeunes. Il y a toute la question en Angleterre, mais qui va aussi arriver au Canada, de comment on réussit à carter efficacement sur Internet, comment on peut prouver que c'est un jeune. Parce que là, c'est tous les autres citoyens qui soudainement sont fichés par le gouvernement d'une manière ou d'une autre. Comment ça peut être fait de manière sécuritaire? Est-ce que c'est les compagnies privées qui vont le faire pour le gouvernement? Tu sais, on sait que quand on touche le numérique, autant au fédéral qu'au provincial, c'est pas facile.
8: Pas facile. Déjà, présentement, juste quelqu'un qui te demande, est-ce que t'as 18 ans? Là, c'est facile de cocher oui, cocher non. Là.
13: Ben oui, complètement. Ouais. Je veux dire, on avait 12, 13 ans. C'est pas une vraie vérification, non. Exact. Donc là, est-ce que c'est de
8: question d'assurance,
13: avec...
8: peut-être, là, justement. Là.
15: Ouais. Je sais qu'on en a déjà parlé avec toi, Fred, il y a quelques semaines, mais justement, t'es papa maintenant, puis tu sais, t'es un gars aussi qui est né de l'Internet, t'as un point de vue, évidemment, sur ces projets de loi. En tant que père, là, tu sais, c'est quoi ta réflexion, tu sais, sur l'accès aux réseaux sociaux? Parce qu'on sait que ça a un impact, ça peut avoir un impact, tu sais, sur la santé mentale des jeunes, ça peut avoir un impact négatif. Toi-même, là, si c'était toi qui décidais, là, mettons, là, tu ferais quoi?
13: C'est vraiment une bonne question, parce que je ramène toujours la responsabilité parentale. Tu sais, moi, je prétends pas savoir comment élever les enfants des autres, là, à un certain point. Tu sais, j'ai mes opinions, j'ai mes expériences, mais j'aime bien l'idée que moi et ma blonde, on peut choisir comment ma fille va accéder aux médias, au pluriel en général, incluant les médias sociaux. Mais après ça, là où je suis sensible à l'argumentaire opposé, c'est les parents qui nous disent « Oui, mais on arrive à l'école, toutes les filles de 12 ans ont un téléphone cellulaire. Si mon enfant l'a pas, elle se sent isolée, se sent rejetée. Puis si elle n'est pas sur Instagram comme les autres, ben elle se sent exclue du groupe.
15: Oui. » C'est sûr que c'est d'où l'intérêt que ça vienne d'en haut. Là.
13: Exact.
15: Je suis pas grand partisan d'intervention gouvernementale, mais c'est un enjeu de coordination. Puis ça,
8: la seule question maintenant, c'est la compétence. Puis t'en as parlé, Fred. C'est là où on se questionne.
13: Et un autre fait très intéressant de cette loi, de ce projet de loi... Puis ça touche qu'on vient de dire, c'est quoi la réelle pogne? Comment ils vont réussir à le faire? Parce que selon mes premières lectures du projet de loi, il est question que chaque média social ait la responsabilité de démontrer au gouvernement qu'ils ont peut-être une version pour les 16 ans et moins qui est plus sécuritaire ou moins dommageable. Donc j'ai l'impression aussi que c'est une tentative plus de se donner une grippe et puis de négocier. Là, est-ce que le gouvernement fédéral va dire « Hey TikTok, prouvez-moi que c'est pas mauvais, sinon payez des programmes d'intervention pour X, Y, Z, hey Facebook, hey Google, etc. »
8: Puis il y a quelque chose quand même dans l'espèce de contrôle d'interdiction de qui est à se questionner aussi.
13: Ouais. Ce qui me rassure, c'est que bon, oui, on va créer un nouvel organisme, mais présentement, dans l'intention, je vois pas vraiment d'idée de censure ou de limite à la liberté d'expression. Je pense qu'on a été plus clair que ce qu'on a déjà tenté dans le passé. Moi, c'est là aussi où je lève un méga drapeau rouge, c'est quand le gouvernement fédéral ou quelconque va commencer à dire quels contenus sont de la désinformation et d'autres le sont moins. Là, ça devient glissant. Là.
15: Ouais, comme ce pays-là qui voulait interdire les... C'était l'Irlande, je pense, ou le pays de Galles qui voulait interdire les mensonges sur Internet.
8: Oui, mais là, ça, c'est quoi un mensonge? Puis on commence...
13: Exact, on va commencer à...
15: Seconde, mais la solution à ces jeunes qui veulent toujours être sur le web, c'est peut-être de leur acheter un fossile de tyrannosaure.
13: Exact. Ouais. Et c'est dommage que ce soit aussi cher parce que 50 millions ont été vendus un fossile de T-Rex cette semaine. Voilà, si jamais vous vouliez un jour avoir un fossile de T-Rex, ça se passe aux États-Unis. C'est le seul pays au monde où on permet l'achat de fossiles de dinosaures. Et bon, ça a eu lieu récemment. J'ai croisé un fossile de Triceratops à Hong Kong. J'étais très impressionné. Mais c'était la fois où j'étais le plus proche. Ou aussi au musée de la nature de New York.
8: Je pense que... Mais outre les musées, qui veut acheter ça, là?
15: Moi.
8: Mais ouais, mais à 50 millions, t'as beaucoup de sous.
15: Ouais, 50 millions, mais...
8: T'es payé combien, tu pourrais dire?
13: Souvent, il y a des personnes richissimes qui vont peut-être prêter leur collection à des musées. Là. C'est ce que je souhaite. J'espère que ce T-Rex va être vu par le public quelque part dans un musée naturel quelconque. Mais sinon, je peux imaginer aussi un excentrique dans sa bat-cave, dans le sous-sol, qui
8: parce
13: veut
8: que t'es
13: montrer son Picasso.
8: S'il y a un tremblement de terre, là.
15: C'est mon plus grand rêve, moi, personnellement. Je travaille toute ma vie, c'est organisé autour de peut-être un jour pouvoir m'acheter une bat-cave et un fossile de
13: tyrannosaure.
15: Fred Stégosaure Bastien, merci d'avoir été avec nous. On se retrouve demain, même place, même heure.
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15: Seriez-vous prêt à avoir sur votre demeure un compteur d'eau pour savoir combien vous comptabilisez, combien vous consommez d'eau dans une année?
8: C'est une question qui revient parce qu'on dit qu'au Québec, on est l'une des provinces, l'un des endroits où on gaspille le plus d'eau. Donc, c'est une solution qui est souvent amenée pour qu'on réduise le gaspillage. Mais compteur d'eau, par contre, veut dire aussi qu'on pourrait augmenter le bill de certaines personnes. Et c'est là, parfois, où le bas blesse.
15: Ben oui, évidemment. Ben, en fait, dans un premier temps, moi, je t'avouerais que j'aimerais ça savoir combien j'en consomme et je n'ai, mais littéralement, strictement aucune idée.
8: T'as raison.
15: Je me fais des petits verres d'eau, je fais le lavage, je pars le lave-vaisselle, j'ai une piscine. Est-ce que c'est 1000 litres, 10 000 litres, 100 000 litres? Mais comme je ne sais même pas l'ordre de grandeur
8: en
15: d'eau
8: moyenne,
15: que je consomme.
8: Moi. En moyenne, à Montréal, c'est 332 litres par habitant par jour. À Percé, 570 litres en moyenne.
15: Qu'est-ce qu'ils font
8: par
15: à
8: jour.
15: Percé qu'on fait pas à Montréal?
8: C'est peut-être, il y a peut-être un plus grand terrain parce qu'on sait que souvent, ce qu'ils consomment, il y a l'agriculture. Ça, c'est pas comptabilisé là-dedans, c'est sûr, parce que ce serait plus. Mais il y a aussi toilettes, douches. Bon, est-ce que la tuyauterie, si tu as un puits, je sais pas si ça peut changer la consommation d'eau, mais c'est peut-être comme ça qu'on pourrait l'expliquer.
15: Donc, 330, là, c'est grosso modo 100 sur 365 jours. C'est comme 100 quelques, là, 120 000. Puis à Gaspé, là, c'est comme 150, 160.
8: Par habitant, fait qu'imagine si t'es 4.
15: Ouais, c'est ça, fait que c'est des millions, voire des milliards de litres pour une ville comme Montréal. Puis encore une fois, mon idée, avant de rentrer dans la question de mettre une facture là-dessus, c'est juste, j'aimerais ça savoir. Puis peut-être, effectivement, après, ben, mettons qu'on dit que la moyenne, c'est 120 ou 150. Si toi, t'en consommes 500 000 litres.
8: Mais ça, t'as raison.
15: Peut-être que tu devrais payer un montant là, pour... Tu sais, il y a des infrastructures, il y a des canalisations.
8: Même quand on dit, par exemple, prendre une courte douche. Bon, un, ça veut dire quoi? Puis est-ce que toutes les douches se valent? Parce qu'il y en a qui ont une tuyauterie neuve puis qui réduisent le jet, que c'est moins fort. D'autres, un jet plus fort, plus vieux. C'est combien de litres ma douche? Puis, mettons, je sais pas, je la prends 8 minutes, j'ai gaspillé combien? Je sais pas. Même un bain. La grosseur d'un bain varie. C'est combien de litres dans un bain si tu le remplis à moitié? C'est vrai qu'on le sait pas.
15: C'est fou, tu sais, on est en 2026, les gens n'ont jamais été aussi éduqués qu'aujourd'hui, on a accès à plein d'informations sur Internet. Petit vox pop, mesdames et messieurs, appelez-nous, écrivez-nous combien de litres d'eau vous consommez dans votre maison, dans votre appartement, votre chalet par année. Je serais bien intrigué si 1% de la population connaissait cette information.
8: Il y a quelqu'un sur la messagerie qui apporte d'autres chiffres. Selon lui, résidence, une chambre, 540 litres, deux chambres, 1080. 3 chambres, 1260. 4 chambres, 1440, selon ce chiffre.
15: Par jour.
8: Ça le dit pas. Là. D'après moi, c'est par jour.
15: De grandeur. Ouais. Bref, Éric Bourbeau...
8: On a des compteurs d'eau à Gatineau.
15: Bon, tu vois. Éric Bourbeau est ingénieur et PDG de Xtelia, une entreprise, je pense, dans le domaine des compteurs d'eau.
8: Effectivement.
15: C'est ce que je devine, Éric Bourbeau. Bon, vous allez nous dire qu'il faut en installer partout, peut-être, mais...
8: mais les avantages, du moins, pour nous en parler.
15: Les avantages, oui. Qu'est-ce que vous en pensez?
0: Bonjour, merci de m'accueillir à votre émission. C'est intéressant, c'est un sujet évidemment qui passionne beaucoup de gens, surtout ces temps-ci. Là, ça fait couler beaucoup d'encre.
8: Ça coule.
0: Beaucoup d'eau. C'est sûr que, bon, est-ce qu'on doit avoir des compteurs d'eau ou pas avoir de compteurs d'eau? Gros débat. Si on parlait d'électricité, il n'y en aurait pas de débat, parce qu'il n'y a pas personne qui pense qu'on ne devrait pas avoir de compteur électrique. Mais pourquoi on ne veut pas de compteur d'eau? Des raisons historiques, etc. Partout dans le monde, il y a des compteurs d'eau. Partout dans le monde, les gens payent l'eau à l'utilisation, le gaz et l'électricité. Au Canada, il y a 14 % des résidences qui ont, au Québec, pardon, qui ont un compteur d'eau. En
8: dans
0: Ontario, c'est plus de 4 ans. Il y a 100 villes au Québec où toutes les résidences ont un compteur d'eau. La ville de Beaconsfield, la ville de Hampstead, la ville de l'Assomption, il y a des villes au Québec où ils ont des compteurs d'eau depuis longtemps, mais ça représente seulement 14 % des résidences du Québec.
8: Mais pourquoi on ne veut pas uniformiser?
0: Il y a toutes sortes de raisons historiques. Premièrement, il y a le fameux scandale des compteurs d'eau qui a fait vraiment mal à toute cette filière-là parce que il n'y a pas un élu dans les 15 dernières années qui a vraiment le goût de proposer à ses électeurs de mettre des compteurs d'eau. C'est un petit peu un suicide politique parce que les gens ne veulent pas, parce que c'est associé au scandale des compteurs d'eau. Mm-hmm. Donc, on est dans un contexte différent au Québec d'ailleurs. On a l'impression qu'on a tellement plus d'eau qu'ailleurs. Les gens ont l'impression que c'est un droit acquis. Il y a toutes sortes de bonnes raisons pourquoi ça se fait pas. Là.
8: Mais quand on regarde certaines réactions, on nous dit qu'à Laval, il y a des compteurs d'eau et eux autres ont une taxe de plus, à peu près 600 $ de plus en surplus là, avec ces fameux compteurs d'eau.
0: Ben écoutez, les chiffres, il faut faire très attention. Même les chiffres que vous aviez tantôt, là, le nombre de litres par personne, tu sais, il y a des villes qui vont dire « on produit tant d'eau » puis on divise par le nombre de citoyens et ça donne un chiffre par personne. C'est pas la même chose que de mesurer la consommation résidentielle puis qui est très différente de l'autre chiffre. Fait qu'il faut faire attention, dans les villes, tout le monde paye l'eau.
8: Mais oui, avec les taxes.
0: Beaucoup de gens pensent qu'ils payent pas l'eau parce que sur le compte de taxes, habituellement, il n'y a pas une ligne séparée. Il y a certaines villes qui le font maintenant, mais il n'y a pas de ligne eau potable. Puis même s'il y en avait une, ce que la plupart des villes chargent depuis des décennies, c'est la production de l'eau potable, puis après ça, la dépollution de l'eau pour l'envoyer dans la rivière, par exemple, mais pas l'infrastructure. Fait que c'est même pas le chiffre réel qu'on devrait payer.
8: Puis avant de penser à ça, est-ce qu'il y a des initiatives déjà qu'on pourrait faire comme pas mettre de l'eau potable dans les toilettes, par exemple, avant de commencer à vouloir pénaliser ou restreindre?
0: Bien, en fait, oui, je vais répondre à votre question, mais moi, personnellement, je ne considère pas que c'est pénalisé. Je trouve que c'est le contraire. Je trouve que le système actuel, il est pénalisant, il est injuste. Parce qu'un citoyen qui fait attention, son voisin qui gaspille de l'eau de façon éhontée, qui fait marcher ses systèmes d'arrosage quand il pleut la nuit, 7 jours par semaine, ben, il paye la même chose. Ouais. Donc, c'est pas juste. Le système actuel, il est injuste. Mais pour revenir, dans le fond, à votre question, c'était, excusez-moi.
8: Est-ce qu'on pourrait pas, par exemple, enlever l'eau potable des toilettes?
0: Les toilettes, ouais, c'est ça. Le problème avec ça, c'est que si on parlait de nouvelles constructions, oui, il y a des entreprises québécoises dans l'eau là, qui sont super dynamiques, qui commencent à développer des systèmes pour recycler des eaux grises, les eaux de pluie, des réservoirs comme on voit en Europe, là, des citernes d'eau de pluie pour la toilette, peut-être laver des choses, le linge. Mais dans les résidences existantes où ça n'a pas été prévu, la canalisation n'est pas là, c'est très, très, très difficile de penser faire ça. Là.
8: Puis quand vous dites présentement, c'est pas juste, moi, je pense quand même à ceux et celles qui auront de la difficulté à y arriver. Si, par exemple, avec les compteurs d'eau, on augmente les taxes, parce qu'il y en a plein qui nous le disent, là, à Saint-Damas, en Montérégie, depuis 5 ans, tous les maisons des compteurs d'eau, on ne paie plus de taxes. Je pense donc aux moins nantis. Eux autres aussi veulent consommer de l'eau comme tout le monde, mais là, si on les taxe encore plus, les riches vont s'en foutre de payer plus.
0: C'est un super bon point. C'est déjà adressé dans plein de municipalités. Là, je vous donne un exemple. Dans beaucoup de municipalités qui ont des compteurs d'eau, ils ne payent pas nécessairement exactement ce qu'ils consomment. Ils vont dire, mettons, une famille de X, tu as droit à 200 mètres cubes par année pour ta maison. L'excédent, mettons, le premier X mètres cubes de plus, là, tu as une tarification additionnelle, puis ça va en augmentant. On appelle ça une tarification incitative. Hydro-Québec marche comme ça aussi. Là. Il y a des gens peu nantis qui payent de l'électricité aussi, mais la tarification est faite pour que, si tu fais attention parce que tu n'as pas les moyens d'en consommer beaucoup, ben c'est très abordable. Puis ceux qui s'en foutent, puis qui ont les moyens, puis qui veulent payer, ben qui payent, ils vont payer pas mal plus cher.
8: Il y a une portion aussi où, de plus en plus, ça coûte cher de se loger. Donc, on pense tranquillement avoir colocation. Il y en a peut-être qui ont des enfants qui vont accueillir leurs parents à la maison vieillissant. Bien sûr, tu as plus de monde, tu consommes plus d'eau, mais là, tu seras pénalisé, donc.
0: Ben, pénaliser, c'est la même chose que l'électricité, là. Je veux dire, ici, plus il y a de gens, plus on consomme d'eau, à quelque part, faut que quelqu'un la paye, cette eau-là. Que ça soit dans les taxes, puis que ton voisin en paye une partie de ce que vous consommez à 6, ou que à 6, vous payez ce que vous consommez à 6. C'est une question d'équité, puis...
8: Ben, c'est pas pareil, parce que si tu dis que tu veux un montant, à partir du moment où tu consommes plus d'eau, il y a augmentation de temps, ben, si chacun était chez eux, on n'atteindrait pas la limite, mais là, comme on est tout le monde ensemble, fou, on y a un surplus.
0: Je comprends. Mais, tu sais, il y a toutes sortes de façons que ça peut être fait équitable. Aujourd'hui, on n'est même pas là. T'sais, on n'a pas encore un système standardisé au Québec. Moi, j'ai confiance que, par exemple, s'il y avait un mouvement à partir, par exemple, du ministère des Affaires municipales pour imposer aux municipalités de mettre des compteurs d'eau pas mal plus qu'ils font aujourd'hui, il n'y a pas de raison qu'il ne puisse pas y avoir aussi des aménagements, par exemple, des crédits d'impôt pour les gens qui gagnent moins que tant, crédit d'impôt, il y a des crédits d'impôt, crédit TPS, il y a toutes sortes de crédits d'impôt. Pourquoi ils ne pourraient pas avoir un crédit d'impôt pour l'eau, pour les gens qui sont moins nantis puis qui habitent à 6 dans leur résidence puis qui ont de la misère à faire arriver les deux bouts, là? Il y a toutes sortes de moyens pour rendre ça équitable, mais il faut commencer par mesurer ce qu'on consomme.
15: Il nous reste une
0: chose. J'entendais tantôt dire que j'ai aucune idée ce que je consomme. Évidemment, si on mesure
8: c'est
0: rien,
8: un bon point.
15: J'ai même pas idée de l'ordre de grandeur.
8: Ça, pour c'est vrai,
15: c'est comme je dis ça, je suis un gars qui sait compter. Je vous le dis pour vrai. Je sais ce qu'il y a un litre d'eau, là, mais combien d'eau
0: si
15: dans ma main?
0: Si je te dis 200 mètres cubes, ça te dit-tu quelque chose?
15: Zéro, genre. Je peux vous dire que ma piscine, elle a 38 000 litres, mais je la vide pas de l'hiver, puis je la remplis un peu, puis des fois, on fait un backwash, mais c'est en litres ou en mètres cubes. C'est fou. D'ailleurs, en sortant d'ici, je vais m'intéresser là-dessus. Il nous reste 30 secondes. Éric, rapidement, un compteur d'eau, ça coûte combien? Parce que moi, je pense quand même, on est 9 millions de Québécois, on veut en mettre, mettons, demain dans toutes les chaumières, c'est quand même une couple de dollars là, qu'il faudrait investir au Québec pour équiper tout le monde.
0: C'est certain, c'est un investissement quand même significatif, c'est une des raisons pour laquelle ça ne s'est pas fait. Bon, dans d'autres juridictions, ça s'est fait sur plusieurs années, puis un budget à chaque année, on en fait un peu. Tu sais, ça peut coûter... je sais pas moi, entre 150 et 250 $, là, dépendamment des modèles, des marques. C'est quand même un investissement significatif. Par contre, tu sais, il y a un retour sur cet investissement-là qui est assez évident parce que il y a plein d'études qui démontrent qu'à partir du moment où tu sais combien tu consommes, et qu'il y a une tarification, la réduction est de l'ordre de 20 à 25 %
15: Je dois vous couper, Eric, parce qu'on est arrivé à la fin, mais merci beaucoup de votre participation. Vous êtes ingénieur et PDG d'Extelia. Bonne fin de journée.
8: Merci à Flo, merci à Oli, merci à Jess, merci à Noah, merci à Maxime, merci à toi, merci à vous d'avoir participé.
15: À demain, les amis.
8: Bye.
15: Bonne journée.
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37: Bon après-midi à tous, ici Alex Laramé. Annonce de candidature à la CAQ, c'est Rachel Renault qui portera les couleurs caquistes dans la nouvelle circonscription de Bellefeuille près de Saint-Jérôme. Rachel Renault, c'est la sœur de Gabi Renault, cette femme qui avait été tuée par son conjoint en septembre 2025. Sa mort avait d'ailleurs inspiré un projet de loi du côté de Québec qui permettra de vérifier les antécédents de violence conjugale en remplissant une demande en ligne. Urgence Santé s'attend à un été record pour les surdoses et l'administration de naloxone à Montréal et à Laval. La tendance est à la hausse pour les appels de surdose et les paramédics affirment que si la tendance se maintient, le mois de juillet sera le plus occupé en plus de 10 ans. Durant les deux dernières semaines, ils ont administré en moyenne 2 doses de naloxone par jour. Les tentes se multiplient près du tunnel Hippolyte-Lafontaine. Des piscines gonflables ont même été installées en bordure de l'autoroute 25. On peut aussi y observer des barbecues et même des génératrices. TVA Nouvelles rapporte également qu'une structure rigide munie de climatisation a même été observée à cet endroit. L'Université de Montréal avait été informée il y a plus de 10 ans des inconduites sexuelles de leur chargé de cours Daniel Rochefort, qui fait maintenant face à la justice. TVA Nouvelles rapporte que l'UDM a reçu une plainte visant Rochefort en 2012. Le conseil de discipline n'avait toutefois pas fait suite à cette histoire et une autre plainte a été formulée en 2018 et a été rejetée par le même comité. On apprend également que celui qui est avocat a également agressé deux employés de son cabinet. Et au sport, le Canadien amorcera la saison prochaine contre les Maple Leafs de Toronto le 29 septembre. Le premier match à domicile, lui, est prévu le 6 octobre contre les gagnants de la Coupe Stanley, les Hurricanes de la Caroline. En terminant la météo, il fait présentement 26 degrés à Montréal. 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

0: il me veut, mais qui m'aura pas. Voilà. Je veux vous parler de Juste pour rire, qui commence aujourd'hui. C'est quelque chose comme la 42, 43e édition, je ne sais quoi. Puis, moi, je suis arrivé de Québec. Je faisais des spectacles à l'Université Laval. C'est là que j'ai rencontré Jean-Michel Anctil et François Morency. Eux autres sont allés à l'école de l'humour. Puis moi, j'ai commencé à Juste pour rire. À peu près la même année. Donc, on est en 91-12 environ. Puis, je veux vous dire, c'est quoi de l'intérieur, Juste pour rire, que j'ai vu comme différence avec les autres festivals? Comme par exemple le jazz, parce que eux autres aussi, figurez-vous que j'ai travaillé chez Spectra. Puis j'ai pu comparer c'est quoi la différence. Puis il y a quelque chose que personne réalise vraiment, qui est moins vrai avec les éditions maintenant, mais que ça a été très longtemps vrai à Juste pour rire, c'est que c'était le seul festival qui créait des spectacles. Dans le sens que le Festival d'été de Québec, qui est actuellement à son plein, ou le jazz puis le francophonie qui viennent de se terminer, eux autres, les directeurs de programme, ce qu'ils font, c'est qu'ils patrouillent un peu le marché à travers le monde, puis ils disent lui, puis lui, puis elle, puis lui. C'est rare que c'est un spectacle inédit, comme par exemple à Saint-Jean, qui monte un spectacle pour l'occasion, qui passe à télé souvent, vous me comprenez? Mais Juste pour rire a toujours fait ça. Et c'est toute une autre mentalité. Parce qu'à partir du moment où t'es juste un diffuseur, t'as pas pendant toute la créativité d'une organisation comme Juste pour rire a toujours eu. Puis moi, les deux organisations, la différence que j'ai vue de l'intérieur, c'est que chez Spectra, puis je suis sûr que chez Evenco, c'est pareil, tout roule en ordre, comme des petits soldats blancs dans Star Wars. Il y a rien qui tombe entre deux chaises. Parce que tu es un diffuseur, tu es un administrateur. Tu bookes des shows, tu t'organises pour faire une pub, ta billetterie va bien, tu fais ton merch, tu es en lien avec la ville, tu comprends? C'est des opérations. Mais quand tu crées une pièce de théâtre à l'interne, quand tu montes 5 galas juste pour rire, à chaque été, ça prend un animateur, un casting, là, lui, il veut pas, lui, il a un problème, parle avec son gérant. Donc, Juste pour rire a toujours été plus chaotique à l'intérieur. Pour exactement cette raison-là, c'est que t'es pas juste un diffuseur pendant 14 jours, tu crées des spectacles. Puis la programmation actuelle de Juste pour rire, qui est très éclectique cette année, j'ai un peu de la misère à les suivre. Il y a quand même des noms très intéressants, mais beaucoup de français, c'est un peu dur à suivre, je trouve. Mais il reste que c'est un peu plus diffuseur que ça a déjà été, d'être littéralement. Par contre, ils ont aussi des galas sur les années 80, 90, 2000. Ça, c'est très intéressant. C'est comme anciennement les galas Juste pour rire, mais avec des thématiques. C'est que pour l'avoir vu de l'intérieur, je voulais juste que vous ayez l'observation de ça. Quand vous entendez parler de Juste pour rire, vous allez toujours trouver que c'est un petit peu plus tout croche. Là, je parle pas de Gilbert, là. Je parle pas de la gestion interne des individus, mais c'est tout le temps un petit peu plus hasardeux parce que quand tu as de la créativité qui rentre en ligne de compte, quand dans le fond, tu gères du contenu. C'est très rare, hein? Je sais pas si vous savez, les gens qui gèrent du contenu. C'est extrêmement rare.
1: Comment ça? Pourquoi?
0: Parce que du compte, alors je vais te donner un exemple que je t'ai déjà parlé. Rappelle-toi quand je te disais pour E.T., comment Spielberg a laissé John Williams, celui qui a fait la trame sonore. Tu te souviens de ça? Ouais. Que normalement, quelqu'un qui fait la trame sonore d'un film, il regarde le film pas fini, puis il fait sa musique là-dessus. Puis c'est tout. C'est comme, ben voilà, moi c'est ma proposition. Et il s'ajuste au film puis au montage du réalisateur. Puis là, John Williams, les derniers 13 minutes, quand E.T. s'en va, puis là, on braille, il avait dit à Spielberg, puis il connaissait pas tant, là, ça faisait pas tant de... Puis il avait dit, moi, ça marche pas, j'essaie de rentrer à la musique, ça marche pas. Spielberg aurait pu dire, hey, ta gueule, c'est moi le réal. Qu'est-ce qu'il avait dit?
1: Parfait.
0: Arrange ça comme tu veux, je vais refaire mon montage. Bon, mais ça, c'est gérer du contenu. C'est pas administrer du contenu. C'est pas dire, prends-lui sur telle scène, telle date, allez hop, on va au breuvage. C'est beaucoup plus dense que ça. Ça fait que, voilà, c'est juste ça que je voulais vous dire. C'est pour moi, ça a été flagrant, cette différence-là. Ça fait qu'évidemment, quand tu vois le succès d'un festival comme le jazz ou les Franco, moi, j'applaudis à tout rond, je suis très fier de ça. Mais il reste que c'est pas le même défi. Puis il y en a un qui peut rouler droit. Il y en a un, c'est comme un peu dans son essence d'être un petit peu plus chaotique.
1: Mais est-ce que ça veut dire que à tout coup, à Juste pour rire, tous les numéros qu'on va voir sont faits spécifiquement pour
0: c'est
1: Juste
0: l'exact
1: pour
0: contraire.
1: Rire?
0: C'est l'exact contraire. La plupart des spectacles sont achetés, ils existent déjà, puis on les présente. C'est que ça vient de France, ça vient d'un peu partout, puis on les présente. Puis là, on dit... alors, il y a des cartes, comme par exemple, Adib Al-Kaïdé, il fait un show sur mesure. Bon, ben ça, tu vois, c'est un parfait exemple d'une création.
1: Mais je comprends pas, tu disais pas que c'était ça avant? Juste pour rire, que c'est
0: non,
1: justement
0: ce que, je veux dire, c'est
1: que c'était créé
0: oui,
1: pour ça.
0: Mon point, c'est, j'ai peut-être pas été clair, mon point, c'est que Juste pour rire fait beaucoup de créations, puis les jazz, franco et autres n'en font à peu près aucun. C'est exactement ça, mon point. Donc, quand tu regardes la programmation de Juste pour rire là, t'as certains shows qui viennent d'ailleurs, mais t'en as plusieurs

0: ceux de la place des festivals, que tu verras ce soir-là, ni avant, ni après.
1: C'est ça, OK, c'est ça, qui sont faits spécifiquement.
0: Voilà.
1: Mais moi, si par exemple, je vais voir un artiste que j'aime, que je connais, est-ce que je vais voir un spectacle qui a été fait, par exemple, à Adib Al-Khalidi, est-ce que j'ai des chances d'avoir déjà vu ces gags ailleurs?
0: Oui, c'est très possible. Okay, ça, c'est l'autre
1: c'est
0: affaire.
1: C'est ça que je voulais savoir.
0: Mais c'est intéressant que tu parles de ça. C'est très brillant. Parce que ça n'existe pas un gag que tu écoutes deux fois puis que tu tripes à mort. Il est brûlé dès que tu l'as entendu.
2: C'est vrai.
1: Tu penses?
2: Ben mais voyons. Oui, mais oui.
0: Si tu le sais, le gag, et tu ris plus comme la première fois, une joke, c'est un effet de surprise. S'il n'y a pas de surprise, si t'es pas surpris par la conclusion, ben, ça marche pas, tu sais.
1: Mais en même temps, on a tous des blagues.
0: Fois.
1: Toi, mais tu sais, toi, tu nous avais raconté une blague à un moment donné tellement drôle qu'on veut répéter. Tu sais, on a tous une petite, un petit carnet de fameuses blagues qui marchent à tout coup. Là.
0: OK. Mais
1: des fois, raconte-la ta fameuse blague.
0: Je comprends, mais regarde.
1: Mais je sais ce que tu veux dire. Je comprends aussi que dans le cas d'un spectacle, si t'as déjà vu le numéro quelquefois en stand-up, tu le revois, tu sais où ça s'en va.
0: Voilà,
1: ça,
0: c'est qu'Adib, je peux pas te garantir qu'il a pas pigé en partie dans son matériel. Mais il a monté un show spécial.
1: Mais pourquoi autant plus de français? Est-ce que c'est parce que les Québécois consomment de plus en plus du mot français?
0: Non.
1: Ou ils veulent qu'on en consomme plus?
0: C'est une stratégie que je connais pas. Peut-être Marianne pourra en parler, parce que t'as regardé ça.
2: Ben, je vais en parler c'est ma nouvelle que je vais vous parler dans les prochaines minutes. Mais en gros, c'est pour faire découvrir des artistes d'ailleurs parce que notamment pour les Français, là, je vais vous en parler un d'ailleurs dans les prochaines minutes, mais les Français qu'on va recevoir cartonnent en France, mais ici, on les connaît pas nécessairement. Donc, c'est d'essayer de mélanger un peu les cultures, de découvrir. C'est ça qui fait la beauté, en fait, du Festival Juste pour rire, puis de n'importe quel festival, c'est d'apprendre à connaître les différents types d'humour.
0: Sauf que la clientèle
2: artistes.
0: Humour n'est pas si à la recherche de découvrir grand-chose. C'est très différent que du jazz, par exemple,
2: oui.
0: Qui n'est que de la découverte.
1: Comment ça, on n'est pas à la recherche de découvertes sur TikTok avec tous les nouveaux artistes émergents qu'on regarde
2: tellement.
1: Constamment? Mais justement, tu sais, quand c'est le fun de tomber sur quelqu'un que tu n'aurais peut-être pas la possibilité de voir, étant donné que les gens vont de moins en moins dans les salles, non?
0: Un amateur d'humour, là, c'est comme ma mère qui dit, dans le temps, elle écoutait quand l'émission commençait, le talk show avec Jean-Pierre Coallier, puis elle dit, je regarde c'est qui les invités, si ça m'intéresse pas, je change de poste ou je vais me coucher. Mmh. En variété, c'est ça. Fait qu'en musique, là, le mélomane, là, par définition, le vrai amateur de musique, là, que donc, moi, je fais ma partie. Moi, j'écoute des patentes, là. Mais un vrai mélomane, c'est comprends-tu, ça a une ouverture. L'amateur d'humour, c'est un dude à Blainville, comprends-tu, il va voir Guy Nantel, Mario Jean, il tripe, il rit, puis il a raison. Fait que c'est complètement des psychologies différentes. D'ailleurs, sans vous dévoiler le détail, moi, tous mes amis qui ont des restos ou des bars dans le quartier des spectacles, je pourrais fermer... Tout, juste dire, regarde, ça, c'est les quatre clients qui s'en viennent, ils arrivent de quel festival? Puis ils vont te répondre.
1: Parce qu'ils sont capables de voir l'archétype de la personne.
0: C'est pas toute la même affaire.
1: Hmm.
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1: Alors, bienvenue sur la planète Terre. Si jamais vous saviez pas qu'il y a un match aujourd'hui entre l'Argentine et l'Angleterre, en régie, bien sûr, on va suivre ça pour vous. Est-ce que j'imagine que c'est déjà commencé? On va vous entendre.
4: Oui,
1: vous allez...
4: oui,
1: parfait.
4: Oui, c'est 0-0 entre l'Angleterre et l'Argentine actuellement.
1: Bon, parfait. Donc, c'est la première fois que Lionel Messi va affronter l'Angleterre, Lionel Messi de l'Argentine. Donc, les équipes se sont rencontrées pour la dernière fois en 2005 et c'est l'Angleterre qui l'a emporté 3-2. Et ce qu'on raconte, c'est surtout que c'est une rencontre historique entre les deux équipes. La légende argentine Maradona, lui, a fait partie des moments les plus célèbres lors de cette dernière rencontre-là. En 1986, vous avez peut-être vu des images circuler aujourd'hui. D'abord, il y a eu le but doublé qui a fait en sorte que l'Argentine a battu l'Angleterre 2-1, un des plus beaux buts du siècle, dit-on, qui avait été souligné par un sondage de la FIFA à ce moment-là, quelques années plus tard, en 2002, comme étant vraiment, c'est ça, le but du siècle. Mais d'un autre côté, il y avait eu aussi un but qu'on dit qu'il n'aurait pas dû compter parce que Maradona aurait utilisé sa main pour compter ce but-là. Donc, bref, une rencontre qui avait suscité énormément d'émotions d'un bord comme de l'autre. Et là, on est bien des années plus tard. Les deux équipes s'affrontent. Bref, on va suivre ça pour vous. Ça commence dès maintenant et le gagnant va affronter l'Espagne en finale. Sinon, écoutez, je veux vous montrer des images si vous les aviez pas vues. C'est plus graphique pour peut-être nos téléspectateurs, mais pour les auditeurs, je vais quand même vous le décrire. Vous avez probablement vu ça passer sur vos réseaux sociaux. Écoutez, c'est vraiment le digne d'un scénario d'apocalypse. C'est un train qui est en Ontario, donc qui est complètement entouré d'un mur de flammes. Mais quand je vous dis un mur de flammes,
0: littéralement,
1: c'est exactement ça. Donc, on voit une personne qui est dans sa cabine. Donc, ça se passe à Armstrong, en Ontario. Alors, c'est des gens qui étaient dans ce train-là de marchandises du Canadien National Railway. Et là, ils étaient pris là et on les entend dans la vidéo parler aux opérateurs en disant « Venez nous chercher rapidement ». Mais il n'y a pas d'issue. Là. Ces gens-là regardaient autour d'eux puis on dirait presque qu'ils sont dans une réalité virtuelle de mur de flammes. Finalement, les équipages ont été évacués du train, mais tout ça ben, en lien avec les feux présentement qui ont lieu en Ontario. Alors voilà, c'était un scénario catastrophe, mais personne n'a été blessé. Si jamais vous vouliez un suivi sur ces images-là. Petite nouvelle rapide en terminant. Marianne, j'espère que je joue pas dans tes plates-bandes. C'est le Steve's Music à Montréal qui dit qu'il va faire une enchère. Donc, vente aux enchères de son stock restant. On a appris récemment ça allait fermer. Donc, 22, 23 juillet, vente aux enchères. Le 22 juillet, on parle de guitares, d'amplificateurs, d'accessoires. Ouais, guitare, amplificateur, je recommence, j'ai mal lu dans le mauvais ordre. Donc, on parle de 22-23 juillet. Le 22, c'est les batteries, les accessoires, les instruments de percussion. Le 23, c'est les guitares, les amplificateurs et les accessoires connexes. De toute façon, vous allez retrouver ça facilement. Ça va se faire en particulier en ligne. Ça va commencer vers 9h, donc les deux journées, 22 et 23 juillet.
0: Ah, c'est en ligne, sur le site de Steve Music.
1: Oui, donc, il y a en ligne et à son magasin phare de la rue Sainte-Catherine-Est.
0: Aussi.
1: Voilà.
0: OK.
2: On a parlé il y a quelques minutes du début du festival Juste pour rire qui commence aujourd'hui et qui va animer le quartier des spectacles. Ça va être jusqu'au 26 juillet. Et je vous parlais de... on discutait ensemble de nos amis français qui allaient venir nous voir ici au Québec. Une belle brochette d'humoristes quand même qui s'en viennent pour nous partager leur talent, nous présenter leur spectacle. Et c'est le cas de Tom Baldetti. Si son nom vous dit pas grand-chose ici en France, c'est un phénomène. Il y a près d'1 million d'abonnés sur Instagram. Il y a plus de 13 millions de mentions j'aime sur TikTok, mais surtout, il attire des foules assez impressionnantes. 1500 à 6000 personnes partout en France, en Belgique et même en Suisse. Et ce qui est particulier avec lui, c'est son parcours, parce qu'avant de monter sur scène, c'était un joueur de rugby. Donc là, il est devenu une figure autant connue dans le milieu de l'humour, mais aussi dans celui du sport. Il est chroniqueur à France Inter, il participe à des grands événements qui sont liés au rugby, il est ambassadeur d'un stade aussi, puis il y a même l'Olympique de Marseille qui l'a invité à rencontrer ses partisans grâce à un personnage qui interprète sur scène. Et il vient tout juste de lancer même une mini-série sur France TV / avec un autre humoriste. Donc bref, il touche vraiment à tout. Je vous laisse un peu écouter une partie de son matériel.
5: Sauf que j'étais en vacances à l'hôtel et si je me réveillais après 10h, je ratais le petit-déj. Et on rate pas quelque chose d'inclus. Moi, je prends jamais de petit-déj, hein, mais je sais pas, à l'hôtel, il est... inclus. Moi, j'aime pas les œufs brouillés, hein, mais les œufs brouillés inclus. C'est un goût de gratuité.
2: Donc, il va être en spectacle dans le cadre du festival Juste pour rire ce samedi, 18 juillet à 21h30. Ça sera à l'Olympia. C'est un retour à Montréal pour lui parce qu'il est venu l'an passé au Jésus. Donc là, il va avoir une plus grosse salle. Il va présenter cette fois son spectacle Tome 1. On va parler de plein d'affaires, relations amoureuses, réseaux sociaux, des contradictions de sa génération, etc. Donc, comme c'est un spectacle en salle, vous devez vous procurer des billets pour aller le voir. C'est $30 environ. Il reste encore quelques places. Et je vous rappelle que tous les spectacles qui sont présentés sur le site extérieur de la place des festivals, c'est gratuit. Donc, vous avez seulement à vous présenter.
0: Donc, il n'y a plus d'affaire de passeport, là. Tu payes pour un billet, pour un spectacle en salle, ou c'est gratuit d'or.
2: Voilà, ce que je comprends. Et c'est accessible de 16h à 22h30, le site. Donc, du 15 au 26 juillet.
0: Merci.
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0: Avec Antoine Dionne Charest, candidat dans la circonscription de Verdun pour le Parti libéral du Québec. Antoine, comment vas-tu?
6: Bonjour Marc. Ça va bien?
0: Ça va bien?
6: Oui.
0: Bon, alors on va revenir que t'es le gars de Jean Charest, mais on va toujours bien le plugger en partant. Comme ça, c'est évacué.
6: Et de Michel Dionne.
0: Et de Michel Dionne. C'est d'où, devine quoi, d'où le Dionne Charest, c'est quand même fort.
6: Oui, oui.
0: Mais pour vrai, ce qui m'intéresse, pour commencer, puis après on parlera du sujet que tu veux, mais ça rapporte un peu avec ce que tu voulais me parler, ça a été quoi l'élément déclencheur? Je veux bien croire qu'on dit, ben oui, ses parents sont là-dedans, mais quand est-ce que tu t'es dit, hey, mais ça, moi, je ferais ça? Je serais en politique.
7: Il y a des moments dans la vie où on se sent prêt. Moi, ça fait 20 ans que je m'implique au PLQ. Hey, j'en ai fait des affaires. J'ai fait du porte-à-porte.
0: Comme ça, tu sais que t'avais quel âge au début?
7: Disons 2000, autour de 2004, là, adolescent.
0: J'étais t'avais 2004 ans, ouais,
7: Non, pas 2004 ans, mais autour de 2000, disons 2004, 2003, ouais. 2004.
0: Donc, t'avais quel âge?
7: J'étais adolescent, je sais pas, moi, 14, 15 ans.
0: OK. 14, ado, 15... t'es déjà un peu les malades.
7: Oui.
0: Je te suis.
7: Porte-à-porte, j'ai participé à des élections, rédaction de résolutions, quand on fait des débats dans des événements politiques, des rapports, j'ai fait toutes sortes de choses. Commission jeunesse, je suis vice-président de la commission politique. Ça, c'est la boîte à idées du PILC. C'est okay. Là où on réfléchit aux idées, aux grandes orientations. J'ai fait beaucoup de choses, puis j'ai terminé mes études, j'ai fait un doctorat à l'université, j'ai été consultant en relations publiques. Je me sens prêt. Après une implication, après mon parcours professionnel, je me sens prêt. Tu sais, il y a des moments dans la vie où on se sent prêt à s'engager. Moi, j'ai envie de m'engager en politique. J'y crois. Je sais qu'il y a bien du monde qui y croit pas ou qui sont un peu cyniques. Ben moi, j'ai 38 ans. Je considère que je suis encore jeune. Je veux pas que ce soit quelqu'un d'autre qui décide à ma place. Et je m'adresse aux jeunes de mon âge, voire plus jeunes. Intéressez-vous à la politique à votre façon. Il y a plein de façons de le faire, là. Et moi, je veux pas que quelqu'un décide à ma place. Il y a des gros défis là qui attendent ma génération. Et je veux être, moi, à l'avant-poste. Je veux être impliqué. Le logement, services sociaux, fonder une famille. Il y a des sujets très, très importants qui préoccupent beaucoup de jeunes de ma génération aujourd'hui. Je veux pas que ce soit quelqu'un d'autre qui décide à ma place. Moi, je veux m'engager.
0: Est-ce que tu te serais vu aller ailleurs qu'au Parti libéral avec les mêmes préoccupations que t'as?
7: Non, je suis libéral parce que je crois en deux choses. Hein. Dans le Parti libéral du Québec, il y a être attaché aux libertés individuelles puis être attaché au Québec. Moi, la politique me passionne, le Québec me passionne. Et pour moi, c'est ma famille politique parce que c'est la famille qui rejoint mes valeurs. C'est pour ça que je m'y implique depuis longtemps. Donc non, je me vois pas à l'ailleurs, mais j'ai beaucoup de respect pour les gens qui sont candidats, pour les gens qui s'impliquent au PQ, à Québec solidaire, ou qui s'impliquent dans une cause ou un organisme communautaire aussi. Il y a plein de façons de s'engager.
0: Pourquoi tu penses que les gens sont devenus... On dit qu'ils sont devenus cyniques. Je suis pas si convaincu de tout ça. Ça, c'est un petit peu une petite musique automatique. Je crois que sur les réseaux sociaux,
7: ouais,
0: c'est vrai, ça ne l'est pas nécessairement tout le temps, mais admettons, ça serait à cause de quoi? Qu'est-ce qui fait, d'après toi, qu'il y aurait plus de cynisme qu'avant?
7: T'as raison, je sais pas. Alors, on devrait, c'est une bonne question que tu poses. Moi, je me suis beaucoup interrogé sur ce sujet-là. Je parlerais davantage d'indifférence, puis d'indifférence par rapport à la politique traditionnelle. La politique des élus, ouais, le travail de l'Assemblée nationale,
0: oui,
7: le travail de législateur. On le voit dans le taux de participation aux élections. Écoute, au municipal, c'est préoccupant. C'est moins de 50% des électeurs qui sortent voter.
0: Au dernier, en 2022, c'était précisément un taux d'abstention de 33,85%.
7: C'est énorme.
0: Ça veut dire que le tiers des Québécois s'en cogne, mais grave, là, tu sais.
7: C'est énorme. Ouais. Et moi, je trouve que c'est dangereux parce qu'à partir du moment où il y a de l'indifférence, il reste qui en politique? Il reste du monde qui n'ont pas de principe, qui veulent juste être le boss. Et ça, c'est dangereux. Et il reste les radicaux, les idéologues. Et si t'es préoccupé par ton avenir, par celui de ta communauté, oui, il y a plein de façons pour toi de t'engager, mais la politique traditionnelle, ça va rester. Les partis politiques, l'Assemblée nationale, ça va rester. Et je pense qu'il faut trouver des façons de lutter contre l'indifférence. Alors, est-ce que c'est
0: En étant plus radical?
7: Non.
0: Parce que radical, c'est pas... Radical, ça vient de la racine.
7: Radical à la racine.
0: C'est pas extrême, c'est pas pareil.
7: Je dirais le mot extrême. Moi, ce qui m'inquiète, là, c'est qu'à un moment donné, quand on est indifférent par rapport à la politique, ben, ça ouvre la voie à des gens qui sont plutôt extrémistes. Je dis que ça ouvre la voie, c'est pas automatique. Hein. Faut faire attention à ce qu'on dit, c'est pas automatique.
0: Mais qui serait extrême en politique au Québec?
7: Qui serait extrême au Québec?
0: Tu peux craindre que ça pourrait arriver, mais... Qui dans ton radar, tu dis « Ah, ça, je trouve ça extrême. »
7: Des propos qui sont préoccupants, là, qui peuvent virer vers ça. Mmh. Quand le chef du PQ dit « Les artistes au Québec sont des traîtres parce qu'ils perçoivent des subventions du gouvernement fédéral », on n'est pas loin. Franchement, là, ce sont des traîtres, ils parlent d'aplaventrisme. On n'est pas loin. Je te parle d'un discours, là, je te parle d'un propos.
0: Oui, oui.
7: Je suis pas en train d'accuser ou pointer du doigt.
0: Non, je t'entends.
7: Ça me préoccupe. Ça, franchement, ça me préoccupe. Quand le chef du Parti québécois nous parle du régime canadien qui tente de nous assimiler, ben moi, je savais pas qu'en Saskatchewan, on cherchait à assimiler les Québécois. Je savais pas qu'en Ontario, on se réveillait le matin. Ça, c'est inquiétant comme discours. Parce que moi, je respecte l'option souverainiste. Je respecte le projet, là. Je trouve que c'est un projet qui est légitime et qui est respectable. Je suis contre, parce que je pense que c'est pas la solution pour le Québec. Mais parfois, on tient des propos en politique qui vont trop loin. Ça, c'est deux exemples.
0: Okay.
7: Deux exemples que je te donne de propos que je trouve dangereux, franchement.
0: Quand Farnell Morissette dit, ben, si le Canada nous donne pas, même en tant que parti libéral, qui est avec des allégeances fédéralistes tout à fait convenables et avouées, là, tu sais.
7: Oui.
0: Ben là, il faudrait avoir un minimum de se dire, ben peut-être que l'indépendance est une option, puis que ça crie à l'interne. Moi, personnellement, puis je veux t'entendre là-dessus, moi, tout ce que je vois, c'est quelqu'un qui dit, ben, comment veux-tu que je négocie si je peux pas dire, ben OK, d'abord, je m'en vais. Si c'est, moi, le Canada, c'est formidable. Là, on va voir ce qu'on veut, mais au pire, on reste. Finalement, t'auras jamais, tu sais, t'as pas de levier.
7: J'entends ça, mais une remarque d'abord.
0: C'est clair ce que je dis, là?
7: C'est absolument clair. Oui, oui, très clair. Tenir un référendum aujourd'hui au Québec, là, à mes yeux à moi, c'est irresponsable et c'est dangereux. Irresponsable parce que ça crée une période d'instabilité profonde, économique, politique et sociale. Dangereux parce que on aurait quoi comme rapport de force par rapport à Donald Trump et les États-Unis? Donald Trump qui accorde pas beaucoup d'importance ou de respect à la souveraineté du Canada. Quel respect, quelle protection on aurait contre quelqu'un comme Donald Trump, le Québec? Indépendance. C'est pour ça que je dis irresponsable et dangereux.
1: En quoi c'est dangereux de simplement poser la question et de le tenir? Qu'est-ce qui est dangereux?
7: Ah, moi, je parle pas de la question, je parle de l'option.
1: Mais qu'est-ce qui est dangereux?
7: Ben, qu'est-ce qui est dangereux? Quel rapport de force aurait le Québec aujourd'hui par rapport à Donald Trump et les États-Unis? Posons-nous la question, parce qu'on dit, on va renégocier les traités. Ah bon? Qu'est-ce qui nous fait dire que M. Trump va vouloir renégocier les traités? Qu'est-ce qui nous fait dire qu'il va vouloir coopérer avec nous? Moi, je pose la question parce que
0: dire que lui, il fait juste dire, ben, il faut avoir l'option de pouvoir s'en aller si on veut négocier.
7: Alors sur ce point-là, je pense qu'on a été capable de faire la démonstration qu'on n'a pas besoin de se servir de l'indépendance comme d'un levier de négociation par rapport au fédéral. Quand même, depuis les années début 2000, le Québec a fait beaucoup. Il y a des gains considérables qu'on a fait. Entente sur la santé en 2004, par exemple. Reconnaissance du Québec comme nation, 2006. Création du Conseil de la Fédération. Ça, c'est le conseil qui réunit toutes les provinces. C'était le Québec qui l'a initié.
0: Mais dans la vraie vie, ça fait quoi, ça? Tout ce que tu
7: dans la vraie vie, ça permet de...
0: C'est drôle dans un livre d'histoire.
7: Ben, merci. Mais tu poses une bonne question. Ça permet de financer nos services sociaux, notre système d'éducation, puis d'offrir de meilleurs services aux Québécois. Ça compte. Quand on s'entend avec le fédéral, quand on fait des gains concrets, ben ça permet de payer nos hôpitaux, puis de mieux payer nos employés du secteur public.
1: Non, mais j'allais dire, de toute façon, on a vu qu'avec Mark Carney, la question de la peur vis-à-vis Trump, ça l'a peut-être permis de se faire élire, mais on n'a pas vraiment eu de gain avec le Canada de un. Puis de toute façon, Donald Trump sera pas là au moment du référendum. Alors en quoi c'est un bon argument de peur à donner aux Québécois?
7: Alors il y a deux choses dans ta question. Il y a quelque chose qui a changé pour le Canada, c'est l'urgence de se diversifier puis d'avoir d'autres partenaires. Ça, on l'a fait. Ça, depuis l'élection de M. Carney, je constate, là, je pense, c'est objectif.
0: Je suis entièrement d'accord.
7: On l'a fait. Il s'est déplacé en Chine, ce qui n'a pas plu aux Américains.
0: Mais c'est lui, là, c'est toujours pas vous autres.
7: Mais tu me poses la question. Donc, moi, je pense qu'on a fait. Et ensuite, moi, je ne sais pas qui sera au pouvoir aux États-Unis, mais j'ai une conviction. Trump a fait des petits. La vision qu'a Trump du Canada, des relations internationales, la vision que Trump a du monde, puis la façon dont il va traiter ses voisins et ses alliés, ça changera pas. Il y a un style, puis il y a une façon de faire qui changera pas. Le 51e État. Parce que qu'est-ce qui nous dérange quand il parle du 51e État? C'est qu'on a l'impression qu'il nous dit « vous n'existez pas ». Au fond, vous n'existez pas, puis je vous accorde pas beaucoup d'importance et de respect.
1: Mais si, puis là, tout ça ne se vaut pas.
7: Je le crois pas. Non, moi je...
0: Mais il y a un point, c'est une hypothèse que cette culture-là est peut-être là pour un petit bout, mais avec moins d'intensité.
1: Donc, il faut avoir peur d'une culture qui est peut-être à venir, qu'on ne connaît pas?
7: Faut penser différemment. Faut diversifier nos partenariats
0: économiques.
7: C'est
0: comme économiques. Le gérer, c'est
1: pas tout. Le Québec le fait déjà des beaux partenariats économiques à l'international.
0: Mais alors, je suis bien d'accord avec toi.
1: Comme province.
0: Non, mais ça peut se faire, contrairement à ce que Antoine Dionne Charest dit, je pense que ça peut se faire aussi dans un Québec indépendant. Lui prétend que ça se fait avec moins de moyens. J'entends, je pense pas que c'est calme.
7: Ma conviction, c'est que non, je pense qu'on n'aura pas le même rapport de force. Prenons l'Alberta. Prenons le référendum. Il n'y a pas de référendum en Alberta. Il y a un référendum sur la possibilité de tenir un référendum.
0: Exact.
7: Ça commence à devenir compliqué, mais c'est leur processus. Mm-hmm. Bon, ils vont le tenir. Moi, je crains beaucoup que Trump se mêle de ça. en, par des déclarations, par des propos, ou que lui, il voit une occasion. Et ça, c'est de l'ingérence. Ça, ça me préoccupe. Je le verrais faire la même chose au Québec également. Et ça, ça, ça me préoccupe beaucoup. Le Québec serait plus faible, moi, s'il était indépendant. Le Québec serait moins prospère s'il était indépendant. Je pense que les gens seraient moins riches. Écoutez, je vais vous donner juste un exemple. 20% du budget du gouvernement du Québec, je vais être très précis, c'est 19. Donc, j'arrondis même pas. 19% du budget du gouvernement du Québec, 2026, 2027, vient du fédéral. 20%.
0: Oui, mais ça, c'est parce qu'on leur envoie de l'argent.
7: Non, ils nous envoient plus.
0: La théorie du boomerang, c'est un peu rigolo.
7: Ils nous envoient plus que ce qu'on leur envoie.
0: Oui, je sais bien, mais c'est parce que tout dépend. Il y a une phrase qui dit les chiffres, c'est comme les hommes. Quand on les torture un peu, on leur fait dire ce qu'on veut.
7: C'est dans le budget.
0: Je veux bien croire, mais ce que je veux dire, Antoine, c'est que je pourrais aussi dire qu'avec tout ce que le Québec a, si on était capable de décider de ce qu'on fait avec le cash qu'on s'envoie l'un envers l'autre, ben, on aurait une latitude supplémentaire. Tout ça, c'est comme bonnet blanc, blanc bonnet. Je comprends ton point. Je dis pas que c'est zéro. Je te dis juste qu'on peut y répondre. T'sais, on est tout le temps en train de... Justement, on est dans qu'est-ce qui se passerait demain. Depuis tout à l'heure, là, Clémenceau disait « On sait que Jaurès parle quand tous les verbes sont au futur. Nous allons, on va pouvoir. » Bon, c'est ça. C'est très... Habituellement, c'est très gauchiste. Là,
7: mais il y a des arguments. Non, mais on échange quand même. Moi, je trouve qu'on échange des arguments. Là.
0: Argument pour argument. Et puis, si belle, ces interventions...
7: Puis, c'est un bon... Moi, je trouve que c'est utile pour, vos, pour vos auditeurs, là, parce qu'on se pose des vraies questions sur notre avenir. Mais en tout cas, je reviens sur ce point-là. Quand 19% du budget du gouvernement du Québec vient du fédéral, là, ça veut dire que ça a un réel impact, là, s'il y a l'indépendance sur nos services publics, sur la santé, l'éducation, ça a un réel impact. Et donc, il faut en parler. Il faut pouvoir en débattre.
0: Absolument.
7: Puis c'est très utile que les gens... Il y a une élection qui s'en vient. Je sais que les gens n'ont pas trop la tête à l'élection parce qu'on est en juillet.
0: Demain, pareil, là, que tu le veuilles ou non.
7: Mais ces discussions-là sont importantes, je pense.
0: Oui. Hey, merci beaucoup. D'ailleurs, si tu veux revenir, c'était très intéressant.
7: Merci beaucoup de l'invitation.
0: Ben oui, on se reprendra. Antoine Dionne Charest, candidat dans la circonscription de Verdun pour le Parti libéral du Québec.
7: Merci, salut, Marc. Salut.
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0: Rémi Villemur, je suis un connard d'applaudissements comme à chaque fois.
22: Ah là là, je viens vous parler d'ennui aujourd'hui.
0: Hier, j'étais allé au Marion okay. Après. Puis j'ai vu un ami que je salue qui s'appelle, Lambert, et qui m'a dit, qu'il écoutait l'émission tout le temps, et il dit, moi, un de mes préférés, c'est Rémi Villemur.
22: Lambert qui?
0: Lambert le Lion.
22: Je connais pas.
0: Non, j'oublie son...
22: Salut Lambert.
0: Oui, c'est ça.
22: Salut Lambert.
0: C'est que ça juste fait te dire que, tu vois, t'as des fans, là.
22: Ah, ben,
0: dans
22: c'est...
0: tous les milieux.
22: Ah, ben ça fait plaisir. Ben, c'est le fun de rencontrer les gens qui nous écoutent.
0: Ben oui.
22: Parce que les gens qui le savent pas, la radio, c'est un milieu un peu bizarre quand on vient à essayer de comprendre qui nous écoute, combien surtout de gens nous écoutent, les sondages. Tout le monde est très critique de la méthodologie. On n'est pas sûr de... Fait quand on les rencontre pour de vrai, quand exact. Ils nous écrivent pour de vrai, puis qu'ils nous donnent même une preuve qu'ils nous ont écoutés. Oui. J'ai écouté tantôt avec tel invité, tu dis enfin quelqu'un, on sait qu'on est écouté.
0: Oui,
22: on sait qu'on est écouté, par
0: c'est
22: contre. Hey, je viens vous parler d'ennui, tous les deux. Parce que chaque été, c'est la même affaire, depuis quelques années, un article sur comment s'ennuyer, est-ce que les gens sont encore capables de s'ennuyer, et derrière l'absurdité de cette question-là se cache quand même, un grand drame. On a appris un tas de choses nouvelles avec les années, on apprend des choses nouvelles, on sait plus de choses aujourd'hui qu'on en savait il y a 30-40 ans, c'est un peu normal. Il y a des choses qu'on oublie aussi, notamment comment s'ennuyer. Et s'ennuyer, là, c'est pas juste regarder la télévision. Ça, c'est pas s'ennuyer.
0: Mm.
22: C'est pas regarder son téléphone. Ça, c'est pas s'ennuyer. Ce sont des experts qui se prononcent sur le sujet et qui essaient d'essayer de vous donner un exemple de ce que c'est que l'ennui. Puis en gros, si je pouvais le résumer, s'ennuyer, c'est aller se promener dehors. C'est aller marcher. Même lire, c'est pas s'ennuyer.
0: Ben non, je suis d'accord.
22: Non, mais attends une minute, parce que des fois, il y a du monde qui disent, OK, fait que là, regarder son téléphone, c'est pas s'ennuyer. Regarder un film, c'est pas s'ennuyer. Bon, ben, lire, alors, ça doit faire partie de s'ennuyer. Attendez une minute. Aux dernières nouvelles, c'est encore plus compliqué que regarder un film. Là, lire
1: je pense
22: un
1: que
22: livre.
1: S'ennuyer, c'est rien faire.
22: C'est rien faire. Ben, c'est angoissant, ce rien faire. Il y a plein de gens qui sont pas capables de rien faire. Quand tu fais rien, là, le premier réflexe, je pense, pour 99% d'entre nous, y compris moi.
0: Est-ce qu'une sieste, c'est s'ennuyer?
22: Je pense que c'est dormir. Ouais.
1: Non,
22: non, je pense que sinon, parce que sinon, on n'aurait pas de problème avec l'ennui, on s'ennuierait tout à peu près 6 à 7 heures.
0: Non, mais quelqu'un qui fait des siestes l'après-midi, est-ce qu'il est capable de s'ennuyer ou ben ça veut rien dire?
1: Ah, dans ce sens-là, ou peut-être en cherchant comment contrer l'ennui, il irait siester.
0: Moi, là, quand je pars en vélo avec mon hamac, là, mm-hmm. mon fameux hamac, là, moi, c'est, je vis le rêve, là, ouais. Je suis au Club Med tous les week-ends, puis tout à coup, je suis sur mon téléphone, puis après ça, je me claque une sieste, je capote. Est-ce que ça s'appelle volontairement s'ennuyer?
22: Eh hey boy, attends une minute. Mais là, tu vois, ça serait peut-être assez intéressant de s'intéresser à ce cas-là. Donc toi, dans le fond, tu es dans ton hamac.
0: Oui.
22: Là, tu es sur ton téléphone.
0: Oui.
22: Fait que tu t'ennuies toujours pas. Et là, tu t'endors.
0: Oui.
22: Et là, peut-être que tu t'ennuies pas. Alors peut-être que l'activité en soi, qui est une activité idéale pour s'ennuyer, tu réussis pas en la faisant à t'ennuyer pour de vrai.
0: C'est ça.
22: Si, mettons, dormir n'est pas s'ennuyer, j'ai bien peur de croire que c'est pas s'ennuyer, dormir.
0: Okay.
22: Ça serait trop facile. On se claquerait des espèces de somnifères, puis en vrai, ça serait réglé. Non, s'ennuyer, c'est contempler le vide. C'est voir que... T'as une minute, là, ça fait juste 10 minutes. J'aurais pensé que ça faisait une demi-heure, parce qu'on est habitué. Tu sais, le temps va vraiment plus vite avec les écrans. Hein. Ça, c'est la grande, grande, grande tristesse. Un vieillard, là, qui est sur sa chaise berçante, puis qui mange des cerises, puis qui jette les noyaux dans la rue, sans regarder rien, lui, il voit pas les journées passer. Hey, c'est le fun, c'est une vraie retraite, ça, là. Tu veux dire, c'est 25 ans, 30 ans de vrai ennui total.
0: Oui.
22: Aujourd'hui, un vieillard sur son iPad, ça passe de même.
0: Des jeux vidéo, j'y vois dans l'avion.
22: Ça passe de même, ouais. Ça passe de même. S'ennuyer, ça serait vraiment rien faire. Et je pense qu'on a perdu ça. Ça s'est littéralement perdu. C'est peut-être la chose la plus facile à faire. Et avec la technologie, on a réussi à l'oublier.
0: C'est-à-dire que je fais une différence entre rien faire et faire rien de productif. Pour moi, c'est ça, glander. Moi, j'ai toujours été un grand glandeur. Je suis vraiment glandé. Ça veut dire que... Mais c'est vrai. Ça veut dire que, par exemple, tu pars, là, justement, tu pars marcher.
22: D'accord.
0: Puis, il n'y a rien qui va se passer. Mais je peux te dire une chose. Dans le processus créatif,
22: c'est fou.
0: Cette zone-là est essentielle.
22: Ah non.
0: C'est, puis vraiment, parce que si tu penses que t'es tout le temps en train, hey, j'ai une idée, j'ai des bonnes idées, j'ai une autre idée, à un moment donné, il faut que tu pognes un nœud puis tu fasses. Tabarouette, je l'ai pas. N'importe qui faut, qui a des idées d'envie, là, le moindrement, là, n'importe quoi, là. Ça se peut pas que tout à coup t'es sur une ligne droite juste parce que t'es dans ton petit bureau, ton café, pis là, ah, l'environnement est bon, donc je vais, non. Pour des raisons obscures, à un moment donné, il faut que tu sois comme en train de spinner dans la boîte, puis tu fais, ça avance pas.
22: Non, je suis totalement d'accord avec toi. Écoute, j'avais déjà entendu un enquêteur dire que lorsqu'il reçoit un appel, ou lorsque le 911 reçoit des appels pour de la violence conjugale, puis que c'est une des deux personnes qui est impliquée dans la chicane, on leur dit souvent d'aller prendre une marche. Aller prendre une marche, puis, tu sais, mettez pas de musique, rien, juste aller marcher une demi-heure, une heure, et hey, le miracle que ça fait dans un corps humain, marcher, là.
0: Oui.
22: Tu sais, t'es en train d'écrire quelque chose, c'est pesant, c'est lourd, t'en sors pas, t'as pas avancé aujourd'hui, va marcher, tu reviens, c'est fait. Mais ça, c'est un véritable ennui.
1: Ben, moi, c'est ça. Moi, j'ai pas l'impression que de faire ça, c'est de l'ennui, parce que tu prends une décision sur le moment d'ennui, qui est pour moi un entre-deux. C'est de, quand tu sais pas quoi faire de ton temps, c'est là que tu t'ennuies. Alors que si moi, je m'ennuie, je vais décider d'aller prendre une marche pour me désennuyer parce que je décide d'aller faire une activité, je vais regarder dehors, je vais...
0: C'est toi, l'ennui, on en est
1: moi,
0: victime.
1: Moi, c'est l'inaction pour moi. L'ennui, c'est d'être dans un entre-deux où tu ne sais pas quoi faire de ton temps. Okay. Moi, c'est là que je m'ennuie.
22: Oui, mais là, tu décris l'espèce de mouvement de panique. T'sais, tu dis, moi, je suis pris, je ne sais pas quoi faire. Mais là, je suis en train de nous expliquer à tous qu'on peut probablement, et il faut moi-même que je l'applique dans ma vie, changer ce moment-là en quelque chose que toi, t'appelles non productif, et je suis assez d'accord parce qu'il n'y a pas d'attente à en voir envers l'ennui.
0: Exact.
22: Si on se dit en partant, OK, il faut que j'accomplisse ça durant mon temps d'ennui,
0: ben
22: là, ça fonctionne pas. Je pense qu'il y a quelqu'un qui a marqué un but, là.
2: Non, mais je voulais réagir à ta très bonne chronique, Rémi. Pour moi, s'ennuyer, c'est se poser la question, qu'est-ce que je pourrais faire de mieux au moment T?
0: Ouais,
2: c'est-à-dire que moi, il y a des moments, j'ai envie de rien faire. Et je pense à des tas de trucs, mais je ne m'ennuie pas. Parce qu'au moment où je pense à plein de trucs, j'ai envie de penser à plein de trucs. Mais même si je peux faire quelque chose, tu sais, on disait l'ennui, c'est quand tu ne fais rien, etc. Mais tu peux faire quelque chose et t'ennuyer. Tu peux faire quelque chose, tu te dis, mais attends, j'ai pas envie de faire ça, j'ai envie de faire autre chose. Ben pour moi, ça, c'est de l'ennui. Voilà, c'est ma version.
0: Je comprends.
22: C'est bon. Mais tu sais, toi, tu me décrivais, Marc, le fait que dormir, c'était peut-être, tu te demandais si c'était pas de l'ennui. Ça, c'est peut-être ce qui arrive avec des gens qui ont de la tête qui roule tout le temps. Ça roule tout le temps. Puis là, tu te dis, je devrais peut-être m'étendre dans un parc, dans un hamac, par exemple. Et là, penser à rien, tu n'y arrives pas. Puis à un moment donné, tu t'endors, t'en sors de ce sommeil-là, puis tu te dis, j'ai réussi à pas penser à rien. Oui, mais tu étais endormi. Le vrai défi, c'est de penser à rien puis de rester éveillé. Ça, c'est vraiment difficile.
0: J'avoue.
22: C'est vraiment dur. Moi, j'y arrive pas en passant.
0: Non,
22: je viens nous lancer un vœu à tous. Là.
0: Ouais.
22: Essayons de faire ça. 15 minutes par jour, mettons. 15 minutes par jour, pas de téléphone, rien. Tantôt, j'étais couché chez nous sur mon sofa et j'ai réalisé à un moment donné que mon téléphone n'était pas à côté de moi, ni mon ordinateur. Et dans mon champ de vision, j'avais l'impression qu'il y avait un vide. C'était comme si j'étais habitué d'avoir quelque chose de noir, là, mon téléphone et mon ordinateur.
0: Il y avait un trou noir, là.
22: C'était un trou blanc parce que le sofa est blanc. Puis j'étais comme, OK, mais il manque. Ah, OK, puis j'ai eu un petit moment de panique. Je me suis dit, qu'est-ce que je sais? Je suis en train de tomber.
0: Ouais.
22: Je suis en train de tomber du vide comme ça. Non, j'étais juste en train de m'ennuyer. J'y suis arrivé. 15 minutes, par contre.
0: Rémi Villemur, merci beaucoup.
22: Bye-bye.
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1: Il y a des nouvelles technologies médicales qui permettent, je vais répéter ma phrase au cas où on ne m'a pas entendu. Il y a des nouvelles technologies médicales qui permettent à des jeunes chirurgiens ou juste des chirurgiens qui sont quand même expérimentés, mais qui voudraient en savoir plus puis avoir accès à une plus grande quantité de connaissances et qui maintenant peuvent avoir accès à certains types de chirurgies en direct qui sont filmées et qui sont diffusées. Donc, c'est un article de la presse qui nous explique que maintenant, à l'hôpital, en fait, c'est au centre des chirurgies ambulatoires ophtalmique à Angus de l'hôpital Maisonneuve-Rosemont.
0: Des opérations aux yeux?
1: Oui, c'est spécifique aux opérations aux yeux. Et donc, ils veulent devenir une référence à l'international en la matière. Donc, il y a un docteur en particulier qui est une sommité dans le domaine qui explique que les chirurgies de la rétine ont différents niveaux de complexité et qu'on veut être capable de former les jeunes les jeunes et les moins jeunes, comme je le disais, avec des vidéos de ça qui sont complètement en direct. Et là, présentement, à Montréal se tient le congrès de l'American Society of Retina Specialists. Et donc, il y a des gens à l'international qui sont pas nécessairement ici à Montréal qui peuvent avoir accès à ça. Et ce qu'on nous explique dans cet article, c'est que L'opération de la rétine, c'est la plus micro des chirurgies du corps humain, donc la plus petite à faire.
0: Okay.
1: Et c'est complexe. Et souvent, quand on leur enseigne à faire ces chirurgies-là, on leur explique dans le cadre de quelques minutes à quoi ça va ressembler, mais ils n'ont pas nécessairement accès au processus complet. Mais là, à partir de maintenant, ils peuvent le faire, sont en train de développer des technologies pour pouvoir le faire à plus grande échelle, à l'international. Bien sûr, il faut avoir une extrêmement grande qualité de réseau Internet pour faire en sorte que ça ne bloque pas. La technologie aussi des caméras qui viennent implanter dans l'œil pour être capable de suivre à l'interne comment la chirurgie se passe. Bref, l'objectif, ben, c'est d'en faire le plus souvent pour permettre à Montréal de rayonner à l'international, mais surtout de former tout le monde sur le sujet. Donc, petite nouvelle scientifique que je trouve assez intéressante de montrer comment, encore une fois, notre expertise québécoise est exportée à l'international. Il y a des employés qui poursuivent l'entreprise Meta, Facebook, et ils l'accusent d'avoir utilisé l'intelligence artificielle pour cibler certaines personnes, en fait donner une liste des gens qui devraient être renvoyés, mais principalement, l'intelligence artificielle aurait ciblé de façon disproportionnée des gens qui sont en situation d'handicap ou qui bénéficient d'un congé protégé par la loi. Donc, l'intelligence artificielle aurait analysé toutes sortes de critères, comme la productivité, qui est entre autres liée au nombre d'absences ou de présence au travail, et malheureusement, ben, c'était souvent en lien avec des gens qui devaient s'absenter souvent à cause de problèmes médicaux. Donc, ils ont fait une liste, l'intelligence artificielle a fait une liste à Meta de 8000 employés qui ont été licenciés, c'est 8% des effectifs. Mais là, les gens ont dit c'est démesuré, vous avez ciblé des personnes handicapées et donc nous, on vous poursuit pour ça. Donc cette action en justice, c'est une des premières aux États-Unis à examiner le rôle potentiel de l'intelligence artificielle pour des décisions de licenciement comme ça et on verra ce que ça se passe. Meta, pour sa part, a dit qu'elle rejetait complètement les accusations, que c'était des décisions sur la gestion des effectifs, ça avait été pris par des personne, pas par l'intelligence artificielle. Donc oui, peut-être une liste de base, mais c'est pas l'IA qui a décidé à 100%. Ils disent que c'est des allégations sans fondement. Évidemment, l'autre partie dit que c'est différent. Alors, on verra ce que ça donne, mais moi, ça m'a fait me poser des questions sur la manière dont les processus de renvoi, de licenciement sont faits ici. Puis quand on sait que des fois, l'humain peut avoir peut-être fait des choix différents de l'intelligence artificielle, peut-être des fois même plus rapide, ce que j'ai déjà entendu, que l'intelligence artificielle qui en analyse moins. Bref, est-ce que ce sera pas un précédent pour différents types d'entreprise?
0: Ce qu'on sait, c'est que pour les entreprises d'un certain volume, je dirais, là, donc, moyenne à très grande, ben, pour l'embauche, c'est extrêmement utilisé. Ça scanne les CV pointables. C'est vraiment des fois deux robots qui se sont parlé. Tu as fait ton CV avec un... Non, mais c'est même pas une blague, je vous jure. C'est vraiment bizarre. T'sais. Puis là, après ça, j'entends dire, c'est tough le recrutement, puis là, l'autre bord, je me fais jamais rappeler. Ça a l'air d'être le bordel, pour vrai. Marianne?
5: Je vous parle d'un défi qui est très surprenant, c'est pas une tendance sur les réseaux sociaux, c'est une tendance sur WhatsApp.
0: Ah, okay? Tiens donc. T'es-tu WhatsApp?
5: Ben oui, j'ai WhatsApp avec le travail. C'est pratique de parler avec des gens à l'international.
0: Okay.
5: Et c'est une nouvelle qui va te plaire, Marc, parce que ça part de breuvage.
0: Oh!
5: Breuvage! C'est un groupe de près de 1000 personnes qui se connaissent presque pas, mais qui partagent un seul et unique objectif, c'est celui de boire de la bière.
0: Tu parles?
5: Mais de boire de la bière à une quantité phénoménale.
0: Phénoménal.
5: 1 million de bières.
0: À toute cette gang-là.
5: C'est ce que le groupe essaie de faire. Je rappelle, ils sont environ 1000 personnes. Puis là, quand j'ai vu ça dans le Wall Street Journal, je me suis dit, mon Dieu, c'est une blague, tu sais. Mais non, c'est un vrai défi.
0: Ouais, mais à 1000, ça veut dire qu'il faut qu'ils en boivent 1000 pour faire 1 million, ça n'a pas de sens.
5: Ben, là, ouais, c'est ça. Ça en fait beaucoup. Mais là, il n'y a pas de date fixe.
0: OK.
5: Genre, on veut atteindre l'objectif d'ici le 31 décembre.
0: Non,
5: c'est, ça a commencé l'année passée dans un pub de Londres. C'est une gang d'amis qui étaient ensemble, puis là, ils se sont demandé combien de bières ils pouvaient boire ensemble. Et là, ben, il y a quelqu'un qui a lancé à la blague 1 million! Ben, ça a été retenu. Et là, ben, ils ont amené toutes sortes de...
0: Ils ont dit, ça prend de l'aide.
5: Voilà. Et là, ben, ils ont réuni tous ces gens-là sur WhatsApp. Ils ont formé un groupe qui est complet, là, donc 1024 membres. Et il y a des règlements pour ça, et les règles sont très strictes. Donc, chaque fois qu'un participant boit une bière, il doit la prendre en photo,
0: puis
5: il doit l'ajouter au compteur collectif.
0: Ah, oui.
5: Et on parle pas de vin, on parle pas de cidre, on parle pas de cocktail. C'est seulement de la bière. Et quand je vous disais qu'il y avait les règlements étaient pris au sérieux, il y a même des membres qui ont été expulsés parce qu'ils ont tenté de comptabiliser deux fois la même bière.
0: Bref, interdit.
5: Donc, C'est interdit dans les règlements pour cet objectif, oui, qui est, ma foi, impressionnant. Donc là, présentement, je vous tiens au courant, là, on a franchi le cap des 100 000 bières.
0: Quand même!
5: Donc c'est depuis la...
0: C'est un effort louable.
5: Et s'il continue à ce rythme-là, le groupe pourrait atteindre le million en 2034.
0: C'est quand même, c'est du long terme.
5: C'est dans 8 ans.
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0: Ah ben moi, je vous le dis souvent, je viens de Québec, j'habite plus depuis déjà, ma foi, je pense 30 ans. Mais je vais souvent, la famille, etc. Puis il y a le Festival d'été de Québec qui a lieu présentement, qui est feu de flamme d'ailleurs. Et je me demandais, ça part de où ça? Puis dans la presse, justement, il y avait un article, et on va parler de ça, l'histoire sociale du premier festival québécois. D'ailleurs, j'apprenais que c'était le premier festival du Québec, c'est que ça, je savais pas. On va en parler avec Pascal Bédard, qui est professeur titulaire au département de sociologie à l'Université Laval. Salut Pascal!
33: Bonjour, bonjour Marc.
0: Ça va bien?
33: Ça va très bien, merci. Bon. Merci de me recevoir.
0: Ben, c'est un grand plaisir. Fait que ça part de où, ça, le festival? Parce que j'apprends aujourd'hui que c'est le premier. Fait que ça part de où? Puis c'était quoi l'intention en arrière de ça?
33: Ben, le premier, là. Faudrait faire plus de recherches pour en être certaine. Là, je voudrais pas fâcher personne au Québec qui avait déjà un festival.
0: Oui, de la patate puis de la poutine. Puis, mais mettons, mais festival mettons, de musique.
33: Oui, c'est ça, un grand festival. Ben, ouais. En fait... C'est la 58e édition, hein, donc oui, ça fait un bon bout de temps. La première édition, c'était en 1969. Et à l'époque, eh bien, c'était, on peut s'imaginer, là, 69, 70, l'idée était de d'offrir finalement un événement de musique, mais aussi d'art performatif en général. Il y avait beaucoup de théâtre à l'époque qui vous disait animer la ville finalement et puis à donner un petit peu de visibilité aux artistes. Au départ, d'après ce qu'on en sait pour le moment dans notre petite recherche, c'était plutôt maison là comme festival.
0: Oui.
33: C'était un petit groupe qui avait démarré ça et puis ça se passait dans toutes sortes d'endroits de la ville de Québec, à l'intérieur le plus souvent, parfois dans des salles de concert connues, dans des églises et quelques endroits extérieurs, mais il n'y avait pas les scènes là, comme on les connaît. Là. Il y avait la cour du séminaire de Québec là, qui est une espèce de grande esplanade où les gens pouvaient aller écouter de la musique, souvent de la musique classique d'ailleurs, okay. À l'époque.
0: Puis qui allait voir ça? C'était quoi la clientèle à l'époque quand ça a commencé?
33: Ben, un peu comme aujourd'hui, hein, c'était les gens de Québec en premier, puis après, ben, les curieux des alentours, c'était pas un festival qui était particulièrement international, il y avait pas beaucoup de visites au départ, ça s'est venu un petit peu plus tard, mais quand même assez rapidement, parce que le festival d'été s'est rapidement tourné vers l'Agence de la francophonie là, pour la coopération et ça s'appelait l'Agence pour la francophonie, pour la coopération et la technique, en tout cas les ressources techniques. Et puis cet organisme-là favorisait les échanges dans toute la francophonie. Alors okay. Très rapidement, il y a eu des invités, des musiciens africains, des musiciens de toute la francophonie, mais particulièrement donc d'Afrique. Il y a eu une histoire assez assez intéressante finalement de tous ces groupes de l'Afrique francophone qui sont venus jouer au festival d'été.
0: Puis quel impact il y avait en partant là, déjà là, tu sais, comme aujourd'hui on le sait là, ça met la ville de Québec sur la map pendant ma foi tout le festival, bien plus que juste au Québec là, c'est retentissant partout. Quel impact avaient les premières années du festival d'été de Québec?
33: C'est un peu incertain, je ne saurais pas vous répondre précisément, mais probablement déjà sur le plan culturel, un impact d'échange mutuel. En fait, déjà, à partir du moment où on reçoit des artistes d'ailleurs, des artistes français, déjà aussi des artistes locaux qui rencontrent finalement des artistes étrangers, des producteurs d'ailleurs, il y a une forme d'échange là, qui était au niveau de la francophonie à ce moment-là, mais probablement que ça a participé déjà beaucoup à l'ouverture culturelle à la fois des gens de Québec et à la fois de la ville de Québec sur la planète, finalement.
0: Pascal Bédard, qui est professeur titulaire au département de sociologie de l'Université Laval. Moi, j'ai vécu presque de l'intérieur la transition, je dirais, entre l'ancien et le nouveau festival d'été, c'est-à-dire en 2008, oui. Quand c'était le 400e anniversaire, où Régis Labeaume avait nommé Daniel Gélinas. Puis oui. C'est là que ça a viré bout pour bout. Racontez-moi, là, vu de votre point de vue là, en sociologie, qu'est-ce qui est arrivé à ce moment-là? Moi, j'appelle ça l'ancien festival qui était un peu gratuit de guitare ou peu importe. Puis on est arrivé avec là, tout à coup, il y avait mais des artistes de partout, la grosse scène belle, telle affaire. Cette transition-là, comment vous l'avez observée?
33: Eh bien, ben, c'est intéressant que vous nommiez Daniel Gélinas parce que j'ai le même diagnostic que vous. Là. C'est vraiment à partir de son arrivée à lui, à la direction, qu'on pourrait dire qu'il y a eu vraiment une transformation. Moi, je trouve que c'est la troisième incarnation du festival, parce que la première, effectivement, on était très local. La deuxième incarnation, toutes les années 80, il y a déjà beaucoup de groupes internationaux qui viennent. Ça participe beaucoup à l'ouverture culturelle des gens de la ville de Québec, beaucoup de musique du monde. Mais quand Gélinas est arrivée, en fait, ce qui s'est passé, c'est que il y avait une petite baisse d'affluence, une petite baisse d'intérêt. Et cette nouvelle organisation-là, à la tête du festival, a lancé des enquêtes. Ils ont fait beaucoup d'enquêtes auprès du public pour savoir qu'est-ce qui se passait puis qu'est-ce que les gens voudraient. Et donc, c'est quand même suite à ces enquêtes-là que l'organisation du festival s'est aperçue que les gens de Québec voulaient avoir accès à des grands artistes internationaux, notamment américains. Je dis grands artistes, mais je devrais peut-être plus dire des artistes très populaires qui venaient pas à Québec. En
0: fait. Ouais.
33: Donc, ça a été l'occasion, finalement, de renforcer, on va dire, toute la logistique du festival, parce que cette transition-là, elle est très logistique. Elle est des grosses scènes, beaucoup plus de sécurité, beaucoup plus d'organisation technique, finalement, qui permettent de recevoir des grandes foules et de recevoir aussi des artistes qui viendraient pas autrement. Donc, qui sont plus difficiles, on va dire.
0: Ouais,
33: qui demandent un petit peu plus de soins.
0: Ben oui, et plus de sous.
33: La grande affaire, La grande affaire du Festival d'été, c'est la scène des Plaines d'Abraham, parce que cette scène peut recevoir 90 000 personnes, ce qui n'est pas si fréquent à l'échelle mondiale.
0: Ouais.
33: Des espaces pour faire des spectacles en plein air avec des aussi grosses foules, c'est assez rare.
0: Mmh.
33: C'est plus rare qu'on pourrait le croire. Et puis, donc, ça permet d'aller chercher des artistes qui trouvent un intérêt, même si Québec est un peu une ville périphérique, là, c'est pas New York ni San Francisco, mais de jouer devant un public comme ça, gagner d'avance, ça permet quand même d'attirer des artistes, des musiciens qui sont... qui ont besoin d'un si grand public, finalement.
0: Oui. Pascal Bédard, professeur titulaire au département de sociologie de l'Université Laval, à propos du Festival d'été. Merci beaucoup, Pascal.
33: Merci.
0: Salut. Bye.
1: Je veux revenir, oui, au début de votre discussion. Peut-être que madame va être encore là pour entendre, mais parler du premier festival. Ben, en fait, le premier, c'est le festival du Bleuet de Dolbeau-Mistassini. Fait à peu près 64-65 ans. Sur le site où je suis présentement, on parle chaque été depuis 1961. Donc, ce festival-là qui existe depuis très longtemps. Et on me dit aussi, ça c'est Nicolas Duvernois qui nous écrit et qui nous écoute, il m'explique que au Québec, il y a plus de 300 festivals dont 75% se déroulent entre avril et septembre. Alors, on en a pour tous les goûts, mais le premier serait celui du bleu, le Festival du Bleuet de Bécomo.
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0: Un retour de texto de nos auditeurs, bien entendu.
1: Ben oui, c'est parce que je vous invite toujours à nous envoyer des textos à 87 Cube Radio et je veux prendre le temps de les lire de temps en temps parce que quand même, vous nous répondez. C'est surtout en lien avec la chronique de Rémi sur l'ennui. Est-ce qu'on a perdu la manière de s'ennuyer? Est-ce qu'on s'ennuie assez? Comment s'ennuyer? Toutes sortes de réponses. Alors, quelqu'un nous dit s'ennuyer, c'est l'équivalent de faire caca sans son téléphone. Ah. Un exemple. Quelqu'un d'autre nous dit être assis, c'est Yvan de Montréal. Être assis dans un siège d'avion pendant des heures, sans son cellulaire, sans livre, sans rien à faire. Voilà l'ennui. Ça, je trouve que c'est un excellent exemple. Exactement. C'est vrai que c'est ennuyant.
4: Il y avait une tendance TikTok sur les gens. Je me rappelle pas ça date de quand. Je pense que ça fait peut-être un an ou deux. Mm-hmm. Mais c'était rendu trendy là, sur TikTok de rien faire pendant un vol, un peu pour montrer que tu étais capable de t'ennuyer pendant genre 8 heures de vol.
1: Quelqu'un d'autre nous dit s'ennuyer, c'est perçu comme négatif de nos jours. Et je souligne, de nos jours, s'ennuyer, c'est rien faire et réaliser que c'est incroyable. Incroyable de rien faire. Alors voilà, merci de nous écrire et de participer comme ça. J'aime ça vous lire. J'ai des nouvelles en lien avec les voitures chinoises. Deux choses. Premièrement, vous le savez peut-être, aujourd'hui, l'entreprise chinoise, en fait le constructeur chinois Dongfeng, est arrivé avec des véhicules électriques à moins de 35 000 $. On en avait parlé récemment. Donc, il y a certains véhicules qui ont été présentés aujourd'hui.

0: Donc bref, ça va faire de la compétition au Québec, puis surtout quand on sait que le salaire moyen, en fait, le propriétaire type, c'est un d'une voiture électrique, c'est un homme gagnant entre 70 000 et 80 000 $ par année. Donc c'est alléchant quand même de voir des véhicules à 35 000 $. J'ai vu une nouvelle connexe avec ça qui nous vient des États-Unis. C'est le Wall Street Journal qui s'est entretenu avec Bill Ford, qui est l'arrière-petit-fils de Henry Ford et qui est présentement le président exécutif de l'entreprise. Et il a donné une entrevue, il a dit que l'industrie automobile américaine doit être prête à affronter les constructeurs chinois. Il a dit que la compétitivité est redoutable et il faut s'attendre à ce qu'un jour la Chine pénètre le marché américain. Nous, ça se passe chez nous présentement. Et lui, là-bas, constructeur automobile, tu sais, je veux dire, d'exception, dit attention à comment ça va se passer. Là, les constructeurs automobiles chinois vont avoir toutes sortes de subventions publiques, technologiques ailleurs, vont avoir des meilleures technologies, ça va coûter moins cher, et ils vont inévitablement arriver aux États-Unis. Présentement, il y a une commission du Sénat qui est en train de voter, ça devait se passer aujourd'hui, mercredi, sur un projet de loi qui vise les voitures chinoises. Donc là, on sait pas trop ce qu'il va faire, comment ces voitures-là vont arriver aux États-Unis, quand elles vont arriver, puis quelles seront la législation. Mais en attendant, Ford Motor dit, nous, on se prépare à l'arrivée, on est obligé de produire quelque chose de concurrentiel. Alors, ils ont annoncé être en train de prévoir le lancement d'une voiture de type pick-up entièrement électrique pour environ 30 000 $ US.
1: Mon Dieu.
0: Ouais. Donc, ils se disent, pas le choix, on veut garder notre entreprise et notre industrie américaine. Alors, le lancement serait prévu pour 2027, mais c'est pour dire, pendant que nous, au Canada, on laisse rentrer ces véhicules-là, mais les États-Unis se disent, nous, on veut pas perdre le marché américain.
1: C'est sûr.
0: Donc, on va trouver une façon de le faire. Ouais, Est-ce que je vous en fais une autre?
1: Oui.
0: Encore, et toujours aux États-Unis, la question du changement d'heure revient là-bas. En fait, ils s'apprêtent à abolir le changement d'heure. Donc, la Chambre des représentants a voté hier une mesure qui vise à instaurer l'heure d'été toute l'année. Et là, donc, c'est un vote majoritaire de 308 voix contre 117 voix. Alors, on attend l'approbation du Sénat, puis la signature de Donald Trump, et ce sera donc appliqué. Qu'est-ce qu'il y en a ici au Canada? Juste petit rappel. La Saskatchewan, la Colombie-Britannique et le Yukon, c'est les trois seules régions du Canada qui n'alternent plus entre l'heure avancée et l'heure normale. Eh bien, en avril, l'Alberta a déposé un projet de loi pour adopter la même heure tout le long. Il y a l'Ontario aussi qui voulait peut-être faire un projet de loi, mais on dit, nous, c'est à condition que New York accepte de faire la même chose. Là, ce sera réglé avec les États-Unis et que le Québec fasse la même chose aussi.
1: Okay.
0: Là, je dis le New York, c'est la même chose, mais je vais quand même préciser là, dans le sens, là, ils disent que c'est les États-Unis. C'est 19 États qui ont déjà entamé leur propre législation. Je sais pas si New York le fait exactement, j'ai pas. Mais bref, si jamais New York le faisait, il manquerait juste le Québec pour que l'Ontario se joigne aussi. Mais bon, nous, on n'a pas annoncé de projet de loi ici. Mais bref, c'est pour dire les États-Unis, quand même, eux, ont légiféré là-dessus. Je sais ici que ça fait débat tout le temps.
1: Tout
0: toi,
1: le
0: t'es pour, ouais, contre?
1: À chaque fois, moi, je suis 100% pour qu'on arrête de jouer avec ça.
0: Ouais.
1: Mais oui. Hey, écoute, c'est des histoires là, de... En tout cas, bref, on peut en parler longtemps, là, mais tu sais, le début de tout ça, c'était... Même la lutte s'en est mêlée. Le gros,
2: ah, ouais,
1: événement de lutte qui s'appelle WrestleMania, OK? Il a été fait parce que c'est toujours au mois de mars, avril, parce que quand le soleil commençait à être se coucher plus tard, les gens allaient plus voir des shows dans les arénas, parce qu'il faisait beau le soir. Alors que quand c'est la grosse nuit, t'es plus incité à aller... de la nuit à une place fermée, tu me suis? C'est qu'ils ont fait, hey, faudrait qu'on brasse la cage, un gros événement annuel pour ramener du monde avant que l'été pogne. Fait que, tu sais, tout a rapport avec ça. Ça a vraiment rapport, le changement d'heure. C'est vraiment pas une anecdote.
2: Ben, chaque année, deux fois par année...
1: Exact. Sans compter, moi là, j'ai de la misère avec mon sommeil, à ce moment-là. J'en reviens pas, pour une heure. Puis tout le monde me dit que c'est le même. Ça n'a aucun bénéfice, c'est zéro, je retiens rien.
2: Mais par contre, voyager puis avoir 6 heures de décalage, il n'y a personne qui a de la misère avec ça.
1: Arrête, c'était atroce. Calvaire, que moi, je trouve ça tough. Je vais une semaine à Paris puis je suis juste correct la dernière journée.
2: Ben voyons donc.
1: Je te jure.
2: Hein?
1: Ben c'est réputé que c'est une heure, une journée pour une heure de décalage. Pour bien du monde.
2: Tant que ça.
1: Ouais.
2: Ah, ben d'après moi, ben ça fait débat encore aujourd'hui parce que c'est pas tout le monde qui a la même,
1: non,
2: qui a la même réalité puis qui le voit de la même
1: façon. Absolument, t'as raison.
2: De la même façon.
1: Ouais, mais moi, c'est pas Jojo.
2: Shania Twain prépare Let's go girls.
1: Bravo.
2: Shania Twain qui prépare l'arrivée de son prochain album et pour l'occasion, on dit qu'elle va retourner où tout a commencé, mais c'est devant une... cette fois-là, ça va être devant une foule qui est beaucoup plus petite que celle à laquelle elle est habituée. Donc, elle a annoncé qu'elle allait monter sur scène ce vendredi 17 juillet au Horseshoe Tavern de Toronto. Donc, c'est une petite salle qui peut accueillir seulement 500 personnes.
1: Et quand même, OK, c'est
2: ouais,
1: Jésus.
2: Donc,

0: que c'est un choix qui est très loin des amphithéâtres qu'elle est habituée de remplir, même que hier, Caroline J. Murphy nous parlait de qu'elle a fait la première partie de Harry Styles. Donc, il y avait, c'était sold out, là. Il y avait plus de place, puis elle était là en train de faire son spectacle. Donc, bref, mais le but de ça, c'est de faire un clin d'œil à ses débuts, quand
1: OK.
0: elle chantait dans des tavernes, dans des bars, notamment de Timmins en Ontario, tout ça avant de devenir une vedette internationale, là. Donc, les billets pour ce spectacle-là ont été mis en vente aujourd'hui. C'est un spectacle qui est unique, donc qu'elle va faire seulement une fois. Et ça s'est envolé tellement rapidement. À midi, il n'y avait pas aucun billet
1: Ben, c'est
0: de
1: sûr.
0: disponible, mais
1: Hey.
0: hey, 500 places,
1: Ben non,
0: t'imagines?
1: c'est hot, là. C'est comme le Jésus. Jésus, c'est 450 places.
0: Tu te mets en file pour
1: Ouais.
0: le spectacle en ligne, là.
1: Ouais.
0: Puis tu vois, t'es 600, t'es au
1: Exact.
0: 600e rang, là.
1: Oh
0: Puis là, tu
1: non.
0: sais que ton chien est mort,
1: Oui,
0: là. T'auras
1: fini.
0: jamais de
1: Exact.
0: place pour le spectacle. Donc, ce qu'on dit, c'est que c'est un retour aux sources avant la sortie de son prochain album, de son nouvel album, Little Miss Twain, qui est prévu le 24 juillet. On dit qu'elle va parler de son adolescence, de ses racines, puis il va avoir un petit peu plus d'influence rock, R&B, plus que country, mais c'est sûr que Shania Twain égale country, donc
1: Ben
0: c'est
1: oui.
0: sûr qu'il va avoir quelques petits clins d'œil. Il y a déjà quelques chansons qui sont sorties, Little Miss Twain et Dirty Rosie, donc deux de ces chansons-là sont déjà sur les différentes plateformes d'écoute en ligne, si jamais vous voulez les écouter, et pour mettre ça sous la dent avant la sortie de son prochain album la semaine prochaine.
1: Sibel.
2: Oui, je vais juste juste revenir sur ce que je disais par rapport au changement d'heure parce que j'ai parlé de New York, j'étais pas certaine, j'ai juste vérifié puis je veux juste remettre les choses au clair. Alors, ce serait pour les États-Unis au complet.
1: OK.
2: Puis je suis allée voir dans un autre article, puis il y a Simon-Jolin Barrette qui a réagi et qui a dit que étant donné que les États-Unis prenaient cette décision-là, ben nous on allait considérer les actions américaines et peut-être revoir notre position là-dessus. D'ailleurs, les experts estiment que d'harmoniser l'heure du Québec avec les États-Unis, mais c'est favorable économiquement. Fait que voilà pour la petite mise à jour, donc toutes les États-Unis au complet.
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1: Notre spécialiste des médias sociaux est autre, nul autre que Jérémy Grandmont. Salut Jérémy.
4: Bonjour, ça va bien?
1: Très beau ton cadre en arrière, ça c'est de la peinture que tu fais à la fin de semaine ou...
4: Oui, à temps perdu, là, je suis chez mes beaux-parents justement,
1: Ah.
4: encore une fois à distance, mais
1: Bon.
4: non, c'est pas moi qui ai fait cette peinture-là.
1: Alors, parlons de grands événements comme la peinture en arrière. Tu dis qu'il y a une tendance à sortir des médias sociaux auprès de quoi? La clientèle en général ou les plus jeunes?
4: Ben c'est ça. Ben pour chez les plus jeunes, qu'on dit plus la génération Z, la génération Z, qui je le rappelle pour toujours mettre les dates en contexte, là, on dit 97 jusqu'à 2011-2012 environ, là, qui serait la génération
1: OK.
4: Z. Les alphas qui viennent juste après, donc de 2012 à aujourd'hui, à 2026 environ. Mais ouais, la raison pour laquelle je suis à distance, c'est parce que je suis au FEC, justement. Tu parlais tantôt
1: Ah.
4: avec une sociologue qui parlait du Festival du
1: Oui.
4: Québec. Et moi, durant un spectacle de Les Louanges dimanche, moi, je me suis mis à penser, mon cerveau roule tout le temps, Marc, tu le sais sûrement, rendu aujourd'hui, tu me connais mieux. Et je me disais, mon Dieu, c'est le fun de voir les artistes, tout ça, mais est-ce que on peut devenir fan d'un artiste en le voyant simplement en spectacle, ou encore faut-il avoir une connexion sur les médias sociaux avec cet artiste-là? C'est quoi le rôle des médias sociaux dans l'événementiel? Là, je suis allé loin, puis je me suis dit, je vais aller voir s'il y a un lien avec justement le retour à les événements ou à présentiel, puis si les jeunes aiment mieux sortir dans la vraie vie qu'être sur les médias sociaux. Et oui, il y a un lien avec ça. Il y a une tendance que les générations Z veulent sortir de leur téléphone cellulaire, sortir des médias sociaux pour se rencontrer en vrai dans les festivals, comme notamment le FEC, mais aussi tout autre contexte. Et je voulais vous en parler parce que je trouve ça important puis intéressant d'un point de vue aussi marketing. Je vais y revenir à la fin de ma chronique. Mais on serait en train de changer un peu de type d'économie. On parlait d'économie d'attention,
1: Oui.
4: l'économie, tu sais, la guerre de l'attention, mais à une économie de connexion, tu sais, en anglais, de interest economy, donc à les champs d'intérêt, la connexion sur des champs d'intérêt communs. Selon mes recherches, là, 66% des gens de la génération Z ici, j'ai dans le 97 à 2012 environ, cherchent une manière consciente de se déconnecter des réseaux sociaux pour vivre des expériences. Est-ce que c'est attribué peut-être à un monde post-pandémique, là, après 2021-2022, où on avait besoin de vivre des expériences, puis ça s'est encore perpétué au courant des dernières années, ou c'est quelque chose qui est aussi attribuable à une génération qui veut vivre aussi des expériences parce qu'ils ont l'âge, justement, de sortir puis être avec des amis? J'ai creusé un peu plus loin, puis on remarque dans les recherches aussi qu'il y a cette fatigue numérique-là qui s'installe. Je sais pas si c'est déjà un terme que vous avez entendu.
1: Oui.
4: Mais la fatigue numérique, tu sais, on consomme tellement de contenu, on est tellement hyper connecté qu'à un moment donné, on veut se déconnecter, on veut tirer un plug là-dessus pour clair. Aller vivre dans le vrai monde. Tu sais, ça devient ça. Puis dans un contexte aussi où il y a beaucoup de AI slop, là, qu'on appelle, beaucoup de contenu, justement, j'en ai déjà parlé à plusieurs reprises, là, que des clips, tout ça, on est inondé de trucs. À un moment donné, rien de mieux que se retrouver en vrai puis connecter autour de nos champs d'intérêt et autour de justement des événements comme les festivals et autres. Même qu'il y a des gens qui vont dire qu'ils retournent des fois un bon vieux livre papier, un calendrier papier, tu sais, les bonnes vieilles affaires qu'on avait dans le temps, puis que ça nous sort un peu de nos téléphones, que ce soit même une alarme pour se réveiller qui n'est pas notre téléphone cellulaire, bref, j'en passe. Ce qui est intéressant aussi d'un point de vue des événements, là, je continue un petit peu avec mes statistiques, c'est que même les connexions se passent pas nécessairement dans des événements qui sont super chargés. Tu sais, moi, au fait qu'hier, je suis allé voir Patrick Watson, il y avait moins de monde, on pouvait marcher un peu plus, c'était le fun. Puis d'autres événements, des fois, c'est très crowded. Mais dans certains contextes, et là, c'est une étude de Eventbrite qui dit que 63% des gens qui vont à les spectacles maintenant, là, peut-être les générations Z et d'autres répondants, aiment les moments où c'est plus personnel, plus humain. Puis dans le fond, où c'est possible de vivre, tout simplement, puis de jaser, puis de créer des connexions avec d'autres. Parce que quand on y pense, bâtir une connexion avec quelqu'un, si on partage les mêmes champs d'intérêt, ben ça se fait plus facilement, puis ça nous permet aussi de sortir aussi des médias sociaux, comme je le disais précédemment.
2: Mais ça témoigne tellement, en fait, aussi de, tu sais, pour se rendre à un point où on se dit, hey, dans le fond, les moments intimes, ça fait du bien, se parler entre humains, ça fait du bien. Il a tellement fallu couper ça pendant longtemps pour qu'on se rende compte qu'on en a besoin. Je veux dire, avant, je veux dire, personne n'aurait... Il n'y avait pas de sondage là-dessus parce que ça allait de soi, me semble. T'sais, là, on pose la question parce qu'on leur a enlevé ça avant de vouloir leur remettre.
1: Mais je veux rajouter qu'il y a quand même, dans certaines circonstances, j'en suis convaincu, le poison est distillé. D'exemple, le dating. Le dating, ce qui s'est passé, c'est qu'un gars de 16 ans qui a commencé à approcher des filles par Tinder, il a jamais eu les habiletés de rencontrer une fille dans la vraie vie. Il les aura pas plus. Il va les avoir peut-être trop tard.
2: Bon, peut-être, oui. Ouais.
1: Ça fait qu'il y a des départements où c'est terminé. Je suis certain que le mal est fait. Puis il y a des départements comme ceux, les deux que vous venez de parler, qui sont juste... Et c'est très bon ce que tu as dit. Il a fallu se rendre, mais c'est toujours ça, hein, tu le savais.
2: Oui.
1: Mais il faut tout le temps aller trop loin pour dire qu'on est allé loin.
2: Oui.
1: C'est un exemple parmi mille.
4: Mais c'est vrai, c'est des bons points que vous amenez là, puis c'est surtout aussi qu'avant, tu sais, on pense les médias sociaux, bon, ça s'est popularisé, là, on dit les années autour de 2006, les débuts des années 2000, mais tu sais, ça fait pas si longtemps, ça fait 20 ans, dans le fond, autour de 20, 25, 22 ans qu'on a des réseaux sociaux,
1: c'est Facebook et j'en passe, tout ça.
4: T'sais, c'est pas ça. Fait qu'à un moment donné, il faut aussi qu'on est nostalgique aussi du avant, parce que bon, on va le connu un peu avant. Puis ces jeunes-là, ben, ils n'ont pas nécessairement connu peut-être le avant ou la vie d'avant. Fait que là, ils cherchent à vivre des expériences. Puis d'un point de vue marketing, je vais citer un expert que j'aime bien. Là, je sais pas si vous connaissez Gary Vaynerchuk.
1: Oui.
4: Un expert en stratégie numérique, médias sociaux, très, très populaire aux États-Unis. Moi, j'aime beaucoup ça, le suivre aussi sur les réseaux sociaux puis lire ses articles. Il dit, lui, que les marques, les entreprises, d'un point de vue marketing, se doivent d'exceller dans, bien sûr, bon, la course vers l'intelligence artificielle, mais aussi dans tout ce qui est les expériences humaines. Parce qu'aujourd'hui, on est comme habitué au marketing, là, qu'il appelle le middle, là, tu sais, là, la télévision, les pubs télé, les pubs de billboard, les médias sociaux, comme on le connaît. Il faut maintenant vivre des expériences. Puis lui, il a lancé dans les airs, dans un article, il dit, moi, je pense à un concept qui pourrait être prometteur, c'est de se faire payer pour aller marcher avec des gens. C'est tout simplement des gens qui seraient peut-être plus seuls, c'est parce qu'on parle aussi d'une épidémie de la solitude en ce moment, tu sais, ça date pas d'hier, mais ça a exacerbé avec les médias sociaux. Ben, tu sais, il dit, je verrais une business où on pourrait avoir une application, puis les gens qui veulent aller juste marcher puis jaser pourraient trouver un plaisir à faire ça, puis, tu sais, une business, tu sais, je lui parlais de ça. Aussi, des données qui révèlent, au Royaume-Uni, là, une autre étude, que des gens sont prêts à payer plus cher pour des marques qui les rejoignent selon leur champ d'intérêt. À 67,5%, les gens se disent prêts à payer plus cher pour une expérience qui les rejoigne dans leur champ d'intérêt. Et même une étude que j'ai vue de Harvard qui dit que 52% des consommateurs qui vivent une expérience en lien avec une marque, tu sais, qu'on sent émotivement lié à la marque, ben on a tendance à vouloir être engagé envers cette marque-là plus longtemps. Quand je dis marque, là, ça peut être aussi des événements, des festivals, tout ça, puis les entreprises qui sont sur les lieux aussi, comme par exemple au fait qu'il y a beaucoup d'activation sur les lieux, puis de vivre une expérience, de se sentir impliqué, ben ça nous permet d'être fidélisé peut-être pour plus longtemps. Puis des fois même, ça prend ça aujourd'hui pour se sentir interpellé par une entreprise parce qu'on est submergé ben de contenu sur les médias sociaux puis de toutes sortes de publicités qu'on voit tous les jours. Hein. J'ai pas la stats là, mais on a beaucoup de publicités qu'on voit chaque jour, chaque semaine. Et là, moi justement, je creuse là-dedans. On voit de plus en plus, moi je fais beaucoup de courses, comme je le disais dans d'autres chroniques, mais les running clubs grandissent en popularité, puis on voit beaucoup d'événements aussi, des micro-événements. Des événements qui ne sont pas nécessairement de grande envergure, mais qui vont rejoindre des personnes selon, comme je disais, des champs d'intérêt communs. Puis là, ben c'est là que les marques qui veulent rejoindre ces clientèles cibles-là vont pouvoir venir faire des activations. Puis ben c'est justement, il y a un intérêt à faire ça pour pas faire le jeu de mots, parce que ben ces gens-là, ben ils sont peut-être des consommateurs futurs de ces produits-là. Puis là, ben d'être présent avec eux dans des événements de leur vie quotidienne, justement des relations humaines, des rencontres avec des gens, ben ça permet peut-être de créer des connexions pour aussi être devenir des acheteurs potentiels. Donc les événements qui sont adaptés autour d'une marque, des activations qui rendent tout ça là, impossible à manquer, qu'on veut avoir, on veut aller à l'événement, on veut aller se rendre là, on veut rencontrer les gens, un peu le FOMO, des pop-up, des mini-festivals, des 5 à 7 exclusifs, on voit beaucoup la résurgence des objets à collectionner. Je sais pas si vous avez vu ça, il y a beaucoup de marques qui vont sortir des objets aussi à collectionner, qu'on veut avoir le truc en lien avec le film qui est sorti.
1: Ouais, c'est ça qu'on allait dire, le popcorn qui est fait, ouais, c'est ça, tout à coup ils se mettent à les vendre, c'est capoté. Hein. Merci beaucoup Jérémy.
4: C'est tout ça. Mm. Oscar, parfait. Merci.
1: Salut bien Jérémy Grandmont, notre spécialiste. C'est parti. Maxime veut nous parler. Salut Max.
2: Oh, bonne nouvelle, mais on sait pas pour qui.
1: On t'entend pas, mon vieux.
5: Ah, est-ce que tu m'entends?
2: Ouais. Oui.
5: Ah, l'Angleterre, l'Argentine, ouverture du score de l'Angleterre. But de l'arrière-gauche Gordon. C'est un match beaucoup, beaucoup de fautes. C'est très musclé, on dirait vraiment un combat de boxe.
1: Ah ouais?
5: Mais les Anglais en ont profité. 1-0, 58e minute de jeu.
1: Merci.
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1: Mon prochain invité va confirmer quelque chose que j'ai déjà lu ou qu'on m'a déjà dit. On sait qu'au Québec, il y a beaucoup d'eau douce et d'eau potable, mais qu'il y avait 1 million de lacs sur le territoire. Ça se peut, hein? C'est énorme, le Québec. Par contre, on peut se baigner dans combien de ces lacs-là? Surtout à 90 minutes de Montréal. On va en parler avec Rodolphe Gonzalez, qui est professeur au département de géographie de l'Université du Québec à Montréal. Salut, Rodolphe.
21: Bonjour, M. Bollard.
1: Ça va bien?
21: Ça va bien, et vous?
1: Ben oui, très bien. Écoute, c'est dans la presse. Je trouve ça super intéressant. Le Québec ne se baigne pas où il veut. En voulant dire que, entre autres, les chiffres qu'il y avait, c'était à 90 minutes de vol d'oiseaux de Montréal, donc du centre-ville, il y a près de 600 lacs, mais 51 où les gens peuvent aller se baigner. Fait que c'est quoi la réalité de ça? C'est quand même surprenant, moi j'aurais pas cru.
21: Alors oui, vous l'avez dit en préambule, le Québec c'est un pays d'hydrographie qui fait l'envie quasiment du monde entier. Donc beaucoup de lacs et qui a la particularité d'avoir un régime de propriété publique pour l'eau au Québec. Donc c'est l'eau des lacs, le lit et l'eau elle-même est réputée publique également.
1: Partout, là, sur tout le territoire.
21: Sur tout le territoire en fait dès que c'est navigable.
1: Ok.
21: Tout le territoire. Par contre, la réalité de la géographie québécoise, c'est que l'écrasante majorité de la population vit au sud du Québec. Et que les lacs sont très, très...
1: On a 3 heures d'avion pour aller se baigner 15 minutes. Donc,
21: c'est ça, pour qui a un hydravion, ça peut se faire, mais pour la plupart des gens, ça se fait pas. Quoi. Ouais. Donc, ce qu'on a fait avec mon collègue Sébastien Rioux de l'Université de Montréal, moi je suis donc à l'Université du Québec à Montréal, au département de géographie,
1: ouais.
21: On est parti du constat que vous avez fait en préambule. On sait qu'il y a beaucoup d'eau au Québec, mais on a l'impression que c'est difficile d'y accéder. Alors, ce qu'on a fait, c'est d'essayer de vérifier cette impression. On a rassemblé pour ça des registres officiels, donc le cadastre québécois, le rôle foncier, la carte de l'ensemble de l'hydrographie du Québec, le réseau routier également, et on a sélectionné tous les lacs qui se trouvent accessibles par la route dans le Québec habité.
1: Okay.
21: Donc largement le sud du Québec, mais l'Abitibi-Témiscamingue, la côte nord, le lac Saint-Jean, etc. Donc on a regardé là-dedans tous ces lacs-là, et en fait quand on regarde dans cette zone d'étude, il y a beaucoup moins de lacs que ceux dont on que le million dont on parle habituellement. Finalement, dans le territoire habité québécois, il y a pas mal moins de lacs que ça.
1: Okay.
21: Aussi, ce qui nous a intéressé, c'est de voir quel est le régime de propriété privée, parce que l'eau est publique, elle devrait être donc accessible à tous et toutes. Par contre, on peut y accéder, on peut jouir de l'eau seulement si on peut y accéder légalement, c'est-à-dire sans outrepasser la propriété privée et sans marcher sur la propriété privée de quelqu'un d'autre.
1: C'est là que
21: la bas blesse.
1: Ben oui.
21: Donc c'est ça, tout à fait. Donc la question c'est, alors qu'est-ce que c'est la propriété privée autour des lacs? Et ce qu'on trouve, c'est que très majoritairement, les tours de lacs, les contours de lacs, les rives sont détenus par des propriétaires privés. C'est environ 70% en moyenne à travers tout le Québec. Et donc le reste, c'est de la propriété publique ou du non-loti. Mais dans la propriété publique, c'est-à-dire provinciale, fédérale, municipale, en fait, il y a finalement très peu de lots qui sont prévus pour accueillir du public. Donc quand on regarde ce qui est prévu pour accueillir le public, en fait, il y a moins de 2% de la longueur de rive totale qui est effectivement accessible. Et en plus de ça, donc ça c'est quand on prend toutes les rives, les 48 000 km de rives qu'on a étudiées dans ce travail. Mais quand on regarde lac par lac, on constate que pour 40% des lacs du Québec, du Québec habité, 40% de ces lacs sont enclavés à 100%. Donc légalement, on peut pas mettre le pied dedans, sauf si on se fait parachuter, litreiller ou autre. Quoi. Et auquel cas, ce serait difficile d'en sortir légalement.
1: Et est-ce que cette tendance-là à prendre la propriété autour d'un lac, ça s'est fait graduellement sans que personne s'en rende compte, ou bien ça a toujours été institutionnalisé dans la loi québécoise?
21: Alors, ça a été très graduel. Ça s'est passé un lot cadastral après l'autre lot cadastral, de par le manque de, sans doute, clairement, de législation de la part de l'État québécois. Et même jusqu'aux années 90, il y avait une vieille règle issue héritée du droit français, qui était la règle des trois chaînes, qui consistait à dire que pour des raisons d'usage public de l'eau, qui était pour le transport plutôt, donc les chemins de halage, tout ça, on devait réserver une portion de la rive à l'usage public, mais cet usage-là a été rétrocédé au propriétaires privés adjacents.
1: Okay.
21: Donc, il n'y a pas eu de vision en fait de l'accès,
1: ouais, non,
21: de l'accès
1: ça, hein.
21: à l'eau publique très tôt. Et c'est ça qui nous a manqué dans la législation québécoise. Et aujourd'hui, donc un petit lot, un petit confetti de propriété après l'autre, on se retrouve dans une situation où 40% des lacs sont entièrement à toute fin utile privatisés, quoi.
1: Pour l'anecdote, Rodolphe Gonzalez, puis pour toi aussi, Cybèle, mon grand-père vient de, tu sais, les filles de Caleb, là? C'était à Saint-Tite. Mon grand-père, il vient de là. Mais il a passé la majorité de sa vie au Lac-aux-Sables avant de déménager à Charlebourg. Le Lac-aux-Sables, c'est dans le comté de Portneuf. C'est le premier au Lac-aux-Sables qui a construit un chalet. Au bout du lac, il a fallu qu'il le construise en bateau. Il n'y a pas de chemin, rien. Non. Quand on a commencé à aller là, c'était pas d'électricité. On arrivait, on pompait une petite lampe au kérosène, etc. Et c'est un terrain de 200 par 400, je pense, sur le bord de l'eau, qui avait payé 250 $.
2: Ouais.
1: 250 $.
2: Mais moi, je me demande, à la lumière de cette discussion-là, on a-tu un problème avec notre eau? On en a parlé beaucoup avec Olivier Primo, entre autres, qui a mis la main sur de l'eau pour en embouteiller, comme si là, on venait de se rendre compte qu'on avait peut-être, on est très en retard sur notre manière de gérer l'eau, de la privatiser. Est-ce que je me trompe ou on n'a pas assez pensé à ça d'avance?
21: C'est un bon point. Clairement, on parle de l'eau dans les deux cas. Là, il s'agit pas de l'embouteiller, il s'agit d'y accéder pour y mettre les pieds ou pour en jouir même visuellement. Mais oui, c'est peut-être un bon sujet, ça. D'autant plus que l'eau et le réseau hydrographique au Québec est dans l'imaginaire. C'est quasiment, ça fait quasiment partie des mythes fondateurs du Québec.
1: Exact.
21: L'accès à l'eau, les coureurs des bois et tout ça. Donc oui, il y a comme un paradoxe qui est étrange entre la culture québécoise de l'eau et notre usage. Peut-être qu'on l'a laissé filer entre nos doigts, cette eau-là, sans même nous en rendre compte.
2: Peut-être l'abondance aussi fait en sorte qu'on n'a peut-être pas eu de crainte de la perdre.
1: Ouais. Mais c'est la pensée qu'on a sur la nature au grand complet jusqu'à il n'y a pas si longtemps.
2: Oui.
1: Que c'est comme, il y en a toujours autant qu'on veut, allez hop. Non, c'est vraiment ça. Hey, merci beaucoup, Rodolphe Gonzalez, professeur au département de géographie de l'Université de Québec à Montréal.
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2: Bon, attention, sujet très montréalais. C'est les résidents de Parc Extension qui sont pas contents, qui vivent des problèmes de déchets infernales, à ce qui paraît. Peut-être que ça vous vivez la même chose dans votre quartier aussi. N'hésitez pas à m'écrire un 87 Cube Radio. Ça vous arrive, je sais, j'en ai entendu parler à plusieurs reprises dans Hochelaga, par exemple, avec la récupération des déchets à 2 semaines.
1: Oui.
2: Bref, là, les résidents de Parc X disent qu'ils ont des grands problèmes, entre autres avec le dépôt sauvage de déchets. En fait, c'est devenu monnaie courante. On dit que la situation a dégénéré. Et là, maintenant, au dernier conseil municipal, ça se déroulait le 7 juillet dernier, il y a 100 personnes qui se sont rassemblées au conseil municipal, qui sont venues dire, là, on a d'énormes préoccupations, ça fait longtemps qu'on vous le dit.
1: 100, quand même?
2: 100, oui,
1: faut
2: c'est
1: faire
2: ça.
1: Déplacer 100 personnes.
2: Ils se sont rassemblés ensemble, ouais, en se disant, nous, on s'en va tous là pour le même message. Les ordures traînent, il y a des dépôts sauvages et il y a surtout une grande présence de rats. Et là, surtout qu'on sait que les données municipales font état de milliers d'interventions liées à des problèmes de propreté dans Parc Extension. Les résidents affirment que ça fait des années qu'ils font des signalements et que, surprise, surprise, rien ne se passe. Alors, selon les données fournies par l'arrondissement de Villeray-Saint-Michel, Parc Extension, les autorités ont enregistré plus de 3000 interventions, 3052 exactement, liées aux dépôts illégaux, 1545 liées à la propreté, et juste ça en 2025. Et là, en date du 12 juillet, donc ça fait 3 jours, l'arrondissement a déjà enregistré 2267 interventions
1: Ah, ouais.
2: Donc là, c'est énorme. Ben on parle de 1200 pour la propriété publique. Alors, c'est tout ça s'accumule. L'arrondissement a déjà signalé plus de 200 interventions pour exterminer des rats en 2025. On est déjà à plus de 70 en 2027. Bref, c'est vraiment quelque chose qui ne se règle pas. Donc, c'est pour ça que les résidents sont allés voir le conseil municipal et en particulier la conseillère municipale Elvira Karwalanki a déclaré que l'arrondissement avait alloué 250 000 $ supplémentaires juste au printemps dernier pour nettoyer les rues, pour réparer les nids de poules, pour lutter contre les rongeurs. Ils disent, on fait des inspections, on essaie de faire notre gros possible, mais les résidents disent, ouais, mais votre gros possible, ça marche pas vraiment. Et elle a même rappelé à ce moment-là que le 311, donc là, je pense que ça, c'est un message, oui, aux gens de Parc Extension, mais un message que tous les Montréalais doivent comprendre. Est-ce que c'est la bonne chose ou pas? À vous d'en juger. Le 311 ne doit pas être considéré comme la fin du processus. Il s'agit du point d'entrée qui permet de documenter les interventions, de les prioriser et de les attribuer aux équipes compétentes. Mais quand on appelle sans cesse et que les problèmes se règlent pas, est-ce que vraiment le 311 devient la solution attendue? Mmh. Ben, selon les résidents, pas du tout. Sinon, Elon Musk s'est mêlé des présidentielles en France. Donc, Elon Musk a fait un tweet aujourd'hui et il a dit qu'il soutenait Marine Le Pen quand candidate au Rassemblement national du Rassemblement national pour la présidentielle 2027. Là, bien sûr, ça a été objet de grandes critiques. Il a dit qu'elle était le dernier espoir de la France. Et bien là, le ministre français des Affaires étrangères, Jean-Noël Barrot, a réagi sur le même réseau. Il a appelé le milliardaire à revoir son jugement. Pour rien, il a dit, comme on dit en français, il n'y a que les imbéciles qui changent pas d'avis. Quand même, ça a le mérite d'être clair. Hein? Il a répondu ça donc à Elon Musk. Et jusqu'à présent, Elon Musk avait apporté son soutien déjà personnel à Marine Le Pen avant, pendant son procès. Il avait dit qu'il la soutenait. Et là, encore là, il a réitéré ça. Et je vous rappelle donc pourquoi Marine Le Pen se représente. C'est parce que la semaine dernière, la Cour d'appel a réduit sa peine d'inéligibilité de 5 ans à 15 mois. Donc, ça lui permet de concourir à l'élection. Mais là, présentement, des députés s'inquiètent en voyant Elon Musk faire ça et se prononcer. Ils sont inquiets de quoi? Ben, d'ingérence étrangère. Ils disent que cet homme-là qui a un grand pouvoir sur un des réseaux sociaux les plus fréquentés et donc un grand pouvoir sur l'algorithme, ben peut-être que ça pourrait avoir une influence sur les élections. Donc, il levait le drapeau rouge là-dessus.
1: Absolument.
3: Joe Biden est sur le point de se confier à nous, à tout le monde. Joe Biden, donc ancien président américain, qui va lancer un nouveau mémoire qui va s'intituler Promise Me America. Donc, la sortie est prévue pour le 17 novembre prochain. Donc, c'est deux semaines seulement après les élections de mi-mandat et de mémoire dans lesquelles, notamment, il va revenir sur ses quatre années à la Maison-Blanche, les grandes crises qu'il a affrontées, les décisions qui ont marqué son mandat, mais surtout son retrait de la course présidentielle en 2024 parce que, je vous rappelle, du débat qui a été très, très critiqué contre Donald Trump, qui avait soulevé des questions sur son âge, mais aussi sur son état de santé. À l'époque, c'était Kamala Harris qui avait pris le relais, puis bon, elle a perdu l'élection. Et justement, parlant de sa santé, Joe Biden en a profité pour donner des nouvelles de son état de santé parce qu'on sait qu'il est atteint d'un cancer agressif de la prostate. Et bien là, il dit que son traitement se déroule bien, qu'il prévoit faire une tournée promotionnelle pour son livre, accorder des entrevues. Donc, il semble quand même bien aller. Donc, pour les intéressés, Promise Me America, qui, je rappelle, sera disponible à partir du 19 novembre.
2: Moi, je me demande, ça va être, il va faire des petits liens avec Original Sins, qui est un livre qui est sorti donc l'an dernier sur justement Joe Biden, mais c'est pas lui qui l'a écrit du tout, mais sur son état de santé mentale,
3: peut-être,
2: qui décrit à quel point il n'était pas apte mentalement à diriger les États-Unis au moment de son mandat. Ça, c'est le livre qui dit ça en démontrant plusieurs preuves. Là, lui publie comme un contre-livre, peut-être. En tout cas, j'ai hâte de voir s'il n'y a pas des parallèles entre les deux. Puis si lui va pas se démentir de toutes ces accusations-là, là, je suis curieuse.
3: Ben, c'est sûr que le débat en question avait soulevé tellement d'inquiétudes, là, des partisans de Joe Biden. Ils étaient inquiets à savoir si, oui, effectivement, c'était la bonne personne pour être à la tête des États-Unis, alors qu'il semblait pas bien aller, mais c'est ça, son état de santé, on a parlé, dans ce que j'ai lu, on a parlé de son cancer, mais probablement qu'il va revenir là-dessus aussi. Là.
1: C'est tout et son contraire. Tout ça. Les États-Unis, trouves-tu qu'ils vont mieux depuis Donald Trump?
3: Ouais.
1: C'est tout et son contraire. Puis quelqu'un peut argumenter que oui. Ça dépend où tu mets la loupe. C'est formidable. C'est tout et son contraire. Ça me fascine. Je connais aucun autre domaine où tu peux dire hey, c'est formidable puis que ton voisin dit c'est de la merde. La même affaire. C'est hallucinant. C'est hallucinant.
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28: Comment vas-tu?
1: Bien, rapper.
28: Tout le temps. Vive le rap. Hey, j'étais tellement content, mais je suis content que tu soulèves le point parce que je suis tellement heureux. Il y a 48 heures, je suis allé voir sur les plaines, justement, Soulja, puis une quinzaine d'invités rappers. Puis je suis tellement content. Tu sais, c'était la définition même du rap, ce qui s'est passé sur les plaines, parce que le rap, ça a toujours été une musique de rébellion, de révolution. Puis ils ont jamais été invités jusqu'au temps qu'ils étaient obligés d'être invités. Ils ont inventé, en quelque sorte, les raisons pour pouvoir être sur scène, parce que sinon, c'était toujours Shania Twain, puis Michael Bublé, puis toujours les mêmes. J'ai pris une photo de toutes les têtes d'affiche sur la grande scène. Hey, il y a un petit gars de Limoilou à côté des plus grandes stars internationales. Puis même là, je trouve qu'on n'en parle pas assez à quel point il y a un snobisme, hein, on va se le dire. Hey, j'écoute du rap depuis 1991, okay, c'est à cause de ma sœur. Et puis, il y a vraiment un snobisme sur ce type de musique-là, mais je suis vraiment content, en tout cas.
2: Voilà. Fait que c'est un bon spectacle.
28: C'était
2: As-tu
28: un
2: vu Patrick
28: spectacle...
2: Poisson aussi?
28: Non. Okay. Non, ça m'intéresse pas, ça. Il peut avoir du talent, il peut avoir plein de monde qui l'aime, mais moi...
2: Toi, t'es là pour le rap.
28: Ben, pas juste le rap, mais tu sais, moi, j'ai pas envie de m'ouvrir les veines, man, quand j'écoute la musique. On dirait
2: ça lire.
28: Oh my God! Tu parles
1: de qui, là?
28: De Patrick Watson.
1: Ah.
28: Puis je sais qu'il y a plein de fans. Il y a tout plein de fans.
2: Ben,
28: puis,
2: on s'en
28: puis,
2: fout.
28: Tant
2: les
28: mieux
2: goûts
28: pour
2: sont
28: eux.
2: Dans la nature, ben oui.
28: Mais, ah, moi, j'aime ça voir, tu sais, comme...
2: La foule qui danse, puis l'énergie.
28: Ouais, puis les tripes qui parlent, puis comme les tatouages qui démontrent sa vie, puis comme...
2: Y a-t-il une bonne présence scénique? Il bouge, il...
28: Soulja, c'est le meilleur... C'est le meilleur performeur qui existe au Québec. Puis je l'ai vu 30 fois en spectacle, OK? C'est quelqu'un qui a une relation avec la scène. Et puis, il y en a plein de bons rappeurs.
2: Moi, je veux dire,
28: mais c'est fou, là.
2: Éléonore Lagacé, je l'ai vu en spectacle à la Saint-Jean à Montréal. Parlant de présence scénique, je veux dire qu'elle donne pas sa place, là.
28: Non, mais dans une autre galaxie. Puis tu sais quoi, une bonne amie à moi, puis qui est partenaire de plein d'affaires, Anne Marcotte, qui connaissait de nom, elle était là aussi, puis elle connaissait aucune de ses chansons, puis à la fin, comme, c'est mon coup de cœur, puis elle était voir tous les shows, là. Elle dit, c'est
2: tant
28: mon coup de cœur, là, c'est comme, il dévore la scène, là, tu sais.
2: Génial.
28: Et puis, j'ai envie de parler de musique, justement, fait que j'ai envie de parler de, on va aller ailleurs, Angine de poitrine. Pourquoi angine de poitrine? Parce que ben, moi, je suis un entrepreneur, puis j'ai voulu regarder ça d'un autre œil. J'ai voulu comprendre, s'il y a un sujet polarisant, puis tu sais que j'aime un peu foutre le bordel dans mes sujets, s'il y a un sujet polarisant aujourd'hui, au niveau de la musique québécoise, c'est ben angine de poitrine. Parce qu'il y a personne qui est comme, ouais, c'est correct. C'est soit, oh my God, je capote, j'adore, soit je déteste pourquoi ils existent. Tu sais, il y a vraiment aucune personne qui est comme entre les deux. Et puis, ben, j'ai commencé à regarder, tu sais, puis... Ce que je trouve passionnant, c'est vraiment... Puis je regarde comme un produit, parce que c'est un produit, on s'entend, c'est un produit culturel, c'est un produit. Et c'est que ça devrait pas fonctionner. Ça ne devait pas fonctionner. C'est deux gars de Chicoutimi, OK? Saguenay, mais moi, ma famille vient de là, fait que c'est Chicoutimi. C'est pas des chanteurs, c'est pas des vedettes. Ils brillent pas sur les réseaux sociaux, ils montrent pas qu'ils sont en première classe sur les réseaux sociaux. Ils ont pas fait un marketing de multinationale comme, tu sais, ben des grandes vedettes font. Ils passent pas vraiment dans les radios commerciales. Ils jouent une musique que pas grand monde aime, écoute, connaît, OK? Je dis, on va revenir sur la musique, mais ça devait pas fonctionner. Puis surtout dans l'industrie de la musique d'aujourd'hui, où... c'est des recettes, on va se le dire. Tu sais, il y a beaucoup, beaucoup de recettes. Oui, il y en a plusieurs là, qui connaissent leur truc. Mais tu sais, tu pourrais échanger un par un autre. Il y en a un qui est malade, vite, tu mets l'autre, ça revient au même. Tu sais, c'est très aseptisé. Et puis là, je trouve que c'est un vent de fraîcheur, qu'on aime ou qu'on n'aime pas, encore une fois. C'est ça qui est intéressant, justement, qu'on aime ou qu'on n'aime pas. Si tout le monde était plus ou moins je m'en foutisme, là, j'en parlerais pas. Mais ce que j'ai trouvé intéressant dans leur parcours, c'est qu'ils ont explosé en quelques mois.
2: Mais oui, c'est ça.
28: En janvier 2026, sur les plateformes de musique en ligne, il y avait à peu près 25 000 personnes qui les écoutaient mensuellement, janvier 2026. En avril 2026, ils sont à 11 millions.
2: C'est fou. Mais c'est parce que ça a été ici, angine de poitrine, c'est quoi ça, qu'est-ce qui se passe? Europe, angine de poitrine, tout le monde capote. Là, ça revient ici au Québec, là, tout le monde capote.
28: C'est une croissance de 16 000 %. Vous savez comment j'aime les croissances? 16 000 % d'écoute. Puis je vais vous surprendre. Parce que... en ce moment, au jour d'aujourd'hui, j'étais sur leur site web, j'ai regardé toutes les dates de concerts, oui au Québec, oui au Canada. Ils font une tournée internationale. Oui. États-Unis, France, Belgique, ben oui. Japon. Nomme un pays, nomme une ville. New York, plusieurs dates, 5 minutes, tout est vendu. Je vais dire quelque chose de big.
2: Ils doivent capoter.
28: On n'a jamais eu une star de la musique internationale aussi grosse que Céline Dion. Je dis pas que c'est aussi gros que Céline Dion à ce jour d'aujourd'hui. Il s'est presque étouffé.
1: Oui.
28: Mais depuis Céline Dion, il y en a pas. Oui, il y a toujours 2-3 personnes qui vont faire des salles, mais tu sais, il y a 112 personnes dans la salle, là. Tu sais, on va se le dire. Puis 114 Québécois. Là, c'est vraiment un phénomène mondial. Puis je trouve ça intéressant. Donc, j'ai commencé à regarder pourquoi, parce que c'est quoi qui explique ce succès-là? Puis j'ai regardé, j'ai fait mon analyse, puis il y a cinq points vraiment qui me sont sautés aux yeux. Le premier point, c'est ils refusent vraiment de jouer avec les codes classiques de l'industrie. Tu sais, c'est pas des vedettes. C'est pas des visages connus. Il y a pas un chanteur principal qui est beau gosse puis qui fait la une du Paris Match parce qu'il est marié à Shakira, là, tu sais. on les voit pas, on sait pas c'est qui. À la limite, j'étais comme, ces deux gars. Je le sais pas, ces deux gars.
2: C'est ça,
28: on le sait pas. Et ce qui est intéressant, c'est que c'est des vedettes dans l'anonymat.
2: Mais est-ce
28: c'est rare, ça, là.
2: C'est vrai, vrai, mais est-ce que, parce que au début de Angine de Poitrine, il y a des gens qui disaient, qui parlaient de ceux qui veulent à tout prix savoir qui ils sont. Ouais. Parce qu'ils sont curieux.
28: Il y a un mouvement, là.
2: C'est ça. Est-ce que tu penses que là, ça va détruire le mythe complètement le jour où ça va sortir parce que ça risque d'arriver? Est-ce que là, on va perdre ce côté-là mystérieux qu'on aime et qu'on recherche? Ça va avoir un impact?
28: Mais si c'est Stéphane Rochefort du Saguenay, pour de vrai, je m'en fous. C'est si il joue la vedette après, là, ça va enlever. Mais si on sait c'est qui, mais il parle jamais à personne, bon, ben, il va rester quand même mystérieux parce qu'aujourd'hui, peut-être, on le voit à quel point les superstars, surtout dans l'univers de la musique, sont omniprésents sur les réseaux sociaux. Il y en a qui sont pas présents sur les réseaux sociaux, puis c'est ça qui est intéressant. Le deuxième point, donc le premier point, c'est vraiment refuser de jouer avec les codes classiques de l'industrie. Le deuxième point, c'est qu'ils ont développé une sous-niche. Tu sais, en affaires, on parle toujours de l'océan bleu. L'océan bleu, c'est la prise de risque que tu peux aller prendre. C'est-à-dire que dans ton marché, il y a un océan. Mais tu vas pas aller nager où tous les requins sont. Ça, c'est l'océan rouge. Tu vas aller nager dans l'océan bleu. Il y a moins de compétition. Cependant, il y a beaucoup plus de chances que tu puisses faire ta place, que tu puisses trouver ta niche. Donc, je les vois un peu comme un produit de l'océan bleu. Tu sais, vraiment, ils vont jouer ailleurs. Parce que c'est du rock, écoute, comment on peut appeler ça? Expérimental.
2: Ben, ceux qui adorent Angine de Poitrine parlent beaucoup de cet aspect-là particulier de l'œuvre.
28: Parce que c'est pas n'importe quoi qu'ils font. Tu sais, souvent, on dit c'est n'importe quoi. Moi, j'appelle ça du rock mathématique. C'est des rythmes extrêmement complexes. Puis j'ai suivi plusieurs personnes, des interviews ou des posts où ils analysaient la musique qu'Angine de Poitrine faisait. Que je ne suis pas le client cible. Cependant, j'adore le fait qu'ils mélangent. Est-ce que c'est voulu ou pas, on le verra un jour, mais vraiment une approche mathématique au rock. Puis ça, je trouve ça vraiment intéressant. C'est vraiment une niche. Puis une niche, ben ça attire un intérêt. Donc ça, c'est vraiment une des raisons comment ils ont aussi réussi à prendre ce niveau, cette ampleur de reconnaissance. Le troisième point, ben ils ressemblent à personne. Ils sont impossibles à confondre, tu sais.
2: Ah, ça, c'est certain. Donc, ils ont le branding, qui est un impact marketing indéniable.
28: Ils ont un branding hallucinant. Écoute, même Google, à un moment donné, s'inspire. Ben non, on fait un clin d'œil Angine de Poitrine sur leur page principale
2: avec
28: en mettant les petits points. On parle de Google ici, là, tu sais, c'est pas Joe
2: Lapapate. Non, mais je veux dire, t'es allé rejoindre très haut, influencer, ouais.
28: Très, très haut. Fait que ça, je trouve ça hallucinant parce que on peut pas les mélanger. Rappelle-toi des époques des boys band, un ou un autre, tu savais pas c'était qui, pouvait chanter la chanson de l'autre, c'était à peu près la même affaire.
1: Mais il y a un côté kiss, t'as raison, il y a un côté kiss à tout ça.
28: Absolument. Et même un côté cheveux. Moi, dès que je pense aux Beatles, ben, c'est les cheveux. Hein? Les cheveux plus longs, un peu rebelles. Les Rolling Stones aussi sont arrivés comme ça, mais eux, ils arrivent avec le mystère aussi. Puis ça, c'est un autre de mes points. C'est qu'ils cultivent parfaitement le mystère. Puis le mystère, ça crée une... Ça cultive un secret, mais ça crée une curiosité. Aujourd'hui, on veut tout savoir. On est sur les plateformes,
2: ben oui.
28: On voit tout. Il y a des paparazzis. Là, on n'a aucune idée c'est qui, encore une fois. On ne sait même pas si c'est deux êtres humains. Il y a l'intelligence artificielle. C'est peut-être ChatGPT qui fait de la musique. Puis le dernier point que je trouve le plus beau et le plus intéressant, c'est qu'on a besoin d'authenticité aujourd'hui. Il y a un retour au besoin de l'authenticité. Et puis aujourd'hui, c'est l'univers de l'image. C'est la dictature de la vie parfaite sur les réseaux sociaux. Puis là, on voit du monde qui sont authentiques. Deux tripeux de musique qui s'habillent n'importe comment ou très, très, très voulu, mais n'importe comment, qui jouent la musique qu'ils veulent, qui ne répondent à aucun standard, qu'on revient avec tous les points, mais eux, c'est ça qu'ils offrent. Puis ils acceptent pas de changer, puis ils acceptent pas de faire des demi-mesures, ils acceptent pas de vraiment, comment je pourrais dire, de s'adapter au code là, qu'il faudrait faire. Non, nous, c'est ça qu'on joue, point final.
1: Tu sais qu'il y a beaucoup de grands artistes qu'on oublie, mais qui ont commencé dans la controverse.
28: Oui, mais ça inclut
1: Yvon Deschamps, je te donne un exemple. Tout le monde oublie. Ah, oh, Yvon Deschamps, il y a qui est formidable, oui. Mais au début, le monde montait sur le stage là, pour se battre avec. Parce que.
2: Pour se battre avec.
1: Non, mais c'est vrai. Je te jure.
28: Puis il y a plusieurs grands succès.
1: Il était hyper controversé. Le monde comprenait pas zéro, là, dans ces histoires de. Il était deuxième degré à mort, puis là, c'était comme nouveau, là.
28: Mais tu sais, toi qui es dans l'humour, écoute, les Denis Drolet.
1: Ben,
28: les Denis Drolet ont connu un succès. Connaissent
1: encore. Écoute-moi, j'ai vu à leur premier gala Juste pour rire.
28: Il y avait rien
1: à comprendre. Les gens criaient chou.
28: Ben absolument.
1: Les gens criaient, c'est pas, non, pas chou, allez-vous-en, là, pas vrai. Là.
28: Non, ils garochaient des vraies tomates. Ouais. Là. Robert Chalobah, au début, c'était vraiment le rebelle. Là. Hey, il parlait des Hells Angels dans sa chanson. Il buvait plus qu'il fallait pas. Il fumait plus qu'il fallait pas. mais ça, c'est pas des artistes aseptisés, justement. C'est des artistes qui sont restés, tu sais. Aujourd'hui, Robert Charlebois, il donne, il va au fait qu'il remplit.
1: Oui. T'sais? Absolument.
28: C'est super intéressant de voir ça. Puis j'aime ça, tu sais.
2: Mais moi, j'allais dire, ça me fait penser à un exemple très, très contemporain qui est Billie Eilish.
1: Oui.
2: Qui, elle, c'est la marque de comme évidemment, sa voix est exceptionnelle, la musique, mais comment elle s'habille avec son frère, mais comment elle s'habillait.
1: Oui.
2: Puis au moment où elle a commencé à faire ça, elle était la seule, une des seules, ou en tout cas, où elle se mettait de l'avant avec vraiment des vêtements extrêmement amples.
1: Absolument.
2: Je sais que l'exemple revient beaucoup, mais comparé à d'autres stars, où c'est plutôt, tu sais, quand elles vont s'habiller avec des vêtements typiquement féminins, elle arrivait en disant, moi, je cache mon corps, je t'habille, c'est pas importé, j'ai un style vraiment à moi. Et là, les jeunes ont commencé à adorer ça, les jeunes, les moins jeunes, mais à avoir la beauté derrière ce branding-là, encore une fois, qui fait toujours sa marque de commerce aujourd'hui.
28: Mais rester authentique, je crois que c'est ça qui est le succès, surtout dans le monde artistique.
1: C'est pas un succès, c'est pas un gage de succès.
28: Non,
1: ça
28: c'est
1: peut
28: pas un gage
1: marcher.
28: De succès. Non, c'est pas
1: mais
28: un gage de succès,
1: un point
28: mais
1: de départ.
28: C'est souvent...
1: Puis ça rapporte à ce que je vous parlais cette semaine ou la semaine passée, quand je disais, quand tout le monde trouve que c'est une bonne idée, ça veut dire que c'est zéro. Mais non, mais
28: quand
1: tu regardes, la preuve, c'est quand ils sont allés, tout le monde en parle, je n'ai pas de prix.
28: Ils sont fait détruire.
1: Exact. Ouais. Là, tu fais comme, regardons ça, comment ça se fait que ça marche tant que ça. Mais c'est probablement relié.
28: Mais absolument. T'sais? Et puis, le fait que ça soit des spécimens fait en sorte que ça les sépare de la masse.
1: Ouais.
28: Souvent, quand t'es dans la masse, là, un beau petit chanteur de 20 ans qui chante une chanson d'amour latino, il y en a-tu? Il y en a 20 000, je crois qu'il y en a un dans mon coffre d'auto. Non, mais tu sais, tout le monde se met au country aujourd'hui, tout le monde se met à ci, tout le monde se met à ça. Mais tu sais, le vrai de vrai, celui qui s'en fout de la mode, celui qui s'en fout de quoi que ce soit, mais que lui, pour lui, son art, c'est son trip. Moi, je trouve ça beau, puis je trouve que c'est le fun, que j'aime ou que j'aime pas, c'est même pas le sujet. Moi, j'aime ça, voir du monde triper sur ce qu'ils font, puis qui ne cède pas.
1: Ça me fait penser à toi avec ta vodka. C'est pas très bon, mais tu t'es dit, je l'ai fait pareil.
28: Mais t'as compris.
1: Je l'ai fait pareil.
28: Mais exactement. Bon. 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
19: Marc, c'est la folie à Atlanta.
1: Vraiment?
19: L'Argentine passe devant face à l'Angleterre. L'Angleterre, après avoir marqué, a complètement reculé. Égalisation magnifique. Allez, à 10 minutes de la fin. Et là, il reste 4-5 minutes. Et sur une nouvelle passe décisive de Lionel Messi, c'est Lautaro Martinez qui permet à l'Argentine de mener 2-1. Il reste 4 minutes. L'Argentine a 4 minutes donc d'aller en finale contre l'Espagne. C'est très... très chaud.
2: Ouh là
1: très
2: là
1: chaud,
2: là.
1: Bravo.
2: On s'en va vers un sujet, on ne l'aborde pas souvent, ce sujet-là, hein? L'intelligence artificielle. Non, mais oui, je sais, vous allez dire encore.
1: C'est nouveau, c'est bien à la mode.
2: Encore.
1: C'est bien à la mode.
21: Je savais pas que ça existait.
2: C'est un texte intéressant parce que pendant que nous, on se pose des questions sur l'avancement de l'intelligence artificielle, les Chinois, eux, ont déjà atteint certaines limites. Et ils décident de revenir en arrière sur des points dont on n'a même pas encore commencé à légiférer. En particulier, le risque des dépendances affectives envers l'intelligence artificielle a fait en sorte que le gouvernement chinois a dit que maintenant, tout ce qui était robot conversationnel alimenté par l'intelligence artificielle qui permet des compagnons virtuels, qui permet d'entretenir des relations amoureuses, juste d'avoir l'impression d'avoir un humain ami virtuel, serait maintenant interdit. En fait, il va y avoir une nouvelle réglementation. Parce que le phénomène des petits amis virtuels a beaucoup gagné de terrain partout dans le monde. Mais là, les Chinois ont dit que c'était excessif comme utilisation, que ça pouvait susciter des dépendances émotionnelles et nuire aux relations interpersonnelles. Et donc, les Chinois ont décidé de réguler ça. Là, ce qui est intéressant, c'est de voir quel genre de réaction les Chinois ont eu, parce que ça a créé toute une grande vague d'émotions sur les réseaux sociaux. Donc, je vais vous lire quelques exemples. Ça montre la profondeur des liens que les humains tissent avec l'intelligence artificielle. Quelqu'un dit « Il était devenu une partie de ma vie, ancré au plus profond de mon cœur, un soutien spirituel. » Ça, c'est une dame chinoise qui a dit ça. Une autre utilisatrice dit qu'elle a passé plus de 2 ans avec son compagnon IA et elle est en détresse de voir qu'elle va le perdre. Elle dit que c'était comme un membre de sa famille, comme l'homme que j'aime, a-t-elle dit. Elle dit « Aujourd'hui, on m'annonce qu'il va disparaître, je ressens un vide immense. » Alors là, c'est se dire à quel point l'humain est capable de tisser des réelles émotions avec l'intelligence artificielle. Et d'ailleurs, c'est un secteur qui est en croissance au niveau économique. Donc, les données, le secteur chinois pour ces humains numériques, c'est 4,1 milliards de yuan, c'est l'équivalent de 852 millions de dollars canadiens, le marché de ça en 2024. Donc, c'est une grande croissance annuelle de 85%. Et là, les nouvelles réglementations vont faire en sorte que probablement ça va être réduit. Et c'est la première grande économie à adopter des règles spécifiques là-dessus, au niveau de la Chine. Même c'est ça, parce que entre autres, je répète, à cause des risques majeurs de surdépendance affective. Et là, je veux juste rappeler des exemples de la dangerosité de l'intelligence artificielle lorsqu'on entretient des liens émotifs, non pas juste quand on se fait des amoureux, mais aussi quand des fois on pense au suicide. Je vous donne 2 exemples, OK? Il y a eu Alice Carrier, 24 ans, au Nouveau-Brunswick, qui, elle, avait des problèmes de santé mentale et elle a discuté de suicide avec l'intelligence artificielle. Et les réponses qu'on lui a données l'auraient encouragé à se suicider. Ça s'est passé en 2025, juillet dernier. La mère, aujourd'hui, de cette jeune fille-là poursuit Meta à cause de ça. Un autre exemple qui est plus spécifique aux Chinois dont je vous parle, ça s'est passé aux États-Unis en octobre 2024. Monsieur, c'est un jeune de 14 ans, un adolescent qui vivait en Floride, qui, lui, était sur l'application Character AI. Donc, si ça vous sonne une cloche, c'est normal. On en parle. Donc, tu peux te créer un avatar à ton goût, à ton image, et entretenir une discussion
1: C'est spécial.
2: Et tu peux tomber en amour parce que tu peux le faire à ta propre, à ta propre sauce. Et ce jeune-là.
1: Moi, c'est elle, l'intelligence artificielle, qui est tombée amoureuse de moi.
2: Ah, ben ça, j'en doute pas, Marc. Qui ne tomberait pas amoureux de toi?
1: Bien
2: et lui, c'était fait un personnage de Daenerys Targaryen, qui est la femme dans Game of Thrones, la Mother of Dragon. Et finalement, elle l'avait encouragé à venir le rejoindre dans un certain au-delà. Et il s'était suicidé à cause de ça. Bref, c'est pour dire vraiment, les gens peuvent ressentir un attachement qui est réel. Il y a des gens qui étudient ça ici au Québec, qui en parlent régulièrement. Oui, parce que finalement, le sentiment que ça te procure te donne un effet réel d'être écouté et entendu. Puis finalement, c'est pas tout à fait irréel parce que t'as une conversation.
1: Exact.
2: Puis même chose, à un moment donné, quand il y a eu avec ChatGPT, entre autres, il y a un moment où tu ne pouvais plus aller, ta conversation s'effaçait parce que les serveurs sont surmenés. Et là, il y a des gens qui perdaient accès à leur compagnon virtuel et ils devaient recommencer une relation, puis ils avaient l'impression de s'être séparés, de recommencer. Alors vraiment, ce n'est pas à négliger. La Chine, donc, qui est en avance, peut-on dire, peut-être là-dessus, par rapport à nous.
0: Mais on le voit juste quand on pose une question à l'intelligence artificielle. Des fois, tu poses une question, puis c'est comme si c'était la meilleure question de tous les temps.
2: On est donc flattés. Hein?
0: Tu as raison de poser cette question importante. C'est comme s'il y avait eu le mandat de nous faire sentir importants à chaque question niaiseuse qu'on peut poser.
1: C'est comme il y a un vendeur en arrière de ça.
0: Exact.
1: C'est pas un programmeur, c'est un vendeur.
0: Voilà.
1: C'est une excellente question. C'est le véhicule qu'il vous faut. T'sais, c'est vraiment.
0: T'as tout compris. Le cinéaste québécois Denis Villeneuve va recevoir un nouvel hommage pour souligner quoi? Ben c'est l'ensemble de sa carrière, l'ensemble de son impact sur le cinéma international. Donc il a fait ses débuts au Québec, mais il a rapidement conquis Hollywood, justement, qu'on conjugue le verbe. Il a

0: Salut, on est en onde, c'est parti dans le trafic. Cette fois-ci avec deux, hein, c'est un forfait.
1: Ben oui.
0: Deux pour un, Valérie Blais, Pascal Desrochers. Comment allez-vous?
2: Très bien.
0: C'est formidable. Vous venez pour... Est-ce qu'on t'entend? On t'entend?
3: Je ne sais pas.
0: Ah oui, oui on t'entend très bien.
3: Ah voilà.
0: Et je commence par toi, Valérie. Je rêve-tu ou on a eu une conversation à un moment donné?
3: Oui.
0: C'est où,
3: dans
0: donc?
3: Les années juste pour rire.
0: Oui.
3: C'est-à-dire, j'avais joué... Appelez-moi maman. C'était Denise Filiatro qui avait fait la mise en scène. C'était un collectif sur la maternité.
0: OK.
3: Et on, dans les postes soirées.
0: C'est ça, hein?
3: Oui.
0: Tabarouais?
3: Où j'avais fait un one-woman show l'année d'avant.
0: Ça, je sais que t'as fait ça.
3: C'est
0: mais...
3: peut-être cette année-là aussi.
0: OK.
3: En même temps, Cathy Gauthier
0: oui.
3: partait ses affaires.
0: OK, ouais, OK, c'est
3: oui,
0: bon.
3: On avait discuté.
0: Pascal, c'est la première fois qu'on se rencontre. Tu connaissais-tu les filles, Marianne, Cybèle?
4: Bonjour, non, enchantée.
1: Merci, bienvenue.
0: Et on démarre souvent l'entrevue, parce qu'après, on va parler de la pièce de théâtre que vous faites, Hector Charlin, etc. Mais sur des sujets d'actualité qui vous intéressent, je commence avec toi, Valérie. Tu veux me parler d'un jeune entrepreneur?
3: Oui, c'est un jeune garçon que j'ai vu sur sur Instagram qui broie du plastique et
1: oui.
3: qui recrée des pinces
1: à cheveux
3: incassables, mesdames, messieurs, ceux qui veulent.
0: Oui.
3: Moi. Je trouvais ça, oui, ben oui, certainement. t'attacher ta chemise.
0: Exact.
3: Et puis non, donc ça c'est puis je trouvais il m'a donné plein d'espoir.
0: Dans quel sens?
3: Mais dans le sens où il est content de faire ça, il est content d'avoir trouvé une manière de nettoyer la planète, de faire quelque chose avec nos vieux restants, nos affaires.
0: Au lieu de quoi?
3: Au lieu de les jeter, au lieu d'entreposer ça encore, au lieu de polluer la planète, lui, il en a fait un. Regarde, elles sont belles.
0: J'avoue.
1: Ah, wow.
0: Comme des blocs Lego.
1: Ils sont très. Ils tiennent vraiment beaucoup.
0: Tu l'as essayé où?
1: Ben, parce qu'il est venu en entrevue avec Isabelle Maréchal.
0: Okay.
1: Il nous a laissé quelques exemplaires.
0: Okay, okay.
1: Puis j'en ai eu une et ce sont très efficaces. Vraiment, là, j'ai des cheveux épais là, puis ça marche.
3: C'est
5: où est-ce qu'on peut se procurer ces
3: ça,
5: belles
3: pinces?
5: Ça,
3: j'ai pas vu par contre. Où est-ce que.
1: Ben, il y a son site internet.
3: Il y a son site internet, je vais te l'envoyer.
0: Oui. Ah, mais je pensais que dans ton commentaire, Valérie, il y avait aussi un peu un jeune qui se débine plutôt que peut-être avoir le nez dans les médias sociaux. C'est pas ça que tu voulais dire? J'ai l'impression que tu voulais dire, ils m'ont un peu impressionné.
3: Mais ça me réjouit de voir. Il y en a plein de jeunes qui veulent une vie meilleure, là, puis qui bougent, puis qui font des affaires. Ça me fait toujours plaisir de les voir se manifester, puis de mettre en place des choses. Ça me donne espoir, parce que j'ai une fille de 14 ans.
0: Ah oui?
3: Puis que j'aimerais ça qu'elle survive dans le monde qu'on lui laisse.
0: On a reçu...
3: je suis contente.
0: On a reçu Marie-Lise Bourque, qui c'était vraiment... Honnêtement, une très belle rencontre. Puis elle disait que elle c'était le rapport aux médias sociaux qui était son gros défi. Et tu le vis-tu aussi de la même façon?
3: Ah, c'est un cauchemar.
0: Oh my God.
3: C'est okay. un cauchemar. On est rentré dans un autre monde.
0: Pour vrai,
3: surtout,
0: hein?
3: Moi, je trouve, depuis la pandémie, je pense qu'on est... On est dans un monde qu'on appelle accélérationniste, c'est-à-dire on n'est plus dans le moment présent, on est dans l'instant présent.
0: Okay.
3: Et je trouve que sur un plan collectif et cognitivement, collectivement et cognitivement,
0: oui.
3: on nous a bien assommés. Et pendant qu'on passe tout ce temps à scroller et à porter une attention sur un 30 secondes, ben on a de plus en plus de mal à lire des livres, à écouter des films jusqu'au bout, à écouter de la musique, à se concentrer, à réfléchir.
0: Est-ce que cette clientèle-là de l'âge de ta fille, tu trouves qu'elle est difficile à rejoindre aussi à travers ton métier, les apparitions télé ou parce qu'elle
3: est
0: indéfendable? Ouais. Ça, c'est quand même des émissions qui attirent pas que les 60 et plus, là.
5: Je ne sais pas c'est quoi le groupe d'âge des gens qui regardent la télévision traditionnelle,
0: ouais.
5: mais pour renchérir avec ce que tu dis, c'est drôle parce que tantôt, j'étais dans un café, puis je suis passée, puis ça, j'ai eu comme une affaire à l'intérieur, j'ai fait « qu'est-ce qui se passe? » Tous les gens dans le café qui étaient attablés à deux, à quatre ou seuls étaient devant un écran, parfois même deux.
0: Deux?
5: Le téléphone plus le MacBook, mettons.
0: OK.
5: C'était le silence radio.
0: Okay.
5: Personne ne se parlait.
0: Okay.
5: Moi, les cafés...
0: Chacun en silo, si on peut dire.
5: Ben écoute, parce que c'est hallucinant. Quand on s'arrête vraiment pour faire... OK, avant, dans un café, il y avait du brouhaha, tout le monde se parlait, les gens étaient en conversation. Là, c'était... Personne n'était ensemble. Il y avait quelque chose de d'effrayant.
0: Est-ce que la relève en théâtre, elle correspond à ce que vous dites là?
5: Non, je pense
0: les plus jeunes, est-ce qu'ils sont quand même avec un autre mode de travail par rapport à ce qu'ils vont faire devant le public, etc.?
5: Du théâtre,

0: Du théâtre, ça se fait en personne. Fait que t'as pas le choix. Okay. C'est comme un le dernier des. C'est comme de la danse. Tu sais, je veux dire, tu peux pas danser avec ton iPad.
1: C'est les arts vivants.
0: C'est ça. Tu sais, fait qu'au moins. Mais il y a un danger pour tout le monde. Et autant chez les très vieux que chez les très jeunes. Hey, des bébés qui sont nés dans la pandémie, sont nés en FaceTime.
2: Ils sont nés
0: en FaceTime.
3: Je comprends pas ce que tu veux dire.
0: Ben, ils sont nés.
3: Ils sont sortis de l'écran, faut le faire.
0: Non, mais il y avait un téléphone dans le visage à la naissance. Les gens, leur famille ne pouvait pas les voir.
3: Ben non, exact.
0: Ils sont nés en FaceTime.
3: Ouais.
0: Tu comprends?
3: Oui.
0: Dès que ça a commencé, c'était t'es dans un écran.
3: Ouais.
0: Il y a quelque chose là-dedans, des neurologues le disent, là. Il y a quelque chose qui rétrécit dans le cerveau. Il y a une humanité qui va se détériorer.
3: Puis quand on parle d'un défi, là, comme Marie-Lise disait, toi, tu le vis comment?
1: Oh, moi, je me bats tous les soirs pour qu'à 8 heures, les appareils soient sur la table.
3: OK. Ah, t'essaies de mettre des règles?
1: Ah, je les mets.
0: Mais oui.
3: Ouais.
1: Je suis fatiguée, mais je les mets.
3: OK.
1: Elle est partie dans un camp, aucun appareil numérique.
3: Ah oh, oui, on est rendu dans des purges.
1: Il n'y a plus de ça, mais quand on est rendu dans les garderies, on voit, s'il vous plaît... Laissez votre appareil de côté. Votre enfant est si heureux de vous voir aujourd'hui.
3: Ah, OK. Dans les guides. Non, mais attends un peu, c'est très...
1: C'est ça que j'allais dire. Ça va pas, là.
2: Mais ça, c'est vrai que je l'ai entendu aussi avec les jeunes parents qui vont promener leur enfant avec leur poussette, par exemple, qui ont un nouveau rapport à la parentalité où, ben là, ils utilisent le téléphone. Ou j'ai entendu des parents dire, quand c'était leur deuxième enfant, ils prenaient un peu plus de, peut-être, ce contact-là avec leur premier, mais le deuxième, on est peut-être un peu dans la découverte de ce que c'est qu'être un parent. Puis là, ils étaient là, on promène, j'utilise mon téléphone en même temps. Donc, il y a un contact qui se perd un peu, je pense.
0: Parce que, à force de, c'est que on n'est plus en contact avec rien. Puis c'est comme une drogue. Tout le monde est drogué avec son iPhone.
3: Mais toi, c'est quoi ton rapport à ton téléphone, Pascal?
0: Moi, souvent, je le mets dans un tiroir. Puis oui, parce que je suis tannée. Parce que c'est sûr que tout est... Aussitôt qu'il y a un temps mort, on est là. On est dans une salle d'attente. C'est comme si on n'est plus capable de niaiser. De rester comme ça 10 minutes. Hey,
3: Mais toi, tu fais des tournages, puis toi aussi, Valérie Blais. Là.
1: Oui.
3: Bon, pendant les tournages, je viens pas me dire que c'est formidable d'attendre 10 heures à rien foutre, que le téléphone, c'est pas devenu au moins quelque chose d'un petit peu... Je sais pas, il me semble que ça me ferait supporter cette attente-là qui me semble interminable pendant les...
0: Mais le problème, c'est que c'est tellement des affaires vite, des petites boucles rapides, que
3: il reste rien.
0: Ben non, mais c'est que la capacité de concentration réduit. Moi, je suis une grande lectrice, puis depuis plusieurs années, mon attention rétrécit.
3: Tu le vois toi-même?
0: Ah ben oui.
3: Ah ouais?
0: Ah oui, vraiment.
3: OK.
0: Vraiment, je vais sacrer mon William Faulkner là pour regarder la nouvelle coupe de Marie-Mé. Je vais le regarder, puis je vais le voir, puis on... Oui, parce que c'est plus facile.
1: C'est une dopamine.
0: Oui.
1: C'est ça.
0: Vite,
1: tu t'ennuies. Ça
0: remplit.
1: En surface.
3: Qu'est-ce que vous lisez, Valérie Blais?
1: Là, j'ai lu, le dernier livre que j'ai lu, c'est Cyberpunk d'Asma Mala, qui est une sociologue extraordinaire.
3: Oui.
1: Donc, c'est pour ça que je...
3: Mais raconte, c'est quoi le sujet? Parce que...
1: Ben, en fait, elle déconstruit...
3: Ironiquement, on est exactement à peu près à la même place. On parle encore de l'utilisation du numérique.
1: C'est
3: tout,
1: ça. Elle décortique tout ce qu'elle appelle le facho-techno, en fait. La façon dont on est manipulé, si tu veux, par exemple, ce que je trouvais très... C'est dur à expliquer là, en long et large, parce que c'est très dense quand même comme livre, mais ce que j'aimais beaucoup qu'elle dit, c'est que chaque fois qu'on a des applications dans nos téléphones, qu'on les choisit parce qu'elles nous servent, en fin de compte, on appuie d'une certaine façon la vision politique des gens qui ont construit, des architectes qui construisent en fait nos vies avec nos horaires, avec toutes sortes d'applications, puis que s'il fallait qu'on réfléchisse à ça, il y a beaucoup moins de choses qu'on aurait sur notre téléphone en sachant qui les a inventées, pourquoi, dans quel but. T'sais. Alors nous, on est comme... C'est très intéressant, je trouvais. Puis elle fait tout un lien avec la politique américaine aussi, la montée de la droite, malheureusement. Et puis c'est une forme de propagande, d'une certaine manière. C'est ça qu'elle explique. Parce que la propagande... En 1945, en 39-45, elle était dans les porte-voix. Maintenant, la propagande, elle est dans l'algorithme.
0: Oui.
1: Donc, c'est facile, complètement facile de nous amortir complètement face à ce qui se passe.
3: Toi, Pascal Desrochers, tu dis quoi?
0: Moi, j'ai lu il n'y a pas longtemps Amélie Nothomb, sur la mort de sa mère.
3: OK.
0: C'est tellement bon.
3: Pas vrai?
0: Oh, mon Dieu. C'est extraordinaire. Elle raconte toute l'enfance de sa mère, qui a été une enfant martyre, qui a eu une mère vraiment...
3: Par sa mère à elle?
0: Oui. Okay. La grand-maman d'Amélie Nothomb était une marâtre.
3: Une marâtre.
0: Vraiment.
3: Ouais.
0: Et ce qui fait qu'elle, elle comprend tout de pourquoi sa mère était un peu froide, un peu décalée et tout. Pas du tout violente. Elle n'avait pas acheté toute la violence reçue de sa mère.
3: Oui, mais tu vois, t'es pas obligé de l'être. Moi, j'ai une amie à moi qui m'a, à un moment donné, elle me parlait tout le temps de son père. Elle parlait jamais de sa mère.
0: Mm-hmm.
3: Puis je dis, pourquoi tu me parles jamais de sa mère? Elle part à broyer. Puis elle dit, ma mère, ça a pris 4 ans avant qu'elle me prenne dans ses bras. Elle l'haïssait pas, mais elle y touchait pas.
1: Ah ouais.
3: C'est pas long, hein?
1: Non, c'est...
3: T'es pas obligé d'être violent, hein?
1: Non, c'est sûr.
3: Ouais.
1: C'est sûr.
0: Mais sa mère était, c'est sûr qu'elle était poquée, mais pas de la même manière que la grand-mère.
3: Ouais.
0: Mais Amélie Nothomb qui écrit tellement bien. Et je trouve que plus elle vieillit, plus c'est... Ah, oh, mon Dieu! Elle est tout le temps dans le chef-d'œuvre, là, tu sais, dans...
3: Mon Dieu!
0: Oui, vraiment. C'est bouleversant, ce livre.
3: Quand tu joues dans Indéfendable...
0: Oui.
3: Puis, à un moment donné, t'as l'appel, tout. Là, tu lis les patentes, tout ça. T'es à plusieurs. Vous êtes rendu quoi, 4e saison?
0: 5e, c'est ça.
3: 5e, là, que, oui. Là, vous la tournez maintenant ou...
0: Oui, on recommence. Ça fait quelques mois. Moi, la semaine prochaine, je recommence.
3: Bon, ben, oui. Alors, qu'est-ce qui t'attend, là? Ça va être quoi, la mécanique? Qu'est-ce qui est nouveau? Je te parle même pas de l'histoire. Dans ton expérience, c'est quoi la différence entre la première saison puis aujourd'hui, ce que tu t'apprêtes à faire?
0: Ben, ce qui est le fun d'une série comme ça, c'est que comme ça fait plusieurs saisons, tu connais ton personnage, puis tu connais la mécanique du procès. Tu sais, c'est comme tout le temps un procédé. Tu as des scènes en amont, puis après ça, on a toutes les journées de tournage du procès.
3: Okay.
0: Puis, ben, tu sais, il y a comme un pattern et tout. Fait que plus tu maîtrises ça, plus tu peux être libre, mais ça va vite. Fait qu'il faut savoir le texte à l'envers, à l'endroit, sur le top, au rasoir, partout.
3: Ah
0: parce
3: bon?
0: Que, ça va vite. Ils n'ont pas le temps, ça va vite.
3: Donc, c'est beaucoup plus exigeant aujourd'hui se préparer pour une série que ça l'était avant.
0: Ben oui. Moi, j'ai fait de la quotidienne pendant longtemps, mettons, de 2000 à 2010.
3: C'était quoi?
0: Quand même.
3: C'était quoi?
0: Virginie.
3: Oui, ben oui, OK.
0: Bon, on tournait.
3: Ah, ouais, t'as joué là-dedans?
0: Ah, ben oui, beaucoup.
3: OK.
0: Puis, je me souviens que moi, je disais souvent, on tourne. Le monde disait, ça va-tu vite? Ben, je disais, on tourne dans Crazy Carpet d'un escalier. Là,
3: voilà.
0: Mais là, sur Indéfendable, je me suis encore dit. Oh, OK. Là, c'est Virginie plus, cranké encore plus.
3: Hey boy.
0: Fait que c'est vraiment... c'est athlétique.
3: Fait que, mettons, tu te trompes, puis il faut refaire la scène.
0: Oui,
3: tout le monde te regarde avec des gros yeux, là?
0: Non, on va faire... Non, quand même, c'est humain. Non, tu sais, mais... quelqu'un qui se trompe 15 fois, par exemple, oui, il va se faire regarder avec des yeux au ciel, parce qu'ils n'ont pas le temps, puis il faut que... Tu sais, c'est de l'athlétisme.
3: Faut que ça roule.
0: Ah oui, il faut que ça roule.
3: C'est une usine Ford, là.
0: Oui, ça roule, ça roule.
2: C'est quoi la place de l'improvisation quand on tourne des séries comme ça? Est-ce que c'est dès qu'on joue, il y a place ou il n'y en a pas du tout?
0: Le texte, c'est le texte précisément. Ou t'improvises, c'est dans le sens que c'est toi qui joues. Donc, quand ça dit action...
3: Swing ça comme tu veux, là, pour prendre un mot français.
0: C'est là, t'as une liberté quand même. C'est pour ça qu'on t'engage pour interpréter. Ça s'appelle quand même comme ça.
3: Oui.
0: Mais le texte, c'est tel quel au mot près.
3: C'est quoi ta dernière expérience de tournage, Valérie Blais?
1: C'était cet hiver, j'ai fait une coproduction France-Martinique.
3: Ah bon? Tiens donc.
1: Et j'ai tourné là-bas pendant 4 semaines.
3: En Martinique?
1: En Martinique.
3: Pendant un mois.
1: Ah,
3: wow.
1: C'était fantastique.
3: C'est comment la place?
1: Ben d'abord, je connaissais pas ça du tout.
3: Ouais,
1: fait que j'ai adoré ça. J'ai adoré les Martiniquais. C'était une distribution entièrement martiniquaise. J'étais vraiment la seule Québécoise. Puis je jouais une Québécoise aussi dans l'histoire. Mais c'était beau de voir, peu importe où on était, à Action. T'as le père, le gars du son, le gars de l'éclairage, tous les artisans, c'est le même amour, même. On veut tout que la scène soit belle, qu'on joue. Tu sais, c'était
0: quelque chose. C'est sûrement plus relax qu'une quotidienne.
1: Ah, ça, c'était terriblement relax. C'était un autre monde.
3: Ah, ouais.
1: Ah, oui, des affaires, je pense que les gens faisaient quand il y avait de la pellicule cinéma. genre 4 scènes et demie par jour.
3: Puis c'est assez, j'en rêve demain.
1: Vraiment, on tournait dans un centre communautaire, ça se passait avec des jeunes.
3: C'est quoi l'histoire rapide?
1: C'est l'histoire d'une travailleuse, une intervenante, qui travaille dans un centre de raccrocheurs scolaires.
3: Okay.
1: Et elle retrouve son enfant à travers ça.
3: Par accident?
1: Oui.
3: Wow.
1: Puis elle va être confrontée, puis finalement, c'est sa fille qu'elle a donnée en adoption. Puis c'est le rapprochement, si tu veux, de ces deux.
3: Puis c'est toi, cette travailleuse?
1: Non, moi, je suis sa conseillère.
3: OK.
1: Je suis la boss.
3: Parce que tu as dit, non, moi, c'est l'enfant.
1: Non.
3: Je suis de 8 ans.
1: Oui. Je voulais, mais ils m'ont pas. Bon, tu vois, fait, non, on ne voit pas là-dedans.
3: Ouais.
1: Fait que c'est ça. Fait que c'était vraiment, vraiment le fun.
3: Mais la Martinique, parle-moi-en.
1: Bah, c'est un bel endroit. Mais j'avais pas tant le temps de visiter parce que je travaillais, ouais. J'ai surtout aimé les gens.
3: Ah oui.
1: J'ai trouvé vraiment que c'était une communauté de gens extraordinaires. Ils me contaient toute leur vie, leurs expériences dans le village où ils étaient. On était à Marin, on tournait, mais.
3: Marin?
1: Ah oui, c'est le village, comme une petite commune qui s'appelle Marin.
3: Quand tu pars un mois là ouais. Qu'est-ce qui te passe avec ta vie ici?
1: Arrangez-vous.
3: Pour vrai?
1: Oui, oui. Okay. Oh, j'avais des airlous, comme dirait l'autre.
3: Oui, oui,
1: j'avais du millage. Okay. Je pouvais, là.
3: Ça fait que tu pars pas là, avec un fil là, qui te tient en disant...
1: Si ma fille avait été plus jeune, j'aurais été plus tiraillée. Mais là, à 14 ans, elle est capable de vivre avec son père.
3: Oui, oui, oui.
1: Ouais. De gérer. Ça fait que j'étais plus relax.
3: T'es-tu déjà allée, Pascal?
0: Non.
3: Puis t'as-tu tourné à l'extérieur?
0: Oui.
3: Où?
0: J'ai tourné en France... Et en Espagne.
3: OK.
0: Un film qui s'appelait Aline de Valérie Lemercier.
3: Oui. Raconte.
0: Ben, c'était formidable. C'est un gros tournage avec beaucoup de moyens.
3: Bon.
0: Une histoire fantastique.
3: Attends un peu, Aline, c'est le film sur Céline.
0: Oui.
3: Ben oui.
0: Ah, parce qu'il y a eu un blank, là, t'as pas. J'ai dit. Ah.
3: Non, ben c'est parce que Valérie Lemercier, je la connais depuis longtemps. Moi, j'ai vu son premier choix, Juste pour rire, ça fait 25 ans.
0: Oui.
3: Elle était venue à la Place des Arts.
0: Et les gens pensaient que c'était pour Claudine Mercier, tu sais ça?
3: Complètement.
0: Pour elle, ça a été un cauchemar absolu.
3: Absolu.
0: Ben oui.
3: Ouais.
1: Oh,
0: le monde venait voir Claudine Mercier, puis elle entendait les bancs, fait 4 lacs, 4 lacs.
3: Puis il y avait une fleur jaune. Son seul décor, c'était une fleur jaune dans le rideau noir. Puis oui, oui. Puis le monde disait, ah non, c'est pas elle. Non, non.
0: Oui.
3: Cauchemar.
0: Le lendemain, par exemple, elle l'a refait puis ça avait super bien été.
3: Mais rapidement, comment ça se fait que ça a été polémique de même, ce film-là? Moi, je l'ai vu, j'ai trouvé ça bon.
0: Merci.
3: Sylvain Marsay, pas vrai.
0: C'est vrai, c'était sûr bon. Que c'était bon.
3: Oui, c'était bon. Mais qu'est-ce que c'était pourquoi?
0: Très beau film.
3: Ouais.
0: Pourquoi?
3: Il a fallu que ce soit parfait, c'est pas un documentaire.
0: Moi, je pense qu'il y a deux raisons. Je pense que c'est parce que c'est un sujet quand même intouchable, Céline,
3: tu
0: peut-être. Ou, bon, je sais pas.
3: Ben, tu le sais ou tu le sais pas?
0: Ben, je le sais pas. Je dis, c'est nous, on était tellement déçus que ça vire en...
3: Comme une petite polémique, hein?
0: Ouais, tu sais, il y a eu un Claudette Gate, là, disons la vérité.
3: Ouais,
0: il y a quand même eu un Claudette Gate. Okay. Tu sais, ça a été moche, là. C'est sûr que ça... On a plus parlé de tout ça que du film qui est sublime.
3: Mm.
0: Mais on oublie que les critiques ont été très, très bonnes.
3: C'est vrai.
0: Ici.
3: Je m'en souviens.
0: Là, en France, au bout, ça a marché, ce film-là, au coton.
3: Ouais, ouais, ouais.
0: Mais il y a eu d'excellentes critiques du film. Tu sais, qu'on aime ou qu'on n'aime pas. Bon, mais puis c'était un tournage extraordinaire.
3: Ah oui?
0: Ben oui. Écoute, ils imprimaient l'argent dans la cave, eux autres, là.
3: Ah ouais?
0: Ben oui, ben oui. Je me souviens avoir dit à Sylvain, en studio, on tournait dans une cuisine, une reconstitution de la maison à Charlemagne.
3: Mm.
0: Puis j'ai dit, lève ta tête. J'ai dit, on n'a jamais vu autant de spots au-dessus de notre tête. Okay. Jamais. Non, non.
3: OK, t'avais de la prod à mort.
0: Ah!
3: Wow.
0: Oui. Non, non, c'était 5 étoiles.
3: OK, on est avec Valérie Blais et Pascal Desrochers.
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3: Avec Valérie Blais et Pascal Desrochers qui sont dans une pièce. Vous êtes dans la même pièce, pour ça qu'on s'est dit, bon, on les invite les deux. Le duplex au théâtre Hector Charland à l'Assomption. C'est quoi ça, le duplex, Valérie? Ah,
1: c'est quoi le duplex? Alors, c'est une pièce de théâtre, un peu un boulevard qui a eu un franc succès en France, qui en a encore d'ailleurs, je crois qu'il joue encore.
0: Il joue encore.
1: Et c'est l'histoire de deux couples qui habitent le même immeuble.
3: Okay.
1: Et un des deux couples veut soudoyer l'appartement de l'autre.
3: Dans quel sens?
1: Dans le sens qu'ils veulent
3: le récupérer?
1: Le récupérer, okay, pour avoir un appartement plus grand.
3: OK.
1: Et ils vont tenter, donc mon couple, celui que je partage avec François Mascotte, va tenter de semer la zizanie chez le couple voisin.
3: De Pascal Desrochers.
1: Les Tessiers.
0: Avec Sylvain Marcel.
1: Avec Sylvain.
3: OK, Marcel. Ah ouais, OK. Ah non, c'est très hot.
1: Pour, et là, bon, on raconte pas l'histoire qui suit, mais il se passe beaucoup de choses, hein, Pascal?
0: C'est hilarant.
3: Pour vrai?
0: Non, mais pour vrai, là...
3: Qui écrit ça?
0: Didier Caron, adapté par... Ça, c'est le français, oui, qui a créé la pièce. Oui, et c'est Pierre-Luc Lassalle qui a adapté en québécois. Okay. Très bien. Okay. Charles Dauphiné a fait la mise en scène. On a commencé la semaine dernière et ça marche du feu de Dieu.
3: C'est vrai.
1: Ah oui, vraiment.
2: Du feu de Dieu.
1: Oui, c'est vrai. Du feu de Dieu.
0: Le monde nous, on rit, là.
3: Tu veux dire du début à la fin non-stop?
0: Ah, ou bien, oui. Ça marche. Ouais. Hey, on a travaillé tellement fort.
3: Pourquoi tu dis ça? En quoi que c'est différent de d'autres pièces que tu as faites?
0: Parce que de la comédie, si tu veux que ça soit bon, c'est...
1: C'est du détail.
3: Ah, c'est clair.
0: C'est du gros détail, de la précision maniaque.
1: C'est un geste, un mot.
3: OK, vous êtes... c'est OK.
1: Quasiment.
3: C'est de la pâtisserie, là.
1: Oui, c'est de la déconstruction de tout pour le reconstruire après.
3: OK, OK.
1: En tout cas, moi, j'ai trouvé ça exigeant.
0: C'est très exigeant, sûr. Mais sinon, ça va être un élastique mou.
3: Tu
0: vas-tu faire payer 75$ quelqu'un pour lui donner un élastique mou?
3: Non.
0: Non.
2: Est-ce que vous êtes influencé par les rires dans la salle, comme un humoriste l'est pour son public?
1: Ben, il faut, parce que ça donne un rythme à la pièce.
0: Oui.
3: Le texte reste le même, mais probablement pas le rythme, c'est ça.
1: Ben, le rythme, tu sais, dépendamment de qui fait le gag, mais t'as pas le choix de l'accueillir puis de continuer. Parce que sinon, t'es à contre-courant du spectacle. Il y a son rythme avec les rires, quand même. Mais
3: vous en avez fait la comédie, les filles, là. C'est la première fois, Valérie, t'as fait le show. Là.
0: Mais
3: qu'est-ce qui fait que ça, tu me le vends? Tu as commencé en disant, voyons, tu sais, genre, c'est une première, quasiment, on t'entend parler, là.
0: Non, pas du tout. C'est que, on oublie qu'à chaque... Bon, on l'oublie pas, mais à chaque fois que tu refais une comédie, un coup que t'es rentré dans le truc, tu le sais, alors tu dis, OK, ça va être de l'ouvrage, ça va être quelque chose. Mais c'est parce que ça vaut la peine, parce qu'après, tu voltiges. C'est un coup que tout l'ouvrage rough est fait, un peu comme placer une chorégraphie pour un danseur.
1: Après, tu danses.
0: Après ça, tu danses, puis tu as une liberté extraordinaire. Puis qu'est-ce qui est plus fun que de procurer de la joie aux gens?
3: Mais comment tu fais après pour faire une dramatique? Après ça, tu t'en vas faire indéfendable.
0: Ben oui, mais ça, c'est... Qu'est-ce que tu veux? On est toutes pareilles. On a toutes... C'est un muscle, là. Être comédien, c'est... Il s'étire de tous les côtés, puis...
1: Qu'est-ce que ça parle
0: bien? Ben, non, mais
3: je... Ben, elle est en train de se lever. Elle dit, moi, je m'en vais.
1: Non, mais c'est vrai, elle a raison. C'est vraiment ça.
0: C'est une affaire de muscle, je pense. C'est une affaire de puis tu sais, on a du métier, là, aussi, tu sais. Puis on sait se virer de bord, puis être tragique, être dramatique, être comique, être tout ça.
3: Puis lequel tu préfères?
0: Je mets le drame, la comédie. Bonjour le lapsus. Je mets la comédie au-dessus de tout parce que c'est ce que je respecte le plus.
3: Ah oui.
0: Comme spectatrice et comme actrice, ouais, aussi, j'aime ça beaucoup, beaucoup, beaucoup.
3: Okay.
0: Mais je suis folle des drames aussi.
3: Oui, oui, oui, je comprends.
0: T'sais, j'aime tout.
3: Toi, Valérie?
1: Je dirais la comédie en premier parce que j'aime ça, mais aussi parce que c'est une sensation de faire vraiment du bien.
0: Ah oui.
1: Tout de suite. Parce que quand le monde font ha ha! Ils pensent pas à leur misère.
3: Ça, c'est clair.
1: Puis c'est très gratifiant. Je trouve ça, ça me met bien de bonne humeur, moi.
0: Tout à fait.
3: Puis jouer avec les gars, avec Sylvain Marcel puis François Massicotte.
1: Ça clanque.
3: Ah ouais? Ah ouais?
1: Ah ouais.
3: Ils ont du timing parce que...
1: Ils ont du timing, eux autres aussi.
3: Naturellement.
1: On a tout, on est les quatre. C'est un bon quatuor.
3: Qui a fait le casting? Qui a décidé que ça allait être vous autres?
1: Ça doit être le metteur en scène.
0: C'est ça.
1: On a été invités.
0: D'habitude, c'est le metteur en scène.
3: OK. Puis c'est produit par qui, ça?
0: Entourage.
3: Ah, c'est Entourage?
0: Oui.
3: Ah bon, OK.
1: Entourage.
3: Ah oui, vous aimez ça?
0: Bonnes conditions. Puis
1: vraiment.
0: Écoute, ils nous ont fourni les pinceaux à maquillage. Le maquillage, j'ai jamais vu ça de ma vie.
2: Hier, on discutait de...
0: Quand même,
2: de...
0: c'est niaiseux, mais c'est des petites attentions que tu fais. Hey, c'est donc bien.
3: En plus, on parlait de broche à cheveux. Elle était comblée, t'as tout.
1: On a...
3: Dans le même c'est segment, c'est extraordinaire.
0: J'ai la pince, puis il y a eu le maquillage.
3: Ben, voyons.
2: Je me demandais, parce que hier, notre invité, Pascal Lécuyer, disait que Patrice, pardon, oui.
3: Il est Pascal partout.
2: Ben non, oui, c'est ça. Ben, Patrice disait que dans un de ses premières représentations, ça n'avait pas ri du tout de son nouveau spectacle, puis il a dit par après, c'est parce que j'ai compris que tous les gens qui étaient là s'étaient fait offrir les billets. Puis là où je m'en vais avec ça, c'est que je me dis, pour vous, pour votre pièce, c'est-tu pour tout le monde? Est-ce qu'il y a des publics que vous dites que peut-être que ça touchera moins? Si on achète ça en cadeau à des gens qui ne savent pas à quoi s'attendre, est-ce que l'effet est voulu ou faut savoir ce qu'on s'en vient voir avec exactitude pour s'y plaire?
0: Moi, je pense qu'il faut savoir ce qu'on s'en vient voir, mais je pense que la personne la plus snob au monde, on va y arracher des rires.
2: Ah, OK. Je
0: suis d'accord.
3: Pourquoi tu parles de snob?
0: Ben parce que la comédie, c'est très, très snobé.
3: OK.
0: Dans tous les pays, partout, tout le temps. Ben oui.
3: Ben, il y a plein de sortes de comédies.
2: Que moi, je trouverais pas ça drôle, ou moi, ça me fait pas rire. C'est ça que vous voulez dire?
0: Je sais pas d'où ça... C'est quoi la racine de ça, mais je vous le dis, la comédie, c'est snobé. C'est ça, puis il y a une familiarité avec les gens qui font rire, puis un grand respect avec ceux qui font du drame. Ça, j'ai vu ça toute ma vie.
1: Oui, oui.
0: Pierrette Robitaille, en tournée, elle se faisait donner des bines ses épaules, puis Gabriel Arcand, ils font « Monsieur, bonjour ». Tu sais, je dis, c'est pas de la faute de personne, mais il y a quelque chose, je sais pas pourquoi.
1: C'est plus familier.
0: Parce que je pense que quand t'arraches un rire à quelqu'un, d'abord, tu le rejoins physiquement. Il contracte. Alors, c'est quelque chose de très fort, de très intime. Puis comme
3: c'est comme si tu touchais à quelque part. Là.
0: Oui, fait qu'il y a quelque chose de familier que c'est « Hey, je te fais une bine ». C'est de l'affection, mais c'est très snobé.
3: C'est quoi votre rapport au public dans la vraie vie? Tu sais, là, en sortant tantôt. Là.
0: Oh, bon, moi, je me fais pas chaler sa rue. Là.
3: Non?
0: Ben, je me fais reconnaître un peu, mais pas tant. Puis,
1: Le monde est tellement fin.
0: Oui,
3: ah oui?
0: De toute façon.
1: Moi, je me fais pas achaler. Je me fais parfois dire « Oh, Madame Blais, on vous aime, on aimerait ça voir plus. » Bon.
3: OK.
1: Oui. Ça, on se dit ça.
3: C'est vrai?
1: Oui. Chaque fois qu'on m'aborde, c'est toujours très gentil.
3: Puis dans ce temps-là, tu bouges pas puis tu prenais le temps de me regarder, madame, c'est
1: non,
3: ça?
1: Non, je les remercie.
0: Oui,
1: ça fait plaisir. Puis j'essaie de leur faire sentir que ça me fait plaisir.
0: Bien sûr.
1: Tu sais, je crée un lien. J'ai compris ça beaucoup quand j'ai fait mon show.
3: Oui.
1: Parce que nous, au théâtre, on va pas voir les gens après.
3: Non.
1: Puis moi...
3: Pourquoi c'est une convention qui est juste one-man show en humour? Même il n'y a aucun chanteur qui fait ça.
19: Ben non, oui, ben il y en a quelques-uns, mais c'est moins qu'avant.
3: Tu sais?
19: Vraiment.
1: Puis moi, j'avais donc mes habitudes d'actrice parce que je connaissais pas ça. Fait que j'y allais pas. Puis à un moment donné, je me suis retrouvée dans un resort d'une piscine avec une madame. Je suis allée voir ton spectacle. Elle dit, tu sors pas bien ben après?
3: Ah ouais?
1: J'ai fait, non, ben, elle dit, moi je trouve, elle dit, c'est comme le service après-vente, ça, tu pourrais y aller. Puis j'ai fait, ah,
2: ah ouais.
1: Service après-vente, j'ai bien aimé ça.
3: Ouais, ouais.
1: Là, j'ai fait, OK, non, puis après, puis quand j'étais allée en France, j'avais vu un humoriste comme ça,
3: oui.
1: Le fameux Bounaïmin, qui était dans un théâtre d'à peu près, je te dirais, 70 places. Et lui, pour être aimé de son public, il nous disait à la fin que j'aimerais ça que vous me fassiez un body surf.
2: Non.
1: Là, je suis pas gros, là. J'ai plus de cheveux que. Puis là, c'était tellement niaiseux parce que on faisait un 60.
3: Ouais, ouais.
1: Tu sais, un 15 places.
3: Ouais. Ça durait 30 secondes.
1: 30 secondes, donc coco, puis il arrivait au bout, puis il nous serrait la main. À chacun, merci d'être venu. Puis j'ai fait, hey, lui, il est devenu top 10 à Paris, tu sais. Mais je me disais, lui, il prenait soin de chaque personne. Je trouvais ça admirable.
3: Écoute,
1: mais,
3: ça, moi, j'ai joué à Paris. Là. J'ai fait 100 spectacles.
1: Oui.
3: C'était dans une toute petite salle de 60.
1: Oui.
3: Puis à la fin du show, je sortais avant que tout le monde sorte.
1: Puis tu saluais tout le monde.
3: Non. À côté, c'était le bar. J'ai dit, venez, c'est moi le barman.
1: OK.
3: Je te jure, il y avait un deuxième show qui commençait.
1: Ah.
3: Ben oui, parce que l'accent québécois, ils sont morts de rire.
1: Ah.
3: Faut être complètement crétin pour oui à vous, là. Tu parles exactement comme je parle.
1: Mais
3: là.
1: Oui.
3: Juste ça, ils sont morts de rire. Fait que moi, j'allais en arrière du bar, puis je servais des verres de vin rouge. Puis tout le monde partait à rire. Oui,
1: oui, mais quel beau souvenir. C'est prendre soin un peu du public. Tu sais, j'ai fait, ah, OK, ça, c'est. En tout cas, ça m'a parlé.
3: Ben oui, ben oui, ben oui.
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2: Non, c'est que je voulais rebondir sur ce qu'on est en train de dire. J'avais une question parce que là, tu parles du fait d'aller voir les gens après. Puis des fois, je me dis, ouais, mais tu sais, qu'est-ce que vous répondez aux gens qui disent, ouais, mais est-ce qu'ils veulent vraiment entendre ce qu'on a pensé? Ils veulent-tu vraiment entendre notre opinion du spectacle? Je sais pas trop qu'est-ce que j'irais dire à la personne que j'ai vu à part, j'ai bien aimé ça. Qu'est-ce que vous pouvez dire aux gens qui sont un peu, peut-être, stressés de venir vous voir après et de vous partager les commentaires s'ils sont gênés de le faire?
1: Ben, qu'ils sont bienvenus.
0: Ben oui, ça nous fait tellement plaisir.
1: On est là pour ça. Tu sais, on est là pour ça. Ça fait plaisir d'avoir les commentaires des gens.
0: Toujours.
1: Okay, mais d'emblée, François, tu vois, il est parti tout de suite, lui, à la première. Boum! Il est allé dans la salle.
3: Ah
1: parce
3: oui,
1: que,
3: hein?
1: Parce
3: ah,
1: que c'est son travail.
3: Ouais, ouais, ouais, ouais.
1: Nous, on était plus les trois
3: okay.
1: plus timides en loge.
3: Mais Cybèle a posé une question aussi. Avoir des commentaires, est-ce que c'est le bienvenu? Pas juste des bravos, mais des commentaires.
1: Ben oui.
3: Oui?
1: Ben moi, oui.
0: Bien sûr.
3: Oui, OK.
1: Ben oui.
2: Non, c'est ça, je me demande, parce que je me dis, tu sais, des fois, moi, je peux avoir... je m'y connais pas, mais je peux avoir trouvé que si ou ça, ça marchait moins bien, mais je me dis comment ça peut être reçu, puis voulez-vous vraiment entendre le commentaire de quelqu'un qui peut-être s'y connaît pas, donc est-ce que le commentaire est vraiment constructif?
0: Ben, c'est intéressant.
2: D'où
0: le temps,
2: la gêne.
0: Il y a toujours
3: il y a une info là-dedans.
0: Un reflet là-dedans qui est... Oui, exactement.
1: Ouais. Il l'a vu.
0: Oui.
1: Il a payé son billet.
0: Exact.
2: OK, ben c'est parfait. Ouais. Je suis contente que vous disiez ça. Comme
1: ben
2: ça,
1: oui.
2: Si jamais je vais sentir que probablement vous êtes plusieurs. Hein.
0: On
2: ben
0: fait
2: oui.
0: un truc public, là, on l'offre. Fait
3: ouais,
0: que,
3: ouais.
0: On va dire, ben là...
3: C'est pas imposé.
0: On n'en pensait rien, mais là...
3: Non.
2: Allez, ces réseaux
3: ça.
2: Sociaux, dites ce que
3: ça.
2: Vous en pensiez à
3: ça.
2: Place.
3: Je peux pas. Ah, ben, viens donc blaster en cachette.
2: Moi, je vous amène... on change de sujet complètement pour ma question, puis c'est pour tout le monde. Là. Je veux ouvrir la discussion. Moi, c'est un sujet qui m'interpelle beaucoup, la question du vieillissement. OK?
0: Oui.
2: Juste... Bref, je vais vous lire ma nouvelle. C'est Mick Jagger, qui a 82 ans, qui était en entrevue au podcast The Interview, dans le podcast du New York Times. Donc, il se fait demander, c'est quoi le meilleur aspect du vieillissement selon vous? Et là, lui a répondu, il y a rien de bon là-dedans. Tu sais, quelqu'un a dit, ah ouais, ok, ben là, écoute, t'es-tu sûr? C'est là, donc, moi, je trouve qu'il y a pas du tout de, il y a pas rien de vraiment agréable là-dedans, là. Puis il dit, bon, ben, ok, ben d'abord, est-ce que tu pourrais me dire, qu'est-ce que ces 8 décennies t'ont apporté comme élément de sagesse? Il dit, ah ben, tu sais, je pense que j'ai un peu tout oublié ma sagesse. J'ai peut-être reçu quelques perles dans ma vie, mais je pense que j'en ai oublié une couple. Tout ça pour dire que moi, quand j'ai lu ça, je me dis, puis je veux pas qu'on nomme un âge à la vieillesse. C'est vraiment comment vous le sentez-vous, mais est-ce que des fois, on romantise pas un peu ce que c'est? La vieillesse en disant, ah, oh, tu sais, c'est là, ça vient avec la sagesse, on est mieux dans notre corps, on a compris des affaires. Est-ce que, tu sais, c'est-tu si le fun pour vrai de vieillir ou est-ce qu'on se fait des accrocs un peu?
0: Comment dire ça?
1: Ça peut trahir tes rêves.
0: On n'est pas encore des vieilles parce qu'on a le même âge, Valérie puis moi. On est, tu sais, on est, moi, je vois ça comme. Mettons, 40 ans, c'est le jeune âge du vieil âge.
2: OK.
0: Puis notre âge, c'est le pic. Là. On va descendre la côte bientôt. Là. L'effondrement va... Certains vont décider, ça va arriver. Moi, je dirais que plus je m'en fous, plus je suis contente. Puis je trouve qu'il y a quelque chose de... de libre et de rebelle, de dire, ben écoute, de toute façon, que puis-je y changer?
19: Non, ça c'est sûr.
0: Que puis-je y changer? C'est un one way. Tu sais, je dis quand même que je voudrais. C'est un one way, la vie, là. Puis c'est une chance de.
1: Pas parti pour s'améliorer.
0: Non, mais tu sais, c'est sûr que les bobos physiques, toutes ces affaires-là. Puis, mais moi, on est encore très, très, très en forme.
1: Mais oui.
0: Donc, on n'est pas. Mais c'est sûr que je le sais que l'autre versant de la montagne s'en vient. Mais. Écoute, c'est la vie. Ben oui. J'accepte, on embrasse ça. Hein. Qu'est-ce que tu veux faire?
3: Valérie?
1: Ben moi, j'ai une maman très malade et très âgée de qui je m'occupe. Tu sais, je suis enfant unique, tout ça. Ça fait que je le vois à la fin. Elle a le Parkinson. Mais est-ce qu'il ne faut pas un peu apprendre à mourir? C'est ma grande question. On veut oublier dans le monde dans lequel on est qu'on va mourir. C'est une société qui ne tolère pas la vieillesse.
0: Complètement.
1: Qui veut, on veut même revenir la jeunesse, en arrière. Garder, mais en fait, c'est la condition humaine. Hein. Poutine aussi, là, il va finir. Je veux dire, on va tout arriver. Et je trouve qu'on est vraiment dans une société qui a peur. Et j'en suis. Hein, je m'exclus pas de ça. Mm. Mais je pense qu'on sépare beaucoup. T'sais, ça, c'était une affaire que je voulais dire parce que je trouve qu'il faut mêler les générations. Au contraire, parce qu'à l'âge qu'on a, on est à l'âge de transmettre des choses.
0: Oui.
1: Et peut-être que par la transmission, on accepterait mieux la mort. Mais comme on la coupe, elle nous arrive d'en face, puis elle fait peur.
19: Oui.
3: Ma mère, elle dit tout le temps, il appelle ça l'âge d'or, mais il n'y a rien de doré là-dedans.
1: C'est vrai. C'est vrai, mais.
3: Et pourtant, c'est une femme heureuse en passant, là. Tu sais, c'est pas du tout. Mais.
0: Il y a toutes sortes de vieillesses, comme il y a toutes sortes de jeunesses, comme il y a toutes sortes. Tu sais, il y a des vieillesses dorées. Oui, il y en a, je suis sûr qu'il y en a.
3: Mais ben, y a encore des là, ça dépend quel chiffre qu'on met, là. Hey, c'est comme la FADA, c'est 50 ans.
0: Ben, c'est
3: moi, j'ai reçu ça à 50 ans, j'ai reçu une carte. Hey, dans Joe.
0: Ben oui.
3: J'ai fait OK, bientôt ça va être. T'as ton permis à 18 ans, puis la FADOC le lendemain, là, tu sais.
0: Oui.
3: On est où, là? Oui. 50 ans, surtout en date d'aujourd'hui.
1: Oui.
3: Recule dans le temps. Moi, ma mère me le disait. Elle dit, quand moi j'étais jeune, une madame de 40 ans, c'était une madame.
0: Oui.
3: Tu
0: oui,
3: comprends? Ben oui, ben ça évolue pas au même rythme.
0: Ben non, c'est sûr. C'est pas. C'est 50 ans, 60 ans, dans les années 50, puis aujourd'hui, c'est complètement autre chose.
3: Oui, c'est vraiment autre chose.
0: Mais moi, je pense qu'il y a des vieux qui sont jeunes, puis qu'il y a des jeunes qui sont vieux.
3: Très vrai.
0: Aussi.
3: C'est très vrai.
0: Ben, c'est Molière, c'est pas moi, là.
3: C'est moi qui dis ça?
0: Ben oui, là, tu sais, mais c'est évident, tu sais, c'est sûr. Mais ça dépend de plein d'affaires, de c'est quoi ta santé, comme, tu sais, les maladies arrivent, paf, qu'est-ce que tu veux faire, des poignées, c'est la. Moi, j'ai vu mes deux parents aussi très malades, tout ça, tu sais, c'est la fin, c'est âpre en tabarouette.
3: Ah, c'est clair.
0: C'est dry.
3: C'est un bon mot.
0: Tu sais, vraiment.
3: Ouais.
1: Mais la question, c'est est-ce que tu es content de ta vie? Oui. Jusqu'à maintenant aussi.
3: Absolument.
1: C'est faut pas avoir de regrets. Il faut aller au bout de nos désirs, de nos rêves, de nos.
0: Oui.
1: Bon, un peu quétaine, mon affaire, mais aller au bout de nos envies, au bout de ce qu'on a à dire aussi.
19: Mais ça, c'est vrai, j'ai entendu un discours, je sais plus c'était quand, je pense que c'était aux Oscars, aux Golden Globes, je pense que c'est Viola Davis qui avait dit que l'enfer sur Terre, c'est quand la personne que tu es rencontre la personne que tu aurais dû devenir.
1: Ouf. Ouais.
19: Et tout le monde est dans ça en se disant prends deux secondes pour te dire est-ce que j'ai des regrets finalement? Est-ce que j'ai vécu la vie que je voulais vivre? Est-ce que je suis face à tous mes rêves qui se sont jamais réalisés? Ouais. Moi, c'est là dans des moments de même où j'ai
1: peur.
19: Oui, autant ça m'immobilise que ça me propulse. Je sais pas, je suis comme dans un entre-deux des fois. C'est pour ça que j'aime ça poser la question à des gens plus vieux que moi qui ont eu le temps peut-être d'y penser plus longtemps que moi, à savoir si c'est terrifiant ou c'est agréable, est-ce qu'on apprécie la route, est-ce qu'on vit chaque seconde pleinement, ou est-ce que, bref, j'utilise le savoir des gens autour de moi.
0: Mais il faut giguer pendant qu'on est encore capable de giguer.
19: Mais oui,
0: je veux dire, célébrer.
19: Puis vous avez du fun, faites des jobs le fun. Ça, c'est riche.
0: On passe nos vies à avoir du fun.
1: Puis à rencontrer des gens formidables.
0: C'est ça.
3: Mais regarde aujourd'hui.
1: Oui, non, mais moi, chaque fois que je fais des rencontres, je trouve ça. En vieillissant, je trouve ça vraiment important.
3: Marianne.
19: C'est une question qui m'est venue après avoir lu un texte qui est inspiré d'une entrevue qui a été faite un peu plus tôt ce matin avec Rémi Villemur, Karima Brick, sur le sujet de se faire des amis à l'âge adulte. À quel point c'est différent, mais c'est à l'âge adulte, c'est pas toujours facile, c'est pas impossible non plus. En fait, c'est ce qu'expliquait le psychologue Paul Langevin en entrevue un peu plus tôt. à l'âge adulte, avec le travail, la famille, les obligations du quotidien, on a souvent peut-être moins le temps de créer des nouvelles connexions, de trouver des nouveaux liens, des nouvelles amitiés. Mais c'est très différent aussi de qu'est-ce qu'on vivait à l'adolescence.
3: À l'école, il y avait mille amis à l'heure. Là,
19: ben, exact. Et là, maintenant, on essaie peut-être plus d'aller chercher des connexions qui sont un peu plus profondes, avec qui on partage des liens, etc. Donc, ma question est, comment est-ce que vous voyez l'amitié à l'âge adulte? Est-ce que c'est encore possible de se faire des amis? Est-ce que c'est plus facile qu'avant?
0: Ben, c'est toujours possible, ça, c'est sûr. J'ai toute la vie jusqu'à la fin. Mais moi, je pense que l'amitié, c'est souvent une chose instantanée. C'est souvent une chose... Les grandes amitiés, c'est souvent un truc instantané qui arrive, puis qui est... Ou pas, mais moi, c'est souvent ça, là. Puis je pense qu'on se fait des... Moi, je vais me faire des amis jusqu'à la fin, c'est sûr.
3: Donc, récemment, tu t'en es fait de nouveau, que tu sais que c'est pour longtemps.
0: Oui, je me fais... Ben, je sais pas si c'est pour longtemps, parce que l'amitié, c'est comme des relations, on le sait pas, tu sais.
3: Mais...
0: Bon, c'est pas ce qui arrive, mais...
3: Ils sont devenus rapidement dans ton cercle rapproché.
0: Oui.
3: OK.
0: Oui.
3: Toi, Valérie?
1: Ah oui, moi aussi.
3: Ah oui?
1: Moi, je nourris ça à l'os.
3: Mais c'est un talent ou c'est un désir? Est-ce qu'on
1: c'est
3: veut?
1: Les deux.
3: C'est les deux.
1: C'est les deux. C'est les deux. Je pense que c'est les deux. Je pense que plus on en a besoin, plus on développe le talent aussi. Mais moi je vivrais pas sans amitié.
3: T'es quel genre d'ami, Marianne? C'est quoi? C'est quel de vous deux? C'est toi, Marianne, a posé ça à Réal Bellan? Oui, vous êtes quel genre d'ami?
1: J'ai toutes sortes d'amis.
3: Toi, t'es quel genre d'amis pour tes amis?
1: Moi, je suis quel genre d'amis? Je suis là. Je suis là pour mes amis. Je les écoute beaucoup.
0: Oui.
1: Je réfléchis avec eux sur ce qu'ils me disent d'eux. Je les reçois beaucoup et je ris beaucoup. Rire.
3: Toi, oui. Pascal?
0: J'abonde dans son sens parce que le rire, c'est le ciment aussi de l'amitié. C'est quelqu'un avec qui tu ris fort aux larmes à te tenir les côtes, là. Ça n'a pas de prix, ça. C'est parce que tout se dit dans ces rires-là. On peut rire de nos drames, on peut rire de l'absurdité de la vie, de... Je pense que quand on rit vraiment avec quelqu'un, c'est qu'on a une intimité, un partage avec...
3: Fais-tu attention à ce que tu dis à des gens de ton entourage, ou bien t'es dans des relations où est-ce que... Tout le monde accepte même de se faire remettre en question, etc. J'entends beaucoup de monde qui disent « Ah, avec mes amis, telle affaire. » Dans la vraie vie, ils sont tout le temps en train de marcher sur des œufs.
1: Ah,
3: oui? Oh, oui, il faut pas contrarier. Mais ça,
0: je marche pas sur des œufs, mais j'essaie d'aider. Si j'ai un ami qui a un problème, je réfléchis avec lui ou avec elle à la situation. Puis j'essaie souvent de dire d'apaiser ce qui est au vif pour que... Parce que tu sais, quand on est... en crise ou qu'on a quelque chose, des fois, on est aveugle. On est juste dans notre colère. J'essaie de mettre un côté doux à ça, puis ça marche.
3: Ah oui?
0: La personne s'apaise.
3: OK. Je vais reformuler ce que je veux dire. Mm-hmm. Est-ce que dans votre domaine, qu'on va dire, mettons plus acteur, il y a de la susceptibilité? Mm-hmm. Pourquoi je vous dis ça? Parce que les deux professions que moi, j'ai côtoyées et côtoie encore, à travers toutes les autres... qui sont les plus susceptibles, c'est en deuxième position les journalistes, puis en première position les humoristes.
1: Ah!
3: Ah, mais à des niveaux insoupçonnés.
1: Ah,
0: je suis certaine.
3: Ouais.
1: Mais pas les acteurs.
3: Non?
1: Parce que les acteurs, d'abord, on se fait rentrer dans le caquet pendant 4 ans d'école. On est habitué à une forme, entre guillemets, d'humiliation. Et je m'explique, c'est-à-dire juste le fait d'être accepté ou non dans une école, il y a une forme d'humiliation. Une fois que tu rentres dedans, t'es là, mais une fois que tu sors, t'as des auditions, une fois sur deux, et je te dirais 3 fois sur 4, t'es pas les rôles, tes auditions. Alors, il y a une affaire de reviens à la tâche. Ton partenaire... qui te dérange ou pas, faut que tu l'aimes si tu veux jouer avec.
0: Absolument.
1: Il y a une tolérance, il y a un savoir-être et vivre ensemble très développé chez les comédiens, ce qui fait que si t'es pas prête à entendre ce qu'on a à dire sur toi, ben fais un autre métier.
0: Parce que c'est un métier de groupe, alors qu'un humoriste, il travaille tout seul.
3: C'est vrai.
0: Il y a une équipe autour, mais il joue seul quand même. Alors que nous, on joue en troupe. Puis tu sais, nous, comme elle dit, c'est toujours à recommencer parce que, tu sais, le feeling du... des équipes de ballon chasseur au secondaire, tu sais, là, être choisi sur le banc,
1: oui.
0: Puis être les trois dernières, tu sais, les trois derniers, là, pas pris, là.
3: Oui, oui.
0: Mais nous autres, c'est les auditions, c'est tout le temps.
3: Mais oui, sauf qu'en même temps, ils vous le disent pas, pourquoi ils vous prennent pas? personne ne prend le temps de dire, hey, Valérie, oui, mais t'es pas pris. Je t'ai trouvé zéro.
1: Bon, maintenant, ils prennent même plus le temps de t'appeler des fois. Exact. Dire, tu l'as pas, tu sais, c'est comme. C'est un
3: autre affaire. Ah oui? Pas de nouvelles, mauvaise nouvelle?
1: Ben, faut courir un peu après les gens pour savoir. Ouais.
3: Ah, bon,
1: ouais.
3: Tu vois.
0: Mais juste le fait de pas être pris, c'est cruel.
3: Ah, ben, je suis d'accord.
0: C'est le feeling ballon chasseur sur le banc, là. C'est tout le temps.
1: En vieillissant, tu te dis, je me donne 12 heures pour être déprimé de tout ça.
3: Oui, c'est ça.
0: Mon jeune, c'était une semaine.
3: On va aller à la pause.
2: OK, parfait.
3: On est avec Valérie Blais et Pascal Desrochers.
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0: vite avec ça, on y va.
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7: Avec Valérie Blais et Pascal Desrochers, les filles, quand vous ouvrez le journal ou votre iPad, ou les médias en général, les nouvelles, l'actualité, votre attention, c'est quoi? Qu'est-ce que vous allez lire en premier?
8: Pas mal Le Devoir, moi.
7: OK.
8: Parce que j'aime beaucoup ce journal. Excuse-moi.
9: Non, on rit parce qu'on a une blague dans le spectacle avec Le Devoir.
7: OK.
8: Je ça, puis après, en deuxième lieu, La Presse.
7: OK.
8: Puis après, parfois, le matin, j'écoute la radio.
7: Puis okay. T'intéresses à quel sujet? C'est quoi tes sujets? C'est-tu art et spectacle international?
8: Pas tant art et spectacle. Oui, je le prends, mais non, l'international. Je te dirais que depuis le 20 janvier l'année passée, pas cette année, l'autre, je suis pas mal à l'écoute de ce qui se passe. Je trouve ça assez grave, là, ce qui se passe aux États-Unis puis dans le monde en général. Puis, j'essaie d'être informée le plus justement possible.
7: OK.
8: Tu sais... Mais des fois, je m'en passe, je te dirais aussi. Parce que ça me part mal, mes journées, parfois. Fait que, des fois, je mets de la musique classique.
7: Trouves-tu, Valérie Blais, que tu manques de détachement face à l'actualité? Ou c'est juste...
8: Je serais bien malheureuse de ne pas être au courant de ce qui se passe.
7: OK.
8: Donc, je préfère
7: Donc, l'aveuglement volontaire, ça ne t'intéresse pas, là?
8: Non, parce que je trouve qu'il y a des choses trop graves qu'il faut savoir.
7: OK.
8: Mais en même temps, je trouve que ça va vite qu'on nous dit dans la journée 10 fois même affaire, tu sais. Fait que j'essaie de doser, tu sais, quand, mettons, une nouvelle, mettons, je l'ai lu dans Le Devoir, puis là, je vais voir un détail, entre guillemets, sur Brut.
7: Oui.
8: Ben, je vais le skipper, tu sais, parce qu'à un moment donné, je trouve que... Aussi, c'est pesé sur le piton.
7: Je comprends.
8: Sur le piton. Pis, surtout dans ce qui est des cas de femmes violentées ou de trucs. Tu sais, des fois, tu lis un truc, puis là, ben, tout le monde revient là-dessus. Ben, on ne parle que de ça. Mm. On est surtout impuissant.
10: Oh,
8: c'est
10: oui.
8: Ça qui est difficile. L'impuissance par rapport à tout ce qu'on apprend.
7: Toi, Pascal?
9: Ben, faut savoir dans quel monde on vit, c'est sûr. Mais à dose homéopathique.
7: Ah! Tiens donc.
9: Ben, ce que je veux dire, c'est que moi, je sais qu'à un moment donné, quand Trump a été élu, mon chum, moi, j'aime beaucoup les petites radios. J'en ai plusieurs dans la maison. Puis mon chum me l'a levé des mains.
7: Oh, vrai? Genre, t'étais en overdose?
9: Là. J'avais mon petit transistor, là. Puis j'étais comme ça, les épaules aux oreilles. Puis il a fait OK. Je dis à dose homéopathique parce que. Politique internationale, maintenant, moi, c'est beaucoup la radio, Le Devoir aussi, La Presse, mais je lis les infos, les grandes lignes, tout ça. Quand il y a quelque chose de plus qui m'appelle plus, je vais lire plus un article, tout ça. Je vais plus aller en profondeur, mais je veux savoir ce qui se passe, mais pas parce que j'ai de la misère à avoir de la mesure.
7: OK.
9: Fait que c'est pour ça que. Parce que c'est vrai, comme a dit, que ça. Mané, c'est un vortex, ouais. Tu t'appartiens plus, là, c'est lourd. Mais il faut savoir dans quel monde on vit, c'est très important. Mais politique aussi, internationale aussi, c'est sûr.
8: J'aime beaucoup les journaux européens aussi, ouais. Le monde diplomatique,
7: oui.
8: Tout ça.
7: Oui.
8: J'aime ça parce que si je veux un sujet précis sur la Russie, ben, par exemple, je vais être beaucoup plus informé, je trouve, par les médias européens qu'ici. T'sais, ici, on va être très informé sur ce qui se passe.
9: Pour la politique internationale, oui, c'est sûr. Mais ouais.
0: Écoutez-vous des balados?
8: Quelquefois.
9: Pas bien. Non.
0: Parce que ça, des fois, il y a beaucoup de gens qui commencent à s'informer de cette manière-là. Oui. Avec, parce que ça permet justement l'ampleur dont tu parles, de, oui. La profondeur des sujets avec différents types d'experts. Puis je sais que c'est une tendance qui est ben, pas juste une tendance, là, c'est qu'il y a énormément de gens qui l'utilisent. Mais vous, c'est pas trop dans vos outils.
8: Mais s'il y a un sujet que je tombe sur un balado qui parle de ça, oui, ça, c'est vrai que j'avoue que c'est intéressant. Mm. Parce qu'il n'y a pas de limite de temps.
0: Mais non, aussi, c'est ça.
7: Qu'est-ce que vous allez voir au théâtre? Puis vous allez voir quoi? Vous êtes quel genre de consommatrice d'art et spectacle, culture?
8: Toutes sortes d'affaires, moi. J'aime beaucoup aller voir... j'aime aller voir des humoristes, j'aime aller voir du théâtre d'institution. Je me fie surtout aux commentaires de mes amis. « Va voir ça, c'était écœurant, là!
7: Ouais. »
8: Cette affaire-là. Oui. « C'était écœurant! » Je suis très amoureuse du théâtre Prospero.
7: Tiens donc.
8: Qui est dirigé par Philippe Cyr. Ça fait une couple d'années que je vais à ce théâtre-là. À chaque fois que je vais voir des shows-là, je suis toujours « Ah, mon Dieu, que je trouve ça bon!
7: Okay. »
8: Je trouve que la programmation est bonne.
7: Okay.
8: Ça change aussi, hein? C'est toute de nouvelles directions artistiques. C'est les plus jeunes qui ont pris la direction. Fait que c'est une autre couleur, une vision du monde.
9: Moi aussi, c'est assez éclectique. De la danse, du théâtre, toutes sortes de théâtres. Du plus institutionnel au plus explorateur, genre l'espace libre.
7: Vous ne parlez jamais de cinéma?
9: Oui.
8: Okay. Le cinéma, c'est extraordinaire aussi.
7: Mais je parle au vrai cinéma, là.
8: J'habite à un coin de rue du cinéma Beaubien.
7: Okay.
9: Ah, ouais.
8: Alors j'en profite beaucoup.
7: Ah.
8: Oui, ouais, c'est vraiment le fun.
9: Mais j'y vais moins qu'avant, j'avoue. Mais j'aime beaucoup aller au cinéma. Il y a des périodes où j'y vais plein. L'après-midi, c'est délicieux.
8: Ah.
9: Petit mois d'octobre, là, tu vas voir un film à 1h30.
8: C'est
0: tranquille.
9: C'est assez délicieux. Mais, puis des expos aussi. Le musée, c'est le fun.
7: T'aimerais ça le retour du baseball?
9: Je suis pas sportive du tout, moi, zéro.
7: Ah, zéro?
9: Ben non, j'écoute zéro sport. Le tennis, c'est pas vrai, j'adore le tennis.
7: Okay.
9: Oui, aime beaucoup. L'année passée, là, j'étais debout dans le sofa.
7: Ah oui.
0: Mais je sais qu'on devait parler...
7: Tu mets low profile.
0: Ah, Marc, je sais qu'on n'aura pas le temps d'en discuter, mais moi, je suis allée voir sur le musée des Beaux-Arts, c'est une de vous qui voulait parler de l'exposition sur le vieillissement.
9: Oui, c'était moi, Richard Avedon.
0: Bon, ben en tout cas, je suis allée voir sur la page, puis moi, vous m'avez donné envie d'y aller. On pourra pas en jaser, mais c'était... Vous le recommandez, oui, c'est ça.
9: Ça s'appelle Le temps qui passe.
0: Inspiré ma question de tantôt, donc au musée des Beaux-Arts de Montréal.
7: Allez voir ça. Allez donc voir le duplex au théâtre Hector Charlin de l'Assomption, en tournée par la suite. C'est quoi? Ah, leduplex.ca, c'est ça que je voulais.
8: Exactement.
9: Oui.
7: Valérie Blais, Pascal Desrochers, merci beaucoup.
8: Merci.
7: C'était formidable.
9: Merci.
7: Et puis merci à tous mes collaborateurs. Noah Lepage aujourd'hui qui était. Hein? Bravo Hugo, ma voix va être encore mieux chaque semaine. Salut Maxime Trouleau, bye Cybelle.
0: Bye, merci Marie.
7: Salut Marianne, bye tout le monde. Il reste 3 secondes, gars, 2. Oh non, pas une.
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23: On parle d'affaires policières ce soir avec l'ex-enquêteur au service de police de la ville de Québec, Roger Ferland. Salut Roger.
24: Bonsoir, Yannick.
23: Salut, quel Michel. Plaisir d'être avec toi ce soir et de parler d'affaires policières. C'est un métier qui me passionne. Mes deux grands-pères étaient policiers, puis moi, j'ai scrappé à patente en étant animateur de radio.
24: Ben, t'as quoi, t'as peut-être pas eu le même bac qu'eux autres, mais je suis sûr que t'as des bacs de toutes sortes de choses à la maison, toi aussi, mais t'as développé beaucoup de savoir-être.
23: Ah oui, oui, oui. Ah, moi, j'étais un exceptionnel au niveau des études. Je pense que mon secondaire 1 a été les 10 meilleures années de ma vie.
24: C'est bon ça.
23: Ben, nous autres, pour rentrer dans la police à l'époque, je sais pas si c'est encore le cas aujourd'hui, je sais que t'enseignes maintenant, mais ça prenait des notes, fallait que tu sois bon à l'école, puis malheureusement c'était pas, j'étais bon en mathématiques, j'étais bon en anglais, mais pour ce qui est du français et tout ça, j'étais une catastrophe, puis j'avais pas les notes pour rentrer à l'école de police.
24: Mais tu vois, il y a beaucoup de choses qui ont changé là-dedans. À l'époque, là, ils demandaient aux gars deux choses, avant moi un petit peu. Là.
23: Ouais.
24: C'était uniquement des mathématiques fortes, fait que tu avais déjà une bonne skill.
23: Ça, j'étais correct.
24: Puis la deuxième, c'était être en forme physique. Et si tu avais ça, là, après ça, tu pouvais appliquer d'un service de police, puis ils t'embauchaient. Et après ça, ils te donnaient la formation, ils t'envoyaient à l'École nationale faire finir ça. Mais là, après, quand les années ont passé, là, t'es dans l'âge jusque toi, ben là, ils se sont mis à imposer la technique policière. Puis là, ça prenait d'autres notes un petit peu. Les mathématiques comptaient encore, mais le restant comptait aussi. Puis là, ben, ça a l'air que français, géographie, physique, ça ne te tentait pas?
23: Ça, c'était correct. C'était vraiment le français qui était ma patte cassée. Puis ce que je disais à mon professeur, c'est que j'aurais jamais besoin du français pour...

0: Moi, je suis en train de travailler ça avec nos jeunes, mais des fois, c'est difficile de développer cette notion-là parce que le téléphone cellulaire et les nouvelles notions ont amené la dimension de penser que tout s'obtient réponse automatique. Non, il y a un chemin qui va en arrière, il y a une certaine recette et il y a de l'expérience que ça prend. Puis après ça, tu vas arriver à développer ça.
1: On aura l'occasion d'en reparler, Roger, mais tu sais, si je me souviens bien des grands-parents, des arrière-grands-parents, des arrière-arrière-grands-parents qui étaient policiers, c'était une toute autre époque, là. Les policiers avaient une arme, mais il n'y avait même pas de véhicule. Puis ils patrouillaient en Haute-Ville de Québec, patrouillaient en Basse-Ville. Puis si jamais il y avait une intervention à faire, fallait qu'ils amènent le gars jusqu'à la cabine téléphonique pour appeler à la centrale. Mais si le gars voulait pas venir, fallait trouver le moyen de l'amener sur 1 kilomètre ou 2 avant d'être capable de pogner la cabine téléphonique. Imagine-toi, t'es en train de pogner quelqu'un par le cou puis t'essaies de signaler le numéro de la centrale de police. Ça devait être complètement fou, cette époque-là, là.
0: C'était vraiment différent. Puis c'est pour ça qu'il existait à ce moment-là ce qu'on appelait le mandat de main-forte. Le mandat de main-forte, le policier avait le droit de demander à un citoyen sur la rue de l'aider. Parce qu'il dit, regarde, ce gars-là, il faut que je le maîtrise. Puis comme tu viens de dire, faut que je me rende là-bas avec. Puis, donc là, le citoyen était comme obligé de l'aider. Puis si le policier n'avait pas été fin que le citoyen hier, puis avant-hier, puis avant-avant-hier, là, d'après moi, le gars, il n'entendait pas bien, puis il venait pas collaborer. Fait que là, ben, ça faisait des drôles de situations un peu. Puis, mais je revenais aux choses. Autre temps, autre mœurs, je dirais qu'à ce temps, ça a bien changé, puis les communications, c'est d'autres choses. Mais à l'époque, c'était vraiment ça. Fait que les cabines téléphoniques, ces coins de rue qui étaient exclusivement pour la police. C'était, il pourrait appeler la centrale puis demander du backup puis un transport à l'endroit où que je suis là, tu
1: Ça devait être incroyable de travailler à cette époque-là. Mais bref. Roger, j'ai quelque chose à dénoncer, moi. Puis peut-être que tu embarqueras dans le bandwagon, mais là, maintenant, t'es rendu un vulgarisateur d'affaires policières dans les médias. T'enseignes toujours à l'école de police. Pourquoi on parle toujours des policiers dans l'actualité? Faut soit qu'ils soient morts, soit qu'ils soient blessés gravement, ou soit que ce soit des policiers trous du cul, parce qu'il y en a une fois de temps en temps, là, dans le lot qui font pas nécessairement bien leur job. Pourquoi on parle pas des bonnes interventions? Pourquoi on parle pas des bons policiers dans les médias? Pourquoi c'est toujours quand il arrive des drames?
0: Ah, tu poses une solide question, moi, dire, parce que ça, c'est, je te dirais, puis 99%, je te dirais, même pas, des interventions, peut-être même plus, sont de bonnes interventions, sont de belles interventions, qui aident la société vraiment. Mais à toutes les fois, on dirait que, je sais pas, j'ai deux choses en tête pour t'exprimer. D'un, c'est parce que c'est plus vendeur de parler du négatif, je pense. Puis la cote d'écoute que ça va amener, cette partie-là, je pense que il y a ce volet-là. Mais la deuxième affaire, c'est souvent, on donne des grands pouvoirs aux policiers, alors on s'attend à également une attitude avec une grande responsabilité. Mais dès qu'il y en a un qui franchit légèrement cette ligne-là, on s'attend à ce qu'il soit bon puis gentil, puis qu'il vienne t'aider. Mais s'il y en a un qui traverse la ligne, je ne sais pas, c'est le principe de dire, c'est pas de la jalousie, mais ça veut dire, on t'a donné de grandes aptitudes, ben montre-moi que tu es à la hauteur des attentes que tu as. Un peu comme là, en ce moment, qu'on a fait dégringoler les prêtres des piédestals, tu sais, nous autres, en disant, on leur donnait beaucoup de notoriété, puis d'un coup sec, on a dit, non, tu as abusé de ça, tu as profité de l'avantage que tu avais, tu as profité des connaissances, puis là, ben, on les bâche terriblement. Puis pourtant, il y a eu beaucoup, beaucoup, beaucoup de bonnes choses que l'Église a apportées au fil des années pour que notre société soit ce qu'elle est. J'ai l'impression que c'est un peu pareil dans la police, tu sais, puis la difficulté, souvent, pour les policiers, c'est de s'auto-régulariser tout seul à un moment donné. Fait que, comme on ne se fait pas encourager, nous autres, beaucoup ici, ben ça change la donne. Hier, j'étais avec des amis chez moi, puis ils sont venus me dire, on est allé aux États-Unis, puis aux États-Unis, quand les gens ont appris que la personne était une policière à la retraite, les gens sur le camping l'ont félicité, l'ont remercié, merci beaucoup, poignée de main, il l'a dit à sa femme est venue. Sincèrement, tu vois pas ça, c'est au Québec. Vois-tu, fait qu'on a une culture, je pense aussi, qu'on a laissé aller, qu'on a laissé perdurer, de dire, est-ce qu'on protège vraiment nos militaires qui vont nous protéger à l'extérieur? Est-ce qu'on les encourage? Est-ce qu'on leur dit qu'on les apprécie? Le monde des urgences, faut que tu tombes dans le trouble pour savoir comment, à quel point ils peuvent être précieux pour t'aider. Je pense qu'on a peut-être pas très bien nourri cette notion-là de qui était

0: je dirais, nos chiens de garde ou nos gens qui sont les gens qui sont là pour préserver et d'assurer la sécurité globale de tous, ben ils jouent de leur vie. Oui, quand il arrive un événement, on le reconnaît, tu as 100% raison, là, les funérailles civiques du policier qui en méritait vraiment, ça allait de soi. Puis pareil pour Mme Bro, puis toutes les autres avant. Mais Colin, qu'on est dur envers nos policiers, mais j'ai envie de te dire, je reprends souvent l'expression Spider-Man, à grand pouvoir, grande responsabilité, quand il est en train de mourir, puis son nom qui passe sur le trottoir, tu sais. Cette scène-là m'avait marqué, puis je me dis, Colin, je pense que c'est ça un peu. Fait que je le dis souvent aux jeunes policiers, à ceux avec qui j'enseigne, j'ai dit, soyez conscients, on vous donne de la possibilité de préserver la vie des gens, puis pour ce faire, même quasiment, vous avez le droit de prendre la vie des gens, mais il faut que tu justifies. Mais à cause de ça, tu n'as pas droit à l'erreur. Alors, prends le temps d'avoir du jugement, du recul, puis quand ça arrive, ben c'est triste des fois, mais là, tu sais, tu le fais en pensant que tu t'as posé un bon geste, puis ça se peut que ça ne l'était pas. C'est pour ça que souvent, Yannick, c'est la perception. On demande maintenant aux policiers, explique-moi quelle perception tu avais avant de poser tel geste.
1: Ouais, entièrement d'accord avec tout ce que tu as mentionné. Tu sais, moi j'ai la chance de travailler pour un média qui est très ben, pro-policier, pro-militaire quand bon, il y a un policier qui est malheureusement décédé lors de son travail. On le mentionne, on en parle. Même chose pour ce qui est des militaires. Le 11 novembre, tout le monde se souvient. Puis on fait des émissions spéciales. Toujours préserver mes gars aussi, mes gars qui veulent devenir des policiers. Je les ai toujours préservés des trucs négatifs qui peuvent entourer le monde policier parce que justement, on met l'accent malheureusement dans les médias sur le 1 ou 2% de policiers qui ont fait des bévues comparativement à toutes les autres qui font de la christie de bonne job à tous les jours. Puis mes gars veulent encore à ce jour être policiers. Tu sais, la mauvaise réputation qu'on fait dans les médias qui est malheureusement gonflé, là. Ça a un impact
0: Oui.
1: sur les candidatures qui vont
0: Oh.
1: vouloir aller dans la police. T'sais. Si toute ta vie, de l'âge tout jeune ou encore à l'adolescence, t'as entendu dire que les policiers, c'était des méchantes personnes, la dernière des affaires que tu vas vouloir faire, c'est faire cette profession-là. Quand j'étais jeune, être policier, ça représentait quelque chose. Être policier, quand on en voyait un, le cœur nous débattait, puis s'il pouvait nous ouvrir la porte arrière pour qu'on voit comment c'est fait en arrière où les détenus embarquent, ou encore comment c'est fait le poste de pilotage, puis dans le temps, c'était un 12, là, nous autres, qu'on voyait en avant. Hey, c'était impressionnant. Aujourd'hui, on dirait que les jeunes, ah non, moi, policier, je veux pas être ça, parce qu'il y a tout le temps de la maudite mauvaise publicité à cet égard-là. Là.
0: Oui, puis t'exprimes de quoi, vous, tu regardes, le fait que je collabore, puis j'ai commencé à collaborer à la radio beaucoup avec vous, Boulevard, puis la radio que fait la famille Leclerc, j'adore le principe, parce que il faut que tu ramènes des choses positives à un moment donné. Puis si j'ai voulu le faire, commenter l'actualité, c'est que moi-même, j'étais tanné de voir que on ne présentait toujours qu'une version de la situation, puis on n'expliquait jamais le pourquoi puis le comment ça s'était passé en dessous. Expliquez-moi le contexte, puis après ça, les gens, vous jugerez si vous trouvez que c'est pas correct, mais apprenez à comprendre qu'est-ce qu'il y en est. Puis ça, ce que tu exprimes là, c'est correct. La grosse difficulté, c'est qu'en ce moment, là, toi, tu le dis pour tes jeunes, puis même moi, j'ai même ça à mes fils, là. Faites n'importe quoi sauf la police, parce que je savais les difficultés que ça amène après. Le plus vieux a quand même écouté, mais le plus jeune n'a pas écouté. Mais tu sais, il voit aujourd'hui les difficultés que ça amène. Puis ça ne veut pas dire qu'il fait son travail du mieux qu'il peut avec les réalités. Mais il faut que les jeunes comprennent qu'en ce moment, très vite, tu vas avoir la critique sur le dos. Très vite, on va te demander d'agir en fonction de certaines règles. Puis la partie qui est difficile, c'est que à toutes les fois où il y a une légère bévue ou qu'il y a une bévue quelconque, la jurisprudence fait qu'on modifie la prochaine pratique. Et ça alourdit terriblement le système. Ça alourdit de façon. Fait que des fois, je me dis, oui, pourquoi que les jeunes sont là? Pourquoi qu'ils viennent encore? Mais je leur dis, je leur essaie de faire réfléchir, de faire comprendre pourquoi tu es là vraiment, là, tu sais. Protéger puis servir. Ben, si c'est ça, va t'en travailler à tel job, tu vas avoir mieux que ça. Si pourquoi je veux ça? Je veux sauver le monde. Va-t'en d'un pays où est-ce qu'ils ont besoin, tu vas faire ça. Mais il va falloir ici que tu le fasses d'une autre façon. Puis je pense qu'en ce moment, les policiers qui vont être efficaces vont être ceux qui vont retourner sur le terrain, voir l'action, comprendre ce qui se déroule sur le citoyen et aider vraiment ce citoyen-là. Mais arrêtez de penser que c'est la télévision, c'est les films, les médias. Ils nous ont donné une très mauvaise image de la du travail que c'était en ce moment. J'adore, moi, Axel Foley puis Mel Gibson dans le film, là, tu sais. Mais tabarnouche, ils vont jamais aux toilettes, ils font pas de rapport, ces
1: Non.
0: gars-là, c'est quoi, là?
1: Moi, je tripais sur Miami Vice, Roger. Tu veux-tu me dire que pendant le temps que tu étais inspecteur de police, là, t'as jamais eu de Ferrari puis de pour patrouiller la ville, c'est ça? C'est pas vrai, ça?
0: J'en ai rêvé moi aussi. Puis Chips, là, l'émission Chips, les
1: Oui.
0: deux policiers, là, Ponzo, comment est-ce qu'il s'appelle? Je sais plus trop, là, tu sais. Ils étaient tous beaux sur leur moto, là, tu
1: Ouais.
0: sais. Je tripais moi aussi là-dessus beaucoup. J'adorais ça, moi aussi, ce principe-là. Mais j'ai envie de te dire, d'après moi, c'est pas ça la réalité. Puis pour avoir eu des chums policiers en moto, tu sais, je veux dire, quand tu frappes, ça fait dur en tabarnouche. Fait qu'il y a un paquet d'autres réalités qu'on oublie, qu'on n'amène pas là-dedans. La série que je trouvais la plus réaliste, c'était Alimondouze à l'époque. Deux
1: Anémone
0: patrouilleurs. Alimondouze, c'est vieux, là. Tu sais, tu devais pas être vieux très beaucoup, toi, là. C'était deux policiers patrouilleurs dans leur char qui prenaient des appels puis qui répondaient. Alors, tu avais des appels insipides d'aller aider des gens qui avaient un chat grimpé dans l'arbre, vraiment, mais à avoir de vraies réalités, puis d'être obligé d'intervenir. Et après ça, ils retournaient à la maison chez eux. On les voyait un peu dans tout. Ça m'avait marqué positivement, dire ah, fait que des fois ça va être ça, des fois ça ne le sera pas. Puis je pense qu'il faut qu'on prépare nos jeunes à être réalistes. En ce moment, ce qu'on demande aux policiers, c'est malheureusement la société, il y a beaucoup de santé mentale dans la rue, il y a beaucoup de gens désorganisés, il y a beaucoup de gens qui ont des difficultés de toutes sortes, pour diverses raisons. Mais au travers de ça, tu devras démêler le méchant, le vrai, vrai grand méchant, puis l'autre qui pose un geste parce qu'il manque d'argent, il manque de nourriture, il manque de problèmes. Il y a un problème en ce moment. C'est là que c'est tout. C'est là que. Non, mais moi, je veux faire ça, Roger. Moi, je veux devenir enquêteur tout de suite. Excuse-moi, c'est parce que ça ne marche pas, c'est comme ça au Québec, là. Puis, c'est pas ça qu'on veut comme policier. Fait que je pense qu'il faut qu'on brise certains rêves, le ramener à comprendre que c'est pas sa réalité. On peut toujours revenir à la base, puis travailler à la base, puis de le faire autrement.
1: Roger Ferland, quand tu rencontres des nouvelles recrues, est-ce que des événements tragiques comme on a connu à Montréal il y a de ça, quelques semaines, ça leur joue dans la tête?
0: Ça leur joue dans la tête beaucoup. Comme professeur, comme enseignant, on est obligé de dire de composer avec ça. Je sais qu'ils demandaient toutes les images, de les retirer. Je sais qu'il y a peut-être certains confrères qui vont en avoir récupéré puis gardé. Même si moi, j'ai pas envie de m'en servir. Exemple, la scène de l'Halloween que j'ai vue une fois, j'ai pas voulu la revoir après. Je l'ai même flushée de mon sel parce que je me dis, j'ouvre des chemins dans ma tête qui sont pas le fun. C'est des scènes réelles qui se sont passées. On n'est pas d'un jeu vidéo. Mais après, il faut leur parler, puis il faut être capable de recomposer avec ça. Il faut être capable de les faire pratiquer à comprendre si ça t'arrive. Le phénomène normal de toute personne en situation de crise, figé, foncer ou fuir, laquelle tu vas prendre. Tu vas être capable de prendre la bonne décision si on t'a fait pratiquer quelquefois l'exercice de te placer en situation de stress où est-ce que tu l'échappes complètement, mais après ça, te dire OK. Maintenant, on va essayer de reconstruire. Il faut que tu aies une formule qui te permette de gagner. Puis ça, c'est de l'apprentissage. Fait qu'on arrive à le faire dans le sport, par exemple, à amener les athlètes jusqu'au niveau qu'ils sont en mode où ils ont une surcharge cognitive, puis là, ils n'arrivent pas à fonctionner. Mais une surcharge émotive, on le fait également, on essaie de le pratiquer en classe, mais c'est là que plusieurs réalisent, ça, c'est pas fait pour moi. Non, c'est parce que tantôt, tu vas être pris pour faire ça. Tu vas être pris tantôt pour intervenir gentiment avec plein de gens, puis arrête de les mettre toutes dans une petite case. Puis arrête de prendre toujours la même technique parce qu'il faut que tu te réadaptes. Puis je vais te dire, mettons, il y a été une époque, crier, donner une claque sur la gueule, ça avait de l'efficacité. Mais ce que ça fait, tu nourris une autre roue. Il va y avoir toujours quelqu'un qui va être plus fort, qui risque de te donner une claque plus forte, et t'es pris pour embarquer dans une spirale qui n'arrêtera pas. C'est pour ça que la difficulté, il faut être capable de le faire comprendre. Je veux t'apprendre à escalader, mais la grande difficulté, même pour moi que ça a été, c'est de réapprendre à désescalader. J'ai réussi à atteindre le point, il y a un contrôle, calme-toi, reprends tes émotions, redescends, puis je peux te garantir que tu es dans le feu de l'action, c'est extrêmement difficile, pour ne pas dire quasi impossible, si tu ne l'as pas pratiqué.
1: Ben,
0: Puis
1: c'est
0: c'est là
1: ouais.
0: souvent que on idéalise, les jeunes idéalisent ça, alors qu'il faut que tu le fasses faire, le fasses vivre, puis qu'ils l'échappent pour comprendre qu'il faut qu'ils s'en placent.
1: Mais c'est apprendre à se contrôler dans le chaos. Puis je fais un parallèle un peu boiteux, mais je pense que je vais revenir à la situation que je veux te parler. Quand on regarde le UFC, donc du combat là, arts martiaux mix, les gars sont en train de se faire frapper sur la tête à coups de coude et à coups de poing. Et pendant qu'ils sont dans le chaos, faut qu'ils réfléchissent à comment je vais m'en sortir. Faut pas que je panique. Voici la stratégie que je vais adopter. Quand vous êtes sous le feu, dans une fusillade, les gens qui sont des victimes courent vers toi. Et toi, faut que tu cours vers la menace. Donc, tu fais sens contraire pour aller anéantir la menace le plus rapidement possible. T'es dans le chaos, là. Faut que tu apprennes à contrôler tes propres émotions. Faut que tu essaies de pas être trop être nerveux parce que quand tu vas tirer, faut être capable d'atteindre quand même le centre-masse. Faut que tu sois capable d'atteindre la cible. Faut être psychologiquement différent pour être capable de faire ça, là. Hey, tu cours dans le sens contraire des autres qui ont peur.
0: Oui, puis il faut qu'on t'ait fait pratiquer à le faire. Puis vois-tu, si tu veux juste, Yannick, être un héros, d'après moi, tu es un héros mort dans les prochaines minutes. Parce que si tu fais juste foncer en ne pensant pas à prendre prise de barricade, protection, te redonner temps, distance, il y a beaucoup d'éléments qu'on apprend aux gens à comprendre. On leur montre les scènes où les policiers sont tombés au combat. Pourtant, ils étaient bien intentionnés. Ils ont fait exactement ce que tu suggérais un peu de faire, de dire, on veut des gens qui foncent, on veut des gens qui deviennent leur rempart, on veut un arbitre. Tu sais, OK, la bagarre commence. Les premières secondes, je peux te dire, avant que l'arbitre se garoche dans le tas, il va regarder qui va prendre position. Il laisse un petit peu les gosses fatigués. S'il voit en compte qu'il y en a un qui risque de tout de suite blesser l'autre, ils vont se garocher tout de suite sur lui. Mais c'est un art, ça aussi. Puis c'est pour ça que ça demande beaucoup de maturité. Ça demande beaucoup de recul. Je ne pense pas. J'ai été jeune policier à 21 ans, mais je pense pas qu'à 21 ans, tu as tout ce qu'il faut pour être une bonne police. Il va te dire, Colin, il faut que tu aies du vécu un petit peu. C'est pour ça qu'en ce moment, on essaie d'avoir des gens qui ont une expérience de vie, les conventionnels qu'on essaie d'embaucher, des gens qui ont l'expérience terrain, ils prennent pas les mêmes décisions. Fait qu'ils savent tantôt se faire mal à un doigt, ce que ça fait. Les gars qui font de la lutte, ils savent c'est quoi, se faire casser des doigts, se faire briser un bras, déchirer une épaule. Tu sais, tu le sais, tu le fais, même si juste pour le plaisir, à l'occasion, faire des combats de lutte. Puis il faut que tu aies pratiqué si tu veux être capable de t'en sortir puis de te remettre en place. Mais il y en a, c'est pour ça qu'on essaie de faire réaliser aux gens, je ne pense pas que c'est fait pour tout le monde, Yannick.
1: Du temps de mon grand-père, les armes étaient assez... ils étaient pas très variés, là. Il y avait des 12, puis il y avait des armes de poing qui pouvaient se retrouver dans la rue. Là, maintenant, la quincaillerie qui peut se retrouver dans la rue, Roger, quand un policier a juste son arme de poing pour se défendre contre des semi-mitraillettes ou des mitraillettes, c'est un stress supplémentaire que les policiers de Montréal, les policiers de Toronto, puis je pourrais même ajouter à Québec, quoi que ça arrive un peu plus rarement, mais c'est un stress supplémentaire. Vous avez, c'est quoi? C'est un Glock que les policiers ont?
0: Ben, le Glock, c'est une marque. C'est des pistolets maintenant qu'on a. À Québec, c'est les des Walter, la marque Walter.
1: Walter.
0: C'est l'arme qui a été popularisée par James Bond, là. Mais c'est des compagnies. Une est anglaise, l'autre est allemande. Il y a des marques américaines. Fait que pendant des années, on a eu du Smith & Wesson. Mais en ce moment, nous, ce qu'on possède, c'est un arme qui est le 9 mm, qui est quand même très, très puissant, qui a une bonne charge. Vois-tu, c'est 16 balles que tu as là-dedans. Tu as même un deuxième chargeur que tu réinstères rapide. Fait que tu as facilement 32 balles rapides dans ta possession. Mais c'est beaucoup, là, tu sais, comprends-tu? Mais le criminel a d'autres choses. Si tu te mets juste à faire cette escalade-là, c'est le même principe qu'on parlait tantôt. Si tu vas juste dans l'escalade, tu t'en sors pas. Là, tu as vu ces dernières semaines, même la police de Québec le fait, il le fait visiblement. Il y a des armes de support sur les lieux, des 223, là. C'est une arme extrêmement puissante là, qui est capable d'atteindre un véhicule et de possiblement endommager le bloc moteur de l'auto. Mais tu le fais pour ça. Là, tu penses à des véhicules béliers, tu penses à autre chose. C'est pour ça qu'il faut être capable d'être conscient où ce qu'on est rendu en ce moment dans notre société. On veut, par exemple, en ce moment, que tout le monde soit en sécurité dans nos activités. C'est parfait. Mais tu es obligé de penser en amont. Puis on ne le fait plus seul maintenant. Tu le fais en équipe. On en a parlé ces derniers jours à cause des événements, des grands événements, festival d'été, ces affaires-là. Il faut que tu le fasses. Y a-t-il des partenaires qui peuvent t'aider à la place? Peux-tu le faire autrement? Peux-tu le faire en équipe? Mais il y a énormément en ce moment de surprises dans la rue que tu peux avoir. D'où l'importance, souvent, je te dirais, moi, c'est souvent une question d'attitude que tu vas avoir. C'est pas juste une question de shape, c'est pas juste une question de puissance d'arme à feu que tu as, mais quelle attitude tu as. Fait qu'on voit maintenant que les policiers vont faire du déploiement de façon stratégique. On se monte dans la rue. On le dit qu'on est là. Et quand la foule augmente, on augmente le nombre de policiers pour montrer aux gens, regardez, testez pas là. Puis on n'ira pas. Avant, on cachait le gars qui avait la mitraillette, là, dans le fond. Là, on ne le cache pas. On dit, regardez, c'est pas le temps de vous énerver. Asseoir, les gars sont là. Regardez ce qu'on a fait ici pour que tu sois en sécurité, t'es à la fin.
1: Ça a un effet,
0: c'est pour
1: ça a un effet dissuasif pour les méchants, mais ça a un effet aussi positif sur la foule qui se sent peut-être un peu plus en sécurité?
0: Moi, je pense que oui, puis je pense que c'est là qu'il faut comprendre, puis dire aux gens, ben merci de penser à nous, merci de préserver, parce que on pensait toujours que ça n'arriverait pas, là, tu sais, les phénomènes de foule, puis les tireurs actifs, ces choses-là, regarde, ça arrive juste ailleurs, ça arrive aux États-Unis, ça arrive dans d'autres pays. C'est pas vrai, on a nos drames d'histoire, nous autres aussi, au Québec, ici, là. Fait qu'il faut être conscient que il faut être capable de prévenir ces actions-là, mais il faut être capable de le partager au public et que le public en soit conscient et qu'il nous aide là-dedans de le faire. C'est pour ça que c'est drôle que tu aies commencé comme ça tantôt en disant, je pense que les citoyens devraient, on tolère pas les actes gratuits que les policiers font, puis de la violence. Regarde, il y a toujours matière à suspendre puis à avoir des enquêtes de long terme, alors que le policier agit souvent dans le feu de l'action. En quelques secondes, il faut qu'il prenne une décision. Par contre, revenons, d'un grand événement comme ça, t'as la chance de planifier. Alors, c'est pour ça qu'on donne aux policiers, j'ai envie de dire, dans sa tête, un jeu de cartes, là, tu sais. T'as des options, là. A, B, C, qu'est-ce que tu fais? Si ça marche pas, tu recommences quoi? Fait qu'on essaie de les faire pratiquer pour qu'ils comprennent ça, parce que la majorité, pour pas dire la totalité des gens, par exemple, d'un festival ou ailleurs, c'est tout du monde gentil, ils sont là pour fêter.
1: Ouais.
0: Mais c'est sûr que quand tu es sous l'effet de psychotropes ou d'alcool ou phénomène de foule, ça se peut que ton jugement baisse aussi, également pour eux. Fait que là, le policier, lui, en théorie, il reste agent, mais là, il va falloir qu'il sache utiliser la bonne outil à la bonne place au bon moment et de le faire de façon équitable. C'est pour ça que c'est loin d'être un travail qui se fait tout seul, c'est un travail de partenariat, c'est un travail en équipe, puis tu vas être efficace. Moi, je le dis souvent, c'est des citoyens efficaces. J'entends en ce moment certains commerçants se plaindre de l'extorsion, ces choses-là. Ben, il faut qu'il y ait confiance aux policiers pour venir y parler. Mais en ce moment, il faut retourner les voir. Mais pas juste leur dire, hey, parle-moi, tu as été victime. Non, non. Ce gars-là, il est en temps de paix. Il a-tu confiance en toi? S'il a confiance en toi, il va te parler. S'il n'a pas confiance en toi, oublie ça. Moi, la grosse machine, si je vous parle, qu'est-ce qui va arriver? Allez-vous me protéger 24 sur 24? La réponse, c'est non. Donc, il y a beaucoup de travail à faire en amont si tu veux arriver à ça.
1: Hey, je vais vouloir te parler justement de l'accueil des policiers maintenant face aux victimes alléguées ou aux victimes potentielles. Juste avant, je vais te demander de ne plus être le policier Roger Ferland. Je veux que tu sois Roger Ferland. Les gangs de rue, les salauds de criminels qui utilisent des enfants pour faire la sale besogne, on en voit de plus en plus de ces jeunes-là qui se font prendre par les policiers. Puis c'est des mineurs, donc ils n'auront pas les mêmes sentences que pour adultes, à moins qu'ils approchent le 16-17 ans, que ce soit des crimes qui sont extrêmement graves. Encore dans les dernières heures, il y a eu un incendie dans le secteur de Québec, plus précisément à Donnacona, où une femme est morte dans un incendie. Et ce serait un incendie criminel, et les policiers ont arrêté un jeune homme. On n'a pas encore l'âge de ce jeune homme-là, mais on nous dit que c'est un jeune homme qui est mineur. C'était une commande probablement que ce jeune mineur-là avait eue, mais les sentences, on doit les durcir pour les criminels qui utilisent des enfants pour faire leurs besoins. On doit les durcir pour eux, du moins. Pour les jeunes, bon, je laisse là les psychologues décider de ce qu'on peut faire avec eux autres pour les récupérer. Mais ceux qui utilisent les jeunes, ça devrait être des sentences encore plus sévères?
0: Ça devrait être exemplaire, Yannick. C'est de l'exploitation directe qu'on fait de notre jeunesse en ce moment, surtout à des moments où les jeunes ont du guts. Tu l'as été jeune, je l'ai été jeune. Tu me disais pas game, je l'essayais. Mais si j'avais pas un bon cercle d'amis ou j'avais pas eu une bonne inspiration, je peux te dire que les pensées de mon père et ma mère étaient loin à ce moment-là quand j'agissais. Puis c'est là que j'ai envie de te dire, si t'es pas capable de ramener des conséquences à la hauteur des actions que ces gars-là posent, tu pourras rien changer. Puis je sais que tu me demandes d'être le Roger, pas la police, mais c'est quand ils ont fait le gangstérisme qui ont les moteurs se sont calmés les nerfs,
1: ouais,
0: à dire, attends un petit peu, on va se faire arrêter en haut pareil. Oui, puis si on te pointe, toi, c'est une sentence vie dans certains cas. Voyons, non, je suis sans ça, toi, là, là, pas fait de meurtre, moi, là, j'ai juste été l'organisateur ou donné l'autorisateur. Bien, c'est pareil en ce moment. Là, je pense qu'il faut qu'on investisse beaucoup pour trouver, aller parler à nos jeunes, de dire, arrêtez de le faire, mais si ça arrive qu'on te le demande, guide-moi, dis-moi vers où il faut aller, là, parce que il faut que ces gars-là, ou ces filles, peu importe en haut c'est qui, mais qu'on les ramasse, puis qu'on les sorte du circuit, puis qu'on donne une sentence à l'image de ça, sentence exemplaire, pour que les gens disent, Caroline, il ne faut pas que ça me fasse pogner, ça va être terrible si ils me pognent. Ben, c'est ça, je pense qu'il faut faire.
1: Ah, durant la guerre des motards, ce qui était hallucinant, c'est le durcissement des lois. Les motards n'avaient plus le droit de porter leur couleur. Ça avait plus le droit d'être visible, sinon on les envoyait en tôle. Ça veut dire que c'est possible pour des gouvernements d'intervenir.
0: Oui, puis tu vois qu'en ce moment, M. Lafrenière va dans ce sens-là. Il a vraiment dit, attends un petit peu, c'est compliqué de le faire devant le criminel, parce que c'est vrai que les tribunaux nous rendent ça lourd terriblement en ce moment. C'est la fardeau de la preuve, c'est nous autres qui est là tout le temps. Mais là, tu dis, tu pars ça, tu le portes, pourquoi cet emblème-là? Tu le portes pour intimider? Tu le portes pour menacer? Parfait, un ticket. Fait que là, ça va être rapide, ça va être ça de l'argent dans les poches. Tu l'enlèves ta veste, tu la laves, garde encore. Au coin de l'autre rue, on te donne un autre billet d'infraction. Il va falloir le faire, par exemple. Tu comprends-tu? Mais là, il a permis de rendre ça plus simple en disant, le seul port va être une infraction pénale. On va te donner une amende d'une infraction. Il faut le passer, là. Il faut qu'on se rende là. Mais tu vois, ça prend des gens impliqués. Tu sais, ça a pris beaucoup de choses dans le temps de la guerre des motards. Tu sais, ça a pris des victimes innocentes, puis plus d'une.
1: Tant que c'était le petit
0: pas...
1: Daniel Desrochers, là.
0: Le Daniel Desrochers, ça a été la goutte qui a fait déborder le vase. Mais il y en a eu plusieurs aussi au travers de ça. Mais un petit enfant qui allait à l'école le matin, qui explose parce que des parents ont décidé qu'il se faisait sauter puis qu'il s'éliminait entre eux autres. C'est pour ça, tant que c'était entre parents, on se disait tout, c'était pas grave. Mais là, quand ils se sont mis à traverser la ligne, c'était autre chose. Là, en ce moment, nos jeunes sont en train. Il y a une petite culture de la violence qui s'est instaurée un petit peu là. Tu vois, regarde ce qui se passe dans les cours d'école. Là, on ne le voit plus parce que l'école est fermée, mais ça va reprendre tantôt là, les combats, le restant. Mais ça a toujours été. Mais ça prend quelqu'un pour venir trancher et dire arrêtez de faire ça. Ça ne donnera rien. Puis après ça, en venir à contrôler ça par en haut parce qu'il y aura toujours quelqu'un qui va essayer de commander et d'utiliser la force et la puissance que notre jeunesse a là à ce moment. Puis la naïveté aussi. C'est pour ça, moi, je compare vraiment ça en ce moment en de l'exploitation directe, de la même façon qu'on le fait au niveau sexuel, puis qu'on l'a vu avant tout, là, on profite de la naïveté de beaucoup de jeunes pour le faire faire du sale boulot au nom d'un petit peu d'argent, genre comme.
1: Ce qui est hallucinant, c'est que rendu une fois en prison, ces gens-là décident de mener leur business avec des cellulaires, décident d'avoir leur propre wing. On a connu ça là, dans certains centres de détention là, dans les dernières semaines. Les criminels ne semblent plus avoir peur du système de justice. Moi, je pense qu'on devrait peut-être un peu plus équilibrer ça. Là. Normalement, quand t'es en dedans, tu devrais être terrorisé. Puis quand tu sors de là, la dernière des affaires que tu veux, c'est revivre les derniers mois que t'as passé en dedans. Je sais pas ce qui s'est passé, Roger. Mais hey, parlons de quelque chose de positif. Un peu dans le négatif, mais c'est positif. Je n'ai que des éloges à faire aux nouveaux policiers ou encore aux anciens policiers qui se sont adaptés dans l'ère du temps. Dans un article de Catherine Lamontagne aujourd'hui, dans le Journal de Montréal, Journal de Québec, on parle de restaurateur. Pas vraiment important l'histoire, mais on parle d'un restaurateur. Il y avait une victime dans le dossier. Elle aurait été battue par ce dit restaurateur-là. Et la victime a dû aller rencontrer les policiers. Et je connais cette victime-là, c'est moi d'ailleurs qui ai référé cette victime-là à Catherine Lamontagne pour que l'information puisse être envoyée dans les médias. L'homme a été arrêté, il a été interrogé par les policiers. Par la suite, il va comparaître au palais de justice dans les prochains jours. Je me trompe pas, c'est le 21. Mais où est-ce que je veux en venir avec ça? C'est que de plus en plus, les victimes qui acceptent de nous parler nous mentionnent qu'ils ont une réceptivité hors du commun de la part des policiers puis des policières de nos corps de police. Et je trouve ça formidable. Trop souvent, dans les années 80, les années 90, on avait l'impression que quand les victimes allaient à la centrale de police pour dire « Hey, j'ai été victime de quelque chose, voici son nom », on avait l'impression du côté des victimes, est-ce que c'était ça, je sais pas, c'est pas moi qui tenais le fanal, mais on avait l'impression du côté des victimes que les policiers faisaient tout pour savoir la victime, c'est une vraie victime ou a fait ça pour nuire à sa réputation? Puis là, on prenait la peine de regarder la jeune fille en disant « Ouais, mais là, tu l'accuses de viol. Le gars, c'est un avocat. Le gars, c'est un juge. Le gars, c'est un homme d'affaires. T'es-tu conscient que tu vas nuire à sa réputation? Tu vas scraper sa vie? » Là, les victimes, ils devenaient encore une fois plus victimes parce que là, ils s'en faisaient mettre encore plus sur le dos. Aujourd'hui, c'est plus ça, Roger, puis je salue les corps de police de s'être adaptés à l'ère du temps parce que je n'ai que des éloges de la part des victimes qui rencontrent des policiers aujourd'hui.
0: Il y a deux choses très importantes dans ce que tu viens de dire là. Oui, ça a changé. Ça a changé par les formations, puis ça a changé aussi. On va reculer dans le temps, tantôt, ton embauche que tu parlais là, du temps des grands-parents. À l'époque, chacun des échevins à la ville de Québec avait le droit de nommer un ou deux policiers. Pourquoi tu nommes ces gens-là? C'était comme ça que ça marchait. Les nominations étaient faites par les échevins. J'ai le droit d'en prendre un. Alors, tu savais que le gars t'était redevant et allait travailler pour toi. Si tantôt tu faisais une gaffe, possiblement qu'on allait te protéger aussi un petit peu. Alors tu créais un biais en partant d'association. Alors qu'aujourd'hui, on a essayé de séparer beaucoup le législatif de la partie opérationnelle, en fait, séparer ces deux notions-là parce que dans le fond, le policier ne travaille pas pour soi, il travaille pour le public. La journée où le public ne sera pas content, il va se créer des coalitions dans la rue, il va se créer des rébellions, puis il va avoir la gauche, la droite qui va s'armer eux-mêmes, puis il va avoir autre chose. Est-ce que c'est ça qu'on veut? Je pense pas en ce moment. Mais on sent ce petit courant de pensée-là. Alors, ce qu'on essaye en ce moment de préparer, toujours nos jeunes policiers, de leur dire, regardez-nous une chose en tête. Peu importe le crime que vous avez en avant de vous, c'est pas contre vous qu'il l'a commis. Il l'a commis contre quelqu'un. Mais travaillez-le comme si c'était votre frère ou votre sœur, puis ramenez-moi ça à la dimension humaine. Tantôt, on travaillera peut-être avec même le criminel qui est un humain là-dedans, pourquoi qu'il l'a fait. Mais la première chose, tu te poses un geste, John, ça mérite conséquence. Point à la ligne. Tranchons là-dessus. Puis je vais te dire, comme je dis souvent, je vais arrêter de corriger avec la face. Ah, il est fin, comme à la petite école. Il est fin, il est gentil, lui, je vais lui donner des bons points. Non, non, 2 secondes. Tu as commis un geste, ça vaut tant. Après ça, on regardera. Il y aura une équité sur la sentence d'évaluer après. Mais je pense que ça prend des arrêts d'agir, ça prend de l'écoute, puis on validera après. Fait que systématiquement, maintenant, dans les cas d'agression, par exemple, ça a changé beaucoup, on écoute l'histoire, puis on la prend en note au complet, souvent dans un style d'une déclaration pure, le plus neutre possible, pour être capable aussi d'identifier certains biais dans l'histoire. Mais si tu ne mets pas la personne à l'aise en avant de toi, Yannick, tu n'arrives pas à créer ce climat de confort-là, tu n'auras jamais la vérité au fond. Les gens vont toujours se garder une réserve. Alors, c'est ce qu'on essaie de changer. C'est drôle que tu parles de ça parce que c'est ce que j'essaie de travailler ça. Puis ça fait des années quand j'enseigne aux jeunes, ils me disent, oui, mais comment vous faites? C'est quoi la recette? Je travaille sur l'écriture d'un livre en ce moment avec un ami. Il y a un livre qui s'appelle Entrevue, que je suis en train de collaborer avec lui, puis c'est lui-même qui l'écrivait, mais j'ai donné quelques idées à Alain là-dedans. Puis là, il me guide sur l'autre livre, il dit, ça prend le livre enquête après. Mais pas enquête de raconter des histoires rocambolesques d'enquête. Ça, il y a plein d'histoires de raconter. Mais c'est quoi la méthode de fond? C'est quoi qui fait qu'une enquête va être efficace? Ben, il y a une méthode, il y a une technique. Fait que c'est ce qu'on essaie maintenant de le faire apprendre. Prenez le temps d'écouter les gens comme du monde quand ils arrivent devant vous. Écoutez leur histoire. Arrivez là sans trop de biais. Puis après ça, vous validerez certains faits avec tout ce qu'on a comme technologie, comme méthode de travail, pour éléments de corroboration. Vous irez prendre du temps, voir les témoins, la scène de crime, vous irez analyser. Puis c'est pour ça que, mais ça encore là, vous tu y allez, qu'on tombe dans le deuxième élément, que j'ai envie de dire, Colin, ça va demander du coût puis de l'argent. Ben c'est là qu'on doit se dire, qu'est-ce qu'on veut comme société en ce moment? Je pense qu'on doit faire des choix de société. Si on veut que les choses se replacent, ils sont faciles à replacer. Regarde New York, qui était décourageant pendant des années. Le maire a décidé à un moment donné, fini le niaisage, j'arrête de juste investir dans les grosses escouades, tolérance zéro, ces petits crimes le matin. Ben, les criminels, le soir, n'étaient plus dans les rues. Ça a pris une petite boucle, à peu près 6 mois, 1 an, mais les crimes majeurs ont chuté de façon radicale. Il faut être capable de ramener dans la mentalité des policiers aussi. Peux-tu travailler terrain, le respect des citoyens, là? Le petit gars dans la rue à qui tu parles aujourd'hui, il joue au basketball dans la rue. Il fait une infraction. Il joue dans la rue, il n'a pas d'affaire à être là. Tu peux-tu aller lui parler comme du monde? Si tu lui parles comme du monde, ça se peut que son père sorte tantôt comme un parrain hélicoptère, là, venir te dire, pourquoi vous parlez à mon jeune, qu'est-ce que vous faites là? Je rentre pas. Là encore là, dis, commence pas à lui dire qu'il y a un règlement municipal, bonjour monsieur, parfait, c'est juste question de sécurité, votre enfant est dans la rue, c'est correct, il faudrait juste qu'il pense à se tasser quand les voitures arrivent, le restant, si ça se fait en équilibre, ça... Mais si tu parles comme du monde aux jeunes, aux pères de famille, aux voisins qui te voient aller, là, tu crées une autre image, les gens vont peut-être avoir confiance le matin d'aller te parler. Puis je pense que c'est ce phénomène-là qu'il faut refaire à l'inverse pour refaire boule de neige puis se rendre de l'autre côté. Tu serais surpris quand on parle des fois, même des criminels prennent le temps de nous rappeler, de dire, hey, j'ai confiance en toi, tu es un chien correct, il faut que je te parle. Bien, ça, je trouve ça valorisant, mais c'est pareil chez les citoyens, puis c'est encore plus vrai parce que ce n'est pas des criminels, c'est du monde gentil qui ont besoin d'aide et de support. Fait que ce que tu as dit, je pense que c'est là-dessus qu'il faut qu'on mise, c'est ça qu'il faut faire, réapprendre à nos jeunes de dire, au travers de l'uniforme que tu as, là, tu es un humain, perds-les jamais de vue. On t'a donné une carapace de Robocop, là, on te donne plein de techniques, plein de méthodes, plein de le char, l'image, tout ce que tu voudras. Mais oublie jamais qu'au final, tu parles à un humain avant de toi, puis cet humain-là doit prendre le temps de t'écouter aussi, puis c'est le cas, bien, il va te respecter.
1: Ouais, puis un exemple que je peux te donner, donc j'imagine que tu étais très humain à l'époque. Tu as arrêté plusieurs fois mon cousin qui était un mauvais garçon. Aujourd'hui, c'est rendu un bon garçon, puis il paye ses taxes et impôts, puis il travaille fort, puis il élève ses enfants. Mais tu l'as arrêté plusieurs fois, puis quand il t'a entendu une première fois en entrevue avec moi, il dit « Hey, c'est Roger, c'est mon chum Roger, tu diras salut de ma part, je veux dire.
0: C'est un bel exemple. Yannick, c'est vrai, puis je le sais. Je me disais après j'ai cliqué sur ton nom de famille, je dis « What the fuck, excusez mon terme anglais, mais tu comprends, tu sais. » J'ai dit « Oui, mais c'est ça la réalité.
1: Ouais. »
0: Si j'avais été disgracieux envers lui, si j'avais arraché une couette de cheveux, si je l'avais battu gratis, oublie ça, je pense que j'aurais pas gagné son respect. Puis c'est ça qu'il faut comprendre à un moment donné. Il n'y a pas un criminel qui ne s'attend pas quand il a fait un crime de le faire. Mais même le pédophile, je te dis, les premières fois, je me suis dit que j'arrêterais un pédo. J'ai dit, calice, je vais le battre. Puis la réponse, c'est final, non. Parce qu'il a possiblement été abusé lui aussi avant. Puis si je ne suis pas capable d'y montrer une écoute envers sa grande souffrance, je n'arriverai pas de l'autre côté. Mais je n'ai jamais partagé ses valeurs après. J'ai dit, John, ce que tu fais là, il y a dessus que le petit enfant, tu viens de te briser aussi. Hein? Toi, on t'a brisé tout petit, là, c'est là. Là, on fait quoi avec toi? Je t'aime beaucoup, mon chum, mais je t'aime en prison pour un bout de temps. Puis pendant que tu seras en prison, trouve des façons de te réhabiliter parce que tu t'en sortiras pas. Si je ne ramène pas la dimension humaine, moi, j'ai envie de te dire, je m'en sors pas. Mais c'est parce que c'est pas nécessairement valorisé par toutes les polices. Il y a moyen de faire ça autrement. Puis je te le dis, Yannick, la petite violence, là, gratuite, là, c'est payant aussi, mais c'est payant à court terme. Ouais. T'additionnes, tu soustrais. L'autre, tu multiplies quand tu prends le temps de ramener le côté humain en dimension.
1: Roger Ferland, ex-enquêteur au service de police de la Ville de Québec. Parle-moi de ton... des côtés positifs et peut-être même négatifs, s'il y en a, d'avoir des caméras corporelles pour nos policiers.
0: Ben, ça va amener une plus grande transparence, puis ça va amener... Les gens vont pouvoir voir du début à la fin exactement ce qui se passe. J'y croyais pas avant moi-même, mais aujourd'hui, il y a des dossiers dans lesquels j'ai été mêlé, tu sais, puis que je le sais, moi, ce que j'ai fait, je le sais ce que j'ai dit, puis s'il y avait une caméra, jamais ce dossier-là aurait été un événement dramatique comme on l'a vécu à la fin. Puis je te le nomme aujourd'hui, je parle de l'affaire Marshall. Le gars dans la rue, quand il l'a arrêté avec ma consoeur, c'est moi qui l'avais arrêté.
1: Marc-André Marshall, qui était...
0: Simon Marshall,
1: qui n'avait pas un QI très, très élevé, là.
0: Non, mais qui était effectivement un gars cette nuit-là, quand on l'a arrêté, qui s'était masturbé dans les toilettes et qui avait posé des gestes et qui était le bon gars identifié par tout ce qu'il était. Mais il faisait, c'était pas des crimes. C'était des crimes à l'arrêt de bus où est-ce qu'il suivait les gens puis il partait puis il les agressait. C'est sûr, c'était pas le gars qui avait planifié ses affaires de long terme, mais c'était un gars qui avait une fixation. Mais aujourd'hui, ça s'avère supposément être une erreur judiciaire. Il y a eu une erreur après, puis il y a eu des erreurs de fait après, j'en conviens. Mais revenons à la base. La base est que il faut que tu sois capable de prendre le temps de bien écouter et de bien analyser tes scènes. Puis si tu n'es pas capable de comprendre ça, ben tu t'en sortiras jamais.
1: La caméra corporelle va aider à comprendre la situation?
0: C'est que quand on l'a interrogé les premières heures, ce gars-là, tu m'aurais vu, il parlait un petit peu comme son niveau de langage. Je me suis adapté à lui.
1: Ouais.
0: Alors, si tu avais eu ça dans l'auto, les premières minutes où j'y parlais, personne n'aurait douté 4-5 ans après de ce qui s'était passé. La scène était réelle. Fait que moi, je pense que tu aurais l'avant, tu aurais le pendant et tu aurais l'après. Alors que là, on a souvent juste l'histoire racontée. Tant toi que moi, elle est racontée avec un biais. Je fais l'exemple en classe de montrer aux élèves très souvent, je lève une pièce de monnaie qui est un coin que j'ai dans ma poche, un coin de police. Là, t'sais. Je lève, puis là, je dis, qu'est-ce que vous voyez? Systématiquement, les élèves, dans les premières secondes, essayent de voir ce que je tiens dans ma main, mais ils oublient toute la perspective de « je tiens dans ma main, mais un peu, il y a Roger qui tient ça, le restant de la classe est tout là ». Fait que finalement, à cause qu'il y a eu un geste de poser, on ne focus que sur le geste qu'il y a eu de fait et sur ce que j'ai présenté. Mais s'il y avait une perspective plus grande, les caméras vont nous apporter cette vision-là, vont nous apporter toute la dimension plus large de la situation. Puis je vais te rajouter une dernière élément. Encore là, tu n'as qu'une version. Si tu vires la pièce de monnaie ou tu me vires de dos, ben tu vas voir que je suis un avatar, puis il y a une moitié encore là. Fait que t'extrapoles que j'existe, mais il y a une moitié de moi que tu ne verras jamais. C'est pour ça qu'il y a toute cette dimension-là, je veux qu'on comprenne. Moi, j'essaie de le dire toujours aux jeunes policiers, arrêtez de prendre tout pour du cash. Écoutez l'histoire, prenez-la, puis essayez de corroborer, mais prenez du recul, prenez une perspective. La caméra va te permettre ça, Yannick, va permettre que pendant que tu filmes, on montre de quoi, mais il y a beaucoup de notions à côté qui se déroulent. Puis c'est là que je pense qu'il va être la force et la transparence, parce que après, même moi comme policier, j'écrivais mon rapport, la perception que j'ai eue, c'était ça. Mais je regarde l'image, Caroline, c'est pas ça que c'est passé. Hein? Mais j'ai pensé ça. Pourquoi j'ai pensé ça? J'ai eu tel ci, tel ça, telle affaire. Puis ça, je l'ai vécu parce qu'on me l'a fait vivre au Collège canadien à Ottawa pendant une formation avancée. Ghislain Raymond, qui était un policier exceptionnel dans sa façon de nous faire comprendre ça, un ancien membre du groupe tactique d'intervention, un gars, il a changé ma perception de dire, parce que j'étais certain de ce que j'avais vu, j'étais allé l'écrire, puis quand ils nous ont montré la scène après, puis c'était pas juste pour nous dire, hey, vous êtes pas bon. Non, c'est parce que notre cerveau focus de cette façon-là. Fait que les caméras vont aider, je pense, tant le policier à se protéger, mais également le citoyen, puis va amener une transparence. C'est un plus. Est-ce qu'on a besoin, par contre, des caméras corporelles tout de suite, alors que tout le monde filme avec son cellulaire, puis il y a des caméras urbaines? Là, on peut tomber dans un gros débat, puis ça va être une chose financière terrible. Mais je pense qu'il y aurait moyen de faire de quoi en ce moment. Les caméras dans les autos seraient full utiles, amèneraient plein de situations, puis amèneraient plein de choses positives qu'on n'a pas en ce moment. Puis que, après, sur papier, même moi, j'y vais avec mon biais quand j'écris. Je pense que c'est ça. Alors que là, c'est un peu, c'est pas l'heure. Hein? On a commencé à cette heure-là, c'était pas cette heure-là. Je regarde pas tout le temps ma montre quand je travaille. Si je regarde ma montre, Yannick, je te regarde plus, tu comprends-tu? C'est ça qu'il faut comprendre. Fait que c'est pareil dans le travail policier. Alors, il y a beaucoup de choses qui fait qu'on associe, qu'on devient efficace dans le travail, mais la caméra apporterait vraiment une dimension complémentaire. Je pense qu'on n'a plus le choix d'être là. De toute façon, regarde, on le fait dans les salles d'interro, on n'a plus le choix. Les crimes majeurs, les juges ne croient plus si jamais on n'a pas des caméras pour prouver l'image et la façon que l'aveu a été, non seulement l'aveu, mais la façon qu'il est obtenu.
1: Les amis, j'ai la chance de passer la soirée ce soir avec Roger Ferland, qui est un ex-enquêteur au service de police de la ville de Montréal, de Québec, pardon. On parle d'affaires policières ce soir, puis on va continuer quelques minutes tout de suite après la pause. Merci de rester là.
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6: Ce soir, on a le plaisir de passer la soirée en compagnie de Roger Ferland, un ex-enquêteur au service de police de la ville de Québec, qui a travaillé aussi à Montréal, c'est important de le dire. T'as fait les deux villes. Ça a-tu été compliqué de t'adapter là, entre Montréal et Québec? Là? C'est parce qu'il y avait de l'action dans le temps à Montréal. Là.
7: Un changement, je te cacherai pas. Puis surtout que quand j'ai travaillé à Montréal, ben je partais de la Beauce. J'adore ma Beauce, mais... T'sais, le trafic, il n'y en avait pas beaucoup à Sainte-Marie ou dans mon coin où j'étais. Puis quand j'arrivais là-bas, waouh, les heures de pointe qui duraient 3 heures, les communautés ethniques qui étaient commencées, les réalités de parler en anglais, ma première interception, je débarque, puis les gars me parlent juste en anglais. Et c'est pas parce qu'ils me niaisent, c'est parce qu'ils parlent pas français. Là, tu sais, je cherchais mes mots, fait que l'aspect sécurité n'était pas là. Mon confrère s'est foutu de ma gueule l'autre bord. En voulant dire beaucoup d'adaptation. Mais j'aurais quand même réussi à m'y faire, mais ça me créait une énorme préoccupation mentale et un stress. Ouais. Finalement, j'étais content de revenir à Québec, d'avoir la chance de revenir dans la région de Québec après. Mais ça m'a permis de comprendre c'était quoi une grande ville et de savoir que prends du recul, arrête. Là. Il y a tout du monde là-bas, tu foules le fun, mais va les connaître. Va savoir c'est qui. Tu vas voir, c'est du monde normal comme toi et puis moi, puis ils sont bien fins.
6: T'as été policier pendant des années, t'es maintenant un ex-policier. Que penses-tu de la distribution gratuite des pipes à crack ou encore des pipes à méthamphétamine? J'ai vu ça passer dans l'actualité, c'est la semaine dernière où c'est pas 500 pipes à mettre là, qui sont distribuées. C'est des fois, c'est plusieurs dizaines de milliers de pipes à mettre par organismes qui sont distribués, que ce soit à Montréal ou à Québec, je me dis, Roger, ça n'a pas de Christie de bon sens. Je suis d'accord pour ce qui est des seringues, parce qu'il y a un enjeu de santé publique. Là, on est rendu qu'on distribue des organismes, des pipes à méthamphétamine. Je sais pas où est-ce qu'on en est rendu comme société. Ils sont capables de se payer de la drogue, ils sont capables de se payer le pipe à méthamphétamine.
7: Puis surtout que c'est une difficulté de la consommer, la méthamphétamine, à cause de ça qu'ils veulent la fumer en mode crack. Ben trouve-toi tes affaires. Je suis Yannick, complètement découragé de savoir qu'on s'est rendu jusque-là. Je suis, puis avant même, j'ai eu à le commenter ces derniers jours, un petit peu cet article-là, j'ai dit, j'ai appelé un ami. J'ai dit, dis-moi ce que t'en penses, 2 secondes. Je crois, j'ai dit, moi, qu'il l'échappe. Ouais, là, t'sais, ça n'a aucun sens que mes taxes servent à payer ça. Et là, il dit, Roger, il y a comme 2 écoles de pensée. Puis je le comprends, tu l'as exprimé. Je veux pas que les seringues, les gens qui consommaient des seringues, le fassent partout. Fait qu'ils ont dit, ils vont consommer de toute façon. On peut-tu donner un environnement contrôlé? On peut-tu aider les gens sur l'héroïne à s'en sortir? Le programme de méthadone? Là, il y a beaucoup de choses qu'on a mis positivement. Mais là, je pense qu'à certains endroits, on est en train de permettre et de continuer le vice de la personne, alors qu'on ne travaille rien sur le phénomène de base. Le phénomène de base, la consommation de n'importe quel psychotrope, problème de jeu, problème de sexe, d'alcool, nomme-moi ce que tu voudras, c'est une gestion de tes émotions. C'est comment tu gères le stress que tu vis en dedans et ton émotion mentale pour diverses raisons. Et là, après ça, comment tu fonctionnes? Ben là, on gère rien de tout ça. On dit, tu veux continuer? Tiens, voici, faciliter le restant. Puis, t'as un peu, ben oui, mais mon argent sert à ça, sert à continuer d'avoir ce gars-là qui va être dans la rue tantôt à faire des incivilités que je vais devoir réendurer. Recommencer. Moi, je pense qu'on fait fausse route en faisant ça. Il y a une limite. T'sais, on a entendu ces derniers temps des gens dire t'es pas un citoyen, c'est un citoyen. Puis on a jasé un petit peu pendant la pause. Mais je pense qu'il faut revenir à ça. 2 secondes. T'es un citoyen, que tu sois un itinérant ou pas, t'as commis un crime, ben arrête-moi ça. Puis t'es un toxicomane, arrête aussi, garde, parce que je vais te créer des inconvénients.
6: Ouais.
7: Yannick, j'étais découragé de là, quelques années. Les premières fois qu'on a fait des perquisitions ensemble, en équipe, dans le temps de Gricot, moi, j'étais de 5 fois. J'arrivais là-bas, point de vente à Québec. On venait de défoncer la porte. On était rentrés dedans, on avait saisi le stock. Les gens venaient le premier du mois, continuaient à cogner à la porte pour avoir du stock. Là, j'étais là, viens, si vous faites là, tu sais. Fait que là, ils me tendaient leur argent. J'ai dit, c'est la police, chum, c'est plus de gauche, c'est à soir. Ouais, t'es sûr qu'on peut pas en avoir. À... Non, non. Là, je t'ai dit, j'étais découragé. Là, je laisse pas regarder. Là, je prenais le 40$. Là, j'allais voir mes chums. Les gars, vous faites quoi avec ça? Là, ils partent à rire de moi, les gars. Ils disent, Roger et Chris, donne-le le stock, là. Donne-le leur argent. Je vais leur donner l'argent. Mais j'ai dit, on fait quoi?
6: On l'arrête dessus.
7: Qu'on a ça? Oui, on l'arrête dessus pour. Il offre ou il sollicite. Il dit, Roger, c'est plus ton problème, ça. Mais c'est le problème de qui? Là, ce gars-là, il vient ici le premier du mois avec son chèque qu'on lui a donné. Il n'utilisera pas son argent pour nourrir sa famille, son frère, sa sœur ou se loger. Il va le dépenser dans les 24, 48 heures, 72 heures dans les points de vente comme ça pour le faire. Fait que là, il m'a dit, Roger, quand d'autres s'en occuperont, tu le feras, mais moi, c'est pas moi, c'est pas ma tâche. Mais c'est là que je me dis, la résolution de problème, il faudra peut-être le travailler en équipe. Ça, c'est vrai que c'est pas mon seul problème, mais les incivilités qu'ils vont faire, ça en est un autre. Fait que on me disait que j'étais utopique, j'étais rêveur. Bon, c'est correct, tu as le droit de penser, là. Mais c'est pour ça, tantôt, quand tu disais, si j'ai la chance de changer des choses, je vais le faire autrement. Fait que c'est pour ça que j'essayais de le changer quand je pouvais. Mais c'est vrai que ça, c'est une grosse difficulté. Ils pensent qu'il faudrait qu'on les nourrisse mieux, puis qu'on les guide après ça. Mais comment le faire? Là, je vais te répondre ce qu'on se fait dire. Ils ont le droit. Ils ont des droits, ces gens-là. Ils ont le droit d'utiliser leur argent comme ils veulent. Mais je vais te répondre, j'ai peut-être le droit de lui donner d'argent pour qu'il fasse ça non plus dans ce cas-là. Parce que là, je me dis, il prend mon argent pour exercer son droit. C'est pour ça que là, c'est une roue que j'aime pas, mais dans laquelle on embarque. Il y a des moments qu'il faut aider les gens. Je suis dans l'abondance, je vais aider. Puis je donne à ces organismes-là, je donne. Puis c'est les premiers que j'aide. Là, tu sais, je veux dire, les organismes que je trouve communautaires à Québec, il y en a des solides, il y en a des vraiment bons. Mais il y en a d'autres, j'ai envie de dire, qu'est-ce que tu fais là? D'après moi, tu fais juste nourrir le vice de cette personne-là.
6: Parfait. Depuis quelques semaines, on a un ministre de la Sécurité intérieure, c'est comme ça qu'on appelle ça maintenant. Mm-hmm. C'est plus le ministre de la Sécurité publique du Québec, c'est le ministre de la Sécurité intérieure. Son nom, c'est Yann Lafrenière. C'est un ancien flic. Il était aussi vice-PM du Québec. Bon, c'est sûr que c'est des vieux pieux, là, mais fais-moi un 30 secondes de vœux pieux. Qu'est-ce que ça va changer d'avoir un flic qui est au gouvernement, qui est quand même assez haut placé?
7: Ben, je trouve ça extrêmement positif. Au moins, il est capable de comprendre. Puis, ce que je veux envie de te dire, jugeons l'arbre à ses fruits. Regarde ce qu'il a fait entre les deux. Il est allé passer des années, il a été ministre qui travaillait avec les communautés autochtones et dans le Grand Nord. Il a réussi à créer des liens, créer des ponts, créer un certain rapprochement. Puis pas pour manipuler comme on a fait à l'époque, à traite des fourrures, mais pour dire maintenant, il faut être équitable. On vous tend la main, faites un bout de chemin. Mais je pense qu'il y a à cœur la vraie réalité, il y a à cœur les vraies valeurs. J'ai eu la chance d'y jaser une couple de fois, puis mon Dieu, Colin qui est à la bonne place au bon moment. Mais là, encore là, il faut qu'on l'appuie, il faut qu'on lui donne les coups des franches, mais ses décisions à date me plaisent énormément. Appelons un chat, puis un chien, puis je pense qu'il a été aux communications pendant des années.
6: Ouais.
7: Il est capable de parler avec tout le monde un petit peu, puis le faire comme il faut. Puis j'aime ça parce qu'il ne parle pas des deux bords de la bouche, mais là, les actions qu'il met. Il est mis en place pour supporter des bonnes affaires. Moi, je trouve ça positif en ce moment. On a, je pense, un bon joueur à bonne place.
6: Roger Ferland, ex-enquêteur au service de police de la Ville de Québec, maintenant vulgarisateur d'affaires policières. C'est toujours un plaisir. Merci beaucoup de t'être rendu disponible pour un 60 minutes dans Mars au soir. Je te souhaite de passer une agréable soirée.
7: Merci à vous. Bonne soirée également.
6: De même qu'aux auditeurs. Et on se reparle demain. Salut. Bye-bye.
7: Bye-bye.
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25: Je le prédis, nombril de la semaine. Bienvenue dans l'édition du 15 juillet de vos soirées du 99.5 Montréal. C'est Stanley qui, encore une fois, vous accompagne en musique jusqu'à 20h avec, sans plus attendre, du Freddie Mercury à venir dans les prochaines minutes. Il y aura aussi Tame Impala, Kevin Parker de son vrai nom qui s'arrêtera au Centre Bell le 22 juillet prochain. Mais tout d'abord, Taylor Swift qui récemment s'est marié avec le joueur de football Travis Kelce des Chiefs de Kansas City et y avait réservé des petits cadeaux pour les inviter à leur mariage, comme par exemple des montres Cartier, des sacoches Chanel et Dior, tu sais, des petites affaires. La voici, Taylor Swift avec The Fate of Ophelia au 99.5 Montréal en vous souhaitant une bonne soirée. Ah.

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1: C'est ce vendredi 17 juillet que les festivaliers du Blues Fest d'Ottawa auront la chance d'assister au spectacle l'une des artistes les plus tendances actuellement, c'est-à-dire Ella Langley, qui occupe présentement la première position des palmarès américains, toutes catégories confondues, grâce à la prochaine chanson. On poursuit vos soirées du 99.5 Montréal avec Choosin' Texas. 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

Que vous soyez fan de soccer ou non, chose certaine, je vous garantis que vous voulez pas manquer le spectacle de la mi-temps du Mondial de la FIFA 2026 le 19 juillet prochain au MetLife Stadium, qui mettra en vedette Justin Bieber, Burna Boy et Shakira, pour ne nommer que ceux-là, et une certaine Madonna, avec qui on poursuit vos soirées du 99.5 Montréal. Vous dire qu'il y aura aussi Bruno Mars et Charlotte Cardin à venir après Like a Prayer.

0: Et c'est avec un excellent succès souvenir de l'année 1986, en compagnie de Rick Astley, qu'on va se laisser. J'en profite pour vous dire merci à tous et toutes d'avoir été des nôtres pour l'édition du 15 juillet de vos soirées du 99.5 Montréal. La bonne nouvelle, c'est que je serai également de retour demain entre 19 et 20 heures pour vous offrir une autre belle heure de vos meilleurs hits d'été d'hier à aujourd'hui. Alors d'ici là, ben mon nom c'est Stanley. Je vous souhaite de passer une excellente soirée à l'antenne du 99.5 Montréal. Et on se dit à demain.
1: Salut.

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